0: personnes avaient été interpellées dans toute la France pour mise à feu volontaire ou accidentelle. Les États-Unis sont de nouveau officiellement en guerre contre l'Iran. Déclaration de Donald Trump alors que le regain de tension se confirme. L'armée américaine a mené pour la première fois une attaque de drones sous-marins contre un port iranien alors que des projectiles iraniens visaient plusieurs navires au large du détroit d'Ormuz qui reste le point névralgique. Au Yémen, les rebelles houthis ont mené des actions contre les pays du Golfe qui soutiennent les USA. Le risque d'une extension du conflit est réel. Le sport avec le football et J-1 avant la demi-finale de la Coupe du Monde entre la France et l'Espagne. Les joueurs de Didier Deschamps évolueront avec une tenue traditionnelle, maillot bleu, short blanc, chaussettes rouges. On signalera qu'une minute de silence sera observée en hommage aux victimes de l'attentat de Nice en 2016. Coup d'envoi de la rencontre à 6h demain matin et le vainqueur de ce match défiera soit l'Angleterre, soit l'Argentine en finale. Les deux équipes s'affronteront, elles, jeudi matin à 6h. Pas d'étape la nuit dernière sur le Tour de France, c'était repos pour les coureurs avant une grosse étape, une étape longue de 164 km la nuit prochaine pour nous avec 7 cols au programme entre Aurillac et le Lioran. Et puis sur le territoire du Golfe, le championnat de Nouvelle-Calédonie a repris ce matin après une journée de break hier. Place au troisième et dernier tour décisif sur les greens de Dumbéa. Les écarts sont très serrés au départ ce matin. Les meilleurs se tiennent en seulement quelques coups. Près de 100 golfeurs sont engagés, mais seuls les trois premiers de chaque catégorie monteront sur le podium. Voilà Pierre, donc on se retrouve à midi dans une heure pour le journal complet.
1: Et on vous remercie Jean-François Baudin. On est pressé d'aborder tous ces sujets avec vous, bien entendu, pour le journal complet. Et bien entendu, Infomag, ça commence dès maintenant. Nous allons bien entendu retrouver notre rubrique. Nous avons aussi l'édito politique avec Judith Vendrop à 11h30, le journal complet bien entendu avec Jean-François Baudin à midi, et ensuite nous aurons les avis de DC et le café gourmand pour terminer cet infomag. Mais tout de suite on retrouve la rubrique du mardi, ces paroles de bénévoles avec Ray de la Piste.
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1: Bonjour et bienvenue dans Parole de bénévole. Aujourd'hui, nous recevons Frédéric, un philanthrope passionné de nature.
4: Bonjour.
5: Bonjour.
4: Avant de parler du coup de Ray de la Piste, qui êtes-vous personnellement et quelle place le sport et la nature occupent-ils dans votre vie ?
5: Je suis Frédéric Barsac, je suis le président de l'association Ray de la Piste depuis plusieurs années et depuis 3 ans, j'ai pris la direction de course pour l'organisation de trails.
4: Ray de la Piste, c'est une association bien connue forcément des amateurs de course nature en Calédonie. Comment est-elle née et quelle était l'idée de départ un petit peu ?
5: L'idée de départ, c'était effectivement en 2003, lorsque cette association a été créée, c'était pour regrouper les communes de Farino, Moindou et Saraméa pour faire du sport. Et en l'occurrence, des raids multi-activités. C'est pour ça que ça s'appelle Ray de la Piste, parce que c'était avant tout des raids multi-activités et que nous avons été obligés d'arrêter il y a quelques années parce qu'il n'y avait pas assez de monde. Donc, on s'est plus orienté vers les trails pédestres.
4: Comment vous êtes arrivé dans cette aventure et qu'est-ce qui vous a poussé finalement à aller aujourd'hui à la présidence ?
5: À l'origine, effectivement, j'ai toujours été dans le monde des trails et des raids multi-activités. Et comme j'étais muté à la fois en 2006, je me suis rapproché de cette association Ray de la Piste. Mais surtout, c'est que je suis venu avec un projet, puisque j'étais aussi au Lions Club de la foi, et je voulais proposer une façon de ramener des fonds. Et donc, j'avais demandé à l'époque à cette association de pouvoir créer un trail qui, au bénéfice familial, et qui pouvait ramener un petit peu, rapprocher les gens et puis nous ramener des fonds pour le Lions Club. Et au fil des ans, ça s'est un petit peu démocratisé puisqu'on est à la 18e édition cette année, donc on travaille ardemment.
4: Super. D'ailleurs, il y a une édition là justement ce week-end. Alors, j'ai vu que l'événement proposait différents parcours entre le trail chronométré, de la rando familiale. Est-ce que pour vous, c'est important de permettre à chacun de participer finalement, quel que soit son niveau ?
5: Je pense que c'est la base au niveau de pour réunir les gens. Tout le monde n'est pas des trailers confirmés, ne sont pas des trailers confirmés. Tout le monde le fait à son niveau. Et je trouve que pouvoir mélanger un petit peu les trailers confirmés, les randonneurs et les familles avec les enfants ou des personnes plus âgées, on le fait volontiers. Et en plus, comme chaque année, nous, depuis des années, on accompagne l'ASH, l'Association Solidarité Handicap de la foi qui regroupe tout le bassin. Et il y a, entre les accompagnateurs et les handicapés, il y a une trentaine de personnes qui participent à notre aide.
4: Après toutes ces années, quel souvenir ou quelle édition, hein, ou encore quelle anecdote résume le mieux, selon vous, l'esprit de Raid de la Piste?
5: Moi, ce qui m'avait marqué, c'est qu'à l'époque où je n'étais pas directeur de course et tout, je faisais le débaliseur. Et ce qui m'avait marqué, c'était au niveau des handicapés, je les suivais, et la résilience de ces personnes qui, effectivement, même dans la difficulté, même en se blessant, voulaient aller jusqu'au bout. Même s'ils avaient mal, ils continuaient. Et ça, ça m'a donné une leçon. Effectivement, ça, j'ai adoré. Et alors que souvent, deux fois, les personnes « valides », entre guillemets, s'arrêtent, eux continuent. Et ça c'est, pour moi, c'est ce qui m'avait marqué sur une édition il y a quelques années.
4: Du coup, petite question pour la relève. Quel message adresseriez-vous aux jeunes ou aux habitants de la région qui aimeraient bien rejoindre l'association et donner un peu de leur temps?
5: Alors, cette association est basée sur la foi, sur le bassin de la foi, Farino, Saraméa, Moindou. S'ils veulent nous contacter, ben, ils peuvent le faire. On a une page Facebook Raid la Piste. Ils peuvent nous laisser des messages. S'ils veulent passer un peu de temps, alors c'est pas obligatoirement un peu de temps. C'est souvent beaucoup de temps, hein, surtout quand on est membre et puis on n'est pas tant que ça. Donc, on a chacun des actions, mais heureusement qu'ils sont là. Seul, on ne peut pas le faire. On ne peut rien faire sans les membres de l'association, des bénévoles. Ils ont tous des activités à côté. Et plus on est, mieux c'est. Il est difficile aujourd'hui de demander à des jeunes de venir. C'est de plus en plus difficile, on le reconnaît. Moi, ça fait plus de 30 ans que je suis dans l'associatif. Et c'est toujours compliqué, mais par contre, c'est avec plaisir qu'on accueille des nouvelles personnes. Et au contraire, le bénévolat, c'est une belle aventure humaine. C'est pas toujours simple, mais en tout cas, c'est une belle aventure.
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1: Et on remercie bien entendu Frédéric de s'être prêté au jeu du micro pour Parole de bénévole. Pour rappel, du coup, le trail est ce week-end, le 19 juillet. On continue bien entendu en musique avec Jesse Matador et le titre qu'on connaît tous, Minikaoulé. Prochain rendez-vous, ce sera bien entendu à 11h30 pour votre édito politique.

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1: Et il est 11h16 sur les ondes de radio Rythme Bleu. On retrouvera d'ici un petit quart d'heure du coup l'édito politique. Macron veut faire un islam français apparemment. Ça nous rappelle quelques anecdotes de l'histoire, mais bon, n'est pas Napoléon qui veut. Allez, on continue en musique. Bia avec Bizarre. Et juste après, ce sera un petit peu de country. Travis Tritt avec Hard Time and Misery.

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3: Politique tous les jours à 8h10 sur Europe 1 avec Judith Weintraub. Bonjour Judith.
4: Bonjour Alexandre, bonjour Madeline.
3: Emmanuel Macron vient de recevoir à l'Élysée des représentants du Forum de l'Islam de France qu'il a créé en 2022 pour justement favoriser l'émergence d'un Islam de France. Où en est-on ?
4: Eh ben pas bien loin d'après le site musulman Safir News qui a sorti l'info. Le FORIF, le Forum de l'Islam de France, est une instance de dialogue entre l'État et des représentants d'organisations musulmanes. Emmanuel Macron l'a lancé pour trouver un remplaçant au Conseil français du culte musulman, le CFCM, qu'il a enterré en 2023. Pour lui, le CFCM était un échec sur toute la ligne. Conçu pour lutter contre les influences étrangères, il les a exacerbées et il a mis de l'huile sur le feu entre les musulmans et l'État, alors qu'il était censé apaiser leurs relations. En plus, c'était une création de Nicolas Sarkozy.
3: Et Emmanuel Macron, justement, espère réussir là où Nicolas Sarkozy a échoué.
4: Ah oui, mais n'est pas Napoléon qui veut.
3: Alors qu'est-ce que Napoléon vient faire dans cette galère ?
4: Eh bien, vous savez que les Juifs étaient théoriquement des citoyens depuis la Révolution, mais en fait, ils étaient encore soumis à de nombreuses discriminations en matière d'exercice du culte ou d'accès à certaines professions, par exemple. En 1808, Napoléon les a, pour les émancipés des contraintes spécifiques qui pesaient sur eux en échange de leur allégeance aux lois et mœurs françaises. Il a réuni les autorités rabbiniques et leur a demandé si les Juifs nés en France la regardaient comme leur patrie, s'ils étaient prêts à tolérer les mariages avec des non-juifs, par exemple. Les rabbins ayant dit oui, il a organisé le culte en créant le consistoire sur le modèle de ce qu'il avait fait dans un cadre concordataire avec les catholiques et les protestants. Si Emmanuel Macron parvenait à créer un consistoire musulman, autrement dit un organe de représentation officielle du culte, avouez que ça aurait de la gueule.
3: Or, c'est ici, dites-vous Judith, que la comparaison a ses limites.
4: Et oui, la première d'entre elles étant que les Français musulmans ont les mêmes droits que les autres et les mêmes devoirs. Leur allégeance aux lois françaises, au premier rang desquelles l'égalité entre les hommes et les femmes et la liberté d'opinion, pour n'en citer que deux, n'est pas négociable. L'autre grande différence, c'est que Napoléon savait où il voulait aller avec les Juifs. Emmanuel Macron avec les musulmans, c'est moins sûr. C'est bien beau de vouloir organiser un islam de France, mais encore faudrait-il être capable de s'entendre sur des principes de base, à commencer par une définition commune de la laïcité. Le second quinquennat finit dans moins d'un an, on ne sait toujours pas si Emmanuel Macron considère que le port du voile n'est pas conforme à la civilité, c'est-à-dire au rapport qu'il y a entre les hommes et les femmes dans notre pays, comme il l'a affirmé en 2018. Ou s'il trouve toujours, comme à Strasbourg en 2022, que c'est beau de voir une jeune fille voilée qui se dit féministe. Vous me direz, c'était là pendant la campagne présidentielle, il ménageait son électorat musulman. Mais pourquoi hier, en célébrant la reconnaissance de l'innocence d'Alfred Dreyfus, a-t-il évoqué la résurgence des vieux démons de l'antisémitisme, sans jamais parler de l'antisémitisme d'aujourd'hui, celui d'une partie des musulmans, alimenté par la France insoumise. Ses ambiguïtés et ses silences sont d'autant plus problématiques que le FORIF, lui, a des positions constantes. Il considère que les musulmans sont stigmatisés en France et que les lois contre l'islamisme contribuent à ce qu'il appelle l'islamophobie. Le FORIF a annoncé à Emmanuel Macron le lancement d'une grande consultation nationale des responsables musulmans pour connaître leur attente vis-à-vis d'une future instance représentative. Gageons que la lutte contre l'islamophobie sera en bonne place sur la liste.
3: Votre édito politique sur Europe 1, Judith Weintraub. Merci Judith et à demain.
4: Bonne journée, à demain.
5: Et il est 11h34, on continue bien entendu tout en musique jusque midi où nous retrouverons bien entendu Jean-François Baudin pour votre journal complet, mais tout de suite Post Malone qui arrive avec son titre I Had Some Help. Très très bon 14 juillet à vous sur les ondes de Radio Rythme Bleu et très bon 9 fin de matinée.

Il est 11h45, direction les années 90 sur Radio Rythme Bleu avec Jamie Rukwai et Virtual Insanity. Prochain rendez-vous à midi avec Jean-François Baudin pour votre journal.

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0: 11h30, Infomag, Jean-François Bodin.
4: Un temps idéal, un défilé millimétré. Le 14 juillet, célébré ce matin à Nouméa, le public a une nouvelle fois répondu présent. Dès hier soir, des milliers de Calédoniens ont assisté aux festivités organisées par les communes pour la fête nationale, au programme Retraite au flambeau et bal populaire. En métropole, la forêt de Fontainebleau continue de brûler. 1300 hectares déjà partis en fumée. Pour la première fois, des Canadairs interviennent sur cette zone. Les États-Unis sont de nouveau officiellement en guerre contre l'Iran, déclaration de Donald Trump alors que le regain de tension se confirme au Moyen-Orient. Et puis France-Espagne, c'est le prochain rendez-vous pour les Bleus de Didier Deschamps au Mondial de football. Demain matin, ils tenteront de se qualifier pour la 3e finale de Coupe du Monde consécutive. Bonjour à tous et bonne fête. C'est en effet le 14 juillet et c'est jour de fête nationale. Les festivités ont débuté dès hier, nous y reviendrons dans quelques minutes. Et elles se sont poursuivies évidemment ce matin à Nouméa, où s'est déroulé, Lionel Sabot, le traditionnel défilé militaire.
5: Et ce sont plusieurs milliers de personnes qui se sont retrouvées ce matin avenue de la Victoire Henri Lafleur pour ce défilé du 14 juillet. Grande cérémonie en présence de l'ensemble des autorités civiles et militaires. Un défilé qui aura duré près de 2 heures et qui était présidé par le haut-commissaire Jacques Billanf.
6: Très beau 14 juillet, avec une forte mobilisation des Calédoniennes et des Calédoniens, qui sont, je dirais, venus rendre hommage à tous les militaires, à toutes les forces de sécurité intérieure qui se dévouent au quotidien pour défendre les intérêts de la France, ici dans le Pacifique, concernant les militaires, et pour assurer notre sécurité du quotidien pour les policiers, les gendarmes, les douaniers, les sapeurs-pompiers. Tous étaient présents. Et je crois que nous avions tous à cœur de leur rendre un bel hommage en cette fête nationale.
5: Et autour du haut-commissaire ce matin sur le rang protocolaire, le président du gouvernement Alcide Ponga, le député Nicolas Metzdorf, la présidente du Congrès Virginie Rufnec,

0: Et la présidente de la province sud, Sonia Baquès.
1: Je pense que c'est un moment pour les Calédoniens de soulagement et de volonté de se retrouver, de partager un peu normalement. Je pense que ça faisait longtemps et qu'il y avait une attente forte. Donc c'est un bon moment de partage. Il y a eu quelques moments d'émotion également. Et je pense que tout le monde attendait ça.
2: Avec la jeunesse qui est largement mise en avant, ça aussi c'est extrêmement important.
1: On parle souvent de la jeunesse en mal, et là on a une jeunesse qui s'engage tout simplement, au-delà de réussir, qui s'engage pour son pays. Et je pense que c'est des bons signaux.
0: Présent également aux côtés du haut-commissaire, le général Aouchin, le commandant de la gendarmerie nationale de Nouvelle-Calédonie, le contrôleur général Marjorie Ghisoli, qui commande la direction territoriale de la police nationale, et le général Soubrier, le commandant supérieur des forces armées en Nouvelle-Calédonie.
3: J'ai vraiment apprécié cette fraternité d'armes entre tous les corps qui défilaient aujourd'hui. Il y avait bien sûr toutes les unités des forces armées en Nouvelle-Calédonie, il y avait le RSMA, les pompiers, les gendarmes, les policiers nationaux, municipaux, la sécurité civile. C'était vraiment un très beau défilé, et surtout le sens aussi vertical, intergénérationnel, entre les anciens, toujours présents, fidèles au poste avec les drapeaux des associations, et puis les jeunes, et jusqu'aux très jeunes. Vous avez vu les jeunes sapeurs-pompiers défiler. C'était vraiment un beau symbole, et les classes défense, l'escadrille Air Jeunesse, donc une grande fierté pour ce premier défilé.
0: Et au total, ce matin, ce sont près de 600 personnes, mais aussi plusieurs dizaines de véhicules qui ont défilé sur l'avenue de la Victoire, défilé commandé par le colonel Belbeoc, le chef de corps du RIMAPNC.
4: C'était un moment d'honneur déjà, d'émotion, et puis effectivement une belle fête populaire, je pense une belle fête populaire, et puis j'ai particulièrement été touché par les chants, notamment le chant du bataillon des volontaires, qui montre qu'il y a une vibration ou une âme qui passe, et qu'en honneur de nos anciens, on a rendu hommage à nos anciens, mais aussi à nos jeunes qui sont engagés. Et je pense que c'était une belle fête populaire pour tout le monde, pour tout le public, et un bel hommage à tous.
0: Le colonel Belbeoc qui quittera son commandement dans 48 heures maintenant et qui vivait donc son dernier 14 juillet en Nouvelle-Calédonie. Parmi les temps forts de ce défilé, le défilé du fanion du bataillon du Pacifique et les chants, vous l'avez entendu, de ses héritiers. Moment fort également lors de la remise de décoration lorsque Terry Pouga, policier adjoint à Nouméa, et Jefferson Wapo ont reçu la médaille d'honneur pour acte de courage et de dévouement. Il y a quelques mois, ces deux jeunes étaient intervenus après le crash en mer d'un hélicoptère du SAMU au Mont d'Or.
5: Pouga Terry, j'ai 23 ans et je suis policier adjoint au commissariat central. Je suis très fier. Je sais que je vais rendre fier ma famille de par cette médaille. Je suis content. Après, j'ai pas sauvé ces personnes pour ça, mais voilà, ça me fait plaisir. Je suis fier d'être là, quoi.
6: Wapo Jefferson, je travaille en tant que chauffeur poids lourd sur mine.
7: Qu'est-ce que ça représente ?
6: Ça m'encourage à plein de choses dans la vie. C'est une fierté quand même de se faire féliciter par le haut commissaire et tous les hauts placés du pays. C'est une fierté d'être médaillé, on ne pensait pas. Je venais juste de m'appeler ce vendredi, là. Je ne pensais pas être médaillé au 14 juillet. C'est un honneur.
0: Et ce défilé du 14 juillet à Nouméa aura donc été un succès populaire. Je vous le disais, plusieurs milliers de personnes se sont retrouvées ce matin dans le centre-ville de Nouméa.
8: Le GIGN.
9: Ah oui, les véhicules.
8: Une antenne du GIGN qui passe avec des véhicules blindés.
9: C'est les centaures,
8: je dis.
9: Ah oui.
8: Les Européens, visiblement. On les a moins vus que d'autres à Nouméa. Magnifique.
10: Ah mais les centaures, ils sont passés, mais ils sont gigantesques. C'est imposant. Avec ils ont des mitraillettes et tout.
11: Ils sont à la pointe de la technologie parce que les mitraillettes sont automatisées et avec une caméra.
10: Vitres, on dit comment, grillagées. Ouais, ils sont blindés, grillages. Ah ouais, moi je ne l'ai jamais vu avant.
12: Bah, ça fait plaisir. Ça fait plaisir de voir les moyens, de voir un peu d'ordre. On en avait besoin de voir un petit peu d'ordre aussi. Ça qui nous fait plaisir aussi. Et la ferveur des gens qui applaudissent aussi. Selon les différents corps d'armée, un peu plus ou moins d'applaudissements. Et ça fait plaisir à voir.
13: Je suis venue parce que comme ma fille, elle fait partie de la promo cadet de la gendarmerie, c'est super quoi, et tout, de revoir tous ces différents corps d'armée et tout. Police, gendarmerie, etc.
10: Franchement, les véhicules, ils étaient imposants, j'ai adoré. En plus, ça se voyait quand même que c'était pas n'importe quoi et que c'était blindé. J'ai vraiment aimé, c'était impressionnant. Les véhicules de pompiers, je les vois pas tous les jours parce qu'ils sont souvent dans les casernes. Les jeeps, je les voyais pas beaucoup, les buggies. Franchement, c'était super.
14: Moi, j'aimais bien les chevaux.
15: Super. Beau temps, beaux escadrons, super, belle ambiance, ça fait plaisir. Et puis pour les enfants, c'est toujours de belles choses à voir, de belles valeurs.
16: Je viens voir mon petit-fils, c'est son premier défilé, il est dans la police nationale.
17: Magnifique, comme d'habitude. Mon fils, forcément, avec les cadets de la gendarmerie.
0: Des propos recueillis ce matin par Kélinda Boicot. J'ajoute que la Nouvelle-Calédonie sera également à l'honneur ce soir pour nous lors du défilé du 14 juillet à Paris. Le carré du Pacifique, composé de militaires des FONC, mais aussi des forces armées en Polynésie française, défilera sur les Champs-Élysées, symbolisant la continuité entre mémoire historique et engagement aujourd'hui au service de la France.
7: Et le député Nicolas Metzorf assistait lui aussi au défilé du 14 juillet. Pour lui, ce défilé à Nouméa est l'un des plus beaux de France.
9: Écoutez, j'en ai parler avec le haut-commissaire et je crois et je pense que c'est le deuxième plus beau défilé de France après celui des Champs-Élysées. Le haut-commissaire me confirmait que dans aucun autre territoire de métropole, il y avait un défilé aussi imposant et même dans les autres Outre-mer. Donc c'est une vraie fierté pour nous d'avoir ce défilé de qualité avec l'ensemble des forces représentant les compétences régaliennes en Nouvelle-Calédonie.
17: Pour un député de la nation, qu'est-ce que ça représente ce 14 juillet ? On sait que vous avez fait la différence entre la France et l'État.
9: Oui, parce que je crois qu'on peut dire qu'on est déçu de l'État, globalement. L'État parisien, parce que je trouve que l'État en Nouvelle-Calédonie fait un travail remarquable. Mais la classe politique parisienne et les ministères, notamment sur le soutien financier, le soutien de la justice, n'est pas au rendez-vous. Et je crois que malgré les déceptions qu'on peut avoir de cet État parisien, de cette classe politique à l'Assemblée nationale, je crois qu'il ne faut pas oublier que la France, c'est beaucoup plus que ça. C'est des millions de contribuables qui nous aident chaque année à financer les compétences régaliennes chez nous, qu'on a vues importantes. C'est des gendarmes, des policiers, des infirmiers, des pompiers qui viennent dans des moments difficiles. Et donc, je crois qu'il faut savoir rendre hommage à la France plus qu'à l'État, parce que heureusement, la France, ce n'est pas que l'État.
7: Des propos recueillis par Elisabeth Noir, Nicolas Metzorf qui, dans un post Facebook, écrivait hier, à la veille de la fête nationale, que nous avons les uns et les autres de grandes et de nombreuses raisons d'en vouloir à l'État parisien, mais que fort heureusement, l'État n'est pas la France. Et c'est la raison pour laquelle il faut que nous soyons patriotes et nombreux à assister au défilé. La Nouvelle-Calédonie défilera pour la France à laquelle elle croit, écrivait-il, parce que c'est la nôtre qui est toujours sortie victorieuse devant l'histoire. Et à l'occasion de ce 14 juillet et après ce défilé, des visites du bâtiments de soutien et d'assistance outre-mer d'Entrecasteaux sont organisés. Il est amarré au quai Ferry jusqu'à 15h, Léana Colombo.
18: Oui, 65 mètres de long, 14 mètres de large, le navire basé à Nouméa fait partie du paysage maritime calédonien. Pour autant, ce bâtiment, qui ne passe pas inaperçu, attire toujours autant les foules. Depuis 10h30 ce matin, plus d'une cinquantaine de curieux venus, pour la plupart en famille, s'est rendu au quai Ferry pour monter à bord et découvrir le d'Entrecasteaux. Un enthousiasme qui ravit le lieutenant de vaisseau Augustin de Raucourt, commandant de l'équipage A du d'Entrecasteaux.
19: On souhaitait faire commencer les visites après le défilé, mais il y avait déjà du monde qui était présent, donc on a ouvert un peu plus tôt. Et on voit qu'il y a du monde qui vient et on en est très heureux. Aujourd'hui, nous sommes le 14 juillet, jour de fête nationale. Et donc c'est une excellente occasion de présenter l'un des quatre bâtiments de la marine en Nouvelle-Calédonie aux Nouméens et puis aux tous les Calédoniens qui souhaitent venir. Et puis c'était une année aussi un peu particulière puisque nous fêtons les 400 ans de la marine. Donc la marine fut créée en 1626. Et donc c'est une occasion de plus de montrer ce que nous faisons maintenant et de montrer l'état d'esprit qui n'a pas changé avec les mêmes la même devise, honneur, valeur, patrie, discipline.
18: Une première visite pour beaucoup curieux de mieux connaître le quotidien de leurs proches qui servent à bord.
20: On est venu, c'est pour visiter un peu le bateau de la marine, voir comment ça se passe, comment c'est, quelles sont les missions et tout. Et en même temps, on est venu voir un membre de la famille, Oukan Jean-Louis, d'ailleurs qu'on est fiers hein, de le voir, mais voilà, malheureusement, il n'est pas là.
21: C'est des métiers qui sont très fermés et très content de découvrir sur place le métier de la marine. Impressionnant.
22: J'ai un beau-frère qui est de la marine. Donc on est venu visiter le bateau auquel lui travaille. Je travaille beaucoup avec l'armée, avec la marine.
23: Moi, j'ai été militaire auparavant, mais dans l'armée de l'air. Et j'ai un ami qui est sur le bateau et qui m'a fait faire une visite privée.
24: Tu es venu visiter le bateau ?
25: Oui.
24: Et qu'est-ce qui te plaît sur le bateau ?
25: Eh bien...
24: Le capitaine ?
25: Oui, capitaine !
18: Et les visites sont ouvertes sans réservation jusqu'à 15h.
7: Le 14 juillet, fêté donc à Nouméa, mais aussi dans plusieurs communes, avec un dépôt de germes. Il a eu lieu ce matin à 8h à Moindou et à Koumac, à 9h30 à Farino, à 10h à Bouraille. À Conné, le dépôt de gerbes à 10h30 est suivi depuis par un forum des métiers de défense et de maintien de l'ordre. À Lifou, la cérémonie était programmée à 11h. À Boulou-Paris, le dépôt de gerbes a débuté à midi. Enfin, cet après-midi, un dépôt de gerbes est prévu au Mont d'Or à 13h et à la fois à 16h. Et dès hier soir, les communes de l'agglomération ont organisé des événements festifs pour célébrer cette fête nationale. Au programme Nicolas Legrand, des retraites au flambeau, des balles et de nombreuses animations pour les familles.
1: Oui, c'est une tradition. À Nouméa, près de 6000 lampions tricolores ont été distribués par la mairie. La foule est partie de la place de la Moselle en direction de la place des Cocotiers, avec en tête de cortège le maire de Nouméa, Sonia Lagarde, ravi de ce succès populaire.
2: Cette année, on a innové un petit peu avec la bande à Momo en bleu, blanc, rouge, la batucada. Donc on avait une espèce de choses un peu hybrides entre le Brésil, entre la fête nationale. Voilà, les gens sont ravis, les enfants portaient les lampions. Il reste bien éclairé encore là sur la place. Il y a quelques-uns qui ont pris feu, mais bon, c'est normal. Les bougies ont quelque peu attaqué les lampions. C'est la fête nationale, les gens sont au rendez-vous. Voilà, les flonflons, le bleu, blanc, rouge. Et puis là, il y a le bal populaire. Il a toujours énormément de succès. Hein. Donc oui, c'est toujours une soirée réussie, de toute façon. Et puis on voit qu'il y a toujours beaucoup de monde. Mais je vous l'avais dit que ces rassemblements festifs, eh bien, les gens en ont besoin. C'est un moyen comme un autre de se retrouver aussi, hein, parce qu'ici, c'est tout ethnie confondu. Et donc, voilà, c'est la Calédonie, c'est comme ça qu'on l'aime et qu'on veut la voir.
1: Et cette retraite au flambeau est toujours un événement familial.
3: J'aime bien quand il y a les musiciens et les échassiers qui défilent devant moi. Il y a Batucada.
4: Très sympathique, très coloré, oui, sympa.
3: Je trouve que c'est bien, c'est joli et tout. J'ai bien aimé.
4: C'était super beau, entraînant, avec une musique, oui, la bande à Momo, super, avec des super déguisements, les filles très souriantes. Et les enfants étaient ravis d'avoir leur petit lampion allumé et on a marché... quelques centaines de mètres tous ensemble dans la joie et la bonne humeur.
5: Avec le maquillage qui va avec ?
4: Bien sûr, on a gardé ceux de la Coupe du Monde. On recycle.
6: Ça rassemble les gens, ça démontre un petit peu l'esprit patriotique, voilà, c'est la fête nationale pour montrer notre attachement à notre nation.
1: Et ensuite, les Nouméens ont pu profiter du bal populaire animé par un DJ jusqu'à 22h sur la place de la Marne. À Dimbéa aussi, la mairie avait misé sur un événement populaire hier soir en innovant cette année. Après avoir déambulé jusqu'à la halle Michel Castex avec les lampions, les administrés se sont retrouvés pour un bal guinguette. Sous les chapiteaux éclairés de bleu, de blanc et de rouge, une scène, une boule disco et des groupes de musique qui ont fait danser le public pendant près de 2h. Une première qui a fait le bonheur des Dimbéens et du maire Cynthia Jean.
26: Un pari super gagnant, nous sommes vraiment pleinement satisfaits. J'espère d'ailleurs qu'il y a eu suffisamment de lampions pour tout le monde. J'ai comme un doute. Un pari réussi, c'était celui de rassembler ici à Dimbéa pour un bal guinguette ouvert à tous, gratuit. Eh bien, rassembler les familles, les enfants, les personnes âgées avec un seul objectif, s'amuser tous ensemble pour fêter cette fête nationale ce 14 juillet, ce lien à la République française. Et donc, carton plein, puisque mes services viennent de m'annoncer qu'il y a environ 5000 personnes sur le site. Et donc, c'est vraiment un très, très, très grand succès pour nous.
1: Et à Païta aussi, c'était un beau rendez-vous à l'Arène du Sud. Plus de 600 lampions ont été distribués. Le cortège a déambulé sur le parcours santé de la commune et plus de 2000 personnes sont venues profiter d'une soirée placée sous le signe de la convivialité.
4: On est venus en famille pour partager le 14 juillet. Chacun son lampion, même le bébé.
6: Et là, nous sommes en train d'allumer nos lampions.
4: C'est dur avec le vent ce soir, mais on essaye.
6: C'est pour montrer notre attachement aussi à la fête nationale. Et c'est normal qu'on soit présent avec les enfants.
4: C'est trop beau les lampions et tout quand c'est tout allumé puis qu'on marche tous ensemble.
27: C'est un moment convivial et de partage entre les habitants de Païta et puis familial aussi.
4: Bon, elle s'est éteinte la flamme.
28: Bah, tous les ans, en fait, on vient faire les lampions. Ils adorent les enfants et voilà, on est venus en famille.
29: Bah, moi, j'aime bien. Alors que demain, il y a école, donc j'aime bien quand même.
30: Demain, il
29: n'y
30: a pas d'école demain.
29: Hein ?
30: C'est férié demain.
29: Oh, trop cool ! Bon, bah demain, il n'y a pas école. Du coup, bah, j'aime bien, moi, la soirée. Hein.
1: Et après la retraite au flambeau sur le parcours de santé, tous les participants se sont rejoints sur le parvis de l'Arène du Sud pour terminer la soirée en musique avec le groupe AC2N. Et enfin, au Mont d'Or, le rendez-vous était donné à Plume. Au programme, au parc Paul Bloch, concerts, spectacles de danse, balades à cheval, mais aussi animations pour les enfants. Le maire du Mont d'Or, Nina Julier, et ses équipes ont distribué quelques 600 lampions aux participants pour la retraite au flambeau. Et pour clôturer la soirée en beauté, les visiteurs ont assisté, comme c'est le cas depuis plusieurs années maintenant, à un spectacle de feu proposé par l'association Toafi. Théo Maïtoukou est danseur de la troupe.
0: Ça va être la troisième fois là. Et voilà, la mairie de Mondor voilà, nous sollicite toujours pour venir faire des shows. C'est grâce à eux qu'on est là. Et pour tous les gens qui sont là à Ploum, Mondor, ils ont du mal à voir les shows à Nouméa. C'est pour ça qu'on vient de Nouméa pour faire un show de feu ici. Cracher le feu déjà, c'est un truc, c'est rare, des danseurs qui crachent le feu, qui plaît aux enfants, au public, les parents et tout, et les petits vieux et tout qui sont là, ben surtout ouais, ça les plaît. Ouais.
1: Et les festivités se poursuivent aujourd'hui au Mont d'Or avec un thé dansant pour les seniors organisé par le CCAS de la commune.
7: Voilà donc pour les festivités du 14 juillet qui constituent évidemment l'essentiel de l'actualité en Nouvelle-Calédonie. On va marquer une pause dans ce journal, il est midi 18. On se retrouve dans un instant pour l'actualité en métropole avec la forêt de Fontainebleau qui continue de brûler.
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7: L'actualité en métropole où la forêt de Fontainebleau continue donc de brûler. Pour la première fois dans cette région, des canadairs ont même été déployés. C'est le troisième incendie le plus important dans la moitié nord de la métropole depuis plus de 20 ans. C'est le massif des 25 Bosses qui est la proie des flammes. 1300 hectares ont déjà brûlé. Alexis Bourdon pour Europe 1.
13: Les plus de 800 pompiers mobilisés sont toujours à pied d'œuvre. Selon les secours, la situation est sous contrôle, mais l'incendie n'est toujours pas fixé. Près de 1000 hectares ont brûlé et cela pourrait s'aggraver la faute à une météo défavorable, selon Pierre Horry, préfet de Seine-et-Marne.
14: Les vents sont importants depuis hier. Ils tournent, donc ça complique la manœuvre générale des pompiers et on a des rafales à plus de 50 km/h assez régulièrement. C'est la raison pour laquelle on ne prend pas d'engagement sur le moment à partir duquel le feu pourrait être fixé.
13: Pour le moment, aucune consigne d'évacuation généralisée Pourtant, par endroits, les pompiers demandent aux riverains de quitter leur maison. C'est le cas à Noisy-sur-École, où je me trouve actuellement. Près de 800 personnes ont fait leurs affaires pour passer la nuit ailleurs. Autour de moi, presque toutes les maisons sont vides, excepté celle de Danielle. La retraitée est décidée à passer la nuit chez elle.
15: Pour l'instant, on n'est pas du tout obligé de partir, donc on va rester.
13: Vous partirez que si on vous dit, madame, mettez vos affaires dans la voiture,
15: si on
13: vous dit,
15: on doit partir, je ne partirai pas forcément. J'aurai mes tuyaux d'arrosage prêts et j'aiderai. Qu'on veuille ou pas, je serai là.
13: Pour tenter de fixer le feu, en plus des trois hélicoptères bombardiers d'eau et des deux Dash, deux canadairs supplémentaires vont s'ajouter aux deux autres qui survolent déjà la zone.
7: Et dans la zone où sévissent ces incendies, plusieurs villages ont donc été évacués, comme vous venez de l'entendre. Leurs habitants mis à l'abri, souvent dans des gymnases. Et la plupart d'entre eux ne savent pas s'ils vont retrouver leur maison intacte.
16: J'ai un peu paniqué parce qu'on a eu très peu de temps pour réagir. J'ai pris le minimum, une brosse à dents et puis rien du tout. J'ai fermé ma maison et je suis partie. On est entre la panique, l'inquiétude, ah, c'est assez traumatisant.
17: On n'est quand même pas très loin du foyer. Alors, une maison, c'est une vie. Hein. On a mis notre vie dedans, on a mis notre argent dedans. Donc, s'il n'y a pas en fumée, c'est un peu compliqué.
31: Directement au bout de notre rue, 400 mètres de chez nous, on voyait les flammes, quoi, hein, avec des gros nuages. Et les nuages étaient au-dessus de notre maison. C'était assez impressionnant.
7: Laurent Nunez, le ministre de l'Intérieur, a annoncé que 59 personnes avaient été interpellées dans toute la France pour mise à feu volontaire ou accidentelle. Ces incendies sévissent alors que la vague de chaleur se poursuit. Le gouvernement enchaîne les réunions interministérielles de crise pour tenter de faire face à la situation. Arthur Delaborde pour Europe 1.
32: Le thermomètre grimpe, les réunions aussi. Le Premier ministre Sébastien Lecornu a présidé 13 cellules interministérielles de crise en seulement 2 mois. À chaque nouvel épisode de chaleur, le même scénario. Réunion d'urgence, déplacement de ministres, annonces gouvernementales. L'État s'organise, mais il donne aussi le sentiment de courir derrière les crises. Pendant ce temps, les feux démarrent plus tôt et deviennent plus difficiles à maîtriser. Une critique revient, l'État répond à l'urgence plus qu'il ne l'anticipe. Sur le terrain, les pompiers tiennent la ligne, leurs moyens, eux, restent comptés. Les feux gagnent désormais des territoires jusque-là moins exposés. 12 canadairs opérationnels seulement, une flotte vieillissante dont plusieurs appareils sont régulièrement immobilisés pour maintenance. Les premiers appareils neufs n'arriveront pas avant 2028. En attendant, la France doit louer des avions et des hélicoptères supplémentaires chaque été, avec l'appui si nécessaire de ses partenaires européens. À mesure que les crises deviennent la norme, une question s'impose. L'État est-il encore organisé pour les anticiper ou seulement pour en gérer les conséquences ?
7: Les Niçois se souviennent du terrible attentat il y a 10 ans sur la promenade des Anglais à l'occasion de la fête nationale. Un djihadiste a foncé dans la foule à bord d'un camion alors que des milliers de personnes étaient rassemblées pour le traditionnel feu d'artifice. 86 morts et plus de 400 blessés. Le traumatisme est encore évidemment bien présent. Des cérémonies de commémoration ont débuté la nuit dernière pour nous. Le reportage de Frédéric Michel.
2: Mathias Billiez.
3: Les 86 noms des victimes de l'attentat égrenés, des bougies allumées, les familles se sont recueillies cet après-midi lors d'une cérémonie œcuménique, sobre et solennelle. Les représentants de cette confession ont pris la parole. Monseigneur Jean-Philippe Nau, l'évêque de Nice.

0: Un monde l'un avec l'autre et pas l'un contre l'autre.
1: Et c'était un geste attendu par certaines familles. Le préfet a confirmé que le président de la FIFA avait répondu favorablement à la demande d'organisation d'une minute de silence avant le match France-Espagne demain. La cérémonie qui s'est achevée dans les jardins de la Villa Masséna avec un dépôt de roses au Mémorial des Anges.
2: L'actualité à l'étranger et le regain de tension se confirme au Moyen-Orient. L'armée américaine a mené pour la première fois une attaque de drones sous-marins contre un port iranien. L'Iran a tiré des missiles sur des bases militaires américaines de la région. L'armée américaine a mené plusieurs raids. Bref, la situation est à nouveau très tendue et le détroit d'Ormuz reste le point névralgique. Frédéric Simon, le correspondant d'Europe 1 en Israël.
3: Selon les dernières informations disponibles, plusieurs embarcations naviguant dans cette zone stratégique du détroit d'Ormuz ont été atteintes par des projectiles iraniens, missiles ou drones. Donald Trump a déclaré quant à lui que les États-Unis étaient officiellement à nouveau en guerre contre l'Iran et qu'ils s'apprêtaient à renouveler le blocus maritime autour de l'Iran. Le président américain a même l'intention d'imposer un droit de passage aux navires marchands transitant par le détroit. Or, du côté iranien, on affirme maintenir le contrôle sur la navigation dans le secteur. Quoi qu'il en soit, c'est dans cette région que c'est concentré l'essentiel des frappes américaines au cours de ces dernières heures. Dans le viseur de l'armée américaine, plusieurs dizaines de cibles liées aux gardiens de la Révolution dans les environs du détroit d'Ormuz, donc notamment dans la ville portuaire de Bandar Abbas. De son côté, le régime des Mollahs a tiré plusieurs salves de missiles vers des bases de l'armée américaine à Bahreïn, au Koweït et jusqu'en Jordanie, mais pas vers Israël. Les dirigeants iraniens craignent probablement de donner l'occasion à l'État hébreu de reprendre ces frappes. C'est vers un autre pays de la région que le conflit risque de s'élargir, le Yémen, où l'on a signalé aujourd'hui des échanges de tirs de missiles entre les rebelles houthis pro-iraniens et l'Arabie Saoudite. Les premiers échanges après une période relativement longue d'accalmie sur le front yéménite.
2: Il est midi et bientôt 26 minutes. La dernière pause de ce journal avant de passer à l'actualité sportive. On attend évidemment avec impatience la demi-finale entre la France et l'Espagne demain en Coupe du Monde.
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2: Le sport et le football, bien sûr, on attend avec impatience les demi-finales de la Coupe du Monde.
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2: Et le coup d'envoi de cette première demi-finale, ce sera demain à 6h pour nous. Avant ça, une minute de silence sera observée en hommage aux victimes de l'attentat de Nice en 2016, Léo Fichou.
12: Oui, 10 ans après, les joueurs de Didier Deschamps espèrent que la fête sera belle pour rendre hommage aux victimes et rendre les Français fiers. Ce sont les mots du défenseur Jules Koundé. Vêtus de leur tenue traditionnelle, maillot bleu, short blanc, chaussettes rouges, les joueurs de l'équipe de France auront à cœur de se qualifier pour une troisième finale de Coupe du Monde consécutive après 2010. 2018 en Russie et 2022 au Qatar. Mais pour ça, les Bleus devront prendre leur revanche sur de redoutables Espagnols. L'Aurora qui reste sur 2 victoires contre les tricolores, 5-4 en demi-finale de la Ligue des Nations l'an dernier, 2-1 en demi-finale de l'Euro en 2024. Côté compo, Didier Deschamps garde le suspense, le staff est en pleine réflexion. Désiré Doué ou Bradley Barcola en attaque, Manu Koné ou Aurélien Tchouaméni au milieu. Réponse, demain matin, rendez-vous donc dès 6h pour le coup d'envoi de la demi-finale entre la France et l'Espagne. L'autre demi, ce sera jeudi à la même heure entre l'Angleterre et l'Argentine.
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0: Et c'est aussi le foot qui était l'objet de notre question du jour, dont voici la réponse. Vous êtes très optimiste, puisqu'à l'unanimité, les auditeurs de Radio Rythme Bleu qui se sont exprimés par SMS pensent que la France va se qualifier pour la finale de la Coupe du Monde. Merci pour votre participation et rendez-vous demain pour une nouvelle question du jour.
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0: On passe au cyclisme avec le Tour de France et après une semaine sous de fortes chaleurs métropolitaines, c'était cette nuit pour nous journée de repos pour le peloton.
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0: Journée de repos dans le Cantal avant une grosse étape dans le Massif Central. Le jeune Français Paul Sexas découvre un exercice inédit. Une journée sans courir, Léo Fichou.
4: Et oui, à seulement 19 ans, le coureur de Décathlon CMA-CGM dispute son premier Tour de France. Jusqu'ici, il réalise des débuts très solides, réguliers en montagne. Il s'accroche au meilleur, confirme son potentiel. Paul Sexas est sixième au classement général, à un peu moins de 4 minutes du leader et grand favori Tadej Pogacar. Mais le jeune tricolore n'a jamais connu de coupure, de journée de repos sur une course à étapes, un exercice particulier qu'il doit apprendre à gérer. Objectif, récupérer sans casser le rythme. Écoutez Julien Jurdi, directeur sportif de Décathlon CMA-CGM.
5: Il ne faut jamais oublier que Paul a 19 ans et on ne sait pas ce qui va se passer la semaine prochaine, on ne sait pas ce qui va se passer dans 15 jours. C'est sûr, c'est un phénomène, mais il faut toujours avoir ça en tête, que le gamin il a 19 ans, on ne sait pas comment il va récupérer une fois de plus la deuxième semaine, ainsi de suite, la troisième. Voilà, on sait qu'il y a une étape difficile mardi après une journée de repos. Il n'a jamais fait de journée de repos. Est-ce qu'il faut rouler, est-ce qu'il ne faut pas rouler, est-ce qu'il faut faire une heure, est-ce qu'il faut faire deux heures? Il y a toutes ces inconnues qu'on ne maîtrise pas à 100% avec Paul, ce qui est tout à fait logique. Maintenant, on sait qu'il reste deux semaines full gaz à faire. Voilà, il ne faut pas avoir de regrets dans 15 jours à Paris. La récupération, c'est la clé. Voilà, donc nous aussi, on doit le protéger par rapport aux médias, par rapport aux fans, tout ça. Parce qu'on sent vraiment la Sexamania qui arrive fortement. Voilà, donc on doit aussi le protéger de tout ça pour qu'il soit vraiment focus, puis seulement sur sa course.
4: Et après cette première journée de repos, les coureurs prendront le départ de la 10e étape. Ce sera ce soir à 22h. Étape, vous le disiez Jean-François, de montagne entre Aurillac et le Lioran. 163 km 900 et pas moins de 7 cols au programme.
0: Et on va terminer avec le sport en Calédonie avec du golf. Le championnat de Nouvelle-Calédonie reprend aujourd'hui après une pause hier.
4: Un troisième et dernier tour décisif sur les greens de Dumbéa. Près de 100 participants, mais seulement 3 places sur le podium de chaque catégorie. Éric Figuère participe à ce championnat. Il était l'un des invités de notre émission Sportmidable hier soir.
6: Ça va être très très sympa. On va voir du bon golf. Chez les garçons, dans l'ordre, Adrien Pérez, Dylan Benoît et Jaya Darazon. Et chez les filles, dans la même catégorie, c'est-à-dire élite, Barbara Amsalem, Julie Pérez et Joy Bozio. Et chez les garçons en senior, puisque c'est une catégorie qui compte en Nouvelle-Calédonie, avec un très bon David Hay, ancien footballeur de haut niveau et qui a joué moins 3 hier. Donc un très très gros score, il est dans le par total et qui devance Jean-David Planté et Manuel Rambeau. Et chez les filles, Lydia De Carvalho, Thérèse Daval et Pascal Bastien-Thierry.
4: Le troisième et dernier tour du championnat de Nouvelle-Calédonie de golf, ça se passe toute la journée sur le parcours de Dumbéa. Les derniers départs ont été donnés il y a quelques instants à 12h30.
0: Et donc le résultat ce soir dans le journal de 17h45. Merci Léo Fichou, c'est la fin de ce journal. Il est midi 32. Infomag se poursuit avec Pierre jusqu'à 13h. Je vous souhaite à tous une très belle après-midi.
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10: Et on remercie bien entendu Jean-François Baudin et toute la rédaction d'RRB pour ce journal. Nous, on continue bien entendu tout en musique et tout en détente, hein, bien entendu. C'est le Café Gourmand à partir de 12h30 aujourd'hui. Hein. Bien entendu, on est le 14 juillet. Prochain arrêt, ce sera les avis de décès dans les alentours de 12h55. Le rappel des titres à 13h. Et vous aurez bien entendu l'après-midi Mélodie pour vous accompagner durant la sieste à partir de 13h. Allez, mais tout de suite, on retrouve François Feldman avec son titre Petit Franck. Très très bon début d'après-midi et très bon 14 juillet, bien entendu, toujours accompagné de Radio Rythme Bleu.
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1: Les avis qui vont suivre concernent les décès de M. Diaz Aride Modeste, Mme Wanapo Jenani Sejo, M. Oguzuku Noël dit Nono, Mme Waro Brigitte dite Tante Biche, Mme Kateko Félicité Nekonari, Mme Tama épouse Maka Iris nommée Marie-Louise Malia Taïsi, M. Falema Taguia Kelekolio Ozokalaga, Mme Aramoto Julia, M. Tevouette Noël et M. Maire Bernard. On nous prie de vous faire part du décès de M. Diaz Aride Modeste, survenu le mardi 7 juillet des suites d'une longue maladie à l'âge de 54 ans. Une veillée se tient actuellement à la morgue municipale de Nouméa en ce jour, le mardi 14 juillet jusque 20h, et le transfert du corps se fera par la CMI à destination de Marais le mercredi 15 juillet à 14h. L'inhumation est prévue à la tribu de Wabao le vendredi 17 juillet à 10h. Nous avons la tristesse de vous faire part du décès de Madame Wanapo Jenadi Sejo, survenue le 7 juillet dans sa 77e année à Nouméa. La cérémonie religieuse aura lieu au temple de Repene le mercredi 15 juillet à 9h30, suivie de l'inhumation au cimetière de Repene. Nous avons la douleur de vous faire part du décès de M. Noël Oguzuku dit Nono, survenu le jeudi 9 juillet. Les veillées se dérouleront au centre funéraire de Nouméa le jeudi 16 juillet de 17h30 à 20h et le vendredi 17 juillet à partir de 9h. La cérémonie religieuse sera célébrée le vendredi 17 juillet à 13h15 en la chapelle du centre funéraire de Nouméa, suivie de l'inhumation au 5e kilomètre, dans le respect de ses volontés, présence d'une corbeille à dons. Nous avons la douleur de vous faire part du décès de Madame Brigitte Waro, dite Tante Biche, survenue le samedi 11 juillet. Une veillée se déroulera au centre funéraire du Pont des Français 188 rue de la Carrière le jeudi 16 juillet de 16h à 19h et la cérémonie religieuse sera célébrée ce même jour, le jeudi 16 juillet à 17h30. Dans le respect de ses volontés, la crémation se fera au crématorium du Pont des Français. Nous avons la douleur de vous faire part du décès de Madame Kateko Félicité Negonari, survenue le dimanche 12 juillet au Médipôle de Dumbéa. La veillée funèbre aura lieu aujourd'hui en ce mardi 14 juillet au domicile familial à tribu de Goyeta Poneriwin à partir de 17h. Et l'inhumation aura lieu ce mercredi 15 juillet à 9h à la tribu de Goyeta Poneriwin. Nous avons la douleur et la tristesse de vous annoncer le décès de Madame Tama épouse Maka Iris, nommée Marie-Louise Malia Taïsi, survenue le 11 juillet dans sa 62e année. Une veillée aura lieu au centre funéraire de Nouméa le jeudi 16 juillet de 8h à 12h et la cérémonie religieuse aura lieu à la chapelle Saint-Pierre-Chanel de Dumbéa Nord le jeudi 16 juillet à 13h, suivie de l'inhumation au cimetière de Katiramona à 14h30. Nous avons la profonde douleur de vous faire part du décès de M. Falema Taguia Kelekolio Osokalaga, survenu le 28 juin dans sa 68e année à Toulouse. Un recueillement privé en famille aura lieu le vendredi 17 juillet de 8h30 à 12h, suivi de la veillée publique de 13h à 19h30 dans le salon privé du centre funéraire de Nouméa. Le samedi 18 juillet, la veillée reprendra au salon privé à 8h30 et une messe sera dite dans le salon à 9h30, suivi de l'inhumation dans le caveau du cimetière du PK5 à 11h. On nous prie de vous faire part du décès de Madame Aramoto Julia, survenue le 18 juin à Stratfield. La veillée se déroulera le vendredi 17 juillet de 8h à 20h au centre funéraire de Nouméa et se poursuivra le lendemain, le samedi 18 juillet, de 8h à 9h. Une cérémonie sera célébrée à 9h15 dans la chapelle du centre funéraire avant l'inhumation prévue à 10h. Nous avons le regret de vous faire part du décès de Monsieur Théouvette Noël, survenu le samedi 11 juillet dans sa 75e année. La veillée se tiendra au domicile familial à la Conception le mercredi 15 juillet à 14h et la cérémonie religieuse sera célébrée en l'église de la Conception le jeudi 16 juillet, puis sera suivie de l'inhumation au cimetière de la Conception à 10h. Nous avons l'immense peine de vous faire part du décès de M. Bernard Maire, survenu le 9 juillet. Nous l'accompagnerons pour son dernier bord vendredi 17 juillet. Ceux qui le souhaitent peuvent se joindre à la famille à partir de 10h jusqu'à la crémation, prévue à 12h au centre funéraire de Nouméa. C'était vos avis de décès.
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1: Et il est 13h, on retrouve tout de suite Jean-François Podin pour le rappel des titres.
4: Un temps idéal pour les festivités du 14 juillet, jour de fête nationale, et de nombreux Calédoniens ont assisté ce matin au défilé militaire le long de l'avenue de la Victoire Henri Lafleur. Les militaires, mais aussi la gendarmerie, la police nationale, la police municipale, les douanes, les pompiers, le SMA ont été salués tout au long du parcours. Les autorités civiles et militaires ont assisté à ce grand rendez-vous annuel. À l'occasion de ce 14 juillet, le patrouilleur outre-mer d'Entrecasteaux est amarré Kéferi et les Calédoniens peuvent le visiter jusqu'à 15h. Dès hier soir, les communes de l'agglomération ont organisé des événements festifs pour célébrer cette fête nationale. À Nouméa, près de 6000 lampions ont été distribués par la mairie. La foule est partie de la place de la Moselle en direction de celle des Cocotiers où un bal populaire était organisé. À Dumbéa, la mairie a innové hier en proposant également un bal guinguette après la retraite au flambeau. 5000 personnes ont participé à l'événement. À Païta, 2000 administrés s'étaient donné rendez-vous à l'arène du Sud pour célébrer la fête nationale. Enfin, au Mont d'Or, la mairie a donné rendez-vous à Ploum pour une retraite au flambeau suivie de concerts, de spectacles, de danse, de feu, sans oublier les balades à cheval et les animations pour les enfants. En métropole, la forêt de Fontainebleau continue de brûler. Pour la première fois dans cette région, des canadaires ont même été déployés. C'est le massif des 25 bosques qui est la proie des flammes. 1300 hectares ont déjà été brûlés. Dans la zone où sévissent les incendies, plusieurs villages ont été évacués et leurs habitants mis à l'abri, parfois dans des gymnases. Les États-Unis sont de nouveau officiellement en guerre contre l'Iran. Déclaration de Donald Trump alors que le regain de tension se confirme au Moyen-Orient. L'armée américaine a mené pour la première fois une attaque de drones sous-marins contre un port iranien alors que des projets tiré par Téhéran visait plusieurs navires au large du détroit d'Ormuz qui reste le point névralgique. Le sport avec du football, J-1 avant la demi-finale de Coupe du Monde entre la France et l'Espagne. Les joueurs de Didier Deschamps évolueront avec une tenue traditionnelle, maillot bleu, short blanc, chaussettes rouges. On signalera qu'une minute de silence sera observée en hommage aux victimes de l'attentat de Nice en 2016. Le coup d'envoi de la rencontre c'est à 6h demain matin et le vainqueur défiera l'Angleterre ou l'Argentine en finale de la Coupe du Monde. Ces deux équipes qui s'affronteront, elles, jeudi matin. Pas d'étape la nuit dernière sur le Tour de France, c'était repos pour les coureurs avant une grosse étape de 164 km la nuit prochaine avec 7 cols au programme entre Aurillac et le Lioran. Et puis sur le territoire du Golfe avec le championnat de Nouvelle-Calédonie qui a repris ce matin pour une dernière journée. Place au troisième et dernier tour qui sera donc décisif sur les greens de Dumbéa. Pour ce dernier tour, les écarts étaient très serrés au départ. Les meilleurs se tiennent en seulement quelques coups. La plupart des favoris sont encore sur le parcours. Voilà, 13h03, c'est la fin d'Infomag. Merci de votre attention. Pierre, on se donne évidemment, rendez-vous demain à 11h.
1: Eh bien écoutez, le rendez-vous est pris pour demain. Nous, on vous souhaite bien entendu une très très bonne après-midi. 13h, allez, c'est parti. Nous, on continue bien entendu tout en musique. Et bien entendu, c'est de la musique tranquille qui arrive. On n'a pas travaillé ce matin, mais bon, ça n'empêche pas de profiter du soleil et de faire notre petite sieste du début d'après-midi. C'est l'heure de votre après-midi mélodie. On commence avec les Rolling Stones et leur titre Angie. Très très bon début d'après-midi, encore une fois, sur les ondes de Radio Rythme Bleu.

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1: Et on est parti pour cet après-midi mélodie de ce mardi 14 juillet. Ah oui, très bon 14 juillet à vous, hein. Puis en plus aujourd'hui c'est férié. Il fait beau et l'ambiance, elle donne franchement envie de profiter du moment. Hein. Alors on va garder la bonne humeur avec Air Supply et son titre Without You. Alors, plutôt que de parler du manque, on peut entendre cette chanson comme un hommage à ces personnes fabuleuses qui comptent vraiment, celles dont la présence change une journée, apporte de la lumière et laisse forcément un petit vide quand elles ne sont pas là. Alors aujourd'hui, on pense à elles avec le sourire et on profite pleinement de ce qu'on a la chance d'avoir près de nous. Allez tout de suite, Air Supply, Without You.

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1: Et on continue avec Nicki Janowski et You'll Have to Swing It. Le titre nous donne presque le programme de ce mardi férié. Hein. Quand les mots ne viennent pas, il reste toujours le swing. Et aujourd'hui, avec ce grand soleil et cette journée qui nous laisse respirer, autant confier la suite au rythme. Alors pas besoin d'en faire trop, hein. On profite, on garde le sourire et on laisse la musique apporter ce petit supplément d'élégance. Allez, Nicki Janowski, You'll Have to Swing It.

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1: Et on continue avec Petula Clark et son titre Lagadou. Alors aujourd'hui, avec ce grand soleil, il faut reconnaître qu'on manque un peu de boue pour être parfaitement raccord. Mais la chanson, elle, apporte tout de suite le sourire. Et c'est normal, quand il fait beau, on n'a pas de gadou et c'est comme ça qu'on la comprend mieux. Le titre, il est signé Serge Gainsbourg. Et ce petit bijou transforme la pluie, les chemins détrempés et les chaussures ruinées en véritable terrain de jeu. Comme quoi, avec un petit peu d'élégance et beaucoup de légèreté, même Lagadou peut devenir chic. Alors on garde les bonnes ondes avec Petula Clark.

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1: Et on va doucement refermer cet après-midi Mélodie de ce mardi 14 juillet. Une journée fériée, un soleil généreux, du swing, de la légèreté et surtout de belles raisons de sourire. Hein. On aura pensé à ces personnes qui rendent nos journées plus lumineuses. On aura laissé la musique faire le reste et même la gadoue aura réussi à devenir élégante aujourd'hui. Merci d'avoir partagé ce moment avec moi sur les ondes de Radio Rythme Bleu. D'ici quelques instants, je vais laisser ma place à Jennifer avec sa belle présence et ce sourire dans la voix qui vous accompagnera pour la suite de l'après-midi. Profitez bien de cette journée, prenez soin de vous bien entendu, prenez soin de vos proches, c'est important. Et n'oubliez pas, ce n'est pas la destination qui compte, mais la musique que l'on écoute sur le chemin.

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0: Et 14h, bienvenue sur RRB si vous nous rejoignez. Bonjour à toutes et à tous. Et oui, mardi 14 juillet, nous y sommes les amis. C'est férié, alors si vous avez la chance de pouvoir vous reposer, continuez sur ce chemin-là les amis. Pour tous les autres, on vous envoie toute notre énergie bien entendu. Toute l'équipe d'RRB se joint à moi pour vous souhaiter bon courage pour le travail. Nous sommes en direct, il fait très très beau, on aimerait qu'il fasse un peu plus chaud bien entendu, mais c'est déjà ça. Hein, c'est Jennifer et jusqu'à 17h on oublie les formules toutes faites les amis. On est là pour partager de la bonne musique bien sûr, des histoires fortes aussi et vibrer ensemble. Pas de chichi, juste de l'authenticité et du gros son. Dans quelques instants, Music News, ce sera assez différent de d'habitude. À 15h, bien sûr, votre rendez-vous, un bol d'air pur avec Charlotte Coulson pour votre rendez-vous écologie et projets positifs pour notre caillou. Par ici, les sorties, 15h30, bien sûr, elle nous rejoindra avec son blog Kelinda Boinclou pour faire le plein d'idées et s'aérer l'esprit cette semaine. Allons enfants, on donnera la parole à nos pitchounes pour un grand moment de répartie pure. Et à 16h... Dernière heure, bien sûr, pas d'info express, nous sommes un jour férié, mais nous rejoindrons bien entendu Pierre avec parole de bénévole, ainsi que votre totem qui a redémarré, mais oui, bien sûr. L'information, ce sera à 16h30 avec votre journal d'Europe 1 en direct sur les ondes de notre antenne. La console est chaude, les morceaux sont calés, installez-vous, on est ensemble sur Radio Rythme Bleu et on se branche immédiatement sur la planète musique pour notre rendez-vous. Du mardi, c'est l'heure de votre séquence Music News. On ouvre bien les oreilles, à retrouver bien sûr sur rrb.nc.
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0: Bonjour, c'est Jennifer, bienvenue dans Music News. Direction Londres aujourd'hui avec la pop soul bien piquante de Lola Young et son titre Messy. Si vous saturez des relations toxiques, des remarques désobligeantes et des reproches constants, ce morceau va vous faire un bien fou. Lola pose carrément carte sur table face à un partenaire qui passe son temps à juger ses moindres faits et gestes. Au lieu de s'excuser ou de culpabiliser, elle décide d'assumer son côté chaotique, d'embrasser ses défauts et d'envoyer balader toutes les attentes étouffantes. Le rythme possède un côté vintage hyper efficace qui s'installe dès les premières secondes, montant progressivement en puissance pour exploser sur un refrain totalement libérateur. Oubliez les voix, trop polies et lisses, elle balance ses punchlines avec un franc-parler, une attitude sans filtre qui rappelle le meilleur de la scène indépendante britannique, mêlant l'audace à une énergie brute. On ressent cette envie de crier un bon coup, de relâcher la pression et de tourner le dos à la toxicité pour de bon. Le titre parfait pour envoyer valser les donneurs de leçons, relever la tête et assumer ses imperfections à fond ce mardi.

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1: 14h08 sur notre antenne, on s'accorde notre pause favorite pour pousser les portes des studios et gratter les secrets des morceaux qui ont marqué notre mémoire musicale. Cet après-midi, on s'arrête sur un véritable raz-de-marée folk-pop à l'énergie contagieuse. On en a besoin d'énergie cet après-midi. Sorti en 2015 sur l'album Hope, ce morceau est un paradoxe absolu. Il s'appelle Spirits de Strumbellers. Il est porté par une mélodie ultra-lumineuse. On la connaît, cette chanson, des sifflements entêtants et un refrain taillé pour les festivals que tout le monde reprend en cœur. Le titre cache en réalité des paroles beaucoup plus sombres. Il est question de combats intérieurs, de démons personnels et de la recherche constante de lumière au milieu des moments de doute. Et c'est cette dualité, vous voyez, entre une musique joyeuse et un texte profondément humain qui a fait vibrer les haut-parleurs du monde entier. Ce que l'on sait moins, c'est que l'écriture de ce tube a été un processus particulièrement long et obsessionnel pour le leader du groupe, Simon Ward. Il a passé plus de 2 ans à travailler l'arrangement et à peaufiner chaque phrase chez lui, dans sa cuisine, convaincu qu'il tenait là quelque chose d'unique. Lors de l'enregistrement, le groupe a même fait appel à une chorale de proches pour donner cet effet de communion massive sur le refrain. Le pari a été plus que réussi. Le morceau est devenu un hymne mondial instantané, cumulant des centaines de millions d'écoutes et propulsant la formation canadienne sur le devant de la scène internationale. Spirits de Strumbellers sur RRB.

La voix magnifique de Céline Dion qui vous accompagne cet après-midi sur les ondes d'RRB. Il est 14h20. C'est 20 minutes qu'on a commencé cette première playlist. On espère vous mettre bien pour ce jour férié. On continue d'ailleurs et notre prochain rendez-vous, ce sera à 15h avec Charlotte Coulson. En attendant, Musica.

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3: Et on compte sur vous pour envoyer les SMS 14h31 sur RRB. On continue de vous accompagner dans la bonne humeur.

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Barry White pour l'ambiance de cet après-midi. On continue en musique. La dernière de cette première playlist, ce sera avec Zaz, avec le titre On ira. Bel après-midi sur les ondes d'RRB.

0: 15h pile, on bascule ensemble dans la deuxième partie de notre après-midi sur Radio Rythme Bleu en direct pour ce mardi 14 juillet, jour férié. On oublie tout le reste, on monte le son et on fait le plein de bonnes vibrations. On est là pour partager, rigoler, s'évader. Installez-vous confortablement, le rythme s'accélère dès maintenant. Votre rendez-vous environnement avec Charlotte Coulson pour sa rubrique. 15h30, Kalinda Boicou débarquera avec Par ici les sorties et bien sûr Allons enfants en fin d'heure juste avant l'info insolite. On terminera l'heure avec Marion pour l'éphéméride. On ne touche plus à rien, on profite du moment présent. C'est que du bonheur et c'est maintenant sur Radio Rythme Bleu.
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3: Bonjour à toutes et à tous et bienvenue dans votre rubrique environnement. Une rubrique dans laquelle on explore parfois les avancées scientifiques pour lutter contre les effets du changement climatique. Nous parlons aujourd'hui de sécheresse, d'incendie et de manière de lutter activement contre la propagation des feux. Le pare-feu végétal, c'est la solution innovante qu'ont choisi d'expérimenter les membres de l'ONG Conservation Internationale en Nouvelle-Calédonie. Certains arbres sont en effet moins inflammables que d'autres. Utilisés comme une barrière, ils peuvent alors permettre de ralentir la propagation du feu et offrir un temps précieux aux pompiers pour intervenir et sauver pourquoi pas des milliers d'hectares de végétation. Cédric Averkamp, membre de l'ONG, dirige un programme dédié depuis 2021 et la première étape, c'est d'identifier les espèces potentiellement moins inflammables en expérimentant.
4: Le premier test, c'est sur un barbecue. On a un barbecue sur lequel on va poser une branche. On va la faire chauffer pendant 2 minutes pour mimer un petit peu l'arrivée d'un incendie sur l'arbre. Et ensuite, on a un chalumeau qui s'allume pendant 10 secondes, qui va embraser l'échantillon. Et là, on va mesurer au bout de combien de temps la branche s'enflamme, la durée de combustion, la matière qui aura été brûlée. Et tous ces paramètres vont nous donner un indice d'inflammabilité. Donc on a fait ce test-là sur barbecue sur 70 espèces à peu près. Et là, sur les arbres, on a fait là un peu la même chose, sauf qu'on a pas un barbecue, on a pris une dizaine d'espèces. Donc c'est un arbre qu'on va venir placer dans un pied et on met le feu. Et pareil, comme sur le barbecue, on mesure un petit peu la quantité de matière qui brûle, quand est-ce que ça fait, combien de temps ça brûle, etc. Et c'est intéressant parce que ça ne nous donne pas forcément les mêmes résultats que ceux qu'on a pu obtenir sur le barbecue. Parce qu'il y a la structure de l'arbre qui est respectée. Et ouais. Du coup, ça donne d'autres informations qu'on n'avait pas juste sur le barbecue. Par exemple, le pinus, qui ressort très inflammable sur le barbecue. Mais en fait, on se rend compte que quand c'est un arbre entier, le feu ne va pas se propager dans l'arbre. Contrairement à un bois de fer, par exemple, où là, ça fait vraiment des torches immenses. Donc ça nous permet aussi, nous, dans la gestion du combustible sur le terrain, il n'y a pas que planter des espèces qui ne brûlent pas. Il y a aussi éliminer et réduire la quantité d'espèces qui sont, elles, très inflammables. Et la prochaine étape, c'est de voir sur des conditions réelles de terrain, en mettant le feu à la végétation, et voir comment un massif de boréaux, par exemple, va ralentir un incendie. On sera accompagné des pompiers et de la DSGR, justement, pour pouvoir mettre le feu à la végétation en amont, et puis voir comment le pare-feu réagit.
3: Les expérimentations sont toujours en cours, mais certaines espèces s'illustrent déjà par leur faible inflammabilité. On peut parler du bourrao, qui a d'ailleurs motivé les bénévoles à commencer leurs recherches. Mais il y a aussi beaucoup d'espèces de bord de mer, comme le skyvola ou encore le faux manguier. Ne manquez pas la rubrique de la semaine prochaine pour savoir comment utiliser ces espèces et former, vous aussi, votre pare-feu végétal.
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0: Et un grand merci Charlotte pour cette rubrique. On continue de respirer bien sûr en musique sur RRB. Restez avec nous.

L'après-midi basson plein sur Radio Rythme Bleu, il est 15h17. Votre prochain rendez-vous, c'est avec Kelinda Boiscou. À partir de 15h30, vous saurez tout de l'agenda de cette semaine. Bonjour férié, les amis.

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0: Il est 15h30 au compteur, on ouvre grand le carnet de rendez-vous. C'est l'heure de retrouver Kelinda Wacou pour votre séquence Par ici les sorties. Si vous cherchez des idées pour vous aérer l'esprit, bouger ou faire des découvertes, c'est cette semaine sur le Caillou. Vous êtes au bon endroit. Bonjour Kelinda, où va-t-on et on fait quoi de beau ces prochains jours?
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2: Bonjour, aujourd'hui dans ce Paris est sorti, je vous emmène en direction de la commune de La Foix qui organise cet après-midi sa retraite au flambeau. La distribution des lampions est prévue à 17h30 tout à l'heure au centre socio-culturel, suivi du départ à 18h avec des animations à partir de 19h et un lâcher de lanterne prévu à 21h. À Bouray, les administrés de la commune sont attendus depuis 8h ce matin au stade de football de Bouray pour une journée sportive avec des initiations gratuites au basket, à la danse country, au taekwondo et au rugby. Et direction Lanzvata où l'Aquarium des Lagons est ouvert au public toute la journée. L'Aquarium des Lagons qui propose un trimestre sur les super-héros. Les visiteurs pourront découvrir nos super-héros des mers. Les précisions de Jazz Barocco, animatrice à l'Aquarium des Lagons.
3: Alors là, jusqu'à fin juillet, on est sur les super-héros des mers. Donc avec une animation sur les super-héros des mers. En fait, on va comparer des super-héros de dessins animés, de comics, de films, avec des animaux marins. Parce qu'il y a des animaux marins qui ont des super pouvoirs aussi. Donc c'est une animation qu'on fait tous les jours. Donc en semaine, c'est les après-midi à 15h et 16h15. Et le week-end, c'est l'après-midi aussi et le matin à 10h. Bah, par exemple, on va regarder Spider-Man. Et on va essayer de trouver un animal marin qui a le même pouvoir que Spider-Man. Donc Spider-Man, il lance des toiles. Et l'animal finalement marin qui lui correspond, c'est la biche de mer, l'holothurie. Parce qu'elle aussi, quand elle est en danger, elle peut libérer en fait des filaments qui sont gluants, un peu comme Spider-Man. Donc dans l'animation, c'est que des comparaisons un petit peu comme ça. Par exemple, Thor, donc le dieu du tonnerre, l'animal qui le représente, c'est la rétorpie, qui est capable de générer des décharges électriques pour se défendre.
2: L'Aquarium des Lagons qui est donc ouvert aujourd'hui jusqu'à 17h, avec les dernières entrées à 16h30. Pour plus de renseignements, le 26 27 31, le 26 27 31. Pour terminer ce Paris est sorti, direction le Conservatoire des Arts de Nouvelle-Calédonie qui accueillera le jeudi 16 juillet un spectacle proposé par le musée maritime avec une question: et si le phare Amédée pouvait raconter son histoire? Après avoir séduit le public lors de sa création pour les 160 ans du phare Amédée, Plein Phare revient dans une version revisitée au Conservatoire des Arts de la Nouvelle-Calédonie, écrit par Firmin Mussard et mise en scène par Dominique Jean de la Compagnie de l'Archipel. Ce spectacle original vous embarque dans un voyage à travers le temps, entre mémoires maritimes, anecdotes surprenantes, personnages attachants et moments d'émotion. Gardiens de phare, marins, visiteurs d'hier et d'aujourd'hui se croisent dans une aventure théâtrale lumineuse qui célèbre l'un des symboles les plus emblématiques de la Nouvelle-Calédonie, une soirée pour redécouvrir le phare Amédée autrement à travers le regard et l'énergie des comédiens de la Compagnie de l'Archipel. Une farandole d'histoire, de personnages et de lumière pour faire briller encore et toujours l'âme du phare Amédée. Rendez-vous donc à 19h le jeudi 16 juillet au Conservatoire des Arts de Nouvelle-Calédonie. Les réservations se font en ligne sur etiquette.nc. C'est terminé pour ce Paris est sorti. Le prochain rendez-vous, c'est à 10h20 demain matin.
0: Merci Kelinda. Vous avez tous les bons plans en poche, pour casser la routine cette semaine. On s'offre une petite pause musicale avant de rejoindre les petits danseurs Allons Enfants du mardi 14 juillet. Pet Shop Boys pour continuer l'après-midi.

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Et chose promise, chose due, c'est l'heure de la récréation, il est 15h47 sur RRB, on s'offre notre spontanéité en tendant notre micro aux écoliers de notre caillou, plus particulièrement les enfants de l'école Gustave Klein qui se sont prêtés au jeu des questions et des devinettes cette semaine. Et ils donnent leur avis, et oui, nous sommes mardi. C'est parti.

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3: Moi aussi, je peux te donner mon avis.
4: Est-ce que vous aimez les feux d'artifice?
3: Oui, parce que il y a des petits pétards multicolores.
5: J'aime pas trop parce que ça fait du bruit, ça casse les oreilles.
6: Moi, j'aime bien parce que ça fait des pétards sur les feux.
7: Non, c'est parce que ça fait mal sur les oreilles.
8: Moi, j'aime bien les pétards parce que ça lance, après ça éclate multicolore.
9: Moi, j'aime bien. J'ai eu des pétards et je les lançais et ça faisait du bruit. Et j'aimais bien.
10: Moi, j'adore les pétards aussi parce que nous, on lance, après ça s'éclate.
11: Moi, j'aime bien les feux d'artifice parce que quand on l'allume, après ça fait des formes.
12: Moi, j'aime bien parce que il y a plein de pétards et c'est net.
4: Est-ce que vous aimez les feux d'artifice?
13: Oui, parce que ça fait de la lumière et ça fait beaucoup de bruit et j'aime bien.
14: Parce que c'est joli et ça fait beaucoup de bruit et ça va dans le ciel partout.
15: Aussi parce que c'est bien coloré et puis voilà.
16: J'aime pas les feux d'artifice parce que ça fait du bruit.
17: Moi, j'aime bien les feux d'artifice vu que c'est beau et ça fait du bruit.
18: Moi, j'aime un tout petit peu à moitié les feux d'artifice, mais ce que ça faisait beaucoup de bruit, on l'entendait presque rien quand on se parlait.
19: Moi, j'aime bien les feux d'artifice parce que ça, il y a beaucoup de couleurs, ça donne de la joie et.
7: Moi, j'aime bien les feux d'artifice parce que c'est coloré et ça fait beaucoup de bruit.
9: Parce que ça éclate partout dans le ciel et tout le monde est heureux, voilà.
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16: Imprévisible et adorable, un vrai bonheur. Un grand merci aux enfants de l'école Gustave Klein qui sont avec nous cette semaine. Et voici l'heure de votre info insolite. Et ce mardi, une mésaventure dont les passagers se seraient bien passés. Un vol Ryanair au départ de Milan en Italie et à destination d'Alicante en Espagne n'a jamais pu quitter le tarmac à cause de moustiques. Comme le rapporte le quotidien italien La Sicilia, les insectes étaient si nombreux qu'ils ont empêché le Boeing 737 de décoller. Une fois à bord, la cabine a été envahie par un nombre impressionnant de moustiques, a témoigné un passager, et les choses se sont aggravées car les portes de l'avion sont restées ouvertes un certain temps. Les insectes ont continué à entrer pendant plusieurs minutes, rendant la situation à bord extrêmement difficile. L'équipage aurait alors tenté de chasser les insectes en éteignant les lumières de l'avion, sans succès. Et dans une vidéo partagée sur les réseaux sociaux, on voit plusieurs passagers essayer de les éliminer avec les moyens du bord. Finalement, environ 30 minutes plus tard, il a été décidé de débarquer l'ensemble des passagers pour des raisons sanitaires. Une femme avait par ailleurs prévenu être allergique aux piqûres de moustiques. Voilà, c'était votre info insolite aujourd'hui. Dans quelques instants, votre éphéméride de ce 14 juillet. Et on se retrouvera dans la dernière heure de cette journée pour cette émission. Je vous rappelle qu'il n'y aura pas de point info à 16h, mais on retrouvera Parole de bénévole dans quelques instants avec Pierre.

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1: Bonjour à tous et bon 14 juillet, c'est notre fête nationale et c'est un jour férié. Foulard rouge, métal en fusion, nouveau statut. Le 14 juillet en Calédonie a toujours eu son propre agenda. La fête des Vladimir et des Camille et un bon anniversaire à Angélique Kidjo qui souffle ses 66 bougies aujourd'hui. Congo si, Congo wa, Congo si, Congo diva, Congo si, Congo wa, Congo si. La première diva africaine selon Time Magazine vient de sortir son nouvel album Hope. En avril, avec Pharrell Williams, Nile Rodgers et bien d'autres. Lauréate de 5 Grammy Awards et bientôt honorée d'une étoile sur le Hollywood Walk of Fame. Une vie hors du commun. Il y a quelques années de cela, 237 ans précisément, nous sommes en 1789, le 14 juillet. Date symbolique de la Révolution française, les révolutionnaires s'emparaient de la Bastille. Prison royale considérée comme le symbole du despotisme monarchique et libéraient les 7 prisonniers qui y étaient détenus. Dès le lendemain, des ouvriers entreprendront la démolition de la forteresse, rasée jusque dans ses fondations. L'éphéméride, en 1969, des inscriptions Calédonie libre apparaissaient pour la toute première fois sur les murs de Nouméa. C'est l'apparition du mouvement des foulards rouges, constitué d'étudiants mélanésiens revenus de métropole. En 1986, à Donyambo, 300 tonnes de métal coulaient accidentellement du four de mag 11 et se répandaient sur le sol de l'usine. Et enfin, 1989, un 14 juillet, il y a 37 ans, entrée en vigueur des nouvelles dispositions prévues par les accords de Matignon. En fait, les accords avaient été signés un an plus tôt et une période transitoire avait été prévue pour tout mettre en place. Ainsi, de juin 88 à juillet 89, c'est le haut commissaire qui s'était vu confier le pouvoir exécutif. Ce 14 juillet 89, nos nouvelles institutions, notre nouveau statut, entraient officiellement en vigueur. Très bon 14 juillet à vous tous, en compagnie de Radio Rythme Bleu.

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Il est 16h sur ERB, bienvenue dans la dernière heure de cette émission. On continue bien sûr en musique avant de retrouver Parole de bénévole avec Pierre. Puis à 16h30, nous retrouverons votre journal d'Europe 1 sur les ondes en direct.

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2: Bonjour et bienvenue dans Parole de bénévole. Aujourd'hui, nous recevons Frédéric, un philanthrope passionné de nature.
3: Bonjour.
4: Bonjour.
3: Avant de parler du coup de Red Lapiste, qui êtes-vous personnellement et quelle place le sport et la nature occupent-ils dans votre vie ?
4: Je suis Frédéric Barsac, je suis le président de l'association Red Lapiste depuis plusieurs années et depuis 3 ans, j'ai pris la direction de course pour l'organisation de trail.
3: Red Lapiste, c'est une association bien connue forcément des amateurs de course nature en Calédonie. Comment est-elle née et quelle était l'idée de départ un petit peu ?
4: L'idée de départ, c'était effectivement en 2003, lorsque cette association a été créée, c'était pour regrouper les communes de Farino, Moindou et Saraméa pour faire du sport et en l'occurrence des raids multi-activités. C'est pour ça que ça s'appelle Raid la Piste, parce que c'était avant tout des raids multi-activités et que nous avons été obligés d'arrêter il y a quelques années parce que il n'y avait pas assez de monde, donc on s'est plus orienté vers les trails pédestres.
3: Comment vous êtes arrivé dans cette aventure et qu'est-ce qui vous a poussé finalement à aller aujourd'hui à la présidence ?
4: À l'origine, effectivement, j'ai toujours été dans le monde des trails et des raids multi-activités. Et comme j'étais muté à la fois en 2006, je me suis rapproché de cette association Raid la Piste. Mais surtout, c'est que je suis venu avec un projet, puisque j'étais aussi au Lions Club de la foi. Et je voulais proposer une façon de ramener des fonds. Et donc, j'avais demandé à l'époque à cette association de pouvoir créer un trail qui, au bénéfice familial, et qui pouvait ramener un petit peu, rapprocher les gens et puis nous ramener des fonds pour le Lions Club. Et au fil des ans, ça s'est un petit peu démocratisé puisqu'on est à la 18e édition cette année, donc on travaille ardemment.
3: Super. D'ailleurs, il y a une édition là justement ce week-end. Alors, j'ai vu que l'événement proposait différents parcours entre le trail chronométré, de la rando familiale. Est-ce que pour vous, c'est important de permettre à chacun de participer finalement, quel que soit son niveau ?
4: Je pense que c'est la base au niveau de... Pour réunir les gens, tout le monde n'est pas des trailers confirmés, ne sont pas des trailers confirmés. Tout le monde le fait à son niveau. Et je trouve que pouvoir mélanger un petit peu les trailers confirmés, les randonneurs et les familles, avec les enfants ou des personnes plus âgées, on le fait volontiers. Et en plus, comme chaque année, nous, depuis 2 années, on accompagne l'ASH, l'Association Solidarité Handicap de la Foi, qui regroupe tout le bassin. Et il y a, entre les accompagnateurs et les handicapés, il y a 30 de personnes qui participent à notre aide.
3: Après toutes ces années, quel souvenir, ou quelle édition, ou encore quelle anecdote résume le mieux, selon vous, l'esprit de Raid la Piste ?
4: Moi, ce qui m'avait marqué, c'est qu'à l'époque où je n'étais pas directeur de course et tout, je faisais le débaliseur et ce qui m'avait marqué, c'était au niveau des handicapés, je les suivais, et la résilience de ces personnes qui, effectivement, même dans la difficulté, même en se blessant, voulaient aller jusqu'au bout. Même s'ils avaient mal, ils continuaient et ça m'a donné une leçon. Effectivement, ça, j'ai adoré. Et alors que souvent, deux fois, les personnes « valides », entre guillemets, s'arrêtent. Eux continuent et ça c'est, pour moi c'est ce qui m'avait marqué sur une édition il y a quelques années.
3: Du coup, petite question pour la relève, quel message adresseriez-vous aux jeunes ou aux habitants de la région qui aimeraient bien rejoindre l'association et donner un peu de leur temps ?
4: Alors, cette association est basée sur la foi, sur le bassin de la foi, Farino, Saraméa, Moindou. S'ils veulent nous contacter, ils peuvent le faire. On a une page Facebook Raid la Piste. Ils peuvent nous laisser des messages. S'ils veulent passer un peu de temps, alors c'est pas obligatoirement un peu de temps. C'est souvent beaucoup de temps, surtout quand on est membre et puis on n'est pas tant que ça. Donc, on a chacun des actions. Mais heureusement qu'ils sont là. Seul, on ne peut pas le faire. On ne peut rien faire sans les membres de l'association, des bénévoles. Ils ont tous des activités à côté. Et plus on est, mieux c'est. Il est difficile aujourd'hui de demander à des jeunes de venir. C'est de plus en plus difficile, on le reconnaît. Moi, ça fait plus de 30 ans que je suis dans l'associatif. Et c'est toujours compliqué, mais par contre, c'est avec plaisir qu'on accueille des nouvelles personnes. Et au contraire, le bénévolat, c'est une belle aventure humaine. C'est pas toujours simple, mais en tout cas, c'est une belle aventure.
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5: Un grand merci Pierre pour ces superbes rubriques avec Red La Piste aujourd'hui, Parole de bénévole. On repart en musique avec Michel Miro, L'horloge tourne, magnifique chanson. Et on se retrouve dans à peine 6 minutes pour votre totem les amis. Soyez prêts au rendez-vous au 25 46 46.

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1: Et j'espère que vous allez bien si vous venez de nous rejoindre, les amis. C'est l'heure de votre totem. Et très heureuse de vous accueillir cet après-midi si vous venez d'arriver sur les ondes d'RRB. Merci de votre fidélité. On commence avec votre totem. On monte d'un cran le volume, bien sûr. Dans la voiture, à la maison ou au bureau, on ne sait pas. 8000 francs avec Bureau Vallée cet après-midi. Oui, on a redémarré ce petit totem. Le mystère est donc total. Le tout nouvel objet reste bien caché. Attention, on a beaucoup d'indices, mais très peu de temps. Alors appelez-nous au 25 46 46 cet après-midi pour enquêter avec nous. Si je réponds oui à votre question, bien sûr, vous pourrez me faire une proposition. Et si je réponds non, on rejouera demain matin dans Plus la peine de zapper avec Mouna. Relevez le défi, on attend vos premiers appels en direct sur Radio Rythme Bleu.

Alice, ce nouveau totem ne peut pas aller dans les airs, c'est un objet utile. Il n'est ni rose, ni vert, ni doré, il pèse plus d'un kilo. Ce n'est pas un outil de bricolage, il ne peut pas servir tous les jours. Et il fait plus de 20 cm. Le totem est dur et il n'est pas rond. Voilà pour le tour des indices pour cet après-midi. On attend vos appels au 25 46 46.

0: Et le voici, notre premier appel. Bonjour, bienvenue sur RRB.
1: Coucou, c'est le monde.
0: Coucou Sonia, vous allez bien?
1: Bien, vous?
0: Bien à ravir. Il fait beau aujourd'hui.
1: Ah, magnifique.
0: Ça fait du bien.
1: Ouais, pas un pet de vent, le soleil est bleu.
0: Il fait quand même un petit peu frais. Mais bon, on va se contenter. On va se contenter de ce qu'on a déjà. Est-ce que vous avez entendu les indices, Sonia?
1: Oui.
0: Très bien. Alors, j'écoute votre question pour cet après-midi.
1: Je voudrais savoir si le totem est masculin.
0: Est-ce que le totem est masculin? Je vous dis non.
1: Ok.
0: Il n'est pas masculin. Voilà. Ben, ça nous avance beaucoup. Merci beaucoup, Sonia.
1: Bisous, à demain. Bonne soirée.
0: Gros bisous, à demain et belle semaine. Tata. Merci. Une grande avancée pour nous, certes, parce qu'on n'avait pas encore décelé le genre de ce totem. Donc il n'est pas masculin, il est forcément féminin. Merci Sonia. 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Enfin, on retrouve de tout chez Bureau Vallée. Ça vaut le coup de jouer avec nous cet après-midi et tous les jours qui s'en suivront au totem. 25 46 46, n'hésitez plus si vous voulez jouer.

2 petites minutes avant la fin de ce totem, les amis. On compte sur vous pour nous appeler au 25 46 46. Un peu de musique avant de retrouver également votre journal d'Europe 1 en direct sur nos ondes d'RRB dans quelques instants. C'est toujours le tout info. Et vous faites bien d'être sur notre antenne.

0: Bonjour et bienvenue sur RRB. On peut chantonner hein, pendant que je vérifie dans mes petites listes. Hein. De toute façon, aujourd'hui, il faut chantonner.
1: C'est ça aussi. C'est tellement beau.
0: Ça faisait longtemps qu'on n'avait pas vu un ciel comme ça. Hein.
1: Ah oui, ah oui. Très chaud au soleil aussi.
0: Alors, juste au soleil, hein, Marine, parce que là où je suis, il ne fait pas très très chaud, hein, je vous le dis.
1: Ah
0: hein.
1: Oui, ben ça, je m'en doute. Tu es à l'ombre.
0: Je vous dis oui, très chère
1: oui.
0: Marine. Oui, il fait plus de 30 cm.
1: D'accord. Alors, je dirais un beau dimanche, un beau mardi ensoleillé.
0: C'est vrai qu'on n'a pas assez d'indices pour déterminer. Merci beaucoup pour votre question.
1: Bisous,
0: au revoir.
1: Bisous, bye bye.
0: Bye bye. Il fait donc plus de 30 cm ce totem. Et c'est la fin de nos appels cet après-midi à suivre votre journal d'Europe 1. En attendant, on écoute Marina Kaye dans quelques instants et son tube Homeless.
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4: Il est bientôt 16h30 sur notre antenne. Tout de suite, le journal d'Europe 1 en direct dans notre émission.

À la une, c'est donc bien la piste de l'incendie volontaire qui est privilégiée alors que les flammes continuent ce matin de ravager la forêt de Fontainebleau. Deux suspects interpellés, près d'un millier d'évacués. Europe 1 les a rencontrés. Dans ce journal également, les ultimes préparatifs à

0: 2h30 du défilé militaire du 14 juillet, le dernier d'Emmanuel Macron en tant que président. Une fête nationale placée sous le signe du soutien à l'Ukraine et du réveil stratégique de l'Europe. Et puis la France va-t-elle aller en finale de la Coupe du Monde de foot? Les supporters des Bleus veulent y croire. Direction Lyon dans ce journal où l'on se prépare à suivre cette demi-finale de prestige face à l'Espagne. Europe 1, 7h30, le journal Théo Grévin. Bonjour Théo.
1: Bonjour Alexandre, bonjour à tous. 600 pompiers, 4 canadaires et des hélicoptères encore engagés donc ce matin pour combattre le terrible incendie qui ravage depuis dimanche la forêt de Fontainebleau, véritable poumon vert à seulement 60 km de Paris où près de 2000 hectares, chiffre réactualisé ce matin, sont partis en fumée, obligeant des centaines de touristes et riverains à quitter leur logement. Illustration ce matin sur Europe 1 à Cher-la-Forêt, c'est près du foyer principal de l'incendie. Reportage Europe 1, Laura Legault.
2: Les habitants évacués observent médusés la forêt de Fontainebleau se consumer. Jean-Pierre a été parmi les premiers à lancer l'alerte.
3: On a aperçu un panache de fumée qui montait dans la forêt. Donc on a pris la voiture, on est allé jeter un œil. On se retrouve en bord de route et là on voit les flammes qui se propagent comme ça, à droite, à gauche, dans les arbres. C'était apocalyptique. Le ciel était noir, le soleil était masqué.
2: Le retraité, pris de court, a dû quitter son logement dans la précipitation, comme Evelyne, les yeux rougis par la fatigue.
4: J'ai un peu paniqué parce qu'on a eu très peu de temps pour réagir. J'ai pris minimum, j'ai fermé ma maison et je suis partie. On est entre la panique, l'inquiétude. Ah, c'est assez traumatisant.
2: Jean-Noël est lui aussi rongé par l'inquiétude après une nuit passée dans sa voiture. Il ne sait pas si sa maison est toujours debout.
5: On n'est quand même pas très loin du foyer. Alors, une maison, c'est une vie. Hein. On a mis notre vie dedans, on a mis notre argent dedans. Donc, s'il n'y a pas en fumée, c'est un peu compliqué.
2: Les canadaires et les hélicoptères bombardiers d'eau survolent le village. Ici, tous s'inquiètent pour la forêt.
6: C'était quand même une des plus belles forêts. On s'attend à un désastre.
2: Un désastre qu'ils ne pensaient pas voir se produire un jour près de chez eux, à seulement une heure de Paris.
1: Laura Legault à Cher-la-Forêt pour Europe 1. L'incendie de la forêt de Fontainebleau, toujours pas fixé donc, mais l'enquête avance et c'est bien la piste criminelle qui est privilégiée. Deux suspects ont été interpellés, dont un jeune homme de 18 ans. Au total, 59 personnes ont été arrêtées en France pour des mises à feu volontaires ou accidentelles. De nouvelles salves de frappe américaines cette nuit en Iran. Les gardiens de la Révolution revendiquent, eux, des tirs sur Bahreïn. C'est dans ce contexte de reprise des hostilités que Donald Trump annonce qu'il prononcera jeudi un discours à la nation.
0: Des tensions toujours plus nombreuses à l'échelle internationale. Il en sera question ce matin lors du défilé militaire du 14 juillet.
1: Le dernier défilé d'Emmanuel Macron qui entend mettre à l'honneur l'Ukraine et le réveil stratégique français et européen. Le chef de l'État qui revendique une hausse significative des budgets de la défense à l'issue de ces deux quinquennats.
7: 64 milliards d'euros en 2027, c'est en 10 ans. Un doublement du budget des armées. Nous l'avons chaque année tenu à l'euro près et ce sera fait.
1: Nos engagements ont été tenus, dit le chef de l'État. Justement, William Molinier, que faut-il retenir de ces 10 années en matière de défense ?
8: Tout avait mal commencé. Deux mois après son arrivée à l'Élysée, Emmanuel Macron provoque à l'été 2017 la démission de son chef d'état-major des armées. Une première sous la Ve République. Le général Pierre de Villiers considère alors que la trajectoire budgétaire imposée par le nouveau président ne lui permet pas de protéger les Français. Emmanuel Macron entend couper l'enveloppe des armées de 850 millions d'euros. Une crise inédite qui laisse des traces dans les rangs. 9 ans plus tard, le contraste est saisissant. Emmanuel Macron aura finalement engagé le plus important effort de réarmement français depuis des décennies de lois de programmation militaire, totalisant plus de 700 milliards d'euros. Entre-temps, le monde a basculé. Guerre en Ukraine, tensions au Proche-Orient, compétition des grandes puissances. Les armées ont à nouveau les moyens de se moderniser, de reconstituer quelques stocks, en tout cas de rattraper le retard accumulé sur le terrain. Le retrait forcé du Mali puis du Sahel restera l'une des principales ombres au tableau d'Emmanuel Macron, chef de guerre, symbole du recul de l'influence française en Afrique.
1: William Molinier pour Europe 1 et 6500 soldats à pied défileront ce matin. C'est un record, véritable démonstration de force en présence de 25 chefs d'État et de gouvernement, dont Volodymyr Zelensky. Vous devrez finalement bien montrer un QR code pour assister au défilé. Le Conseil d'État a désavoué cette nuit le tribunal administratif qui avait annulé cette obligation. Le défilé du 14 juillet, c'est à suivre dès 9h et jusqu'à midi sur Europe 1 et CNews. Toulouse. Émission spéciale présentée par Pierre de Villeneuve.
0: Et à Nice, ce sera un 14 juillet placé sous le signe du recueillement, 10 ans jour pour jour après l'attentat terroriste qui a coûté la vie à 86 personnes.
1: Venu admirer le feu d'artifice sur la promenade des Anglais, vous entendrez dans le journal de 8 heures le témoignage d'un père de famille qui a perdu sa fille de 12 ans ce soir-là. Les commémorations, elles débuteront à 18 heures avec une démonstration de la patrouille de France. Emmanuel Macron sera présent tout comme ses prédécesseurs.
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0: Dans l'actualité également, c'est demain que l'Assemblée nationale va se prononcer pour la dernière fois sur l'aide à mourir.
1: Après l'ultime rejet du Sénat, c'est désormais au Palais Bourbon que tout se joue. Vote définitif de cette proposition de loi légalisant l'euthanasie et le suicide assisté. Emmanuel Macron avait fait le choix dans un premier temps d'une convention citoyenne et d'une large concertation. Mais à la veille de ce vote, force est de constater que le consensus n'a jamais vu le jour à Arthur Delaborde.
10: Au départ, Emmanuel Macron voulait bâtir un texte d'équilibre. Son ambition, développer les soins palliatifs tout en ouvrant sous condition une aide à mourir. Le Sénat a rejeté le texte à trois reprises. Une partie du corps médical, des représentants de plusieurs cultes et des associations continue de s'opposer à l'ouverture de l'euthanasie et du suicide assisté. Des années de concertation, des mois de débats parlementaires. Mais pour les opposants, le cœur de la réforme est resté largement inchangé. Malgré ces critiques, Emmanuel Macron n'a jamais dévié de son calendrier. Son objectif est resté le même, faire adopter le texte avant l'été. Pour les opposants, la priorité aurait d'abord dû être de garantir un accès effectif aux soins palliatifs sur l'ensemble du territoire avant toute évolution de la loi. Les députés s'apprêtent à trancher, mais en cas d'adoption, le débat ne s'arrêtera pas là. Gérard Larcher a annoncé qu'il saisirait le Conseil constitutionnel. Le texte devait rapprocher les points de vue. Il continue aujourd'hui de les opposer.
1: Arthur Delaborde du service politique d'Europe 1.
0: La Coupe du Monde de foot à 7h36 sur Europe 1. Elle est plus que quelques heures maintenant avant cette demi-finale tant attendue, Théo, entre la France et l'Espagne.
1: Oui, le grand favori, c'est l'Espagne, a répété Didier Deschamps tard hier soir en conférence de presse. Les Bleus pourront compter sur leurs trois fantastiques, Dembélé, Olise et Mbappé. Mais prudence, en face, les Espagnols sont imbattus depuis 3 ans. Les Bleus soutenus par tout un pays, comme à Lyon. Reportage du correspondant d'Europe 1, Jean-Luc Boujon.
11: France-Espagne, c'est la demi-finale attendue, celle qui était annoncée avant le début de la compétition. Mathieu espère beaucoup de ce match entre deux équipes qui aiment jouer et avoir le ballon.
12: On ne pouvait pas rêver mieux comme dernier carré. Je dirais pas que ce sera comme un PSG-Bayern, mais un truc comme ça, avec vraiment beaucoup d'occasions, on va se livrer, il y aura de l'envie. Je pense qu'il y a beaucoup de talent sur la pelouse et ça va se ressentir.
11: Louise, 20 ans, se réjouit aussi. Elle a tout prévu pour vivre un beau moment.
13: Piscine, barbecue et vidéoprojecteur dans le jardin. On va peut-être un peu déranger le voisinage, mais je pense qu'ils s'en remettront.
11: Donc grosse préparation. C'est un gros match pour vous.
13: Voilà, c'est ça. Et puis toute ma bande de copains est complètement fan de foot. Donc ils sont très heureux de pouvoir partager ça avec nous. J'espère avec la victoire.
11: Car effectivement, le moment ne sera beau que si les Français l'emportent. Et les supporters bleus, à l'image de Guilhem, sont très confiants.
14: Nous, il y a Mbappé le dictateur qui va tout froisser. Donc j'espère que ça va passer.
11: Il va tout froisser.
14: Ah bah oui, il va trop vite. Et puis la Coupe du Monde, c'est sa compétition. On l'a bien vu. La France, c'est celle qui fait plus peur aujourd'hui.
11: Guilhem qui se risque même au jeu des pronostics.
14: Moi, je vois bien un 3-1 doublé d'Mbappé.
11: Mbappé et ses copains de l'équipe de France, très soutenus donc à 8000 km de distance et encore plus en ce jour de fête nationale. Lyon, Jean-Luc Boujon, Europe 1.
1: Et alors, pensez-vous que les Bleus vont réussir à s'imposer, à se qualifier pour la finale de la Coupe du Monde? C'est la question du jour. Vous pouvez y répondre sur le site et l'application Europe 1. Coup d'envoi de ce France-Espagne à Dallas à 21h.
0: Merci Théo Grévin.
15: Dernière ligne droite sur RRB avant la fin de cette émission. On repart en musique pour cette dernière playlist avec Shakira et Burna Boy. Die, die.

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16h52, c'est déjà l'heure de se quitter pour aujourd'hui. Un immense merci d'avoir partagé votre après-midi avec nous sur RRB. Si vous êtes en voiture, respirez un bon coup, détendez-vous en musique. Si vous rentrez à la maison, posez les valises, laissez les dossiers de côté et soufflez un peu. Et si vous allez au travail, on vous envoie bien sûr de l'énergie des studios de RRB. Prenez le temps de profiter de votre soirée et de vos proches en ce jour férié. Ne bougez pas, la musique continue et dans quelques instants, c'est Ismaël qui s'installe aux commandes pour vous accompagner jusqu'au bout de la journée avec une super programmation. Quant à moi, je vous donne rendez-vous dès demain 14h pile pour une nouvelle page à écrire ensemble. Prenez grand soin de vous. Excellente soirée à toutes et à tous et à demain, les cailloux. C'est le chien.

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6: Et à 17h, on retrouve Lionel Sabot pour Info Express.
7: Bonjour, et dès le début du journal, tout à l'heure à 17h45, nous reviendrons sur les festivités du 14 juillet. De nombreux Calédoniens ont assisté ce matin, sous un beau soleil d'hiver austral, au défilé militaire le long de l'avenue de la Victoire, Henri Lafleur. Les militaires, mais aussi la gendarmerie, la police nationale, la police municipale, les douanes et les pompiers ont été salués tout au long du parcours. Les autorités civiles et militaires ont assisté à ce grand rendez-vous annuel. À l'occasion de ce 14 juillet, le patrouilleur outre-mer d'Entrecasteaux était amarré Kéferi et les Calédoniens ont pu visiter le navire. Dès hier soir, les communes de l'agglomération ont organisé des événements festifs pour célébrer cette fête nationale. À Nouméa, près de 6000 lampions ont été distribués par la mairie. La foule est partie de la place de la Moselle en direction de la place des Cocotiers où un bal populaire était organisé. À Dimbéa, la mairie a innové hier en proposant également un bal guinguette après la retraite au flambeau. 5000 personnes ont participé à cet événement. À Païta, 2000 administrés s'étaient donné rendez-vous à l'arène du Sud pour célébrer la fête nationale. Et enfin, au Mont-d'Or, la mairie avait donné rendez-vous à Ploum hier pour une retraite au flambeau. La ville du Mont-d'Or qui organisait cet après-midi un thé dansant pour les anciens de la commune. En métropole, c'est dans quelques heures qu'aura lieu le grand défilé sur les Champs-Élysées, défilé du 14 juillet. Emmanuel Macron présidera ce défilé qui sera son dernier 14 juillet en tant que président de la République et chef des armées. Le chef de l'État aura à ses côtés de nombreux chefs d'État et de gouvernement, membres de la coalition des volontaires soutien de l'Ukraine. Dans un contexte de tension internationale, le président de la République veut faire de cette fête nationale une démonstration de force. Il y a 10 ans, un terroriste tunisien semait la mort et la panique sur la promenade des Onglets à Nice, en fonçant dans la foule avec un camion de location. Au total, 80 personnes avaient été tuées, 450 autres blessées, des vies brisées, une ville de Nice traumatisée à jamais. Hier, une cérémonie d'hommage aux victimes a réuni plusieurs centaines de familles à Nice. Dans l'actualité également en métropole, la lutte contre les flammes qui se poursuit à Fontainebleau, en région parisienne. Depuis dimanche, plus de 600 pompiers, 4 canadaires, 2 Dash et 3 hélicoptères bombardiers d'eau sont mobilisés pour lutter contre un important feu de forêt. Malgré ces moyens inédits, le feu progresse autour de la commune de Noisy-sur-l'École, c'est en Seine-et-Marne. Le sport avec du football, J-1 avant la demi-finale de la Coupe du Monde entre la France et l'Espagne. Les joueurs de Didier Deschamps évolueront avec une tenue traditionnelle, maillot bleu, short blanc et chaussettes rouge. On signalera qu'une minute de silence sera observée en hommage aux victimes de l'attentat de Nice en 2016. Coup d'envoi de la rencontre à 6h demain matin. Le vainqueur défiera l'Angleterre ou l'Argentine en finale. Les deux équipes s'affrontent jeudi matin à 6h. Et puis le sport en Calédonie avec du golf. Le championnat de Nouvelle-Calédonie s'est achevé ce mardi. Le troisième et dernier tour s'est joué sur les greens de Dimbéa après une journée de repos hier. 94 golfeurs étaient engagés dans différentes catégories. Chez les élites, victoire de Jayadar Assons avec un score de 220, 4 coups au-dessus du par. Chez les dames, c'est Barbara Absalem qui s'est imposée, rendant une carte totale de 253, soit 27 coups au-dessus du par. Voilà pour l'information. On se retrouve à 17h45 pour le journal. À tout à l'heure.
6: À tout à l'heure, merci beaucoup. C'était Lionel Sabot.
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6: Il est 17h04. Merci de nous avoir choisis. Jour de fête nationale, 14 juillet. On en a largement parlé dans l'information, mais elle se ressentira aussi dans la programmation musicale. J'espère que vous allez bien, que vous avez profité. Alors, qui dit fête nationale dit aussi jour férié. Ça, c'est quand même pas mal du tout. On espère que vous avez profité parce que le temps est encore, à l'heure où on se parle, hein, clément, incroyable, on avait envie de dire. Ça fait longtemps qu'on n'a pas eu un ciel aussi bleu, avec des températures tout aussi bonnes. Donc on espère que ce 14 juillet s'est plutôt bien passé pour vous. Et puis en plus, le sunset a l'air d'être plein de promesses. Bon, nous, je vous propose un petit peu de musique avant de continuer la soirée. On est ensemble jusqu'à 21h. On va dérouler tranquillement, mais on va laisser toute la place à la musique avec une chanson qui a porté l'album francophone le plus vendu de tous les temps. Jour de fête nationale, faut célébrer. Hein. Céline Dion, Pour que tu m'aimes encore. On va l'écouter, la collaboration, hein, cet album qui a consacré cette collaboration entre Jean-Jacques Goldman et la star canadienne qui fait d'elle aujourd'hui la québécoise la plus française du monde. Eh ben écoutez, c'est parti, on va l'écouter. C'est l'évidence des après-midi de Radio Rythme Bleu. Allez, c'est parti. On l'écoute avec beaucoup, j'allais dire, on passe tous en mode karaoké. Je pense que c'est ce qu'on va faire dans la voiture ou à la maison. Profitez, c'est Radio Rythme Bleu qui régale. Bon après-midi tout le monde.

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2: Et on retrouve Lionel Sabot dans Info Soir.
3: De nombreux Calédoniens ont assisté ce matin sous un beau soleil et à divers australes au défilé du 14 juillet, avenue de la Victoire. Près de 600 personnes, militaires, gendarmes, policiers, douaniers, pompiers, ont défilé. Et dès hier soir, les communes de l'agglomération ont organisé des événements festifs pour célébrer la fête nationale. À Nouméa, près de 6000 lampions ont été distribués par la mairie. Le 14 juillet en métropole et un dernier défilé pour Emmanuel Macron. Le chef de l'État aura à ses côtés de nombreux chefs d'État et de gouvernement. Dans un contexte de tension internationale, le président veut faire de cette fête nationale une démonstration de force. Il y a 10 ans, un terroriste tunisien semait la mort et la panique sur la promenade des Anglais à Nice, en fonçant dans la foule avec un camion. Au total, 80 personnes avaient été tuées, 450 autres blessées. 10 ans après, les Niçois se souviennent. Le sport, le football, J-1, avant la demi-finale de la Coupe du Monde entre la France et l'Espagne. Coup d'envoi de la rencontre demain à 6h. Le vainqueur défiera l'Angleterre ou l'Argentine en finale. Et puis le golf sur le territoire, Barbara Amsalem chez les dames, Jay Adarasson chez les messieurs ont été sacrés champions de Nouvelle-Calédonie. Le dernier tour de la compétition se déroulait aujourd'hui sur le parcours du Garden Golf de Dimbéa. Bonsoir et soyez les bienvenus dans ce journal. Une belle fête populaire et un beau défilé, c'est ce que l'on retient de ce 14 juillet en Nouvelle-Calédonie. Le point d'orgue, c'était ce matin, avenue de la Victoire à Nouméa, avec le traditionnel défilé militaire auquel ont assisté des milliers de personnes, Elisabeth Noir.
4: Grand succès populaire pour le traditionnel défilé militaire du 14 juillet dans les rues de Nouméa, sous un ciel bleu et un magnifique soleil. Les trois armées étaient présentes, ainsi que l'ensemble des forces de défense et de sécurité intérieure. La gendarmerie nationale, les polices nationales et municipales, les douanes et bien sûr les pompiers, qui sont toujours très acclamés. Ce sont les forces armées en Nouvelle-Calédonie qui ouvraient le défilé avec le RIMAP, mais aussi les représentants de la base aérienne et de la base navale. C'est d'ailleurs la première fois que l'équipage du patrouilleur d'outre-mer Jean Tranap, qui a rejoint la base Chalec le 18 juin dernier, participer à cette manifestation du 14 juillet. Un défilé placé sous l'autorité du haut-commissaire Jacques Billon et du général Soubrier, le haut-commissaire qui a salué les militaires et les forces de sécurité intérieure.
5: Très beau 14 juillet, avec une forte mobilisation des Calédoniennes et des Calédoniens, qui sont, je dirais, venus rendre hommage à tous les militaires, à toutes les forces de sécurité intérieure qui se dévouent au quotidien pour défendre les intérêts de la France ici dans le Pacifique concernant les militaires et pour assurer notre sécurité du quotidien pour les policiers, les gendarmes, les douaniers, les sapeurs-pompiers. Tous étaient présents et je crois que nous avions tous à cœur de leur rendre un bel hommage en cette fête nationale.
4: Un public nombreux et des forces en ordre de marche avec la participation de quelques 600 personnes. Une fierté pour le commandant supérieur des FANC, le général Soubrier, qui présidait pour la première fois le défilé du 14 juillet en Nouvelle-Calédonie.
6: J'ai vraiment apprécié cette fraternité d'armes entre tous les corps qui défilaient aujourd'hui. Il y avait bien sûr toutes les unités des forces armées en Nouvelle-Calédonie, il y avait le RSMA, les pompiers, les gendarmes, les policiers nationaux, municipaux, la sécurité civile. C'était vraiment un très beau défilé et surtout le sens aussi vertical intergénérationnel entre les anciens, toujours présents, fidèles au poste, avec les drapeaux des associations, et puis les jeunes, et jusqu'aux très jeunes, vous avez vu les jeunes sapeurs-pompiers défiler. C'était vraiment un beau symbole, les classes défense, l'escadrille Air Jeunesse, donc une grande fierté pour ce premier défilé.
4: Le défilé comprenait une partie statique et une partie motorisée avec aussi les chevaux de la gendarmerie, le tout entrecoupé de différents tableaux. Parmi les temps forts de la présentation du fanion du bataillon du Pacifique et les chants des héritiers pour évoquer le 80e anniversaire du retour des volontaires. Une belle fête populaire pour le chef de corps du RIMAP, le colonel Belbeoc, qui commandait le défilé.
7: C'était un moment d'honneur déjà, d'émotion, et puis effectivement une belle fête populaire. Et puis j'ai particulièrement été touché par les chants, notamment le chant du bataillon des volontaires, qui montre qu'il y a une vibration ou une âme qui passe, et qu'en honneur de nos anciens, on a rendu hommage à nos anciens, mais aussi à nos jeunes qui sont engagés. Et je pense que c'était une belle fête populaire pour tout le monde, pour tout le public, et un bel hommage à tous.
4: le colonel Belbeok, qui d'ailleurs quittera son commandement dans 48 heures. Présent également ce matin, le général Aouchine, commandant de la gendarmerie en Nouvelle-Calédonie, le contrôleur général Marjorie Ghisoli, qui commande la direction territoriale de la police nationale. Et puis, autre temps fort de cette cérémonie, la remise de décorations. Et parmi les récipiendaires, Terry Puga, policier adjoint, et Jefferson Wapo, ils ont reçu la médaille d'honneur pour acte de courage et de dévouement. Il y a quelques mois, ils étaient intervenus après le crash de l'hélicoptère du SAMU au Mont-d'Or.
8: Puga Terry, j'ai 23 ans et je suis policier adjoint au commissariat central. Je suis très fier. Je sais que je vais rendre fier ma famille de par cette médaille. Je suis content. Après, je n'ai pas sauvé ces personnes pour ça, mais voilà, ça me fait plaisir. Je suis fier d'être là.
9: Wapo Jefferson, je travaille en tant que chauffeur poids lourd sur mine.
10: Qu'est-ce que ça représente ?
9: Ça m'encourage à plein de choses dans la vie. C'est une fierté quand même de se faire féliciter par le haut commissaire et tous les hauts placés du pays. C'est une fierté d'être médaillé, on ne pensait pas. Je venais juste de appeler ce vendredi, là. Je ne pensais pas être médaillé au 14 juillet. C'est un honneur.
4: Et de nombreuses autres décorations ont été remises ce matin. Le public était nombreux pour assister à ce défilé du 14 juillet. Et les personnalités aussi, avec la présence notamment du président du gouvernement, Alcide Ponga, de la présidente du Congrès, Virginie Rufnac, ou de la présidente de la province sud, Sonia Baquès, qui parle d'un moment de partage et de soulagement.
11: Je pense que c'est un moment pour les Calédoniens de soulagement et de volonté de se retrouver, de partager un peu normalement. Je pense que ça faisait longtemps et qu'il y avait une attente forte. Donc c'est un bon moment de partage. Il y a eu quelques moments d'émotion également. Et je pense que tout le monde attendait ça.
12: Avec la jeunesse qui est largement mise en avant, ça aussi c'est extrêmement important.
11: On parle souvent de la jeunesse en mal et là on a une jeunesse qui s'engage tout simplement. Au-delà de réussir, qui s'engage pour son pays. Et je pense que c'est des bons signaux.
4: Présente aussi le maire de Nouméa, Sonia Lagarde, ou encore le député Nicolas Metzorf. Et pour lui, ce défilé à Nouméa est l'un des plus beaux de France.
13: Écoutez, j'en ai parlé avec le haut-commissaire et je crois et je pense que c'est le deuxième plus beau défilé de France après celui des Champs-Élysées. Le haut-commissaire me confirmait que dans aucun autre territoire de métropole, il y avait un défilé aussi imposant et même dans les autres Outre-mer. Donc c'est une vraie fierté pour nous d'avoir ce défilé de qualité avec l'ensemble des forces représentant les compétences régaliennes en Nouvelle-Calédonie.
4: Pour un député de la nation, qu'est-ce que ça représente ce 14 juillet ? On sait que vous avez fait la différence entre la France et l'État.
13: Oui, parce que je crois qu'on peut dire qu'on est déçu de l'État, globalement. L'État parisien, parce que je trouve que l'État en Nouvelle-Calédonie fait un travail remarquable. Mais la classe politique parisienne et les ministères, notamment sur le soutien financier, le soutien de la justice, n'est pas au rendez-vous. Et je crois que malgré les déceptions qu'on peut avoir de cet État parisien, de cette classe politique à l'Assemblée nationale, je crois qu'il ne faut pas oublier que la France, c'est beaucoup plus que ça. C'est des millions de contribuables qui nous aident chaque année à financer les compétences régaliennes chez nous, qu'on a vues importantes. C'est des gendarmes, des policiers, des infirmiers, des pompiers qui viennent dans des moments difficiles. Et donc, je crois qu'il faut savoir rendre hommage à la France plus qu'à l'État, parce que heureusement, la France, ce n'est pas que l'État.
4: Nicolas Metzorf, qui dans un post Facebook écrivait hier à la veille de la fête nationale que nous avons les uns et les autres de grandes et de nombreuses raisons d'en vouloir à l'État parisien, mais que fort heureusement, l'État n'est pas la France et c'est la raison pour laquelle il faut que nous soyons patriotes et nombreux à assister au défilé. Et les Calédoniens étaient nombreux, justement, ils avaient fait le déplacement pour assister à ce défilé de la fête nationale. Ils étaient venus pour différentes raisons, mais personne n'était déçu.
14: Je suis venue parce que comme ma fille fait partie de la promo cadet de la gendarmerie, c'est super quoi et tout de revoir tous ces cuirs encore de l'armée et tout pour les gendarmerie etc.
15: Franchement les véhicules ils étaient imposants, j'ai adoré. En plus ça se voyait quand même que c'était pas n'importe quoi et que c'était blindé. J'ai vraiment aimé, c'était impressionnant. Les véhicules de pompiers je les vois pas tous les jours parce qu'ils sont souvent dans les casernes. Les jeeps je les voyais pas beaucoup, les buggy. Franchement c'était super.
16: Moi j'aimais bien les chevaux.
17: Super, beau temps, beaux escadrons, super, belle ambiance, ça fait plaisir. Et puis pour les enfants, c'est toujours de belles choses à voir, de belles valeurs.
18: Je viens voir mon petit-fils, c'est son premier défilé, il est dans la police nationale.
19: Magnifique, comme d'habitude. Mon fils, forcément, avec les cadets de la gendarmerie.
20: Le GIGN.
21: Ah oui, les véhicules.
20: Une antenne du GIGN qui passe avec des véhicules blindés.
22: C'est les centaures.
15: Ah mais il y a des centaures, ils sont passés, mais ils sont gigantesques, c'est imposant. Avec ils ont des mitraillettes et tout. Ah ouais, moi je ne l'ai jamais vu avant.
23: Bah ça fait plaisir. Ça fait plaisir de voir les moyens, de voir un peu d'ordre. On en avait besoin de voir un petit peu d'ordre aussi. C'est ça qui nous fait plaisir aussi. Et la ferveur des gens qui applaudissent aussi. Selon les différents corps d'armée, un peu plus ou moins d'applaudissements. Et ça fait plaisir à voir.
4: Un défilé suivi par vous-même Lionel et par Kélinda Boiscou.
3: Et les forces armées de Nouvelle-Calédonie seront également à l'honneur dans quelques heures lors du défilé du 14 juillet à Paris avec la présence du carré du Pacifique composé de militaires des FANC mais aussi des forces armées en Polynésie française. Une fierté pour le général Soubrier.
0: C'est exceptionnel, c'est une grande fierté. Je suis très fier d'avoir ce bataillon du Pacifique, ce carré des volontaires du Pacifique, qui sera composé de 62 militaires de Tahiti et de Nouvelle-Calédonie, représentant l'Océanie, les volontaires océaniens, les volontaires du Pacifique, donc originaires de Calédonie, des Mélanésiens, des Wallisiens, Futuniens, Tahitiens, incarnant réellement le bataillon du Pacifique et qui défileront pour la première fois encore constitués sur les Champs-Élysées, juste à la fin des écoles et de chacune des armées et avant l'ensemble des carrés interarmés. C'est une grande fierté.
3: Un défilé militaire qui sera diffusé en direct ce soir à la télévision. J'ajoute qu'après le défilé, le haut-commissaire Jacques Billon invitait à une garden party dans le parc de la Résidence, un rendez-vous placé sous le signe de la jeunesse avec de nombreux stands et animations auxquels ont assisté de nombreuses personnalités et anonymes, mais aussi beaucoup de jeunes des classes de défense du RSMA ou encore du service civique. En marge des festivités du 14 juillet, des visites du bâtiment de soutien et d'assistance outre-mer d'Entrecasteaux étaient organisé. Quai Ferry, dès 10h30, les visiteurs, pour la plupart venus en famille, se sont rendus sur le navire, sur le pont, plusieurs stands dédiés aux différents métiers de la Marine nationale et des marins présents pour expliquer leurs différentes missions. Le lieutenant de vaisseau Augustin de Rocourt est le commandant de l'équipage A du Dentrecasteaux.
10: C'est très important pour les marins de pouvoir présenter leur métier. C'est pas toujours évident de montrer ce qu'on fait en mer. L'une de ses missions principales, c'est montrer la souveraineté de la France dans le Pacifique, protéger nos intérêts, que l'on navigue dans le lagon ou en dehors du lagon. On participe à des missions de protection, de surveillance de l'environnement, de surveillance des pêches. Le bateau a été conçu pour participer à des missions d'assistance à la population. Je donne l'exemple, par exemple, s'il y a un cyclone, une catastrophe naturelle, et bien ce bateau il est capable d'emporter du matériel et d'aller soutenir des populations, quel que soit l'endroit dans le Pacifique. Et donc ces visites sont une excellente occasion de présenter le bâtiment, les missions, et puis notre état d'esprit, notre enthousiasme à tous les visiteurs.
3: Une première visite pour beaucoup, curieux de mieux connaître le quotidien de leurs proches qui servent à bord, mais aussi pour découvrir une autre façon de la vie des marins sur les navires militaires.
21: C'est très important de savoir un peu les missions de la marine, que le bateau là, c'est vraiment l'assistance hein, pour toutes les personnes et vraiment pas que les personnes, mais tout en général.
22: C'est génial que la population puisse avoir accès à ces navires qui sont habituellement très fermés. Donc là, c'est très bien qu'on puisse venir visiter et découvrir le travail de ces militaires qui sont là pour nous défendre aussi.
24: Très intéressant. J'aurais pensé qu'il y aurait plus de personnel d'équipage, et plus grand, mais il est tout automatisé. Donc c'est vrai que tout est intéressant en fin de compte. C'est très appréciable cette journée. Donc voilà, merci aux marins.
25: J'aime beaucoup la mer et j'aime bien l'armée en général et la marine en particulier.
3: Ces journées portes ouvertes qui étaient donc une occasion rare pour lesquelles de découvrir ce navire habituellement accessible seulement lors de quelques visites exceptionnelles ou dans le cadre des journées dédiées aux classes de défense sur la base navale. Tout au long de la journée, les cérémonies et festivités se sont multipliées dans plusieurs communes du territoire. Au Mont d'Or, après un dépôt de gerbes au pied du monument aux morts, la ville mettait à l'honneur ses anciens lors d'un thé dansant. Nina Juillet, maire du Mont d'Or.
26: On a tenu à organiser un bal populaire avec à l'honneur nos anciens, la mémoire de la commune. Les valeurs que véhicule cette fête, nous les portons, nous voulons les défendre. Mettre la République au centre de ce que nous défendons, c'est important pour nous. Et puis c'est important pour les Mondoriens aussi, qui ont connu des événements pas très drôles. Défendre la France au travers de ces festivités, la France à laquelle on croit, la France qu'on aime, eh bien c'est toujours un plaisir.
3: Et en province nord, à Conné, les administrés de la commune ont pu participer à un carrefour des métiers proposé pour découvrir les forces de sécurité et de secours. La population a pu se renseigner ou s'initier sur les différents corps de métiers, mais aussi sur le matériel. Le maire de Conné, Mike Samadi.
27: On a eu au départ, on va dire, les CRS, en fin de compte, les gendarmes en noir, comme on les appelle, qui ont présenté leur équipement de travail, qui est quand même assez contraignant sur les interventions, mais quand même nécessaire pour leur sécurité et une action efficace sur le terrain. Donc on a pu voir plusieurs types d'armes qu'on utilise lors de manifestations, comme les dernières manifestations malheureusement qu'il y a eu dans notre pays, suivi de la présentation de la gendarmerie, donc les hommes en bleu, avec toutes les débouchés professionnels qu'il pourrait y avoir, hein, si des fois il y a des jeunes qui aient des vocations. la brigade motorisée, arrivée avec deux motos et qu'ils ont présenté exactement leur fonction dans la gendarmerie, suivie des cynophiles avec évidemment les chiens. Notre maître chien qui est quand même basé sur Connay, qui a deux chiens. Donc c'était intéressant, on a pu faire quelques exercices sur le terrain devant le public, donc ils ont vu un peu l'efficacité que ça peut avoir d'avoir un chien en intervention. USMA, avec bien sûr les branches proposées pour des formations professionnelles en insertion avec l'armée, quoi. Et pour finir, nos pompiers qui ont fait une démonstration avec les lances et tout, avec des plots à différentes distances.
3: Et pour le maire de Connay, cette manifestation aura aussi été l'occasion de tisser du lien entre la population de Connay et les forces de sécurité et de secours.
27: Très content d'avoir pu retisser du lien autour de cet événement qui est important, la fête nationale. Et effectivement, on a vu des petites familles venir avec timidité. Hein. C'est aussi le premier événement qu'on propose de ce type dans la commune de Connay. Donc on peut comprendre la réticence. J'espère que l'année prochaine, ça se passera un peu dans le même style et justement avec un peu plus de monde. Mais en tout cas, on a eu du monde et tous les stands étaient bien remplis. Et les intervenants étaient contents de la matinée puisqu'ils ont pu échanger sur leurs fonctions, sur leur matériel qu'ils utilisent et sur leur approche du terrain. Quoi. Donc c'est était vraiment porteur au niveau de la communication entre la commune, les administrés et toutes les forces vives qui encadrent la sécurité de notre commune. Certains de nos élus se sont prêtés au jeu, c'était assez comique, mais c'était quand même assez plaisant de voir tout le monde avec une si belle journée, avec le sourire et surtout à partager des moments comme ça dans notre commune, c'est très important.
3: Un propos recueilli par Kalinda Boicou et ce carrefour des métiers a refermé ses portes à la mi-journée sur la place des Flamboyants. Dès hier soir, les communes de l'agglomération ont organisé des événements festifs pour célébrer cette fête nationale. À Nouméa, près de 6000 lampions ont été distribués par la mairie. Le défilé est parti de la place de la Moselle pour rejoindre la place des Cocotiers où un bal populaire était organisé. Une vraie réussite a souligné le maire de Nouméa, Sonia Lagarde.
1: Cette année, on a innové un petit peu avec la bande à Momo en bleu, blanc, rouge, la batucada. Donc on avait une espèce de choses un peu hybrides entre le Brésil, entre la fête nationale. Voilà, les gens sont ravis, les enfants, les lampions. Il reste bien éclairé encore là sur la place. Il y a quelques-uns qui ont pris feu, mais bon, c'est normal. Les bougies ont quelque peu attaqué les lampions. C'est la fête nationale, les gens sont au rendez-vous. Voilà, les flonflons, le bleu, blanc, rouge. Et puis là, il y a le bal populaire. Il a toujours énormément de succès. Hein. Donc oui, c'est toujours une soirée réussie. Et puis on voit qu'il y a toujours beaucoup de monde. Mais je vous l'avais dit que ces rassemblements festifs, eh bien, les gens en ont besoin. C'est un moyen comme un autre de se retrouver aussi. Hein, parce que ici, c'est toute ethnie confondue. C'est la Calédonie, c'est comme ça qu'on l'aime et qu'on veut la voir.
3: La mairie a innové hier en proposant également un bal guinguette après la retraite au Flambeau. 1000 personnes ont participé à cet événement. À Païta, 2000 administrés s'étaient donné rendez-vous à la Reine du Sud pour célébrer la fête nationale. Enfin, au Mont d'Or, c'est à Plume que la mairie avait organisé la retraite au Flambeau qui s'est prolongée par des concerts, un spectacle de danse de feu, des balades à cheval et de nombreuses animations pour les enfants. La France et le Vanuatu ont mené de nouvelles discussions fin juin sur le cas des îlots Matthew Hunter. Situés à 400 km de la Grande Terre au sud du Vanuatu, ces îles microscopiques à l'échelle du Pacifique appartiennent officiellement à la France depuis 1976. Mais depuis son indépendance en 1980, le Vanuatu conteste la souveraineté de la France sur ces deux îlots, Jean-François Bodin.
2: Et l'enjeu de cette revendication du Vanuatu sur les îlots Matthew Hunter, c'est évidemment principalement la zone économique exclusive qui les entoure et qui représente à elle seule 350 000 km². À intervalles réguliers et à la demande de Port Vila, la France et le Vanuatu négocient sur ce sujet sensible. Le Vanuatu explique que ces îlots sont revendiqués coutumièrement par la province de Tafea. La dernière réunion sur le sujet qui s'est donc tenue à Paris à la toute fin du mois de juin en présence du ministre français des Affaires étrangères, Jean-Noël Barrot, a visiblement été un échec. De l'aveu même du Premier ministre vanuatais qui s'est exprimé à son retour à Port Vila, les deux jours de négociations n'ont pas permis de parvenir à un accord, car a-t-il dit, les deux pays restent sur des positions très éloignées. Il semblerait pourtant, d'après les autorités vanuatesques, que lors de ces deux jours de discussion, le ministre des Affaires étrangères français Jean-Noël Barrot a soumis un document non officiel pour proposer une gestion conjointe des îlots qui permettrait au Vanuatu d'accéder aux deux îles. Les échanges ont dû être tendus puisque la délégation vanuataise a indiqué que c'était le Vanuatu qui devait autoriser l'accès sur ces îlots et non l'inverse, ce que la France a évidemment refusé. Les positions des deux pays n'ont donc pas bougé. Selon le gouvernement vanuatais, les discussions bilatérales bilatérales sont maintenant épuisées et il envisagerait d'engager une action en justice devant les instances internationales.
3: Un rendez-vous sur l'antenne de Radio Rythme Bleu mercredi dernier. Johan Vexo a donné un concert d'orgue à la cathédrale de Nouméa, titulaire de l'orgue de la cathédrale de Nancy. C'est aussi un organiste à la renommée internationale qui parcourt le monde pour donner des concerts. Nous l'avons rencontré au lendemain du concert qu'il a donné à Nouméa avant son départ de Calédonie. Une interview que vous pourrez entendre demain matin à 7h30. Il est 18h05, on va marquer une première pause dans ce journal dans un instant. L'actualité en métropole et dans le monde.
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3: Et l'actualité en métropole est dans quelques heures le grand défilé sur les Champs-Élysées du 14 juillet. Emmanuel Macron présidera à ce défilé qui sera son dernier 14 juillet en tant que président de la République et chef des armées, bien évidemment. Le chef de l'État aura à ses côtés de nombreux chefs d'État et de gouvernement, membres de la coalition des volontaires, soutien de l'Ukraine. Dans un contexte de tensions internationales, le président veut faire de cette fête nationale une démonstration de force. Arthur Delaborde pour Europe 1.
29: Pour son dernier 14 juillet comme chef des armées, Emmanuel Macron a voulu un défilé hors norme. Près de 6800 militaires sur les Champs-Élysées, un record. Plus d'avions, plus de blindés, plus de moyens engagés. Le message est celui d'une armée modernisée, prête au combat, capable de défendre le territoire comme de prendre la tête d'une coalition en cas de conflit majeur. Près de 500 militaires issus de la coalition des volontaires défileront sur les Champs-Élysées. Ukrainiens, Britanniques, Polonais, Canadiens ou Australiens marcheront devant une trentaine de chefs d'État et de gouvernement. Pour l'Élysée, c'est le symbole d'une Europe qui se réarme. Avec ce 14 juillet, Emmanuel Macron veut mettre en scène son héritage. L'Élysée rappelle que le budget des armées a doublé depuis 2017, passant de 32 à 64 milliards d'euros. Une façon pour le chef de l'État de défendre son bilan et de convaincre qu'il avait vu juste avant le retour de la guerre en Europe.
3: Arthur Delaborde du service politique d'Europe 1. Il y a 10 ans, un terroriste tunisien semait la mort et la panique sur la promenade des Anglais à Nice, en fonçant dans la foule avec un camion. Au total, 80 personnes avaient été tuées, 450 autres blessées. Des vies brisées et une ville de Nice traumatisée à jamais. Retour sur cette soirée d'horreur avec Frédéric Michel d'Europe 1.
30: 22h34, le feu d'artifice vient de s'achever. Un 19 tonnes s'engage sur la promenade des Anglais. Son parcours sanglant va durer 4 longues minutes et 17 secondes.
31: La barbarie de l'être humain, des morts. Vous avancez un peu, vous allez voir des enfants.
30: Il y avait énormément de monde.
31: Énormément de monde.
30: Dans la nuit, Philippe témoigne sur l'antenne d'Europe.
32: Un carnage. Il allait super vite. Il venait pour percuter, pour tuer.
30: À 3h30 du matin, François Hollande prend la parole depuis l'Élysée.
33: C'est toute la France qui est sous la menace du terrorisme islamiste. J'ai décidé que l'état d'urgence serait prolongé.
30: Au réveil, le cauchemar est bel et bien réel. Toufik était au feu d'artifice.
34: On voit ces images sans arrêt. Hein. Le camion qui vient toujours à ma gauche, qui envoie des gens sur moi.
30: Suzy raconte la panique.
35: On a couru dans le fond du café, on a poussé des portes pour essayer d'aller se cacher. On entendait encore des tirs.
30: Il y a le choc, la colère.
36: Il y avait un service de sécurité qui n'a pas fonctionné. C'est scandaleux d'avoir 80 personnes comme ça tuées.
30: Et pour beaucoup, le recueillement.
37: On pense aux victimes. C'est des gens qui étaient là pour s'amuser, pour voir les feux d'artifice.
30: Cette nuit-là, sur la promenade des Anglais, 86 personnes sont mortes dans l'attentat.
3: Frédéric Michel, le correspondant d'Europe 1 en région PACA, a noté qu'hier, une cérémonie a réuni plusieurs centaines de familles à Nice. Cette journée du souvenir qui se terminera par un concert et comme chaque année par la projection de 86 faisceaux lumineux en hommage aux 86 victimes. Dans l'actualité de ce mardi également, la lutte contre les flammes qui se poursuit à Fontainebleau en région parisienne. Depuis dimanche, plus de 600 pompiers, 4 canadaires, 2 Dash, 3 hélicoptères bombardiers d'eau sont mobilisés pour lutter contre un important feu de forêt. forêts. Et malgré ces moyens colossaux, le feu progresse toujours autour de la commune de Noisy-sur-l'École. C'est en Seine-et-Marne. Alexis Bourdon pour Europe 1.
0: Une carte d'état-major étalée sur le capot de leur véhicule, les lieutenants Bourset et de Caro coordonnent les opérations.
1: Moi, ce que je te demande, là, c'est que le feu, là, à cette partie-là, là, bah, ça passe pas, quoi.
4: Il passe pas, ok.
1: Ok.
0: Les pompiers tentent de stopper la progression du feu, mais le relief leur complique la tâche.
10: Le sous-sol est particulier, un sol sablonneux avec des chaos rocheux qui emmagasinent la température, la chaleur et qui propage l'incendie par le sous-sol et des résineux qui étaient déjà parfois sur des parcelles de stress hydrique. Ça fait un cocktail pour nous défavorable.
0: À quelques kilomètres de là, au niveau du poste de commandement, l'épaisse fumée noire qui se dégage de la forêt inquiète le lieutenant-colonel Olivier Conta, commandant des opérations de secours.
14: On est clairement dans les trois plus mauvaises conditions. On a un vent qui est à plus de 30 km/h et même on sera plutôt vers 50. Il fait largement plus de 30 degrés puisqu'on est période de canicule, on va approcher les 40 degrés. Et on a un taux d'hygrométrie aujourd'hui qui va être à peu près à 15%, ce qui favorise du coup l'éclosion des incendies et leur propagation.
0: Des conditions défavorables qui obligent les soldats du feu à rester mobilisés de jour comme de nuit.
3: Et à noter que le ministre de l'Intérieur, Laurent Nunez, annonçait hier soir 59 interpellations sur l'ensemble du territoire, dont deux en lien avec le feu de forêt de Fontainebleau. Un mot de l'actualité à l'étranger, les États-Unis sont de nouveau officiellement en guerre contre l'Iran. Déclaration de Donald Trump alors que le regain de tension se confirme. L'armée américaine a mené pour la première fois une attaque de drones sous-marins contre un port iranien, alors que des projectiles iraniens ont visé plusieurs navires au large du détroit d'Ormuz, qui reste le point névralgique. Au Yémen, les rebelles houthis ont mené des actions contre les pays du Golfe qui soutiennent les USA. Le risque d'une extension du conflit est réel. 18h11, on va marquer une dernière pause dans ce journal. Vous restez avec nous dans un instant, l'actualité sportive et la météo.
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3: Le sport avec du football, J-1 avant la demi-finale de la Coupe du Monde entre la France et l'Espagne.
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3: Et le coup d'envoi de la première demi-finale sera donné à 6h demain matin. Une minute de silence sera par ailleurs observée en hommage aux victimes de l'attentat de Nice. C'était, on en parlait il y a quelques instants, en 2016, Léo Fichouf.
18: Oui, et 10 ans après, les joueurs de Didier Deschamps espèrent que la fête sera belle pour rendre hommage aux victimes et rendre les Français fiers. Ce sont les mots du défenseur Jules Koundé. Vêtus de leur tenue traditionnelle, maillot bleu, short blanc, chaussettes rouges, les joueurs de l'équipe de France auront à cœur de se qualifier pour une troisième finale de Coupe du Monde consécutive après la Russie en 2018 et le Qatar en 2022. Côté composition d'équipe, Didier Deschamps garde le suspense. Le staff est en pleine réflexion. Désiré Doué ou Bradley Barcola en attaque, Manu Koné ou Aurélien Tchouaméni au milieu. Écoutez le sélectionneur.
19: Chaque sélectionneur a des choix à faire. Voilà. Je considérais qu'on avait besoin de tout le monde. Je vous ai dit, moi, l'important, c'est celui qui commence qui soit bon et celui qui rentre qui soit bon aussi. Ça s'est plutôt passé comme ça, donc que ça continue. Mais dans la réflexion par rapport à la situation aussi, avec des profils qui peuvent être légèrement différents aussi, mais... À un moment ou un autre, ils seront concernés de toute façon.
18: Réponse demain matin. Rendez-vous à partir de 6h pour le coup d'envoi de la demi-finale du Mondial entre la France et l'Espagne. Jeudi matin, après-demain, donc à la même heure, l'Angleterre défiera l'Argentine.
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3: Et la réponse à notre question d'hier, vous êtes très optimiste, hein, l'unanimité, les auditeurs de Radio Rythme Bleu qui se sont exprimés par SMS pensent que la France va se qualifier pour la finale de la Coupe du Monde. Merci pour votre participation. Rendez-vous demain pour une nouvelle question du jour.
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3: Le sport, c'est aussi du cyclisme avec la 10e étape du Tour de France ce soir.
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3: Et après une journée de repos dans le Cantal, le peloton s'élancera dès 22h sur une étape de montagne entre Aurillac et le Lioran, Léo.
18: Oui, 166 km 600 et 3800 mètres de déplus sur les pentes du Massif Central. Pas moins de 7 ascensions répertoriées, dont 2 de première catégorie et une dernière montée dans les derniers kilomètres, à 2,6 km exactement de l'arrivée. Une étape promise aux puncheurs et aux grimpeurs. La bataille pour les premières places devrait être rude entre Pogacar et Vingegaard d'abord, mais aussi entre Del Toro, Evenepoel, Ayuso, Lipovic et les jeunes Français Paul Sexas et Lenny Martinez. Au général, les Français sont 6e et 8e. Départ de cette étape, vous le disiez, à 22h.
3: Et puis le sport sur le territoire, le championnat de Nouvelle-Calédonie de golf s'est achevé aujourd'hui sur le parcours du Garden Golf de Dimbéa. 94 joueurs étaient engagés dans les différentes catégories.
18: 3 jours de compétition, un parcours exigeant et une météo idéale. Le championnat de Nouvelle-Calédonie de golf a rendu son verdict ce mardi. Après une journée de repos hier, les participants, 66 hommes, 20 dames et 8 enfants, se sont retrouvés pour un dernier tour décisif dans les catégories élite, espoir, junior et vintage. François Laitet est le président de l'association du Golf Club de Dimbéa.
2: Le parcours était en bon état, bien entretenu, donc des remerciements à faire auprès du GGD. De l'avis de tous également, les golfeurs ont été bien nourris, bien alimentés, donc les félicitations à notre restaurateur, le Rix. On peut vraiment considérer que le parcours s'est vraiment défendu, c'est-à-dire que les joueurs ont dû vraiment batailler et faire preuve de bien des exploits pour sortir, tirer leur épingle du jeu. Il faut quand même dire que la dernière journée, les départs sont faits en fonction des résultats de la veille et de l'avant-veille. Donc il s'agit de conserver les vainqueurs potentiels dans les mêmes parties afin que réellement ils se tirent la bourre, comme on dit vulgairement.
18: Et en catégorie élite, c'est Jaya Darazon qui s'impose avec un score de 220 sur les 3 jours, soit plus 4 chez les hommes. Donc, et chez les dames, c'est Barbara Amsalem qui s'impose, un score de 253, soit plus 27. On écoute les deux vainqueurs.
4: Le premier jour, ça s'est plutôt bien passé. J'ai commencé à très mal chipper, mais j'ai réussi à passer au-dessus, etc. Deuxième jour, pareil. Mais par contre, aujourd'hui, c'était un peu plus compliqué. J'ai fait un très mauvais score, mais heureusement que j'avais pris de l'avance sur les 2 jours précédents. Contente à la fois, mais pas trop, parce que j'aurais espéré faire un meilleur score. Mais oui, je suis quand même contente de gagner, oui.
6: Ça s'est bien passé, je suis resté focus sur mon jeu et ce que j'avais à faire. Du coup, je me suis juste concentré à faire un très bon score. Dans le par, j'ai fait avec les conditions, ce qui m'a suffi à gagner de 2 coups, mais j'étais pas du tout large et j'ai tout donné.
18: Jaya Darazon, champion donc de Calédonie de golf, et Barbara Amsalem chez les dames.
3: Merci Léo, on termine ce journal avec la météo.
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3: Et les couleurs du ciel, c'est avec vous ce soir, Ismaël.
7: Et on ouvre ce bulletin avec aucune vigilance particulière. Ce soir, la nuit sans lune est bien dégagée sur l'ouest et l'extrême nord, parfois un peu plus nuageuse sur les autres régions. En fin de nuit, des nuages plus nombreux et quelques averses gagneront la pointe sud et l'île des Pins. Le vent d'est sud-est faiblit progressivement autour de 15 nœuds et l'ouest bénéficie d'un régime de brise de terre compris entre 5 et 10 nœuds. Les températures minimales varient peu, avec 17 à 20 degrés et localement 11 à 15 degrés sur l'ouest des marées.
3: Un coup d'œil soleil demain matin.
7: Et les nuages deviendront plus nombreux au fil des heures. Quelques faibles ondées se déclencheront sur la façade est et sur les loyautés. De belles éclaircies subsisteront tout de même sur l'ouest. Le vent de sud-est soufflera proche de 15 nœuds sur la façade est et il sera plus faible sur l'ouest.
3: Et demain après-midi, c'est le soleil qui va dominer.
7: Eh bien oui, les éclaircies reprendront le dessus et le temps sera globalement agréable. Une ou deux ondées seront encore possibles sur l'est et sur la chaîne. Le vent de sud-est soufflera souvent proche de 15 nœuds et localement sur le sud-ouest, il sera compris entre 15 et 20 nœuds. Du côté des températures, eh bien écoutez, elles évolueront peu et seront comprises entre 23 et 26 degrés.
3: Merci beaucoup Ismaël, c'est la fin de ce journal. Merci de l'avoir suivi. 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L'info continue sur Radio Rythme Bleu avec dans un instant le journal de la rédaction d'Europe 1 à 18h30. Laurence Ferrari recevra Philippe Tabarot, c'est le ministre des Transports. Excellente soirée.
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9: Rudy Sada, bonjour Rudy.
11: Bonjour Alexandre, bonjour à tous. 6800 soldats, plus 30% d'avions et d'engins motorisés qui vont descendre la plus belle avenue du monde. Pour son 10e et dernier 14 juillet en tant que chef de l'État, Emmanuel Macron a vu grand. Le traditionnel donc défilé va s'élancer dans un peu moins de 2 heures. Une édition sous le signe de l'Europe et d'une armée modernisée. On prend tout de suite la direction des Champs-Élysées pour y retrouver Laura Legault. Bonjour Laura.
12: Bonjour Rudy, bonjour à tous.
11: Alors vous êtes parti tôt ce matin de la base militaire de Brétigny-sur-Orge à bord d'un Griffon. C'est ce qu'on appelle dans le jargon militaire un VBRM, un véhicule blindé multirôle.
12: Oui, et nous sommes toujours positionnés avenue Marceau, à quelques mètres des Champs-Élysées. Nous attendons à bord d'un Griffon, un véhicule blindé de plus de 7 mètres de long et 2,50 mètres de large. Il est déployé depuis 2019 sur plusieurs opérations extérieures, notamment Barkhane au Mali ou occasionnellement en Roumanie et en Estonie dans le cadre de missions avec l'OTAN. Il peut servir pour le transport de troupes médicales ou en tant que poste de commandement. À son bord ce matin, un pilote et 3 colonels de la 1ère division de l'armée de terre. Je suis avec le pilote caporal-chef Benoît du régiment d'infanterie char de marine, un des régiments de la 1ère division. Bonjour caporal-chef.
13: Bonjour.
12: C'est donc la 2e fois que vous défilez. La 1ère fois, c'était à pied en 2022. Que ressentez-vous aujourd'hui à l'approche du défilé?
13: Aujourd'hui, beaucoup de fierté. Je suis originaire de La Réunion. Toute ma famille là-bas sont très très fiers de moi. Mon entourage sont très très fiers que je fasse le défilé sur la plus belle avenue du monde. Donc je suis très heureux aujourd'hui.
12: Et qu'est-ce que vous aviez ressenti la 1ère fois en défilant à pied ?
13: La 1ère fois, c'était un moment inoubliable. Le fait d'avoir les tribunes de droite à gauche remplies de monde, c'était vraiment un moment inoubliable. Même après le défilé, c'était incroyable aussi. Donc je garde un très très bon souvenir.
12: Est-ce qu'il y a un peu de stress aujourd'hui ?
13: Aujourd'hui, non, pas beaucoup de stress. On s'est bien entraîné, on a fait pas mal de répétitions. Donc aujourd'hui, beaucoup de concentration et ça va dérouler.
12: Donc il va falloir rester concentré pendant plus de 3 km. Merci caporal-chef. Ici, les 315 véhicules sont tous positionnés et attendent jusqu'à 10h, heure à laquelle le président de la République et le chef d'état-major des armées passeront les troupes en revue avant le top départ du défilé à 10h20.
11: Merci Laura Legault et bon défilé à vous. Un défilé que vous pourrez suivre sur les antennes d'Europe 1 et de CNews à partir de 9h.
9: Et même s'il s'en défend, ce 14 juillet a une portée politique toute particulière pour Emmanuel Macron.
11: Oui, on le disait, 10e et dernier défilé pour le président et un message clair à passer. Il laisse une France avec une armée modernisée et prête à faire face aux défis internationaux. Arthur Delaborde, entouré de 24 chefs d'État et de gouvernement, le président veut faire de cette fête nationale une démonstration de force.
20: Pour son dernier 14 juillet comme chef des armées, Emmanuel Macron a voulu un défilé hors norme. Près de 6800 militaires sur les Champs-Élysées, un record. Plus d'avions, plus de blindés, plus de moyens engagés. Le message est celui d'une armée modernisée, prête au combat, capable de défendre le territoire comme de prendre la tête d'une coalition en cas de conflit majeur. Près de 500 militaires issus de la coalition des volontaires défileront sur les Champs-Élysées. Ukrainiens, Britanniques, Polonais, Canadiens ou Australiens marcheront devant une trentaine de chefs d'État et de gouvernement. Pour l'Élysée, c'est le symbole d'une Europe qui se réarme. Avec ce 14 juillet, Emmanuel Macron veut mettre en scène son héritage. L'Élysée rappelle que le budget des armées a doublé depuis 2017, passant de 32 à 64 milliards d'euros. Une façon pour le chef de l'État de défendre son bilan et de convaincre qu'il avait vu juste avant le retour de la guerre en Europe.
11: Arthur Delaborde du service politique d'Europe 1.
9: Enfin, à l'issue du défilé, Emmanuel Macron va présider à Nice les commémorations du 10e anniversaire de l'attentat de la promenade des Anglais. C'était le 14 juillet 2016.
11: Ouais, il y a 10 ans, jour pour jour, un terroriste tunisien semait la mort sur la promenade des Anglais, fonçant dans la foule avec un camion de location. Au total, être 86 morts, 450 blessés physiques, des vies brisées et une ville de Nice à jamais traumatisée. Ce soir, des commémorations auront lieu en présence d'Emmanuel Macron et 86 faisceaux lumineux seront projetés dans le ciel niçois en hommage aux victimes.
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9: Dans la forêt de Fontainebleau, ce matin, le feu continue de progresser inexorablement.
11: Ouais, ce sont désormais 2000 hectares de forêt qui sont partis en fumée malgré la mobilisation sans relâche des pompiers pour les épauler. 4 canadaires bombardiers d'eau, 2 Dash, 3 hélicoptères ont été dépêchés. Charles Bouchain a contacté l'un des pilotes de ces avions qui tentent de venir à bout de cet incendie.
21: Je suis Antoine Ozer, le commandant de bord du Pélican 48.
22: Entre deux rotations, ce pilote d'un Canadair déployé au-dessus de l'incendie de Fontainebleau nous répond brièvement. Il est aux commandes d'un des 4 bombardiers d'eau sur zone.
21: On est arrivé de Nîmes pour travailler sur les 2 chantiers de Fontainebleau et de Noisy. C'est un chantier qui est pour l'instant, comme on dit, en propagation libre, assez virulent, avec des forêts menacées qui sont assez importantes. On fait de notre mieux.
22: Toute la journée jusqu'à la tombée de la nuit, ce pilote remplit le réservoir d'eau de son appareil jaune et rouge directement sur la Seine entre Chartrette et Bois-le-Roi.
21: On a des rotations entre deux largages de l'ordre de 8 minutes depuis la Seine. On largue 6 000 litres d'eau à chaque fois, 4 canadaires, donc ça fait 24 000 litres à chaque largage, toutes les 7 à 8 minutes.
22: Un travail sans relâche qui commence à porter ses fruits.
21: On a une action quand même très efficace des canadaires. On a l'impression d'être des petits colibris, mais petit à petit, l'action fait son effet.
22: Une mission d'autant plus essentielle que le feu ne cesse de gagner du terrain. Les canadaires sont accompagnés d'hélicoptères bombardiers d'eau et au sol, 800 pompiers sont mobilisés.
11: Charles Bouchain.
9: La Coupe du Monde de foot avec France-Espagne, affiche de rêve ce soir, Rudy, pour la première demi-finale.
11: Oui, un ticket pour une 3e finale sur les 3 dernières éditions à aller chercher pour Didier Deschamps et ses hommes pour le sélectionneur des Bleus. Eh bien, les Espagnols partent favoris dans cette confrontation, mais Cyril de la Morinerie, les Français ont démontré leur qualité depuis le début de ce tournoi.
23: Oui, les Bleus n'ont peur de personne, pas même de l'Espagne. La défense française est quasi imperméable, seulement

0: Avec tous ces atouts-là, on peut évidemment arriver à prendre le dessus sur cette défense espagnole.
1: Autre atout pour Didier Deschamps, un groupe soudé à l'image de tous les bleus sacrés par le passé. En 1998 comme en 2018, la force du vestiaire a toujours fait la différence.
2: Cyril de la Morinerie, les bleus vont-ils se qualifier pour la finale? Eh bien, c'est la question que nous vous posons sur le site et l'appli Europe 1. À vous de jouer.
3: Allez, votez et votez bien. Merci Rudy Saada.
4: Il est 18h27, dans quelques instants on retrouvera la grande interview CNews Europe 1. Laurence Ferrari reçoit Philippe Tabarot, ministre des Transports. C'est Ariana Grande, Hate That Made You Love Me, qui a fait son grand retour avec ce single qui porte la sortie de son prochain album. Voilà, c'est Ariana Grande sur RRB.

0: Et c'est Philippe Tabarot qui fait sa grande interview au micro de Laurence Ferrari sur CNews et Europe 1.
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2: L'invité de la grande interview sur CNews et sur Europe 1, c'est le ministre des Transports. Bonjour Philippe Tabarot.
3: Bonjour Pierre Demineau.
2: Et merci d'être avec nous ce matin. L'actualité, ce sont les incendies partout en France, y compris aux portes de la capitale. 32 000 hectares brûlés, 1300 près de Fontainebleau. Un nouveau départ de feu a été signalé hier. Jusqu'à 850 pompiers mobilisés sur ce feu-là en Seine-et-Marne. En ce 14 juillet, des pompiers vont défiler sur les Champs-Élysées. Une grande partie va affronter les flammes. Vous avez une pensée pour eux, pour leur engagement?
3: Bien sûr, on pensera beaucoup à eux. À la fois, ils seront représentés par un certain nombre de leurs collègues lors du défilé. Et puis, pour la plupart d'entre eux, ils sont sur le terrain, puisque des forces importantes, vous venez de le rappeler, ont été mises sur ce feu qui est assez inhabituel, puisqu'il est assez rare que dans cette partie de France on ait des feux d'une telle intensité qui ont causé un certain nombre de dégâts et j'ai une pensée pour eux également, près d'un millier de personnes qui ont dû quitter leur domicile sans savoir s'ils pourraient y revenir.

0: et puis avec un impact sur la faune, sur la flore et également sur le secteur des transports puisque de nombreux trains ont été impactés, des autoroutes, en l'occurrence la 5 et la 6 ont été fermées. Donc on voit que véritablement cet incendie, comme d'autres, mais malheureusement on est plus habitué dans le sud de la France, a impacté fortement nos infrastructures.
1: On va en parler des autoroutes A5 et A6, puisque vous êtes en charge des transports. Juste un mot sur ces agriculteurs qui ont pris leur lance, ont pris leurs moyens, ont pris au risque de s'asphyxier d'ailleurs, parce qu'ils n'avaient aucune protection pulmonaire et pas de casque. Est-ce que c'est là l'exemple, l'image d'une France totalement démunie ?
0: C'est pas la France qui est démunie, c'est la France qui est solidaire. C'est la France qui est solidaire. On peut pas dire qu'elle est démunie quand il y a quatre Canadairs qui sont en train de lutter pour le feu, et vous l'avez dit, près d'un millier de pompiers. Par contre, c'est la France solidaire de tous ceux qui veulent participer.
1: Est-ce que c'est suffisant, quatre Canadairs?
0: Écoutez,
1: on parle de l'âge des Canadairs, 30 ans. On a 12 Canadairs, on doit monter à 14, puis à 16 en 2032.
0: Il y a des moyens conséquents dans notre pays qui sont octroyés pour les feux de forêt. Vous l'avez dit, à travers des investissements qui doivent se faire sur d'autres Canadairs, mais régulièrement sur des Dragons, sur des...
1: Est-ce qu'on a été pris de court par la canicule, par des températures?
0: Quand vous voyez les autres pays européens ou dans le monde entier, il y a des incendies qui sont très difficiles à fixer, quels que soient les moyens qu'on puisse y mettre. Et puis, quand vous avez 10 départs de feu, et malheureusement, c'est ce que nous a appris mon collègue Laurent Nunez hier, de manière volontaire, d'un kilomètre de distance, on voit là que on ne lutte pas à armes égales et que ces pyromanes sont particulièrement dangereux et avec des conséquences énormes pour notre pays. Les moyens sont là, la motivation et le courage des hommes. Mais c'est vrai que certaines personnes, de manière accidentelle, mais bien souvent de manière volontaire, provoquent ces situations qui sont terrible pour l'environnement en général et pour les concitoyens qui sont directement impactés.
1: Justement, c'est 59 personnes interpellées depuis le début des épisodes caniculaires, a dit Laurent Nunez hier soir, le ministre de l'Intérieur. 2 personnes interpellées rien qu'à Fontainebleau. 10 de départs de feu sur un tout petit périmètre.
0: Sur un kilomètre.
1: Comment on juge les pyromanes? Comment on juge ceux qui sont peut-être pas d'ailleurs de manière... au point de vue de la santé, jugés comme des pyromanes, mais des gens qui mettent le feu sciemment?
0: Il y a des personnes qui sont clairement dérangées pour faire ça, et puis d'autres qui ont envie de faire parler d'eux.
1: Mais qu'est-ce qu'on leur fait? Qu'est-ce qu'on leur dit?
0: Il y a des peines de prison qui sont adaptées, qui doivent être accomplies. Il y a déjà un travail remarquable d'élucidation des forces de gendarmerie, parce que ce n'est pas évident d'aller chercher et trouver des preuves.
1: Il y a des services spécialisés, on les a vus, on a fait des reportages.
0: Des personnes qui sont spécialisées en la matière et qui travaillent plutôt bien, puisque vous voyez que 59 interpellations en aussi peu de temps, c'est à la fois un chiffre qui impressionne des deux côtés, à la fois le nombre d'incendiaires potentiels, mais également la force d'élucidation de nos forces de gendarmerie.
1: Mais qu'est-ce que vous dites maintenant, au final? C'est-à-dire, est-ce que c'est zéro tolérance pour ces gens-là?
0: Des peines très fortes, qu'elles soient appliquées, que les personnes fassent leur peine de prison et que pour certains, ils soient soignés, parce que c'est des malades de provoquer de tels incendies avec les conséquences qu'on peut avoir avec des vies humaines qui sont en jeu.
1: Si tant est qu'ils soient diagnostiqués comme pyromanes.
0: Bien sûr.
1: Aujourd'hui, on casse parce qu'on a envie de casser. On a peut-être envie de mettre le feu parce qu'on a envie de mettre le feu. Ouais. Il n'y a peut-être pas forcément un élément de santé.
0: Il y a probablement un élément de santé, il y a de la délinquance pure également, et il faut bien sûr la condamner et très fortement, parce que, on l'a dit, ça a des conséquences bien sûr sur notre territoire, ça a des conséquences en cascade. Je pense aux personnes qui ont failli mourir, et heureusement, par les élans de solidarité, on n'a pas pour l'instant, et je parle au conditionnel, à déplorer de vie humaine par rapport à nos amis espagnols qui ont été très lourdement touchés, et puis nos sapeurs-pompiers qui risquent, à la fois au niveau de leur santé, et puis même le risque qu'ils puissent avoir un accident, parce qu'ils interviennent dans des conditions particulièrement difficiles, et vous l'avez dit, c'était le début de votre propos, on pense très fort à eux pour leur courage et on a beaucoup d'admiration pour ces gens.
1: Ce feu à Fontainebleau, on l'a vu, a eu des conséquences sur les autoroutes A5 et A6. On en est où aujourd'hui, monsieur le ministre des Transports, sur la situation des autoroutes, que ce soit en Seine-et-Marne ou dans les autres régions de France?
0: Écoutez, globalement, les autoroutes fonctionnent normalement dans notre pays. Dans ces gros week-ends, c'est environ 5 à 8 millions de personnes qui les utilisent par jour, hein. Par véhicule, c'est énorme. Il y a toujours la coupure à hauteur de Fontainebleau sur la 6. On n'a pas encore...
1: Jusqu'à quand?
0: Écoutez, on verra en fonction de l'évolution. La question principale, c'est bien sûr de ne pas mettre en insécurité les automobilistes, comme nous n'avons pas souhaité mettre en insécurité également les utilisateurs de trains, notamment de la ligne à grande vitesse.
1: Mais c'est une information pratique importante en cette période de vacances. La 6, il y a des déviations qui 6, sont mises en place, j'imagine.
0: Exactement. Et la 6, il y a des déviations. Elle n'est pas réouverte pour l'instant. Et nous attendons avec le gestionnaire de l'infrastructure, le concessionnaire, de voir comment les choses évoluent pour savoir si le feu, une fois fixé, permettra de pouvoir reprendre les circulations normalement.
1: Au moins jusqu'à peut-être vendredi ou samedi prochain, où c'est un week-end classé rouge par Bison Futé. Cet axe sera
0: exactement
1: évidemment essentiel.
0: Probablement, c'est un axe essentiel, on a bien conscience, mais vous imaginez bien qu'on ne peut pas prendre une telle décision de réouvrir l'autoroute.
1: Pas sûr.
0: C'est pas sûr, je ne peux
1: aujourd'hui,
0: pas vous dire à l'heure qu'il est, bien sûr.
1: Aujourd'hui, on n'est que mardi, mais on peut dire que c'est pas sûr.
0: Tout dépend de voir l'évolution du feu, qui, comme l'a dit mon collègue Laurent Nunez, n'est pas encore totalement fixé, et avec des sapeurs-pompiers qui sont jour et nuit à l'œuvre.
1: Alors justement, on parle d'autoroute, on parle aussi des usagers en cette période de vacances qui prennent leur voiture. Ce matin, les États-Unis ont rétabli le blocus autour du détroit d'Ormuz, détroit déjà fermé par les Iraniens le week-end dernier, provoquant une nouvelle flambée des cours du pétrole. Est-ce là une très mauvaise nouvelle pour cet été, pour les usagers des voitures? Les carburants vont à nouveau augmenter. Est-ce qu'on va avoir un gasoil à 2,50 cet été?
0: Déjà, la mauvaise nouvelle, c'est que un conflit qui semblait se régler reprenne. Hein. Il faut remettre les choses en place. On a tout intérêt à ce que ce conflit ne reprenne pas avec la même intensité qu'il a connue, à la fois par rapport aux conséquences sur notre territoire, j'y reviendrai, et par rapport aux populations qui sont concernées. Je rappelle qu'on a des alliés dans la zone qui sont pris pour cible régulièrement par les Iraniens. On a eu des sujets à traiter, je vous le rappelle, il y a quelque temps, concernant le rapatriement d'un certain nombre de nos concitoyens qui habitaient sur les zones en question. Donc ça, c'est la première des choses. Après, la répercussion économique forte sur notre économie, bien sûr qu'elle a déjà existé et qu'elle risque de continuer à exister. Les prix ont flambé ces deux derniers jours. Bien sûr qu'il y aura probablement des répercussions à la pompe. Je rappelle que les systèmes d'aide qui ont été mis en place pour le gouvernement dans la première partie du conflit sont toujours d'actualité. Par exemple, il y a dans mon secteur des centaines de transporteurs routiers qui ont eu le droit aux aides qu'avait prévu le gouvernement, et ça continue puisque le gouvernement avait prévu ces aides sur 3 mois. Et on verra quelles sont les conséquences concrètes sur les prix des carburants, mais on ne ferme aucune porte. Bien sûr, on sera aux côtés des Français qui travaillent pour les accompagner si malheureusement la situation redevient difficile, comme ça a été le cas au printemps.
1: Ce matin, sur CNews, sur Europe 1, vous dites peut-être, en effet, une augmentation des prix des carburants, et le gouvernement sera là pour ce qu'on appelle les gros rouleurs.
0: Bien sûr, les gros rouleurs et un certain nombre de professionnels. Je vous ai parlé des transporteurs routiers. Il y a également...
1: Reprendrait les aides
0: les
1: qu'on a déjà connues ces derniers
0: c'est
1: mois.
0: C'est le Premier ministre qui le décidera, mais il a montré pendant ces derniers mois qu'il était aux côtés des Français qui travaillaient. Il nous a demandé de mettre en place un certain nombre de dispositifs qui sont effectifs aujourd'hui, qu'on avait prévus pour 3 mois, qu'on espérait ne pas avoir à prolonger. Mais si malheureusement la situation se détériore avec les répercussions qu'on peut connaître, on sera bien sûr présent au niveau du gouvernement.
1: Alors ce matin, traditionnel défilé du 14 juillet, que je commenterai dès 9h avec mes invités sur CNews et sur Europe 1, 6800 militaires, 300 engins, 200 chevaux, sans compter les avions, les hélicos, les drones aussi. Ce sondage CSA, 84% des Français sont fiers de leurs armées, 66% veulent le rétablissement du service national. Et vous ?
0: Moi, je l'ai fait déjà, mon service national, à l'époque.
1: Est-ce que vous le souhaitez pour les futures générations ?
0: Écoutez... C'est une question qu'on se pose régulièrement parce que on sait, et je vous dis pour l'avoir fait, je sais ce que représente le service national à la fois pour la capacité à un certain nombre de jeunes de pouvoir quelquefois trouver leur voie, de pouvoir apprendre des règles au niveau de la discipline, de l'amour du pays également. Donc ces sujets interpellent quelque part parce qu'on s'aperçoit que malgré différentes tentatives, il y en a en cours de services volontaires, on n'a pas la capacité à accueillir autant de jeunes qu'on le souhaiterait. Mais vous savez que l'armée aujourd'hui a bien d'autres missions et n'est pas très favorable à ce qu'on puisse relancer.
1: Parce que ça coûte
0: relancer.
1: Cher, parce qu'il faut encadrer ces jeunes,
0: exactement.
1: Parce que ça vous détourne des missions de l'armée.
0: Exactement. Pour autant, voilà, comme beaucoup de Français de ma génération, je garde un souvenir exceptionnel du service militaire et je sais ce qu'il a pu apporter dans notre pays. Le plus important aujourd'hui, par rapport à la situation qu'on traverse au niveau international, il faut que notre armée soit la plus efficace possible. Vous avez eu l'occasion d'en parler depuis ce matin, vous le faites régulièrement sur votre antenne. Je rappelle qu'il y a des budgets conséquents qui sont consacrés pour nos armées, que le budget en 10 ans a pratiquement doublé.
1: 64 milliards.
0: On était à 32 millions, on est à 64 milliards aujourd'hui. C'est pour professionnaliser notre armée qui est présente sur un certain nombre de places fortes, je dirais, et de places et de zones de conflit dans notre pays, à la fois pour protéger nos libertés et puis à la fois pour être en soutien de nos alliés.
1: Protéger nos libertés au
0: oui.
1: prix du sang de nos enfants, c'est ce qu'a dit à l'hôtel de Brienne devant les armées le chef de l'État.
0: Ce sont des mots forts, mais c'est la mission de tout soldat. C'est la mission de tout soldat.
1: Mais ça veut dire ça va jusqu'où ? Parce que le général Mandon, le chef d'état-major des armées, avait déjà créé la polémique quand il avait dit que oui, peut-être qu'il faudrait envoyer nos enfants au combat.
0: Bien sûr qu'on ne souhaite pas en arriver à de telles extrémités.
1: Mais
0: c'est pour ça qu'en permanence, je le répète, c'est le cas aussi au Moyen-Orient, en permanence, la France appelle à la paix, appelle à la désescalade dans
1: oui.
0: les conflits. Par contre,
1: et on dit toujours qu'on n'est pas belligérant, qu'on est dans un rôle défensif.
0: Exactement.
1: Et là, on a la coalition des volontaires, on met l'Ukraine à l'honneur.
0: Mais notre pays, directement ou indirectement, directement par certaines actions terroristes, indirectement par certains conflits, est pris pour cible. Et il faut savoir répliquer, il faut savoir se défendre et protéger nos concitoyens. On verra dans le futur quelle sera cette forme, mais en tout cas, il faut s'y préparer.
1: Quelle est la ligne rouge avec l'Ukraine ?
0: C'est la raison pour laquelle nous avons fait ces efforts énorme dans tous nos ministères, je dirais, au niveau budgétaire, pour pouvoir consacrer ces moyens sur la défense, sur la souveraineté de notre pays qui est indispensable.
1: Donc y compris pour défendre, par exemple, nos voisins ukrainiens.
0: Écoutez, il faut défendre nos alliés. Quand la Russie attaque l'Ukraine, elle n'attaque pas l'Ukraine, elle attaque également tout notre continent et on doit être solidaire de ceux qui souffrent à quelques centaines de kilomètres de notre pays.
1: Emmanuel Macron à Paris pour le défilé, à Nice, Marine Le Pen, Jordan Bardella et Éric Ciotti pour l'hommage aux victimes de cet attentat terroriste islamiste de 2016 qui a fait 86 victimes. Dans son discours aux armées, Emmanuel Macron a déclaré « le patriotisme, oui, le nationalisme, jamais ». C'est quoi, c'est deux salles de ambiance ?
0: Et moi, je m'intéresse pas à
1: ça, c'est le discours du président.
0: Qui ne participera pas. Le président avait été présent au premier anniversaire de ce drame, à cette première cérémonie de commémoration. Il revient 10 ans après. C'est important pour les familles des victimes. C'est important pour les primos intervenants sur ce drame dans mon département que je connais pour un certain nombre d'entre eux qui sont restés traumatisés à vie parce qu'ils ont vu. J'ai une pensée pour Franck Terrier également. Il n'aime pas qu'on l'appelle comme ça, mais c'est le héros au scooter et celui qui a essayé d'intervenir pour que les conséquences humaines soient encore moins importantes que ce qu'elles n'ont été. Malheureusement, il a fait preuve d'un grand courage. Et puis, je pense aux blessés qui sont blessés dans leur chair, mais qui sont blessés également dans leur tête. C'est une des cérémonies qui sont indispensables pour la mémoire collective.
1: Il se trouve qu'Éric Ciotti est le maire de Nice, donc il fait une cérémonie en tant que maire de Nice.
0: Il fait une cérémonie en tant que maire de Nice et je ne conteste pas du tout ça.
1: Et vous contestez quoi, le fait qu'il y ait Marine Le Pen et Jordan Bardella ?
0: Du coup, il invite qui il souhaite. La seule chose, c'est bien sûr qu'il n'y ait pas de récupération politique pour cette question. Je pense pas.
1: Vous pensez qu'il y en a une d'ores et déjà?
0: Non, j'espère que c'est pas du tout dans cet esprit qu'ils ont été invités. En tout cas, c'est bien que la nation fasse bloc par rapport à ce qui a été une attaque terroriste et une attaque terroriste islamiste. Je le rappelle, puisque vous en parlez également souvent, quelques hommes ou femmes politiques ont du mal à le dire clairement. Je le dis clairement devant vous aujourd'hui.
1: Le coup d'envoi de la présidentielle a été donné dans le bloc central. Les candidatures se multiplient. David Lisnard, Bruno Retailleau, Gabriel Attal, Édouard Philippe, Bruno Le Maire, François Bayrou semblent en embuscade. Vous êtes membre du gouvernement et en même temps, vous êtes de la famille des Républicains. Vous soutenez qui dans cet échiquier politique?
0: Moi, je parle très peu de politique politicienne en ce moment parce que j'écoute ce que dit le Premier ministre. Je me consacre aux affaires de mon ministère. Il y a beaucoup de choses à faire. Bien sûr que le moment venu, j'aurai l'occasion de m'engager comme toute femme ou comme tout homme politique pour l'élection qui est quelque part la plus importante dans notre démocratie, dans notre 5e République, qui est celle du suffrage, l'élection du président de la République au suffrage universel direct. Pour autant, aujourd'hui, l'heure est au travail dans nos ministères. Je n'ai simplement fait qu'un acte politique ces derniers temps. C'était de signer une tribune qui fait que je souhaite que les candidats de la droite et du centre puissent se regrouper le moment venu et se rassembler.
1: Vous y croyez à ça ?
0: Écoutez, je le souhaite en tout cas et je le souhaite sur un projet.
1: Est-ce que ça suffit de le souhaiter, Philippe Tabarot ?
0: J'essaierai à mon modeste niveau d'apporter ma petite pierre.
1: C'est-à-dire,
0: et puis ce qui est important.
1: C'est quoi, attendez, c'est important là.
0: Non,
1: qu'est-ce que c'est la petite pierre?
0: Mais ce qui est important, un certain nombre de dire, une fois passé l'été probablement, le lancement de campagne des uns et des autres, de se dire, il faut pouvoir savoir se rassembler. Et puis sur quoi aussi? Il y a la question de personne et il y a les questions de programme. Moi, je souhaite clairement qu'une politique de droite soit menée dans notre pays et j'espère.
1: Est-ce que c'est une politique de droite? Elle n'est pas menée actuellement, selon vous?
0: Écoutez, elle l'est partiellement, mais je rappelle que le bloc central est fait de différentes composantes. Je souhaite en tout cas que sur les questions régaliennes dont vous parlez régulièrement, que ce soit sur les sujets de sécurité, que ce soit sur les sujets d'immigration, sur les sujets de défense, on puisse bien sûr prioriser, comme c'est en partie le cas, mais aller encore plus loin pour que l'ordre revienne dans notre pays, parce que je sais que c'est une des priorités de nos concitoyens et je le souhaite très fortement.
1: Est-ce que vous diriez qu'il y a trop de points de désaccord pour faire une union du centre et de la droite républicaine ?
0: Écoutez, j'espère que chacun fera preuve de responsabilité par rapport à ce qu'il peut amener au débat politique. Moi, des candidatures de témoignages, il y en a beaucoup.
1: Vous en avez cité
0: un certain nombre. Ce sont des candidatures.
1: Ils sont partis tout seuls?
0: Qui ne pourront pas rassembler cinq.
1: Parce que vous êtes du gouvernement?
0: Je le souhaite sincèrement parce que j'aime le foot.
1: C'est pas
0: parce
1: les favoris, hein.
0: J'aime le foot. La France, pour moi, a le plus beau football aujourd'hui au monde. Et puis, ça suscite un certain nombre de polémiques. Donc, pour faire taire tous ceux qui ont attaqué l'équipe de France, je souhaite qu'il y ait une belle victoire et je pense que c'est possible par rapport au football qui a été montré depuis le début de la compétition, particulièrement attractif et offensif.
1: Et vous craignez des débordements ce soir ?
0: Bien sûr qu'on peut toujours craindre des débordements. Mon collègue Laurent Nunez a là encore mis les moyens disponibles, a vraiment fait comme pour le quart de finale que plus de 7000 policiers soient présents à Paris et pratiquement 70 000 sur l'ensemble du territoire national. On sera vigilant pour que cette fête reste une fête du sport et ne tourne pas en fête des délinquants. C'est ce que nous souhaitons par-dessus tout ne pas voir dans notre pays.
1: Merci
0: pour ce
1: Philippe.
0: Beau jour du 14 juillet.
1: Merci Philippe Tabarot. Bon 14 juillet.
0: Oui.
1: Et bon anniversaire à votre maman, Madame Tabarot.
0: Je vous ai fait cette confidence. Elle a 91 ans aujourd'hui et je l'embrasse tendrement.
1: Et nous aussi.
2: 18h51, on poursuit avec le coup d'œil à l'étranger.
3: Coup d'œil à l'étranger. Bonjour Sébastien Le Belzic.
4: Bonjour Alexandre, bonjour à tous. Notre coup d'œil à l'étranger ce matin et direction bien évidemment l'Espagne, hein, à quelques heures maintenant d'une demi-finale très attendue. On retrouve sur place notre correspondant Nico Salvado. Bonjour Nico.
5: Bonjour Sébastien.
4: Alors on va revenir ce matin sur cette phrase de l'ancien Premier ministre conservateur Mariano Rajoy sur l'équipe de France qui provoque une véritable polémique jusqu'au plus haut niveau entre Paris et Madrid.
5: Oui, Mariano Rajoy a écrit une phrase qui est très courte dans le site en ligne ultra-conservateur El Debate, mais particulièrement lourde de sens. Dans une chronique consacrée au Mondial publiée dimanche dernier, l'ancien chef du gouvernement espagnol analyse la demi-finale qui opposera l'Espagne à la France. Alors il

0: Je rappelle que les Bleus ont été deux fois champions du monde, qu'ils occupent la première place du classement FIFA et qu'ils possèdent, je cite, une équipe de très haut niveau. Puis il ajoute cette précision, cela dit, sans aucun Français, avant de poursuivre son analyse, comme si de rien n'était, en qualifiant la France d'adversaire formidable. La phrase a immédiatement été interprétée comme une référence à la couleur de peau et aux origines familiales de nombreux joueurs français. Pourtant, comme le rappelle le quotidien espagnol El País, 23 des 26 joueurs sélectionnés sont nés en France. Les trois autres, Olise, Thuram et Samba, sont eux aussi de nationalité française.
1: Et ce n'est pas la première fois, hein, Nico, que ce type de polémique marque une rencontre entre la France et l'Espagne en Coupe du Monde.
0: Oui, vous avez raison Sébastien, il y a 4 ans, c'est le quotidien sportif Marca qui lançait la polémique avec une question à la une. Pourquoi n'y a-t-il que des Noirs dans l'équipe de France? Alors cette fois-ci, la controverse est plus violente, car il s'agit d'un ancien Premier ministre. D'ailleurs, le journal socialiste El País estime que Mariano Rajoy reprend ainsi une vieille thèse de l'extrême droite française, selon laquelle les joueurs noirs ou descendants d'immigrés ne représenteraient pas la véritable France. El País remonte le temps pour rappeler qu'un débat a paru notamment autour de l'équipe championne du monde en 98, celle de Zidane, Thuram, de Saï ou Vira.
1: Et comment, dans ce contexte, se passent ces relations entre la France et l'Espagne ?
0: Ben, elles ne sont pas au mieux de leur forme. Hein. L'Avanguardia, quotidien depuis Barcelone, souligne que cette polémique intervient dans un contexte diplomatique qui est déjà tendu quelques jours après le blocage par la droite et le parti nationaliste Vox au Sénat espagnol du traité d'amitié entre la France et l'Espagne qui avait été signé, on s'en souvient, à Barcelone il y a 2 ans entre Emmanuel Macron et le Premier ministre socialiste Pedro Sanchez.
1: Et est-ce que la presse espagnole se fait l'écho des réactions gouvernementales, hein, côté espagnol ?
0: Oui, car à Madrid, le Premier ministre Sanchez a condamné Mariano Rajoy. Le chef du gouvernement espagnol affirme que l'appartenance à un pays ne se mesure ni au nom de famille, ni au lieu de naissance, ni à la couleur de peau. Il a terminé son message avec une formule directement adressée pour la demi-finale, que le meilleur gagne et que le racisme perde. Quant à lui, le ministre espagnol des Affaires étrangères a demandé désormais au chef de la droite, Núñez Feijóo, de désavouer publiquement Mariano Rajoy. Et le ministre des Transports, la grande gueule du gouvernement, a traité Mariano Rajoy d'idiot franquiste.
1: Voilà, et que le meilleur gagne, en tout cas sur le terrain. Ce sera donc dans quelques heures pour cette demi-finale France-Espagne. Merci Nico Salvado en direct depuis l'Espagne pour notre coup d'œil à l'étranger.
2: Il est 18h55, on retrouvera dans 5 petites minutes Lionel Sabot pour le rappel des titres, et vous l'avez entendu, Michael Jackson, Billie Jean. On continue de savourer la programmation de Radio Rythme Bleu, et ça c'est pas mal du tout. On est ensemble jusqu'à 21h, on fera un nouveau point sur la suite jusqu'à 21h, on l'a déjà dit, mais c'est toujours bien de le répéter, puisque c'est comme ça que l'on... n'apprend, voilà, pour les fidèles auditeurs et puis pour celles et ceux qui viennent de nous rejoindre. 18h55, c'est RRB.

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3: Il est 19h, on rappelle les titres, c'est avec vous, Lionel Sabot.
4: Et les festivités du 14 juillet en Calédonie. De nombreux Calédoniens ont assisté ce matin sous un beau soleil d'hiver austral au défilé militaire le long de l'avenue de la Victoire. Les militaires, mais aussi la gendarmerie, la police nationale, la police municipale, les douanes et les sapeurs-pompiers ont été salués tout au long du parcours. Les autorités civiles et militaires ont assisté à ce grand rendez-vous annuel. À l'occasion de ce 14 juillet, le patrouilleur outre-mer d'Entregasteaux était également amarré au Quai Ferry et les Calédoniens ont pu le visiter. Hier soir déjà, les communes de l'agglomération avaient organisé des événements festifs pour célébrer la fête nationale. À Nouméa, près de 6000 lampions ont été distribués par la mairie. La foule est partie de la place de la Moselle en direction de la place des Cocotiers où un bal populaire était organisé. À Dimbéa, la mairie avait innové hier en proposant un bal guinguette après la retraite au flambeau. 5000 personnes ont participé à l'événement. À Païta, 2000 administrés s'étaient donné rendez-vous à la Reine du Sud pour célébrer la fête nationale. Enfin, au Mont d'Or, la mairie avait donné rendez-vous à Plume pour une retraite au flambeau hier soir. La ville du Mont d'Or qui organisait par ailleurs cet après-midi un thé dansant pour les anciens de la commune. L'actualité en métropole est dans quelques heures le grand défilé sur les Champs-Élysées. Emmanuel Macron présidera ce défilé qui sera son dernier du 14 juillet en tant que président de la République et chef des armées. Le chef de l'État à ses côtés de nombreux chef d'État et de gouvernement, membre de la coalition des volontaires soutien à l'Ukraine. Et dans un contexte de tension internationale, le président de la République veut faire de cette fête nationale une démonstration de force. C'était il y a 10 ans, un terroriste tunisien semait la mort et la panique sur la promenade des Anglais à Nice en fonçant dans la foule avec un camion. Au total, 86 personnes avaient été tuées, 450 autres blessées, des vies brisées, une ville de Nice traumatisée à jamais. Hier, une cérémonie d'hommage aux victimes a réuni plusieurs centaines de familles. Le sport avec le football et J-1 avant la demi-finale de la Coupe du Monde entre la France et l'Espagne. Les joueurs de Didier Deschamps qui évolueront avec leur tenue traditionnelle, maillot bleu, short blanc, chaussettes rouges, du bleu, du blanc, du rouge, tout va bien. On signera avec une minute de silence, sera observée en hommage aux victimes de l'attentat de Nice en 2016. Coup d'envoi de la rencontre demain matin à 6h, heure de Nouméa. Et puis le sport sur le territoire avec du golf. Le championnat de Nouvelle-Calédonie s'est clôturé ce mardi. Le troisième et dernier tour s'est joué sur les greens de Dimbéa après une journée de repos hier. 94 golfeurs engagés dans les différentes catégories. Chez les élites, victoire de Jayad Arason avec un score de 220, 4 coups au-dessus du par chez les messieurs. Chez les dames, c'est Barbara Amsalem qui s'est imposée. Voilà pour l'information. Bonne soirée sur Radio Rythme Bleu.
3: Merci beaucoup, c'était Lionel Sabot.
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3: Il est 19h03, on est ensemble jusqu'à 21h, 19h40. Vous pourrez nous envoyer vos messages. Enfin, vous pouvez d'ores et déjà nous les envoyer, vos messages dédicaces et musiques à la demande au 31 46. Et le 25 46 46, c'est à partir de 19h40. Voilà, pour être tout à fait précis. 19h30, on retrouvera Jennifer avec sa rubrique Music News. Aujourd'hui, elle nous parle de Lola Young, une jeune artiste britannique dont vous avez très certainement déjà entendu parler. 19h20, l'histoire du soir avec Mouna et votre radioservice avec la lecture de vos avis de décès. Pas de page de communiqué ce soir. Voilà, fait assez exceptionnel. Et on continuera avec une playlist musicale, ça c'est pas mal du tout. Et puis je pense qu'on a tout dit, je pense qu'on est complet. Voilà, allez, on commence avec, vous le savez, la météo.
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3: Et on ouvre ce bulletin avec aucune vigilance particulière cette nuit. Une nuit sans lune est bien dégagée sur l'ouest et l'extrême nord, parfois un peu plus nuageux sur les autres régions. En fin de nuit, des nuages plus nombreux et quelques averses gagnent la pointe sud et l'île des Pins. Le vent d'est-sud-est faiblit progressivement autour de 15 nœuds et l'ouest bénéficie d'un régime de brise de terre compris entre 5 et 10 nœuds. Et du côté des températures, eh bien les minimales varient peu avec 17 à 20 degrés et localement 11 à 15 degrés sur l'ouest et marée. Demain matin, les nuages deviendront plus nombreux au fil des heures. Quelques faibles ondées se déclencheront sur la façade est et les loyautés. De belles éclaircies subsisteront tout de même sur l'ouest. Le vent de sud-est soufflera proche de 15 nœuds sur la façade est et il sera plus faible sur l'ouest. Pour les températures, et bien sûr la journée de demain mercredi, elles évolueront peu et seront comprises entre 23 et 26 degrés. Voilà pour la météo. On se retrouve dans quelques instants pour la lecture de vos avis de décès. Et quelques instants, c'est de la musique. Justin Timberlake, Selfish, pour vous accompagner. Égoïste, on ne l'est jamais sur Radio Rythme Bleu. On est ensemble jusqu'à 21h avec une super programmation. On vous a gâté.

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1: Justin Timberlake à l'instant, 19h08. L'heure pour vous de retrouver la lecture de vos avis de décès.
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1: Les avis qui vont suivre concernent les décès de Madame Tama, épouse Maka Iris, nommée Marie-Louise, Malia Tahisi, Monsieur Diassé Avid Modeste, Madame Wanapo Jenan et Sejo, Monsieur Ogusuku Noël dit Nono, Madame Oharo Brigitte dite Tandbiche, Madame Kateko Félicité née Gonari, Monsieur Falimatagia Kelekolio Osokalanga, Madame Aramoto Julia, Monsieur Théouvé Noël et Monsieur Maire Bernard. On nous prie de vous faire part du décès de Madame Tama, épouse Maka Iris, nommée Marie-Louise Malia Tahisi, survenue le 11 juillet dans sa 62e année. Une veillée aura lieu au centre funéraire de Nouméa jeudi 16 juillet de 8h à midi. La cérémonie religieuse aura lieu à la chapelle Saint-Pierre-Chanel de Dimbéa, Dimbéa Nord, jeudi 16 juillet, toujours à 13h, suivie de l'inhumation au cimetière de Katiramona à 14h30. On nous prie de vous faire part du décès et de Monsieur Diassé, Avid Modeste, survenu le 7 juillet des suites d'une longue maladie à l'âge de 54 ans. La veillée est en cours à la morgue municipale de Nouméa jusqu'à 20h. Le transfert du corps se fera par la CMI à destination de Marais demain, mercredi 15 juillet à 14h. L'inhumation est prévue à la tribu de Wabao, vendredi 17 juillet à 10h. On nous prie de vous faire part du décès de Madame Wanapo Jenna, née Sejo, survenue le 7 juillet dans sa 77e année à Nouméa. La veillée est en cours ce soir à la tribu de Repenehe. La cérémonie religieuse aura lieu au temple de la tribu demain, mercredi 15 juillet à 9h30, suivie de l'inhumation au cimetière de la tribu de Repenehe. Notez que la famille s'excuse auprès des personnes qui n'ont pas été prévenues. On nous prie de vous faire part du décès de Monsieur Noël Ogusuku, dit Nono, survenu le 9 juillet. Les veillées se dérouleront au centre funéraire de Nouméa jeudi 16, de 17h30 à 20h et vendredi 17 juillet à partir de 9h. La cérémonie religieuse sera célébrée vendredi à 13h15 en la chapelle du centre funéraire de Nouméa, suivie de l'inhumation au cimetière du 5e kilomètre. Dans le respect de ses volontés, il y aura la présence d'une corbeille à dents. On nous prie de vous faire part du décès de Madame Brigitte Oharo, dite Tante Biche, survenue le 11 juillet. Une veillée se déroulera au centre funéraire du Pan des Français, jeudi 16 juillet, de 16h à 19h. La cérémonie religieuse sera célébrée ce même jour à 17h30 et dans le respect de ses volontés, la crémation se fera au crématorium du Pan des Français. On nous prie de vous faire part du décès de Madame Kateko Félicité née Gonari, survenue le 12 juillet au Médipôle de Dimbéa. La veillée funèbre est en cours au domicile familial à la tribu de Goyeta à Ponérivoin. L'inhumation aura lieu demain, mercredi 15 juillet à 9h, toujours à la tribu de Goyeta. La famille s'excuse auprès des personnes et familles qui n'ont pu être prévenues. On nous prie de vous faire part du décès de Monsieur Falimatagia Kelekolio Osokalanga, survenu le 28 juin dans sa 68e année à Toulouse. Un recueillement privé en famille aura lieu vendredi 17 juillet de 8h30 à midi, suivi de la veillée publique de 13h à 19h30 dans le salon privé du centre funéraire de Nouméa. Samedi 18 juillet, la veillée reprendra au salon privé à 8h30. Une messe sera dite dans le salon à 9h30, suivie de l'inhumation dans le caveau du cimetière du 5e kilomètre à 11h. On nous prie de vous faire part du décès de Madame Aramoto Julia, survenue le 18 juin à Stratfield. La veillée se déroulera vendredi 17 juillet, de 8h à 20h, au centre funéraire de Nouméa. Elle se poursuivra le lendemain, samedi 18, de 8h à 9h. Une cérémonie sera célébrée à 9h15, en la chapelle du centre funéraire, avant l'inhumation prévue à 10h. Les familles s'excusent auprès de celles et ceux qui n'auraient pas été prévenus. On nous prie de vous faire part du décès de Monsieur Théouvé Noël, survenu le 11 juillet dans sa 75e année. La veillée se tiendra au domicile familial à la Conception demain mercredi à partir de 14h. La cérémonie religieuse sera célébrée en l'église de la Conception jeudi 16 juillet, puis sera suivie de l'inhumation au cimetière de la Conception à 10h. On nous prie de vous faire part du décès de Monsieur Bernard Maire, survenu le 9 juillet. Laura, Elisa, ses filles, Sylvie, ses sœurs, Corinne, Muriel et Karine l'accompagneront pour son dernier bord vendredi 17 juillet. Ceux qui le souhaitent peuvent se joindre à la famille à partir de 10h jusqu'à la crémation prévue à midi au centre funéraire de Nouméa. Et voici qui met un terme à vos avis de décès.
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1: Il est 19h13, on retrouvera dans quelques instants Mouna et son histoire du soir juste avant un peu de musique. Amel Bent, où je vais pour continuer la soirée sur RRB. 19h14, on vous remercie de votre fidélité, de votre confiance. Et puis on vous souhaite une excellente soirée, milieu de semaine. On espère que tout va bien pour vous, la reprise du travail. On a dit mercredi, on n'est pas mercredi, on est mardi, c'est demain la reprise. Nous on est déjà un petit peu fatigués, mais ça ira beaucoup mieux, promis. Allez, on vous laisse avec Amel Bent.

0: Il est 19h passé de 21 minutes, on laisse toute la place à Mouna et son histoire du soir.
1: Bonsoir les enfants, l'histoire de ce soir a pour titre « Fier d'être un grand frère ». Grand-ma, ils arrivent ! Par la fenêtre, Carl voit maman descendre de la voiture et papa sortir le landau du coffre. Ils reviennent de la maternité. Le petit kangourou ouvre grand la porte de la maison. « Où est Kinou ? Où est mon petit frère ?» Il a préparé toutes ses petites voitures dans sa chambre pour jouer avec lui. Maman fait un signe en direction de sa poche. Kinou est blotti au fond et dort à poing fermé. « Youhou Kinou, réveille-toi ! J'ai trouvé une mini épée et une cape si tu veux te déguiser en chevalier. »
2: « Un peu de patience, mon chéri !» rit papa. Kinou n'a que 3 jours. Il ne sait ni marcher, ni parler. Carl est déçu. À quoi ça sert d'avoir un petit frère si on ne peut pas jouer avec lui ?
1: « Mon chéri, peux-tu sortir les couches du sac à langer, s'il te plaît ?» demande maman en sortant le bébé de sa poche pour le déposer dans un transat. Carl remplit sa mission illico. Il s'accroupit près de Kinou et l'observe attentivement. La bouche du bébé se tord, ça amuse beaucoup Carl.
3: « Tu es super fort en grimace, toi !»
1: Soudain, Kinou pousse des petits cris. Carl s'inquiète. Il réfléchit et entend son propre ventre qui gargouille.
4: « Dis, papa !» « Il n'aurait pas faim, mon petit frère ?»«
2: Bravo, Carl !» le félicitent papa et maman.
1: Le petit kangourou court chercher le biberon sur la table de la cuisine et la porte à sa maman.
2: « Tu es un champion !»«
1: Ça te dirait de nourrir Kinou avec moi » propose-t-elle. Kinou sur ses genoux, les bras de maman autour de lui, Carl donne le biberon et se sent vraiment très fier d'être un grand frère. Bonne nuit les enfants.
0: Merci beaucoup Mouna, 19h23, 19h30, donc le prochain rendez-vous c'est avec Music News, rubrique proposée et préparée par Jennifer. Elle nous parlera de Lola Young. En attendant, Ed Sheeran, One et Rosalia, la femme en featuring avec The Weeknd. On continue de se mettre bien sur Radio Rythme Bleu. Passez une excellente soirée et merci de votre fidélité, ça nous fait plaisir.

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2: Il est 19h30, l'heure pour vous de retrouver Music News, une rubrique proposée, préparée et proposée par Jennifer. Aujourd'hui, elle nous parle d'une jeune artiste britannique née en 2001, Lola Young.
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3: Bonjour, c'est Jennifer. Bienvenue dans Music News. Direction Londres aujourd'hui avec la pop soul bien piquante de Lola Young et son titre Messy. Si vous saturez des relations toxiques, des remarques désobligeantes et des reproches constants, ce morceau va vous faire un bien fou. Lola pose carrément carte sur table face à un partenaire qui passe son temps à juger ses moindres faits et gestes. Au lieu de s'excuser ou de culpabiliser, elle décide d'assumer son côté chaotique, d'embrasser ses défauts et d'envoyer balader toutes les attentes étouffantes. Le rythme possède un côté vintage hyper efficace qui s'installe dès les premières secondes, montant progressivement en puissance pour exploser sur un refrain totalement libérateur. Oubliez les voix, trop polies et lisses, elle balance ses punchlines avec un franc-parler, une attitude sans filtre qui rappelle le meilleur de la scène indépendante britannique, mêlant l'audace à une énergie brute. On ressent cette envie de crier un bon coup, de relâcher la pression et de tourner le dos à la toxicité pour de bon. Le titre parfait pour envoyer valser les donneurs de leçons, relever la tête et assumer ses imperfections à fond ce mardi.

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1: Il est 19h36, vous pouvez nous appeler au 25 46 46, message dédicace et musique à la demande, et le 31 46 par SMS, Olivia Ruiz, la femme chocolat. Et ben oui, 14 juillet, on va célébrer un petit peu l'ensemble de nos artistes, et puis ces hits français qui nous ont portés, jeunes ou moins jeunes, ça fait toujours plaisir.

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Et il est tout juste 20h. On continue avec vos messages dédicaces et musique à la demande. 31-46 par SMS, 25-46-46 par téléphone. Et aujourd'hui, c'est une information aussi qui a été noyée un petit peu dans l'actualité. Le 14 juillet, fête nationale. Mais c'est aussi l'anniversaire de Dorothée. Un 14 juillet, elle fête son 75e ou 76e anniversaire. Et étant donné qu'on est le 14 juillet, jour de fête nationale, on répète, eh bien on célèbre les icônes qui ont marqué toute une génération. Et on commence avec Dorothée et son titre « Allô, allô, monsieur l'ordinateur ». C'est parti, c'est sur Radio Rythme Bleu, Dorothée.

Et il est 20h passé de 42 minutes. Nous, on va continuer en musique avec The One and Only, Céline Dion et l'hymne à l'amour. Et ben oui, ça a été à l'occasion des Jeux Olympiques de Paris. On s'en souvient, un moment fort aussi pour la France et son rayonnement. Donc on en profite pleinement ce soir. Céline Dion, hymne à l'amour.

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1: Il est 20h, passé de 50 minutes. On continue avec Sheila, les rois mages. C'est Christiane qui nous a demandé pour célébrer sa tante qui célèbre aujourd'hui son anniversaire. Sheila, les rois mages, ça m'a réveillé aussi pas mal de souvenirs à nos auditeurs et auditrices de Radio Rythme Bleu. Passez une excellente soirée. On va terminer la soirée tout en douceur. On continuera sur la même lancée. Merci de votre fidélité. Bonne soirée. Fidèle.

Il est 20h59, c'est la fin de cette émission. Merci à toutes et à tous d'y avoir participé, nous avoir écouté avec assiduité. Si vous nous avez rejoint en cours de route, eh bien écoutez, c'est aussi un plaisir de vous avoir accompagné ce soir. Vous retrouverez dans quelques instants notre partenaire Europe 1 avec une émission spéciale défilée du 14 juillet en partenariat avec CNews. C'est dans quelques instants. Demain matin, le grand retour de l'information, c'est à 6h et c'est Thierry à l'animation à partir de 5h. Merci de nous avoir suivis ce soir. Je vous souhaite une excellente soirée. Prenez bien soin de vous et soyez prudents si vous êtes sur la route. À demain.

0: nous sommes effectivement dans un César avec Timothée. Et nous sommes donc un César, donc c'est un camion doté d'un canon. Et nous sommes, pour vous situer, nous sommes dans le premier César, donc à gauche. Il y a trois Césars. Nous sommes dans le sens de la marche, dans celui qui est à gauche. Devant nous, il y a quatre griffons. Et donc, il y a le caporal Hachim qui est aux commandes, qui pilote avec à ses côtés donc, le caporal chef Kevin qui est en train de lui donner des ordres parce que vous savez, tout est millimétré, Pierre. Il faut vraiment que rien ne dépasse. Il faut vraiment être à côté des trois autres Césars et des véhicules qui sont devant et derrière. Il y a eu d'ailleurs 16 répétitions sur la base de Bretigny. On a vu les hélicoptères passer au-dessus de Nyon. C'était assez fabuleux. Et là, dans ce camion, donc dans ce César, nous avons la chance avec Timothée d'avoir cet habitacle et aussi ce pare-brise qui nous permet de tout voir. On voit vraiment très distinctement sur les Champs-Élysées. Là, on voit la foule. Il y en a certains qui applaudissent. Et puis, on est maintenant à quelques centaines de mètres de la tribune présidentielle. C'est assez fou de pouvoir vivre ça. Franchement, c'est un moment assez magique de voir tous ces gens, de voir ces hélicoptères. Il y a donc ces véhicules. Nous, on est dans le premier tiers, en fait, des véhicules motorisés. Au total, il y a 316 véhicules qui défilent aujourd'hui.
1: Merci beaucoup, Régine Delfour. Vous faites partie des 84% des Français qui sont fiers de leur armée. Et vous avez raison, avec Timothée Forget à l'intérieur de ce camion César. On va saluer nos auditeurs d'Europe 1. Et on continue, bien sûr.
2: Europe 1, il est midi 1. Nous sommes le mardi 14 juillet, c'est le journal d'Alexandre Lemaire. Bonjour Alexandre.
3: Bonjour Clélie, bonjour à tous. 14 juillet, oui, mais les riverains de la forêt de Fontainebleau et tous les amoureux de ce joyau de la nature n'ont pas le cœur à la fête. 2000 hectares ont brûlé. Nous retrouvons dans ce journal les envoyés spéciaux d'Europe 1. Un espoir tout de même. Nous serons aussi en ligne avec le commandant Lorrain des pompiers de Seine-et-Marne. Un espoir et un objectif, fixer le feu d'ici ce soir. C'est possible, vous allez l'entendre. Le défilé militaire très symbolique de ce 14 juillet, vous venez de le vivre en direct sur Europe 1, défilé sous le signe du soutien à l'Ukraine. Alexis de la Fontaine était au plus près du président Macron, il vous raconte dans un instant. Et puis, ne surtout pas partir gagnant trop tôt ce soir. Les Bleus se méfient de l'Espagne, peut-être pas invincible, mais en tout cas invaincu en 36 matchs, vous dira Cyril de la Morinerie. France-Espagne, la demi-finale ce soir, 21h. Comment venir à bout des flammes dans la forêt de Fontainebleau où le brasier a encore progressé à toute vitesse la nuit dernière? Plus de 2000 hectares ont brûlé, c'est 10% de la totalité de ce massif unique en France. Plus de 1000 pompiers déployés, une dizaine de moyens aériens anti-feu. Malgré ce dispositif exceptionnel, le feu résiste encore. Les pompiers font face à de nombreuses difficultés qu'ils ont racontées à Alexis Bourdon, envoyé spécial d'Europe 1 sur le front de l'incendie. Reportage.
4: Une carte d'état-major étalée sur le capot de leur véhicule, les lieutenants Bourset et de Carreau coordonnent les opérations.
5: Moi, ce que je te demande, là, c'est que le feu, là, à cette partie-là, là, bah, ça passe pas, quoi.
6: Il passe pas, ok.
5: Ok.
4: Les pompiers tentent de stopper la progression du feu, mais le relief leur complique la tâche.
7: Le sous-sol est particulier, un sol sablonneux, avec des carreaux rocheux qui emmagasinent la température, la chaleur et qui propage l'incendie par le sous-sol et les résineux qui étaient déjà parfois sur des parcelles de stress hydrique. Ça fait un cocktail pour nous défavorable.
4: À quelques kilomètres de là, au niveau du poste de commandement, l'épaisse fumée noire qui se dégage de la forêt inquiète le lieutenant-colonel Olivier Conta, commandant des opérations de secours.
8: On est clairement dans les trois plus mauvaises conditions. On a un vent qui est à plus de 30 km/h et même on sera plutôt vers 50. Il fait largement plus de 30 degrés puisqu'on est en période de canicule, on va approcher les 40 degrés. Et on a un taux d'hygrométrie aujourd'hui qui va être à peu près à 15%, ce qui favorise du coup l'éclosion des incendies et leur propagation.
4: Des conditions défavorables qui obligent les soldats du feu à rester mobilisés de jour comme de nuit.
3: Alexis Bourdon, envoyé spécial d'Europe 1 dans la forêt de Fontainebleau. La lutte de jour comme de nuit, oui, pour sauver cette forêt, ainsi que les habitations en lisière. Plusieurs villages ont dû être en partie évacués, au Vaudoué, mais aussi à Achères-la-Forêt, où 350 riverains ont dû abandonner leur maison. Reportage Europe 1 à Achères-la-Forêt, Laura Legault.
2: Les habitants évacués observent méduser la forêt de Fontainebleau se consumer. Jean-Pierre a été parmi les premiers à lancer l'alerte.
6: On a aperçu un panache de fumée qui montait dans la forêt. Donc on a pris la voiture, on est allé jeter un œil. On se retrouve en bord de route et là on voit des flammes qui se propagent comme ça, à droite, à gauche, dans les arbres. C'était apocalyptique. Le ciel était noir, le soleil était masqué.
2: Le retraité, pris de court, a dû quitter son logement dans la précipitation, comme Evelyne, les yeux rougis par la fatigue.
9: J'ai un peu paniqué parce qu'on a eu très peu de temps pour réagir. J'ai pris le minimum, j'ai fermé ma maison et je suis partie. On est entre la panique, l'inquiétude. Ah, c'est assez traumatisant.
2: Jean-Noël est lui aussi rongé par l'inquiétude après une nuit passée dans sa voiture. Il ne sait pas si sa maison est toujours debout.
10: On n'est quand même pas très loin du foyer. Alors, une maison, c'est une vie. On a mis notre vie dedans, on a mis notre argent dedans. Donc, s'il n'y a pas en fumée, c'est un peu compliqué.
2: Les canadaires et les hélicoptères bombardiers d'eau survolent le village. Ici, tous s'inquiètent pour la forêt.
11: C'était quand même une des plus belles forêts. On s'attend à un désastre.
2: Un désastre qu'ils ne pensaient pas voir se produire un jour près de chez eux, à seulement une heure de Paris.
3: Laura Legault à Cher-la-Forêt pour Europe 1. Nous sommes à présent en ligne avec le commandant Paul Laurin, porte-parole du service départemental d'incendie et de secours de Seine-et-Marne. Bonjour mon commandant.
12: Bonjour.
3: Première question, où en est la lutte contre cet incendie qui ravage toujours une partie de la forêt de Fontainebleau ? Est-ce que le feu a progressé ? Est-ce qu'il est en passe d'être maîtrisé ?
12: Alors effectivement, le feu est en cours depuis plus de 2 jours maintenant. Le feu a largement baissé en intensité, fort heureusement, et les conditions climatiques, heureusement pour nous, s'améliorent. Pour autant, on a encore certaines bordures du feu qui ne sont toujours pas fixées. C'est pour cette raison que le feu n'a pas été fixé. Et on poursuit la mobilisation des quasiment 600 pompiers qui sont sur place, ainsi que les moyens aériens, dans le but de le fixer dans la journée.
3: Des moyens considérables, où on est la surface de forêt brûlée.
12: Alors le bilan cette nuit était d'un peu moins de 2000 hectares brûlés sur les deux feux, c'est-à-dire le feu à proximité de l'autoroute A6 et le feu à proximité de la commune de Fontainebleau. Les premières reconnaissances aériennes de ce matin vont être confirmées par le préfet, mais il y a de fortes chances qu'on soit sur un bilan qui a dépassé les 2000 hectares. Donc on est sur un feu qui a continué son extension de façon moindre évidemment, mais un feu qui a continué à progresser cette nuit.
3: Oui, sachant que les moyens déployés sont considérables, hein, avec des renforts qui viennent désormais de toute la France, commandant Laurin.
12: Effectivement, des renforts, vous le disiez, qui viennent de toute la France. Je l'ai expliqué, plus de 600 sapeurs-pompiers sur les deux chantiers, Fontainebleau et l'autoroute A6. Des moyens militaires de la sécurité civile également, qui nous aident à faire des pistes, à répartir du retardant au bord des axes, et à également des moyens aéronautiques, 4 canadaires et un Dash, un Milan, qui permet de répartir du retardant en périphérie pour accéder notamment aux zones qui sont inaccessibles aux moyens à pied.
3: Oui, vous parliez des conditions météo qui s'améliorent parce que la crainte était surtout liée à la force du vent, hein, dans les dernières heures.
12: Effectivement, la force du vent est une vraie contrainte pour nous puisque ça pousse à la fois les fumées vers les zones habitées, mais ça contribue également à propager le front de flamme. Le vent est moindre aujourd'hui et donc ça va largement nous aider à gagner en visibilité et à améliorer les conditions de travail des sapeurs-pompiers sur place.
3: Bien, et si l'on vous suit, mon commandant, il y a donc bon espoir que le feu soit fixé d'ici à la fin de la journée. J'imagine que les prochaines heures vont être déterminantes.
12: Effectivement, les prochaines heures vont être déterminantes, mais nous avons plusieurs objectifs. Alors, le premier, c'est de continuer la sauvegarde des populations qui se trouvent sous le vent. Pour autant, de nouvelles évacuations ne sont pas prévues dans la journée. La deuxième priorité, c'est de fixer ce feu, donc c'est-à-dire de s'assurer qu'il ne progresse pas. Et pour ça, on a diverses solutions, notamment celle de créer des pistes de toutes parts, de sorte que les pompiers puissent accéder aux fronts de flammes qui sont pour l'instant inaccessibles.
3: Pas de nouvelles évacuations à prévoir, nous dites-vous, c'est une information importante. Est-ce que par ailleurs, les personnes, les riverains évacués vont pouvoir regagner leur domicile ou c'est encore prématuré ?
12: Alors, dans ce sens, les sapeurs-pompiers n'ont pas donné de consignes particulières. Ce qui est important de prendre en compte, c'est surtout la capacité aux populations à subsister dans leurs habitations et à rester mobilisées si toutefois une consigne d'évacuation était officiellement donnée pour les habitations qui se trouvent à proximité des fronts de flammes.
3: Lorsque l'on dit le feu est fixé et l'on l'espère pour les prochaines heures, ça ne veut pas dire que le travail est terminé, loin de là.
12: Exactement, ça ne veut pas dire que le travail est terminé, ça veut simplement dire que le feu ne progresse plus et que nous avons pris le dessus sur sa progression, mais ça sous-entend surtout qu'on a encore beaucoup de travail pour noyer le feu et s'assurer qu'il n'y a pas de nouvelles reprises.
3: En raison de la nature du sol notamment, hein, très tourbeuse de la forêt de Fontainebleau.
12: Exactement, la forêt de Fontainebleau a la particularité d'être constituée de tourbe dans son sol, c'est-à-dire un agglomérat de matière organique, des feuilles, des branches et du bois en décomposition qui brûle malheureusement très bien et dans lequel le feu s'installe et donc on a de fortes reprises de feu dès lors qu'il s'installe dans cette tourbe au sol.
3: Merci, commandant Paul Laurin, porte-parole du SDIS de Seine-et-Marne. Vous nous l'avez dit, le feu pourrait être fixé en forêt de Fontainebleau d'ici à la fin de la journée. La suite du journal de midi dans un instant. Un défilé du 14 juillet très symbolique ce matin en soutien à l'Ukraine. Et puis les Bleus qui se méfient plus que jamais de l'Espagne à quelques heures de leur demi-finale. A tout de suite sur Europe 1.
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28: Europe 1, il est midi 12. 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
3: Vous l'avez vécu en direct sur Europe 1. Le défilé du 14 juillet ce matin sur les Champs-Élysées était aussi le dernier du président Emmanuel Macron. Défilé placé cette année sous le signe du soutien à l'Ukraine. 35 pays de la coalition des volontaires, un détachement ukrainien sur les pavés. Alors comment le chef de l'État lui-même a vécu ce moment ? Qu'avez-vous vu, Alexis de la Fontaine ? Vous étiez au plus près de lui ?
29: Oui, je me trouve dans la tribune Brest, celle juste à droite du chef de l'État. C'est ici qu'Emmanuel Macron est venu saluer une dernière fois les chefs d'état-major après avoir passé en revue les troupes sur les Champs-Élysées. Emmanuel Macron a ensuite rejoint la tribune présidentielle pour une chaleureuse accolade avec Volodymyr Zelensky, seul chef d'État à avoir été longuement applaudi par le public. Un symbole fort alors qu'Emmanuel Macron a choisi de placer l'Ukraine à l'honneur de ce 14 juillet. Avant de saluer les représentants des pays membres de la coalition des volontaires, ces États qui soutiennent l'Ukraine, parmi lesquels le Canada, l'Espagne, l'Italie ou encore le Royaume-Uni. Puis est venu le temps du défilé militaire. Près de 6700 soldats ont remonté les Champs-Élysées. Un record et un ultime passage qui a visiblement ému le chef de l'État.
3: Alexis de la Fontaine sur les Champs-Élysées pour Europe 1. Emmanuel Macron se rendra en fin de journée à Nice pour commémorer le 10e anniversaire de l'attentat de la promenade des Anglais. 86 morts, plus de 450 blessés le 14 juillet 2016. À Nice pour Europe 1, Frédéric Michel a rencontré Thierry Vimal il y a 10 ans.
0: Thierry a perdu sa fille, Ami. Reportage.
1: Ami avait 12 ans. Le soir du 14 juillet, elle assiste au feu d'artifice avec la famille de sa meilleure copine. Dès l'annonce de l'attentat, Thierry Vimal se rend sur place.
4: Je suis arrivé sur la prom, je n'ai pas vu passer de camion, mais j'ai vu le résultat de juste après. Voilà, c'était un groupe, il y a eu 3 morts dans ce groupe-là, dont ma fille.
1: Transporté à l'hôpital pour enfants de Nice, situé à quelques centaines de mètres du carnage, Ami décède devant son papa. Pudique, Thierry Vimal garde pour lui sa détresse, ses larmes, et écrit car c'est son métier. Il publie 19 tonnes, un concentré de douleurs brutes, et réalise des chroniques du procès de l'attentat, adaptées en pièces de théâtre. Un long parcours depuis ce funeste 14 juillet.
4: Il y a aussi toutes les douleurs surajoutées. Il y a quand on se retrouve confronté aux querelles associatives, quand on se retrouve confronté à la médecine légale, au fonds de garantie, la pression des avocats, la pression des médias, les parcours de retour à l'emploi. Il y a énormément de choses que les gens n'imaginent pas. La réalité de ce que vit une victime, tout s'effondre à la suite.
1: Est-ce qu'on peut se reconstruire ?
4: Différemment, en tout cas, on construit autre chose.
1: Dans l'attentat, 15 enfants et adolescents âgés de 4 à 17 ans ont perdu la vie.
0: Le reportage à Nice de Frédéric Michel pour Europe 1. Tout se joue demain pour la proposition de loi sur l'aide à mourir. Vote définitif à l'Assemblée nationale. Alors, même si ces termes sont absents du texte, accorder au suicide assisté et à l'euthanasie une telle place dans notre système de soins divise toujours profondément notre société, même si Emmanuel Macron espérait un consensus, Arthur Delaborde.
5: Au départ, Emmanuel Macron voulait bâtir un texte d'équilibre. Son ambition, développer les soins palliatifs tout en ouvrant sous condition une aide à mourir. Le Sénat a rejeté le texte à 3 reprises. Une partie du corps médical, des représentants de plusieurs cultes et des associations continue de s'opposer à l'ouverture de l'euthanasie et du suicide assisté. Des années de concertation, des mois de débats parlementaires. Mais pour les opposants, le cœur de la réforme est resté largement inchangé. Malgré ses critiques, Emmanuel Macron n'a jamais dévié de son calendrier. Son objectif est resté le même, faire adopter le texte avant l'été. Pour les opposants, la priorité aurait d'abord dû être de garantir un accès effectif aux soins palliatifs sur l'ensemble du territoire avant toute évolution de la loi. Les députés s'apprêtent à trancher, mais en cas d'adoption, le débat ne s'arrêtera pas là. Gérard Larcher a annoncé qu'il saisirait le Conseil constitutionnel. Le texte devait rapprocher les points de vue. Il continue aujourd'hui de les opposer.
0: Arthur Delaborde du service politique d'Europe 1. Les favoris, c'est l'Espagne. C'est pas moi qui le dis, c'est Didier Deschamps. À l'humilité, le sélectionneur des Bleus ajoute la prudence. À quelques heures maintenant de France-Espagne, demi-finale ce soir de la Coupe du Monde de foot. La prudence et l'attaque du trio Olise, Dembélé, Mbappé. Voilà peut-être les clés d'une place en finale. Car oui, les Bleus impressionnent, Cyril de la Morinerie. Mais la Roja se montre depuis un moment invincible.
6: Oui, l'équipe espagnole reste sur 36 matchs consécutifs, toutes compétitions confondues, sans défaite. Et sa défense est un mur. Un seul but encaissé dans ce mondial, c'était en quart de finale face à la Belgique. Le défenseur Aymeric Laporte, franco-espagnol, né à Agen, aborde ce choc face à la France avec beaucoup d'ambition, comme il l'affirme au micro de Bein Sport.
7: C'est une des équipes favorites, on le sait, voilà, ils ont des grosses individualités. Après, voilà, nous, il faut qu'on fasse notre boulot. On a une grosse ambition et on espère passer.
6: Et la force principale de l'Espagne, des joueurs talentueux qui ont l'habitude de jouer ensemble. Beaucoup ont évolué dans les sélections de jeunes sous la direction de Luis de la Fuente, désormais à la tête de l'équipe d'Espagne. Cette formation ne s'affole jamais, explique le journaliste espagnol Juan José Dorado.
8: Ils n'ont aucune impatience dans un match, on l'a prouvé face à l'Autriche, face au Portugal. C'est une équipe qui joue systématiquement son jeu en attendant le faux pas de l'équipe adverse.
6: D'ailleurs, la presse espagnole estime que la Roja n'a aucune raison d'avoir peur de la France. L'Espagne n'a ni Mbappé ni Messi, mais une équipe soudée, affirme le quotidien sportif AS.
0: Cyril de la Morinerie, France-Espagne, ce soir, 21h. Le temps de ce 14 juillet, Marilyn Hérault, les fortes chaleurs persistent.
28: Ah oui, Alexandre, aucun département sans vigilance. Hein. 26 départements sont placés en vigilance rouge, 58 en orange et 12 en jaune, et ce sera pareil demain. Il y a une vigilance jaune aux orages, en revanche, qui concerne un axe étendant des Ardennes au Bas-Rhin jusqu'au Puy-de-Dôme. Et cet après-midi, des développements orageux sont attendus sur les Pyrénées et le Massif central, avec une extension possible vers la Bourgogne en fin de journée. La situation va évoluer. Hein. Dès mercredi, il y a des températures qui amorceront une baisse par l'ouest, alors que des averses orageuses gagneront les régions centrales. Cet après-midi, les maximales, on aura 24 à Calais, 32 à Bastia, 33 à Ajaccio, 34 à Épinal, 36 dans la capitale, 37 à Chambéry, 38 à Toulouse, 39 à Lyon et un gros 40 à Cahors.
0: Merci Marilyn. Midi 20 sur Europe 1, l'heure de retrouver Clélie Mathias. Clélie.
2: Merci beaucoup Alexandre Lemaire.
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2: Bienvenue sur Europe 1 dans cette émission consacrée au 14 juillet, au défilé militaire, évidemment à nos soldats. Marie Néron avec tous nos invités aujourd'hui.
28: Bonjour Clélie, bonjour à toutes et à tous. Nous sommes avec Louis de Ragnel, chef du service politique et police-justice d'Europe 1, Sébastien Ligné, journaliste politique, Georges Fenech, ancien juge d'instruction, et notre invité, lieutenant-colonel Marcel Joussen-Anglade, chef du département d'histoire et patrimoine au service historique de la Défense.
2: Et je suis très heureuse de vous accueillir et de vous entendre aujourd'hui en ce 14 juillet. Alors le défilé qui n'est pas tout à fait terminé, il a peut-être pris un petit peu de retard. Colonel, vous êtes le chef du département d'histoire et patrimoine au service historique de la Défense. En quoi ce 14 juillet 2026 et ce défilé militaire était-il particulier par rapport aux autres, par rapport à tous ceux que vous avez pu vivre ?
11: Je vais effectivement parler seulement de ceux que j'ai vécu, puisqu'il y a un défilé militaire depuis 1880, depuis qu'on a institué le 14 juillet.
2: On va se concentrer sur voilà, ceux que vous avez vécu.
11: Donc je vais me concentrer sur les 30 dernières années. Non, ce défilé a la particularité, c'est un défilé qui a été voulu comme un défilé de masse. C'est-à-dire qui montre aux Français que l'armée, à l'heure actuelle, l'armée française, elle est en train de remonter en puissance, elle a des nouveaux matériels, des nouvelles capacités, et puis surtout, elle est interopérable avec ses alliés, notamment ses alliés européens.
2: Donc on montre nos muscles.
11: En fait, on montre nos muscles, et puis j'allais dire aussi, on montre aussi aux Français que finalement les investissements, ils peuvent les voir passer sur les Champs-Élysées, ils sont réels, et on a une vraie remontée en puissance face à la menace qui malheureusement est à l'heure actuelle de plus en plus prégnante, que ce soit au Moyen-Orient ou sur le flanc est de l'Europe.
2: Est-ce qu'il y a un moment en particulier qui vous a marqué aujourd'hui, ce matin, hein ?
11: Alors, en fait, lorsqu'on a eu la chance d'avoir déjà défilé sur les Champs-Élysées, il y a toujours un moment qui est marquant, c'est lorsqu'on revoit passer les jeunes élèves qui portent l'uniforme de l'école dans laquelle on était il y a plus de 30 ans. Donc, vous m'avez fait quitter mon domicile juste après le passage des Saint-Cyriens, mais j'ai réussi à voir 32 ans après cette école avec laquelle j'ai eu le plaisir de défiler la première fois sur les Champs-Élysées en 94.
2: Louis de Ragnel, ce défilé était parsemé de symboles. On va essayer de les énumérer et de les lire aussi et de les faire entendre aux auditeurs d'Europe 1. Allez, on va commencer par un anniversaire, 400 ans de la Marine nationale.
12: 400 ans de la Marine nationale, et avec, il y avait des symboles absolument partout. Il y avait un symbole politique dont on parlera peut-être après.
2: Oui, c'est prévu, vous inquiétez pas.
12: Il y avait notamment les plongeurs des mineurs de la Marine nationale qui ont défilé. Et là, pour le coup, c'était une référence à Hormuz, des capacités françaises qui sont enviées par énormément de pays du monde, à commencer même par les Américains. C'est un des rares domaines dans lesquels on est vraiment bien meilleur, bien au-dessus du lot, bien meilleur que les autres. Il y avait aussi les forces spéciales de l'armée de l'air, notamment le CPA-10 qui a défilé alors dans les airs. Et là, pour le coup, c'était aussi une sorte d'hommage d'Emmanuel Macron au CPA-10, aux membres du CPA-10 qui ont libéré Kaboul en Afghanistan sur ordre d'Emmanuel Macron. Il y avait également 25 militaires ukrainiens. Là, pour le coup, c'était le marquage très politique.
2: Et 500 soldats de la coalition.
12: 500 soldats de la coalition, 35 chefs d'État et de gouvernement qui étaient présents. Et donc, vous aviez des membres de chacun de ces pays qui ont défilé sur les Champs-Élysées aujourd'hui. L'objectif, et comme l'a rappelé le colonel à l'instant, c'était de montrer, faire un défilé de masse. Il y a assez peu de pays au monde qui font des défilés comme celui-ci. Et tout était focalisé vraiment vers la menace russe, le flanc est. On a vu défiler notamment des membres du régiment de Mourmelon, c'est les régiments de chars.
2: Et les Charles Leclerc.
12: Exactement, régiment de Charles Leclerc. Et là, pour le coup, encore une fois, l'objectif, c'est de montrer vraiment que la menace se situe à l'est. Et ça contraste considérablement avec des 14 juillet, où vraiment le symbole, c'était la menace, c'était la Méditerranée, la France en Afrique. Voilà, vraiment, cette période est révolue. Et donc, c'est peut-être le sujet qui peut faire un peu débat. C'est Volodymyr Zelensky qui est omniprésent dans ce défilé. La volonté de montrer que voilà, la menace, c'est vraiment la Russie. Tous ces pays-là sont en soutien à l'Ukraine. Et donc après, il y a deux analyses. Hein. Vous avez des gens qui disent que ça participe de l'engrenage de la France vers la possibilité d'une guerre. Et d'autres qui vous disent, bah non, en fait, la France est leader. En tout cas, c'est le parti pris d'Emmanuel Macron. Les pays européens sont rassemblés derrière lui pour montrer les muscles face à la menace russe, pour montrer voilà, que maintenant, l'enjeu géostratégique majeur, c'est le flanc est.
2: Alors, on va revenir sur ce basculement qui est important. Hein. Vous venez de nous le rappeler, ce basculement où l'armée, en tout cas française, et peut-être aidée, appuyée par les armées européennes, vont aller plutôt vers le flanc est au lieu de l'Afrique. On va revenir aussi sur le bilan en termes de défense d'Emmanuel Macron. Mais là, quand même, on vient le défilé n'est même pas clos. Alors, je voulais qu'on s'arrête un peu plus sur ce défilé, sur les symboles aussi. Un complément, mon colonel, sur ce qu'a pu dire Louis Dragnel.
9: Alors, un complément, effectivement, oui, on a pu croire depuis la fin de l'Union soviétique qu'on allait avoir les dividendes de la paix. Malheureusement, on le voit, la dernière revue stratégique montre que la menace est toujours prégnante en Europe. Et puis la guerre en Ukraine le montre aussi. Ce défilé, il est assez important parce qu'il montre une capacité qu'a la France, que n'ont pas d'autres pays européens, qui est celle de pouvoir être une nation cadre dans le cadre d'un engagement de haute intensité avec des gros effectifs, avec des moyens matériels qui sont du même niveau que celui de l'adversaire. Et effectivement, ce défilé, c'est un moyen de montrer cette capacité qu'a la France et qui est en Europe le seul pays capable d'avoir et de pouvoir mener ses actions en tant que nation cadre face à un ennemi qui pourrait être du même type que nous sommes nous-mêmes au niveau armé.
2: Alors que vous parlez, on voit les images du défilé et de la marine qui célèbre les 400 ans. On a pu voir un...
12: De la Royale.
2: Et 00 sur le sol grâce à des membres de la marine française. Oui, Sébastien Ligné.
10: Et pour compléter ce qu'on expliquait, évidemment, c'est placé sous le signe de la menace russe et du front Est, mais c'est aussi un défilé qui est placé sous le signe ou l'égide ou le drapeau européen. C'est-à-dire que la plupart des chefs d'État qui sont présents sont des chefs d'État européens. On a évidemment parlé de Volodymyr Zelensky. On sent bien qu'il y a...
2: Qui a été longuement applaudi d'ailleurs.
10: Bien sûr, on sent bien qu'il y a une volonté d'Emmanuel Macron pour son dernier défilé aussi à titre personnel en tant que président de la République, d'incarner un semblant de leadership militaire sur tout le continent européen et notamment l'Union européenne. Évidemment, la France est la seule puissance nucléaire de l'Union européenne. La France reste la seule industrie majeure d'un point de vue militaire en Europe qui ne dépend pas de la puissance américaine. Parce qu'on rappelle aussi que beaucoup de pays européens se fournissent encore chez les Américains et dépendent du matériel américain pour se défendre. Donc on sent aussi qu'il y a une volonté politique d'Emmanuel Macron d'incarner à l'échelle de l'Europe un espèce de leadership européen sur le militaire. Ça rejoint un petit peu sa politique par rapport à l'élargissement du parapluie nucléaire français avec cette dissuasion élargie qu'il nous avait présentée il y a quelques mois. Et donc c'est aussi une dernière pierre politique qu'il tente de mettre sur son héritage de chef d'État européen.
2: Émission sur Europe 1 consacrée au 14 juillet au défilé militaire avec le lieutenant-colonel Marcel Jousset-Anglade, Georges Fenech, Sébastien Ligné, Louis de Ragnel. On va entendre Emmanuel Macron aussi, dont, et vous l'avez rappelé Sébastien Ligné, dont c'est le dernier défilé militaire du 14 juillet. C'est sur Europe 1, à tout de suite.
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11: Et à midi et demi sur Europe 1, on accueille Wallis Glaise pour les dernières informations, le journal permanent. Bonjour Wallis.
12: Bonjour Clélie, bonjour à tous. 14 juillet est le dernier d'Emmanuel Macron, un défilé militaire exceptionnel, toujours en cours. Près de 6700 soldats à pied, 98 avions, 31 hélicoptères et 315 véhicules. C'est un record, véritable démonstration de force en présence de 25 chefs d'État et de gouvernement, de Volodymyr Zelensky. Un 14 juillet sous le signe du recueillement à Nice. Il y a 10 ans, un terroriste islamiste tuait 86 personnes sur la promenade des Anglais. La France rendra un hommage ce soir. Après avoir assisté aux célébrations de la fête nationale à Paris, Emmanuel Macron se rendra à Nice pour présider une cérémonie mémorielle à 18h15. C'est bien la piste de l'incendie volontaire qui est privilégiée alors que les flammes continuent de ravager la forêt de Fontainebleau. Deux suspects ont été interpellés à seulement 60 km de Paris où 2050 hectares sont partis en fumée. Météo France qui a placé 26 départements en vigilance rouge canicule pour la journée de ce mardi. 58 autres seront en alerte orange. C'est aujourd'hui la date butoir fixée par le ministre de la Justice au procureur qui avait jusqu'au 14 juillet pour réétudier les 88 000 plaintes pour violences sexuelles sur des mineurs à la suite de l'affaire Liana. Avec ses réexamens, 140 suspects ont été placés en détention provisoire. Nouvelle frappe américaine cette nuit en Iran. Les gardiens de la révolution revendiquent, eux, des tirs sur Bahreïn. C'est dans ce contexte de reprise des hostilités que Donald Trump annonce qu'il prononcera jeudi un discours à la nation. Et puis enfin, ce 14 juillet, c'est aussi la demi-finale de Coupe du Monde tant attendue entre la France et l'Espagne. C'est ce soir. L'Espagne est invaincue depuis 3 ans et a remporté ses 2 derniers matchs contre la France. Coup d'envoi ce soir à 21h à Dallas. Il est midi 32. Europe 1 Info, ça continue.
11: Merci beaucoup, Wallis. À tout à l'heure.
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13: Europe Info avec Lélie Mathias est de retour. C'est jusqu'à 14h et première heure consacrée au défilé militaire de ce 14 juillet avec nos invités en studio. Nous avons le lieutenant-colonel Marcel Joussen-Anglade, chef du département d'histoire et patrimoine au service historique de la Défense, Georges Fenech, ancien juge d'instruction, Sébastien Ligné, journaliste politique, et Louis de Ragnel, chef du service politique et police-justice d'Europe 1.
11: Ce défilé militaire du 14 juillet qui était aussi le dernier d'Emmanuel Macron. Alors, dès hier, bien sûr, il donnait aussi son dernier discours devant les armées. Écoutez le chef de l'État.
14: Le message que nous envoyons au monde est le suivant. Oui, la paix est notre but. Oui, nous chérissons la liberté et le droit. Et oui, nous nous tenons prêts à combattre pour les défendre, toujours, et au prix du sang, s'il le faut. Ce prix du sang, payé par nos soldats français, morts pour la France, blessés dans leur chair ou leur âme.
11: Alors évidemment, Louis de Ragnel, ce sont toujours des mots que l'on retient, au prix de sang, s'il le faut.
15: Alors je sais que ça choque.

0: ça fait débat dans la population civile, mais pour les militaires, tout ça tient lieu d'une évidence. C'est-à-dire que le sens, l'engagement militaire, c'est de pouvoir prendre la vie s'il le faut et de donner aussi sa vie en sacrifice s'il le faut également. C'est l'ultime ratio d'aller jusqu'à la possibilité de donner sa vie. Donc pour moi, c'était tout ce que j'ai entendu hier. C'était plutôt des évidences, des choses que j'avais déjà entendues dans la bouche.
1: Ça ne nous engage pas, ça n'engage pas la France plus que cela ?
0: Non, dans la mesure où, évidemment, quand on a une armée qui est prête à combattre, les soldats savent tous que quand ils partent en opération extérieure, ils peuvent perdre la vie. Moi, je connais plein d'amis qui sont militaires, avant de partir, ceux qui sont mariés, ils remettent leur alliance à leur épouse. Enfin voilà, tout ça a du sens et c'est quelque chose de grave, évidemment. Et qui est quelque chose qui fait partie de la vie d'un soldat, la vie d'un militaire. Ensuite, moi, ce qui m'a frappé dans ce discours, de manière peut-être un peu plus légère et un peu plus politique, c'est qu'on a l'impression qu'Emmanuel Macron était encore là pour 10 ans. On a l'impression que il faisait un discours. On avait l'impression que son mandat ne s'arrête pas dans quelques mois. Donc, il est dans la fonction qu'il apprécie.
1: Il était dans le présent, on va dire.
0: En tant que chef, il adore être chef des armées. C'est la fonction qu'il préfère. Il y a de la gravité, il y a de la solennité. En face de lui, il y a des hommes disciplinés, des uniformes. Et les armées en France, c'est la dernière institution qui sait se tenir, qui sait honorer des morts. D'ailleurs, Emmanuel Macron, tout au long de ces deux quinquennats, s'est beaucoup servi de l'image des armées pour servir sa politique. Il suffit de voir tous les hommages qui ont été rendus aux Invalides, par exemple. Et aujourd'hui, il n'y a plus que les armées qui savent vraiment aussi enterrer les morts de manière aussi belle, de donner du sens aux choses. Alors, si on le voit aussi avec un autre regard, Emmanuel Macron aussi, ses deux quinquennats ont été percutés par la gravité d'un certain nombre d'événements. Donc, il a été confronté à ses fonctions vraiment de chef des armées, d'emploi de la force. Il a décidé de l'engagement d'un certain nombre d'opérations. Il a désengagé aussi les forces françaises d'Afrique, qui étaient quand même très présentes. Ça s'est passé de manière très compliquée. Pour résumer, moi je trouve que c'était un Emmanuel Macron qui donnait absolument pas l'impression qu'il s'apprêtait à quitter ses fonctions dans quelques mois.
1: Mon colonel, je sais que vous êtes tenu par un devoir de réserve important, mais quand même, qu'est-ce que vous retenez de ce discours ? Qu'est-ce qui vous a peut-être marqué ?
2: Je vais d'abord rebondir sur ce qui vient d'être dit. C'est vrai que malheureusement, aujourd'hui, nous fêtons le 10e anniversaire de l'attentat de Nice qui nous a tous touchés dans notre chair. Mais il ne faut pas oublier que depuis le début de l'année 2026, 7 de nos frères d'armes sont déjà tombés. 3 sont morts pour la France au combat, au Liban ou en Irak. Et puis les autres sont malheureusement morts pour la République dans l'exercice de leur fonction, dont un gendarme. Il y a plusieurs dizaines de blessés, que ce soit parmi les militaires, parmi les forces de l'ordre. Et en ce 14 juillet, il faut aussi penser à eux. Penser à leur famille et penser à leurs frères d'armes qui souffrent de leur absence et ceux qui souffrent aussi dans leur chair parce qu'ils ont été blessés. C'est peut-être aussi en ce jour de fête nationale, de communion entre les armées et la nation, où il ne faut pas oublier ceux qui ont donné leur vie ou leur sang.
1: Et qui ont versé le prix du sang s'il le faut, pour reprendre les mots du chef de l'État. Sébastien Ligné, j'imagine que vous, votre commentaire sera plus politique.
3: Oui, parce que il y a malgré tout, je trouve, une fracture entre les valeurs incarnées par l'armée et qu'on a vu dans ce défilé, c'est-à-dire des valeurs d'ordre, d'autorité, de respect, d'une certaine tradition, d'une histoire commune, d'une mémoire commune, tous ces éléments très liés à l'armée, autant de valeurs qui ne resteront pas affiliées au mandat d'Emmanuel Macron. Ça restera 10 ans où la France a vécu une crise de l'autorité, avec à sa tête un chef de l'État qui n'a pas toujours tout fait pour garantir l'histoire commune et la mémoire commune. C'est un chef d'État qui parfois a tenté de transpasser l'idée de nation pour plutôt parler d'Europe. Donc il y a toujours cette fracture entre ce qu'incarne l'armée et ce que restera le mandat d'Emmanuel Macron. Et puis il y a un deuxième élément, c'est que parfois, en effet, c'est le rôle du président de la République. C'est à la fois il a à la fois un costume de politique et à la fois un costume militaire, de chef des armées. Mais parfois, on a eu l'impression au cours de ces 10 dernières années qu'Emmanuel Macron s'est parfois un peu servi du costume militaire et de l'institution militaire, qui reste l'institution préférée des Français, la plus populaire, pour se redorer son blason politique. Et ça me dérange un petit peu. C'est-à-dire que instrumentaliser la cause militaire pour...
1: Oui, chef des armées, quand même.
3: Oui, d'accord.
1: Ça fait partie de ses fonctions.
3: Mais bien sûr, mais quand il se sert de ce costume-là à des fins plus politiques, ça me dérange un peu plus. Et c'est parfois ce qu'il a fait. parfois, il a une manière, Emmanuel Macron, de réécrire un petit peu l'histoire. Dans sa relation, par exemple, avec l'institution militaire. Quand on l'écoute aujourd'hui, on a l'impression, quand il présente son bilan, qui en effet est positif, on va en parler,
1: on va y venir, bien sûr.
3: Qu'Emmanuel Macron a toujours été du côté de la défense et des militaires. Mais pardon, c'est pas vrai. Enfin, il faut quand même se rappeler que la première crise politique du mandat d'Emmanuel Macron en 2017, c'est sur la dépense militaire et sur ce rabot de près de 800 millions d'euros qu'il souhaite mettre à l'armée pour des raisons budgétaires. Et c'est à l'époque le général de Villiers qui démissionne, et c'est la première grande crise de son mandat sur cette question des crédits militaires. Et Emmanuel Macron considère à ce moment-là que ces 800 millions d'euros seraient mieux utilisés ailleurs. Aujourd'hui, en effet, il a relevé le budget, mais ce n'était pas le cas dès le départ. C'est ça qui me dérange. C'est qu'en effet, il a changé d'avis. Tant mieux. Mais se passer pour le grand défenseur de l'armée depuis 20 ans, ce n'est pas vrai.
4: Non, mais Sébastien Ligny a raison de rappeler ce virage à 180 degrés opéré par le chef de l'État. Moi, j'ai en mémoire, c'était d'ailleurs très douloureux pour tous ceux qui, comme moi, et l'écrasante majorité de nos concitoyens, sont attachés à leur armée, d'entendre humilier devant les troupes le général Pierre de Villiers, le chef d'état-major des armées, qui n'avait fait que quoi ? Qui n'avait fait que se alerter sur ses coupes budgétaires, je crois que c'était devant la commission de la défense à l'Assemblée nationale, ce qui lui a valu d'être recadré de manière humiliante, j'insiste bien sur ce mot, devant les troupes.
0: La faille du 14 juillet, c'était le 13 juillet.
4: C'était le 13 juillet.
0: Je suis votre chef.
4: Je suis chef, c'est moi chef, c'est moi chef. Mais attendez, on sait qu'il est le chef des armées, il n'a pas besoin de le pérorer de cette façon-là. Donc ça avait très mal commencé. Ensuite, c'est vrai qu'il a complètement changé et qu'aujourd'hui, nous avons un budget qui va atteindre 64 milliards en 2026. Mais pour le reste, moi, je suis encore partagé, si vous me permettez. Je suis partagé. Vous parlez, mon colonel, de menaces. Louis Dragnel parle aussi de ces menaces qui sont brandies par le chef de l'État depuis un certain nombre d'années, qui nous parle de sang, régulièrement de sang, qui envoie même son nouveau chef d'État-major nous dire aux Français qu'il peut y avoir du sang versé. On se demande qui, est-ce que ce sont les militaires ou des armées de conscription, pourquoi pas. Et donc il y a ce côté menace, mais je voudrais quand même rappeler que, et on a tendance à l'oublier, que si cette menace vient effectivement de la Russie et qu'on nous annonce une haute intensité de conflit en 2035, rappelez que la Russie est une puissance nucléaire. Et de ma connaissance, il n'y a jamais eu de conflit, et encore moins de haute intensité, entre deux puissances nucléaires, et il ne saurait y en avoir d'ailleurs. Donc je pense que brandir comme ça ces menaces, brandir ses muscles, adresser des messages aujourd'hui manifestement à Poutine, le message il est politique, il est là, hein, c'est le message à la Russie, vous voyez, nous sommes tous unis, nous sommes les volontaires, et maintenant, vous savez à quoi vous en tenir. Je suis pas certain que la stratégie soit la bonne. Je vous parle très franchement et je suis désolé de le dire parce que je suis attaché à notre avis, on est heureux de l'entendre. Je suis attaché à tout cela, mais je crois que là, il y a quelque part une stratégie un peu à haut risque, si vous voulez.
1: Louis Dragnel.
0: Moi, je suis assez d'accord avec ce que vient de dire Georges Fenech. Et puis, j'ajoute simplement que on fait comme si la seule menace, la menace exclusive, c'était la Russie. Or, il y a bien d'autres menaces pour notre pays. Il y a la menace au niveau de la Méditerranée, et on pense que parce que les armées françaises ont quitté l'Afrique, il n'y a plus de danger.
1: Oui, alors on reboucle avec ce que vous nous disiez, c'est-à-dire qu'il y a un basculement.
0: C'est la vision géostratégique.
1: De flanc, on est passé vers l'Est, là.
0: En fait, ce qui me gêne, c'est le caractère exclusif. Qu'il y ait des tensions à l'Est, c'est une évidence et tout le monde le voit. Donc qu'il y ait un renforcement, une réflexion et tout, j'ai aucun problème avec ça. Mais qu'on se prive totalement de se dire est-ce que la population africaine qui va doubler...
1: En fait, vous craignez qu'on délaisse les autres et les autres flancs, la Méditerranée, l'Afrique...
0: Je vais vous dire très clairement, je pense que avant 2050 se posera la question du retour, du redéploiement des armées françaises en Afrique. C'est un tabou absolu ce que je vous dis, parce qu'on est sorti de manière avec laquelle on n'aurait pas du tout, enfin on aurait aimé sortir différemment du continent africain. Aujourd'hui, on voit bien que les populations en appellent aux anciens pays entre guillemets colonisateurs, c'est-à-dire la France et la Grande-Bretagne pour l'essentiel. Et puis on voit que tous les pays qu'on a quittés sont tous, quasiment tous partis En vrille, vous regardez le Burkina Faso, vous regardez le Mali, et même un pays qu'on a quitté, le Tchad, est en train de nous dire, de nous appeler en disant attention, est-ce qu'on peut malgré tout préserver des partenariats stratégiques? Et pour moi, la principale menace stratégique, elle se situe ici. Et puis il y a une autre menace qu'on n'évoque pas, c'est la menace intérieure. Et de la même manière, je pense qu'il y a une vraie réflexion à avoir.
1: C'est quoi la menace intérieure?
0: C'est la menace narcotrafic, islamisme, absence de cohésion nationale, des Français qui s'en prennent à d'autres Français. Enfin, c'est ce qu'on appelle nous aujourd'hui les faits de société. Et qui tapissent, qui sont le maintenant, on vit avec ça.
1: Mais c'est militaire aussi.
0: Non, pour moi, ça peut devenir militaire, ça peut, mais il faut se préparer. Vous savez que les militaires font ce qu'on appelle de la planification, donc ils réfléchissent à plein de scénarios possibles. Et bien, il y a un sujet qui est peut-être un peu tabou aujourd'hui. Je dis pas que ça va arriver demain, mais je pense que le sujet du théâtre intérieur est un sujet auquel il faut réfléchir.
1: Mon colonel, juste un mot par rapport à tout ce que vient de dire, et la liste est longue, Louis Dragnel.
2: Je me permets effectivement de rebondir sur beaucoup de points qui ont été abordés. Alors tout d'abord, non, les armées françaises ne sont pas que face à l'Est de l'Europe. Il y a une revue stratégique qui a été réalisée il n'y a pas longtemps, qui liste malheureusement des dangers probables. Et aucune des zones que vous avez évoquées n'en est exclue, que ce soit le Moyen-Orient, que ce soit l'Afrique, que ce soit la Méditerranée. Il ne faut pas oublier que nous sommes aussi une puissance maritime qui est présente sur toutes les mers du monde. Vous avez évoqué effectivement le fait qu'on ait abandonné l'Afrique. Je dis ça entre parenthèses. En fait, non, on n'a pas abandonné. On a remis un dispositif nouveau en Afrique. On a des détachements de liaison interarmes et on a toujours une capacité de projection. Ce n'est pas pour rien qu'on fait défiler aujourd'hui une brigade d'infanterie légère sur les Champs-Élysées, alors que l'année dernière, c'était des chars lourds. C'est pour rappeler qu'on est capable de projeter 10 000 hommes dans un laps de temps entre 24 et 48 heures, si le besoin s'en est sentir, et ce, dans quasiment quelques parties du globe. Donc non, on n'a pas abandonné certains théâtres. On a un dispositif qui s'est effectivement recentré, qui s'est reconcentré, on va dire, sur la formation, sur la montée en puissance, mais on a toujours cette capacité de projection, et on ne perd pas de vue les zones du monde où on pourrait avoir à intervenir dans les années à venir. Et je pense que l'actualité internationale à l'heure actuelle nous rappelle ô combien ces zones dans le monde sont assez importantes et qu'il y en a un peu partout et sur tous les continents.
4: Non mais là, vous dites on a une autre forme de projection. La force Barkhane, c'était quand même notre force et celle qui nous protégeait, notamment du terrorisme en provenance d'Afrique. Or, on a bien été obligé de plier bagages. Et ça a été une sommation humiliante pour notre pays, alors que nous avons laissé quelques 55 soldats qui sont tombés pour cette défense-là en Afrique.
2: Oui, effectivement, mais en fait, on est parti à la demande des États qui ne souhaitaient plus la présence d'une armée française.
4: Disons-nous
2: clairement, c'est une zone qui est toujours sous surveillance, dans laquelle nous avons toujours sur le continent africain des détachements de liaison interarmes, et puis on est toujours effectivement en mesure d'intervenir si nécessaire et si c'est demandé.
1: Les capacités militaires françaises, justement, on en parle dans Europe 1 Info.
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5: Il est midi 49 sur Europe 1, Europe 1 Info et de retour, c'est jusqu'à 14h avec Lily Mathias et ses invités. Nous avons en plateau le lieutenant-colonel Marcel Joussen-Anglade, chef du département d'histoire et patrimoine au service historique de la Défense, mais aussi Louis Doragnel, Sébastien Ligné et Georges Fenech.
1: On va parler des capacités militaires françaises. Écoutez, Emmanuel Macron, hier, lors de son dernier discours aux armées, le président de la République a estimé que l'engagement du réarmement de la France avait été tenu.
29: L'an dernier, à cette même place, je demandais d'aller plus vite, d'aller plus fort. Je demandais donc d'accélérer encore cet effort de défense et fixer pour objectif d'avancer à 2027 l'ambition initialement prévue pour 2030 d'atteindre un budget de 64 milliards d'euros pour nos armées. 64 milliards d'euros en 2027, c'est en 10 ans. Un doublement du budget des armées. Nous l'avons chaque année tenu à l'euro près et ce sera fait. Oui, l'engagement a été tenu, les faits sont là et l'histoire jugera.
1: Mon colonel, est-ce qu'on a finalement, avec ces 64 milliards d'euros, rattrapé notre retard ?
2: Non, je ne me prononcerai pas pour savoir si c'est 64 millions qu'il faut, ou 100, ou 50, ou autre. Moi, je me borne à constater qu'effectivement, depuis maintenant plus de 15 ans, on voit enfin arriver dans nos armées des programmes d'armement qui étaient en gestation, que nos véhicules des années 70 disparaissent, que notre flotte de navires de surface complètement périmée se voit remplacée par des nouvelles frégates, par des nouveaux patrouilleurs. On a, il ne va pas échapper qu'on a lancé le programme pour un nouveau porte-avions. Et on commence à voir arriver effectivement dans nos armées le fruit de ces efforts qui ont été faits par la nation pour se réarmer. Et je crois que c'est le terme qui a été employé. On est dans une phase de réarmement.
1: Quelles sont nos forces et nos faiblesses militaires, bien sûr?
2: La première force, elle est évidente, c'est la dissuasion. Puisque la France est en Europe la seule nation qui peut utiliser librement l'arme nucléaire et qui peut faire profiter de cet aspect de dissuasion ses voisins, ses alliés. Donc c'est effectivement la première force, et on y consacre d'ailleurs une grande partie du budget de la défense, mais ce n'est pas du tout anodin que d'avoir toujours un sous-marin nucléaire lanceur d'engins quelque part dans les mers en mesure de... Après, la deuxième force de l'armée française, et quelle qu'elle soit, que ce soit la marine, que ce soit l'armée de l'air, l'espace ou l'armée de terre, c'est celle d'être capable d'agréger en son sein des forces d'unités européennes, d'unités étrangères, parce qu'on a cette grande capacité d'intégration et surtout une grande capacité à travailler de façon interopérable avec tous nos alliés.
1: Donc ça justifie le défilé là, qui est un peu aux couleurs européennes aussi, ça se justifie pleinement.
2: C'est
1: finalement
2: ce qui a d'ailleurs été voulu et montré dans ce défilé, dont le thème était le réveil stratégique de l'Europe. Et c'était certes un réveil, ou du moins une prise de conscience, mais bien évidemment avec la France qui se positionne en tant que nation cadre, en tant que leader dans cette manœuvre qui est d'agréger autour de nous nos alliés.
1: Ça c'est pour les forces, les faiblesses?
2: Les faiblesses, il y en a certaines, parce que je les évoquais, à partir du moment où j'évoque qu'on est sur un réarmement, c'est qu'il y avait des manques. Oui, on a encore des faiblesses dans nos stocks de munitions, on a encore des faiblesses dans certains matériels, notamment certains matériels modernes, même si on travaille avec la base industrielle et technologique de défense à combler ces quelques déficits qu'on peut avoir. Je pense aux drones.
1: Oui, c'est ce que j'allais vous poser la question sur les drones.
2: En fait, la dronisation, ça fait 20 ans qu'on utilise les drones dans l'armée française, mais on n'avait peut-être pas vu les changements d'emploi, notamment tactiques, de ces matériels. Et puis, il y a une prise de conscience. Vous avez vu défiler sur les champs un escadron de drones tactiques.
1: Ouais.
2: Et le fait que, voilà, on a pris en compte effectivement ces moyens et on est en train de remonter en puissance. Et puis, la question des stocks de munitions. On était à présent avec des stocks quasiment à zéro. On a le plaisir de voir nos soutes petit à petit se remplir.
1: Mais il faut un peu de temps, c'est ça.
2: Il faudra un peu de temps.
1: Et les hommes, Louis Dragnel ?
0: Les hommes, la volonté du président de la République n'est pas d'augmenter ce qu'on appelle la masse des armées, c'est-à-dire qu'il y a toujours autant de soldats, mais de jouer sur des variables comme la réserve opérationnelle, c'est-à-dire c'est des gens comme vous, comme Sébastien Ligné, qui absolument, qui vous pouvez vous engager dans la réserve opérationnelle. Alors ça demande, il faut que votre employeur, c'est un appel que vous pouvez lancer aujourd'hui à Donat Vidal-Revel, s'engage aussi quand même à vous libérer pour des tentes où vous allez faire justement vous allez participer à cette réserve. Et donc, voilà, l'objectif du modèle des armées d'aujourd'hui, c'est de compter sur la montée en puissance de cette réserve opérationnelle. Je voulais simplement dire un tout petit mot sur les drones. Il y a quand même une révolution qui est en train de se produire et une réflexion, une remise en question. Parce que jusqu'à aujourd'hui, les armées n'avaient pas anticipé, et c'est pas que les armées françaises, c'est toutes les armées du monde, la possibilité de se battre face à des drones qui valent parfois 5, 10 ou 15 000 euros. Et donc nous, on s'était concentrés dans la confection, avec la base industrielle de défense, d'armes de très très haute technicité qui font le moindre dommage collatéraux, qui permettent de frapper en profondeur, de détruire des capacités de blindage énormes. Et donc la difficulté, c'est que par exemple, il y a encore 5 ans, les armées, si elles voulaient neutraliser un drone en vol, elles n'avaient pas d'autre possibilité quasiment que de lancer un missile Scalp qui vaut 850 000 euros. Et donc tout l'enjeu de la transformation actuelle des armées par rapport à l'immixtion des drones, c'est de trouver soit des drones de même nature que ceux dont peuvent disposer des armées concurrentes, soit de trouver un moyen d'intercepter ces drones chargés d'explosifs, et il faut que ça coûte le moins d'argent possible.
1: Mon colonel, vous aviez l'air un peu dubitatif sur ce qu'a dit, sur un point soulevé par Louis Dragnel.
2: Alors non, en fait, pas du tout, puisque la première richesse des armées françaises, ce sont effectivement les hommes et les femmes qui les composent. Voilà, ce qui est quand même assez évident et assez logique. On aura beau
1: Il faudra
2: toujours des hommes et des femmes pour servir les matériels qui sont mis à nos dispositions.
1: Oui, mais
2: je rebondis sur la réserve. Il y a une chose très intéressante sur le défilé cette année, c'est que vous aviez les réservistes de la SNCF et de Airbus qui défilaient. Ce sont deux entreprises qui permettent à leurs salariés de rejoindre la réserve opérationnelle. Et j'ose espérer que l'année prochaine, il y aura un carré formé par les réservistes d'Europe 1.
1: Sur la SNCF,
0: il y a un sujet très particulier. C'est l'enjeu, c'est la capacité aussi à compter sur une base de logisticiens, de gens qui maîtrisent la sécurisation, le transport, le rail. Ce qui est fondamental dans le cadre d'un conflit.
1: Mon colonel, vous disiez qu'on est fiers de nos hommes et de nos femmes, justement, au sein des armées, mais est-ce qu'il en faudrait plus ?
2: Ce n'est pas une question d'en falloir plus. Il faut des personnes qui sont motivées, qui sont volontaires. C'est le cas des à peu près 24 000 jeunes qui nous rejoignent tous les ans. Il y a une question de formation, une question de volonté. Et je pense que la question n'est pas là, ce n'est pas dans le nombre. C'est dans la qualité des personnels qui nous rejoignent.
1: D'accord. Un grand merci d'avoir été avec nous, mon colonel. Et puis, je remercie également Louis Dragnel et Georges Fenech. Sébastien Ligné, vous restez avec moi pour la suite d'Europe 1 Info. On parlera évidemment un peu de géopolitique. Et puis de foot, bien sûr, parce que ce soir, le 14 juillet, eh bien, il se trouve qu'il est demi-finale face à l'Espagne. À tout de suite sur Europe 1.
5: 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Il est 12h57 sur Europe 1.
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1: Bonjour à tous et soyez les bienvenus si vous nous rejoignez pour Europe 1 Info. On est ensemble jusqu'à 14h. On commence bien sûr par le grand journal de la mi-journée avec en ce 14 juillet un défilé militaire massif et éminemment symbolique avec des militaires ukrainiens et des contingents des 35 pays de la coalition des volontaires. Laura Legault était à bord du Griffon, le véhicule blindé multirôle de l'armée française. Vous l'entendrez. L'incendie progresse dans la forêt de Fontainebleau. On fera le point. Europe 1 est en direct sur place. Enfin, les Bleus jouent ce soir au Texas la demi-finale du mondial face aux favoris espagnols. L'équipe de France va-t-elle se qualifier pour la finale ? C'est la question Europe 1 du jour. Qu'en pensez-vous ? Vous pouvez voter et donner votre avis sur le site et l'appli Europe 1. Pour l'instant, c'est le oui qui l'emporte. Allez, la tendance météo. Bonjour Marilyn Hérault.
31: Bonjour Clélie.
1: Pas de changement pour ce mardi férié. Côté chaleur, c'est encore très pénible en France.
31: Hein, oui Clélie, un soleil dominant, des pluies qui tardent à arriver. C'est encore difficile. Je vous donne la météo complète après le journal.
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1: On commence bien sûr avec le traditionnel défilé du 14 juillet qui s'est terminé il y a une demi-heure environ avec à l'honneur l'Ukraine et les alliés européens. C'est d'ailleurs le thème choisi cette année, le réveil stratégique de l'Europe. Un défilé massif. Jamais autant de militaires n'auront paradé entre l'Arc de Triomphe et la place de la Concorde. Près de 6700 soldats à pied, 98 avions, 31 hélicoptères et 315 véhicules. Laura Legault, bonjour.
32: Bonjour Clélie, bonjour à tous.
1: Vous avez participé à ce défilé à bord d'un Griffon de la 1ère division de l'armée de terre. Alors comment s'est déroulé le défilé ?
32: Eh bien, après plusieurs heures d'attente, le Griffon a finalement pu démarrer et descendre l'avenue des Champs-Élysées à 15 km/h. À son bord, le pilote était très concentré. Il faut dire que le défilé est millimétré. Les trois colonels étaient debout, visibles par les hublots du blindé. Face à la tribune présidentielle, ils ont tous salué ensemble. Un moment inoubliable pour le colonel Alexandre.
33: C'est un grand moment d'émotion quand même. Quand on voit les gens qui vous applaudissent comme ça, qui sont contents, qui vont dessiner, quand on voit les enfants, oui, effectivement, ça fait vraiment plaisir. On voit vraiment que les gens sont attachés à leur armée, c'est clair, net et précis, ça se voit. C'est une très grande fierté. Personne n'oublie ce genre de mouvement. C'est vraiment un moment qui est unique. À chaque fois, même si ce n'est pas la première fois que je le vis, c'est toujours un moment qui est unique.
32: Tout le long de l'avenue des Champs-Élysées, une foule compacte des spectateurs venus en nombre agitant des drapeaux et saluant les militaires. Deux spectatrices me disaient à l'instant qu'il s'agit peut-être du plus beau défilé du 14 juillet qu'elle n'ait jamais vu. Le défilé est désormais terminé, la foule se disperse, le Griffon lui retourne à Briançon où la première division de l'armée de terre est basée.
1: Laura Legault en direct sur les Champs-Élysées pour Europe 1. Ce 14 juillet, c'est aussi le dernier défilé d'Emmanuel Macron après 10 ans à la tête du pays. Alors comment le chef de l'État a-t-il vécu ce moment? Alexis de la Fontaine, vous étiez au plus près de lui. Qu'avez-vous vu?
0: Eh bien, je me trouve dans la tribune Brest, celle juste à droite du chef de l'État. C'est ici que les chefs d'état-major sont venus saluer une dernière fois Emmanuel Macron. Le président de la République a ensuite admiré l'incroyable défilé militaire depuis la tribune présidentielle aux côtés de Volodymyr Zelensky, car l'Ukraine est à l'honneur aujourd'hui. Le chef de l'État voulait donner une dimension internationale à cette démonstration de force et montrer son opposition à la Russie. C'est chose faite avec la présence de 35 chefs d'État et de gouvernement, la plupart membres de la coalition des volontaires, ainsi que 500 soldats étrangers. Ce défilé permet également de rappeler aux Français que son passage à l'Élysée aura permis de renforcer notre défense avec des technologies de pointe comme le Griffon ou le Rafale qui continuent d'impressionner le public. En 10 ans, le budget des armées a doublé, passant de 32 à 64 milliards d'euros par an. Ce défilé hors norme confirme donc que dans la dernière ligne droite de son mandat, Emmanuel Macron utilisera chaque occasion pour défendre son bilan.
1: Alexis de la Fontaine du service politique d'Europe 1.
31: Il est 13h04 et puisqu'on parle défense et armée, au Moyen-Orient, la guerre est repartie de plus belle entre les États-Unis et l'Iran.
1: Depuis 48 heures, l'armée américaine bombarde tous azimuts son ennemi du golfe Persique. Le nombre de bateaux en circulation a considérablement baissé dans le détroit d'Ormuz, par lequel transite habituellement 1/5 des approvisionnements mondiaux de pétrole. L'Iran et les États-Unis s'en disputent le contrôle. Le Parlement iranien a même débuté aujourd'hui ses travaux sur un projet de loi concernant ce détroit. Et les marchés s'affolent. Hier, le cours du baril de Brent a enregistré une hausse de 10%. Ce matin, le cours bondit encore et s'affiche autour de 85 $, Barthélémy Philippe.
8: Oui, le cours du baril est au plus haut depuis la mi-juin, mais il reste très éloigné de son pic à 126 $ du 29 avril dernier, ce qui laisse une certaine marge de manœuvre à Donald Trump pour mener des opérations militaires en vue de rétablir la libre circulation dans le détroit d'Ormuz. Thierry Bross est expert des questions énergétiques.
17: Tant que le baril est en dessous de 120-130 $, eh bien vous n'avez pas de récession économique, en particulier aux États-Unis. Le prix du pétrole, je pense, c'est l'arbitre de la guerre. Donc il venait à monter au-delà de 130 $ le baril, Trump serait obligé d'arrêter sa guerre.
8: À ce stade, la situation géopolitique déteint encore assez peu sur les prix à la pompe. À 1,99 €, le litre de gazole a augmenté de 8 centimes depuis une semaine, mais il avait dépassé 2,30 € au mois d'avril. Toutefois, si l'envolée des cours du pétrole se poursuit, les prix des carburants pourraient bondir d'ici quelques jours.
1: Barthélémy Philippe du service économie d'Europe 1.
31: 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Suite du journal avec la forêt de Fontainebleau toujours en proie aux flammes.
1: Près de 2050 hectares sont partis en fumée. La surface brûlée a doublé en 24 heures. Les quelques 850 pompiers espèrent malgré tout fixer le feu dans la journée. Les 4 avions bombardiers d'eau ont repris leur activité en début de matinée. Bonjour Alexis Bourdon.
18: Bonjour Clélie, bonjour à tous.
1: Vous êtes sur place pour Europe 1. Quelle est la situation?
18: Eh bien, le feu continue de progresser. Au moins 2000 hectares de forêt ont brûlé. Plus de 850 pompiers sont toujours mobilisés. Nombreux d'entre eux arrivent de toute la France. Les pompiers qui peuvent compter sur un important appui aérien avec 4 Canadair, un Dash et 4 hélicoptères bombardiers d'eau, mais aussi sur des conditions météo plus favorables, selon Pierre Horry, préfet de Seine-et-Marne.
19: La météo a évolué un peu favorablement ces dernières heures. On n'a plus le vent qui soufflait, notamment de façon désordonnée, en tourbillon, qui soufflait fort. On avait hier des rafales jusqu'à 50-55 km/h. Ça n'est plus le cas. Le vent est globalement tombé, donc c'est évidemment pour la manœuvre des pompiers un atout considérable.
18: Autre bonne nouvelle, il fait moins chaud aujourd'hui et pour le moment, le plus gros de l'incendie s'étend sur 23 km. L'objectif des pompiers, fixer ce feu dans ce périmètre d'ici ce soir. Cet incendie dans la forêt de Fontainebleau qui n'a pour le moment fait aucune victime et seules 2 granges ont brûlé. Par précaution, plus d'1 millier de personnes ont été évacuées.
1: Merci Alexis Bourdon en direct pour Europe 1. Une question demeure, comment ce gigantesque incendie a-t-il débuté? Hier, Laurent Nunez, le ministre de l'Intérieur, a évoqué certains éléments faisant penser à une origine volontaire. Bonjour Antoine Bienvaux.
2: Bonjour Clélie, bonjour à tous.
1: Les gendarmes mènent en ce moment des investigations et ont interpellé deux individus hier.
2: Oui, et notamment un homme de 18 ans interpellé hier après-midi lors de son arrestation. Les forces de l'ordre ont retrouvé sur lui un briquet. Ses mains étaient recouvertes de suie, ce qui forcément a attiré la méfiance des enquêteurs. Inconnu des services de police, il a été confié à la gendarmerie pour être entendu. Selon le ministère de l'Intérieur, un deuxième suspect, cette fois âgé de 20 ans, a aussi été interpellé hier soir et placé en garde à vue. Connu des services de police, il avait été aperçu par certains témoins près de l'un des départs de feu hier et présentait un comportement suspect. Les enquêteurs tentent donc en ce moment d'établir son éventuel rôle dans le déclenchement de cet incendie qui ravage la forêt de Fontainebleau. Par ailleurs, hier soir, deux mineurs âgés de 14 et 15 ans ont été interpellés à La Celle-sur-Seine, à deux pas de Fontainebleau. Ils ont été désignés comme étant auteurs d'un autre incendie touchant cette fois 150 mètres carrés de végétaux. Ils ont eux aussi été placés en garde à vue. Au total, depuis le début des incendies, 59 personnes ont été interpellées dans toute la France pour des soupçons de mise à feu volontaire ou accidentelle. Sept d'entre elles ont déjà été placées en détention provisoire, selon le ministre de l'Intérieur Laurent Nunez. Hier, par exemple, un jeune majeur et un mineur ont été interpellés dans le Pas-de-Calais, soupçonnés d'avoir incendié la semaine dernière un champ déjà moissonné sur 16 hectares.
1: Merci beaucoup pour toutes ces précisions, Antoine Bienvaux. Et vous l'avez dit, hein, partout en France, les secours s'activent, les pompiers luttent contre les flammes dans les Pyrénées-Orientales, la Drôme, le Lot, Lot-et-Garonne, Savoie, mais aussi un peu plus au nord, dans l'Indre, la Loire-Atlantique, les Côtes-d'Armor ou encore le Maine-et-Loire. Et deux départs de feu ont par ailleurs été constatés à Saint-Quentin-Falavier en Isère, à la suite de tirs de feux d'artifice clandestins. Heureusement, Jean-Luc Boujon, il n'y a pas eu de blessés.
3: Non, effectivement, le premier incendie près d'un gymnase a été assez vite éteint par les voisins qui sont arrivés avec leurs tuyaux d'arrosage. Le second, en revanche, qui s'est déclaré près de la prison de Saint-Quentin-Falavier et qui a été sans aucun doute tiré pour distraire les détenus, a tout de même brûlé 3000 mètres carrés de végétation avant que les pompiers n'en viennent à bout. Des feux d'artifice clandestins qui mettent en colère le maire Mathieu Gaget, alors que la préfecture de l'Isère a interdit tous les feux d'artifice officiels pour des raisons évidentes de sécurité.
4: Tout est interdit et c'est une mesure qui est juste et raisonnable. Et heureusement qu'on ne fait plus de feux d'artifice sur l'ensemble du territoire de l'Isère. Malgré ça, on a certains comportements un petit peu déviants, des citoyens qui s'entêtent à continuer d'en tirer. C'est dangereux et on voit que depuis plusieurs nuits, on a des départs d'incendies. Les pompiers ont autre chose à faire que de passer leur journée à lutter contre des incendies. Et c'est pourtant ce qu'ils font, les pompiers de la caserne de Saint-Quentin-Falavier.
3: Le maire qui lance donc un appel à la prudence et à la raison à destination des habitants.
4: Pas de feux d'artifice, pas de feux de Bengale, pas de lanternes chinoises, rien en fait en ce moment qui brûle. L'état de notre végétation est catastrophique et soyons collectivement vigilants pour que ça ne se reproduise plus.
3: Le maire qui a également décidé de porter plainte contre les auteurs de ces feux d'artifice sauvages, il a bon espoir que les forces de l'ordre puissent les identifier, les deux lieux en question étant équipés de caméras de vidéosurveillance.
1: Jean-Luc Boujon, le correspondant européen en Auvergne-Rhône-Alpes.
31: 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Football, les Bleus aux portes de la finale de la Coupe du Monde.
1: Eh oui, l'équipe de France affronte ce soir l'Espagne à Dallas. Une demi-finale très attendue. C'est un véritable choc entre la France, vice-championne du monde, et l'Espagne, championne d'Europe. Bonjour Cyril de la Morinerie.
5: Bonjour Clélie Mathias, bonjour à tous.
1: Les Bleus sont impressionnants depuis le début du mondial, mais ils refusent d'endosser l'étiquette de favori.
5: Oui, et Didier Deschamps refuse les louanges. C'est l'Espagne qui est favorite, explique le sélectionneur. De toute façon, les Espagnols, à la limite de l'arrogance, assure de leur côté qu'ils sont les plus forts. Alors c'est vrai que l'Espagne possède la meilleure défense du tournoi, elle confisque le ballon à ses adversaires et puis les Bleus n'ont plus battu les Espagnols depuis 5 ans, mais ce soir les compteurs seront remis à zéro, assure Didier Deschamps.
6: Il n'y a pas de revanche, c'est un rapport de force évidemment que l'Espagne, c'est logique qui se retrouve là. On connaît très bien les qualités de cette équipe espagnole, avec le danger, le fait d'avoir le ballon, d'avoir la maîtrise, d'imposer à l'adversaire. C'est une équipe qui a pris qu'un but jusqu'à maintenant. Donc, mais nous aussi, on a des arguments à faire valoir.
5: Didier Deschamps sur Bein Sport. Les Bleus ont perdu, il est vrai, en Ligue des Nations et puis à l'Euro en demi-finale face à l'Espagne. Pour Alain Giresse, consultant Football d'Europe 1, la France doit se servir de ses échecs pour battre les Espagnols.
7: pour le moment, avantage à l'Espagne sur les dernières rencontres. Eh bien, elle nous a plutôt battus que l'inverse. Voilà. Et c'est un élément de motivation. C'est pour ça que je pense que les Français sont au rendez-vous. Et je pense que dans la dynamique qu'il y a dans cette équipe-là, on peut espérer, évidemment, la finale.
5: Il est 6h12 à Dallas. Normalement, les Bleus sont en train de dormir, de se reposer. Ils vont se réveiller.
1: De prendre des forces,
5: effectivement. Les dernières infos, très rapidement, Kylian Mbappé va bien. Aurélien Tchouaméni devrait retrouver sa place de titulaire au milieu. Et puis Désiré Doué est le favori pour occuper le flanc gauche de l'attaque.
1: Merci Cyril de la Morinerie. On se retrouve tout à l'heure à 13h30. Puisque...
5: Avec joie.
1: Et oui, on va longuement en parler.
5: Et je crois que vous avez Alain Giresse avec vous.
1: Mais bien sûr, ah, vous ne croyez pas, c'est sûr. Même, je vous l'annonce. Tout de suite, la bourse.
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1: À la mi-séance de ce 14 juillet 2026, la Bourse de Paris est dans le rouge. Le CAC 40 perd 0,73% et s'établit à 8304 points. Les investisseurs restent préoccupés par le regain de tension au Moyen-Orient qui propulse les prix du pétrole à la hausse, tout en attendant la publication des chiffres de l'inflation américaine, déterminant pour la politique monétaire de la Réserve fédérale. Parmi les principales valeurs, les replis dominent. Les valeurs cycliques sont sous pression, à l'image d'Essilor Luxottica, moins 2,77%. Les financières évoluent également en baisse dans un marché marqué par l'aversion au risque, moins 0,24 pour BNP. À l'inverse, les valeurs liées à l'énergie résistent mieux grâce à la flambée des cours du brut, plus 1,59 pour Total Energy. Les technologies résistent, hein. ST Microélectronique, plus 0,97%. En résumé, la prudence l'emporte à la Bourse de Paris dans un contexte de tensions géopolitiques et d'attentisme avant les prochaines statistiques américaines. Je vous le rappelle, hein, moins 0,73 pour le CAC 40 à 8304 points.
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1: La météo de Marilyn Hérault. Marilyn, la canicule continue encore ce mardi sur toute la France.
31: Oui, Clélie, pas de vigilance verte, mais 26 départements vigilance rouge canicule, 58 en orange, 12 en jaune et ce sera pareil demain. Attention également, hein, vigilance jaune aux orages des Ardennes jusqu'au Bas-Rhin en passant par le Puy-de-Dôme. Et cet après-midi, il y a des orages qui feront leur apparition sur les Pyrénées, le Massif central, avec un risque de remonter vers la Bourgogne et le vent d'automne soufflera jusqu'à 50 km/h. Pour les températures, les maximales, on a 24 à Barneville-Carteret dans la Manche, 25 à Dunkerque, 32 à Perpignan, 33 à Lille, 34 au Mans, 36 dans la capitale et à Avignon, 37 à Agen et Auxerre, 38 à Valence et Mâcon, 39 à Albi et un gros 40 à Cahors.
1: Merci beaucoup Marilyn. Dans Europe 1 Info, à présent, place au débat. Avant de parler de foot, un peu de géopolitique. Et on va revenir sur ce qui s'est passé hier. C'était le dernier discours aux armées d'Emmanuel Macron, le dernier de ses deux mandats, de ses 10 dernières années. Et il a effectivement visé la Russie. On en parle dans un instant.
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31: Bienvenue sur Europe 1, il est 13h18, Europe 1 Info, actualité et décryptage, c'est avec Clélie Mathias jusqu'à 14h et ses invités. Avec nous aujourd'hui, Xenia Fedorova, journaliste et chroniqueuse sur CNews, et Sébastien Ligné, journaliste politique.
1: Bonjour à tous les deux, soyez les bienvenus. Plus de moyens anti-aériens, 16 rafales français et de prochains exercices de la force appelés à se déployer en Ukraine après un cessez-le-feu. Les 37 pays de la coalition des volontaires étaient réunis hier à Paris par Emmanuel Macron. Et ils ont marqué leur volonté de soutenir Kiev plus vite, plus fort, pour reprendre le terme, afin de mettre la pression sur la Russie et la pousser à la table des négociations. Voici la réaction de Dimitri Peskov, le porte-parole du Kremlin, qui a dénoncé ce « va-t'en guerre », je cite, de la coalition des volontaires.
16: Je dirais qu'il s'agit d'une coalition de va-t'en guerre. C'est ce groupe de pays qui ne veut pas de la paix, qui souhaite la poursuite de la guerre et qui entretient la profonde illusion qu'il est possible d'infliger une défaite stratégique à notre pays. Cette coalition se trompe et elle encourage la guerre. Bien entendu, nous suivrons la situation de très près. Ce sont des pays qui mènent des actions hostiles à notre égard. Nous les observerons donc avec la plus grande attention.
1: Xenia Fedorova, pourquoi parler de va-t-en-guerre alors que justement Emmanuel Macron, et on l'entendra d'ailleurs dans un instant, et les 37 pays de la coalition des volontaires veulent, et ils l'ont redit, pousser justement la Russie et l'Ukraine à la table des négociations?
22: Mais en fait, tout simplement parce que pour la Russie, l'Europe qui devient de plus en plus impliquée dans ces conflits, la Russie estime que le plus les livraisons d'armes augmentent, le plus les négociations deviennent difficiles. Parce que pousser la Russie vers la négociation, c'est-à-dire n'est pas jouer un rôle de médiateur, mais continuer de soutenir militairement l'Ukraine, que l'Ukraine puisse en fait soit récupérer les territoires, ce qui est extrêmement difficile et ça n'arrive pas, soit continuer de déstabiliser par les frappes des drones de Moscou et des autres villes russes. Mais la Russie ne voit pas vraiment l'Europe comme un acteur pour la paix, parce que depuis le début du conflit, l'Europe fait tout pour encourager Vladimir Zelensky de continuer cette guerre. Et en fait, c'est ça, c'est comme ça, ce soit par la Russie ou par les Russes. Et on peut se poser des questions, en fait, quel est l'objectif final? Parce que si l'objectif final pour l'Europe, c'est faire l'Ukraine gagner cette guerre, ça me semble très compliqué. Si l'objectif n'est pas de permettre la Russie d'avoir une victoire immédiate, c'est une autre chose. Si l'objectif était vraiment de trouver une sortie de ces conflits, je pense que la voie diplomatique et la reprise de négociations avec la Russie, reprise des dialogues avec la Russie, c'est ça ce qu'on veut plutôt voir que une volonté de continuer jusqu'à dernière ukrainienne, comme dit à un moment un sénateur américain. Donc c'est ça, en fait, c'est pour ça, à mon avis, la Russie voit ça plutôt comme une coalition de vente en guerre à la place d'une coalition de volonté pour la paix.
1: Et pourtant, Emmanuel Macron et les autres pays qui forment cette coalition des volontaires ont depuis de nombreuses années maintenant poussé quand même pour une reprise du dialogue et un aboutissement à ce conflit. Sébastien Ligné.
23: Oui, mais là où je rejoins Xenia, c'est que ça me paraît quand même un peu curieux d'expliquer dans la même phrase qu'il faut revenir à la table des négociations et dans le même temps organiser un grand raout militaire en expliquant qu'on est prêt à payer le sang de nos soldats s'il faut, que la Russie est une menace existentielle et qu'il faut réussir à infliger une défaite stratégique à la Russie et mettre la Russie à genoux. Ce ne sont pas des images, ce ne sont pas des mots. qui me font penser à la paix. On assiste plutôt à un engrenage infernal vers la guerre. Sauf que ce mot de guerre, il est tabou aujourd'hui, c'est un non-dit. C'est-à-dire qu'on parle en permanence depuis de nombreuses années de réarmement européen, c'est vrai, mais dans toute l'histoire, les grandes périodes de guerre ont été précédées par des moments de réarmement. On assiste en ce moment à une grande période de réarmement à travers le monde, parce qu'on pourrait parler de l'arsenal nucléaire chinois ou indien, mais en Europe, tout le monde se réarme. Est-ce que le réarmement conduit à la paix ? Généralement, non. En général, ça précède des moments de conflit extrêmement intenses. Le problème, c'est qu'il y a un grand inconnu dans cette histoire, c'est que personne ne parle du fait que si demain la France envoie des soldats en Ukraine, comme ça avait déjà été expliqué par des militaires, voire des ministres français, personne n'arrive à nous expliquer ce qu'il se passe si, par hasard, un missile russe tue un soldat français. Qu'est-ce qui se passe ? Ou si un soldat français tue une force russe, qu'est-ce qui se passe ? On enclenche une guerre nucléaire avec la Russie et on emmène toute l'Europe avec nous ? C'est ça le sujet ? Moi, je veux bien qu'on mette des soldats français en Ukraine, mais qu'on nous explique clairement les conséquences.
1: Alors, ce sera une fois que le cessez-le-feu sera établi.
23: On le voit en Iran. Les cessez-le-feu, parfois, ils cèdent, voire souvent, d'ailleurs.
1: Vous vous souvenez aussi de ce paradoxe, c'est que si on veut la paix, il faut aussi parfois aussi savoir préparer la guerre. Mais vous avez cité le discours d'Emmanuel Macron, c'était lors de son dernier discours devant les armées hier, un discours qui a fortement marqué par les termes choisis, puisqu'il a parlé du prix du sang, s'il le faut. Écoutez le chef de l'État.
0: Le message que nous envoyons au monde est le suivant. Oui, la paix est notre but. Oui, nous chérissons la liberté et le droit. Et oui, nous nous tenons prêts à combattre pour les défendre, toujours, et au prix du sang, s'il le faut. Ce prix du sang, payé par nos soldats français, morts pour la France, blessés dans leur chair ou leur âme.
1: Alors, ce soutien à l'Ukraine, Xenia Fedorova, il est depuis longtemps affiché, mais là, il est doublement réaffirmé par les mots du chef de l'État et puis aussi par tout ce symbole. C'est-à-dire, en ce 14 juillet, on a vu Volodymyr Zelensky dans les tribunes pour assister au défilé militaire. Des soldats ukrainiens ainsi que des soldats de la coalition volontaire ont défilé aussi. Il est assumé, il est affirmé ce choix pour Kiev.
2: Oui, mais ça, c'est pas nouveau. Et la position d'Emmanuel Macron depuis le début de ces conflits, la France, c'est soutenir l'Ukraine. C'est une chose. Mais on peut se poser la question pour quand il parle de ces réveils stratégiques. Est-ce qu'on parle uniquement aux politiques de défense? Est-ce qu'on prépare les Européens à vivre durablement dans une logique de confrontation avec la Russie? Parce que les mots d'Emmanuel Macron de dire qu'on peut défendre la liberté jusqu'à 100, c'est quand même inquiétant, parce que qu'est-ce qu'on prépare? Est-ce qu'on prépare une guerre avec la Russie? Dans ces cas, il faut le dire clairement en français. Ou peut-on renforcer la défense tout en gardant un rôle de médiateur? Franchement, quand je écoute Emmanuel Macron, à mon avis, il me semble qu'il se prépare pour une confrontation de longue durée. Et là, je suis complètement d'accord avec Sébastien Meunier. Mais en fait, jusqu'à quel point et quel est le but? Parce que proposer aux forces ukrainiennes de défiler 14 juillet, la fête nationale, évidemment qu'il y a les polémiques autour de ça. Pourquoi? Pas parce que c'est un pays étranger, mais parce que c'est un pays qui est en guerre ouvertement avec la Russie. Donc c'est une prise de position. Et comme c'est une prise de position, est-ce que la France est prête d'assumer, en fait, aller en guerre en moment avec la Russie? Parce que ça sera vraiment, à mon avis, une troisième guerre mondiale. Parce que pas seulement la France est un pays de l'OTAN, mais aussi une puissance nucléaire comme la Russie. La Russie a quand même une armée très puissante. Donc c'est un scénario catastrophique et j'espère vraiment qu'on peut trouver un chemin diplomatique et on peut trouver une sortie de ces conflits et en fait empêcher de cette troisième guerre mondiale. Parce que ça ne peut pas arriver à l'expense d'aider, de renforcer l'Europe. Il ne faut pas oublier qu'aujourd'hui, la défense militaire est beaucoup encouragée par les États-Unis. C'est eux qui demandent que les pays européens
22: prend la position et augmente leur budget. Pourquoi? Parce qu'ils sont très contents de vendre aussi les armements américains en ces pays. Donc je pense qu'il y a des intérêts économiques derrière, mais il faut jamais oublier les risques qu'on a en fait pour cette escalade. On n'a jamais été si proche en fait d'une escalade et une probabilité d'une guerre mondiale.
1: Mais
22: et c'est
1: le
22: ça
1: choix,
22: m'inquiète, je pense.
1: Oui, oui, on l'entend, mais Sébastien Ligné, une dernière question, puisque ce choix d'Emmanuel Macron et de la coalition des volontaires de soutenir l'Ukraine, ça, on le comprend, on le voit, il est clairement assumé et affiché, mais pour reprendre un terme de Xena Fedorova, elle dit, mais c'est pas forcément être médiateur, mais est-ce que la coalition des volontaires, est-ce que les Européens ont cherché à être des médiateurs?
23: Bah non, en tout cas, s'ils souhaitent le faire, je pense pas que ce soit la bonne stratégie. Sauf que le problème, c'est que moi, j'ai aucun problème avec un réarmement, avec une coalition des volontaires, pourquoi pas. Mais qu'on ne le fasse pas au nom de la paix, simplement. Qu'on assume le fait qu'en effet, l'Europe se prépare à l'éventualité d'une guerre d'haute intensité. Il y a une question démocratique là-dedans. Je pense que les Français, ils ont le droit de savoir aussi pourquoi on se réarme et pourquoi on est en train d'enclencher un engrenage vers une guerre.
1: Merci beaucoup, Xenia Fedorova, Sébastien Ligné. Vous restez avec nous, mais alors on va changer de sujet. On va parler foot.
23: Yes.
1: Vous êtes d'accord?
23: J'adore.
1: Allez, demi-finale. À tout de suite sur Europe 1.
31: 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Il est 13h28. 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
9: Vous êtes sur Europe 1, il est 1h30. Toute l'actualité, c'est avec vous, Clélie Mathias.
10: Ce 14 juillet marque le dernier défilé de la présidence d'Emmanuel Macron. Une édition exceptionnelle avec près de 6700 militaires, une centaine d'avions, des dizaines d'hélicoptères et plus de 300 véhicules engagés. 25 chefs d'État et de gouvernement, dont Volodymyr Zelensky, qui ont assisté à cette démonstration de force. À Nice, la journée est aussi placée sous le signe du recueillement. 10 ans après l'attentat du 14 juillet 2016, qui avait fait 86 morts sur la promenade des Anglais, un hommage national sera rendu ce soir. Emmanuel Macron présidera une cérémonie mémorielle avant un ultime hommage lumineux à 22h34, l'heure exacte de la fin de l'attaque. Les incendies continuent de ravager la forêt de Fontainebleau. Près de 2000 hectares sont déjà partis en fumée. 2 suspects ont été interpellés et la piste d'un incendie volontaire est désormais privilégiée. Les conséquences, les autoroutes A5 et A6 pourraient rester partiellement fermées à l'approche d'un week-end classé rouge par bison futé. La chaleur reste également au cœur de l'actualité. 26 départements placés en vigilance rouge canicule ce mardi et 58 autres en vigilance orange. Également dans l'actualité, la date butoir fixée par le ministre de la Justice pour le réexamen de 88 000 plaintes pour violences sexuelles sur mineurs. À ce stade, 140 suspects ont été placés en détention provisoire. À l'étranger, nouvelle frappe américaine contre des cibles en Iran, tandis que les gardiens de la révolution revendiquent des tirs sur Bahreïn. Donald Trump doit s'exprimer jeudi dans un discours à la nation. Et puis le choc France-Espagne ce soir en demi-finale de la Coupe du Monde. Le coup d'envoi, c'est 21h à Dallas.
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9: Europe 1 Info avec Clélie Mathias continue, c'est jusqu'à 14h. Et justement, on va parler foot, Coupe du Monde, demi-finale France-Espagne avec nos 4 invités de ce mardi. Nous avons Alain Giresse, consultant football d'Europe 1, Cyril de la Morinerie, journaliste d'Europe 1, Juan José Dorado, journaliste espagnol correspondant à Paris, et Sébastien Ligné, journaliste politique.
10: Bonjour à tous et soyez les bienvenus.
11: Bonjour Clélie.
10: On va donc parler de foot, de cette demi-finale, puisque les Bleus partent à l'assaut de l'Espagne et de l'exploit historique d'une troisième finale de Coupe du Monde consécutive. Ils ont montré, on l'a vu, un élan formidable et un potentiel hors norme. Le sentiment qu'on a aujourd'hui, c'est que ce serait quand même dommage d'avoir accompli tout cela pour que ça se termine maintenant. Est-ce que c'est faisable, allez, Cyril de la Morinerie?
11: Moi, je pense que c'est faisable parce que l'équipe de France, depuis le début, montre qu'elle est très impressionnante et qu'elle joue collectivement avec des individualités au service du collectif, avec un Kylian Mbappé incroyable, 8 buts marqués, un Michael Olysee qui s'est révélé aux yeux du grand public, Dembélé aussi, on s'en souvient, qui avait réussi un triplé, et puis une équipe qui a vraiment envie, qui se dit en mission et qui souhaite aller jusqu'au bout. Donc voilà, maintenant, c'est vrai que c'est un véritable choc et un match qui peut changer les choses, parce que d'abord c'est une place en finale qui se joue, et puis c'est peut-être pour une génération l'occasion de montrer face à l'Espagne. Avant, il y a eu évidemment le Paraguay, notamment le Maroc, mais là c'est vraiment un autre match face à une très grande équipe championne d'Europe.

0: meilleure défense face à la meilleure attaque qui est l'équipe de France. Donc je pense qu'effectivement les bleus ont toutes les capacités pour battre l'Espagne et emmener donc ces Français en finale.
1: Alain Gérès, quel est votre sentiment pour ce soir?
2: Évidemment, c'est la porte pour la finale. C'est que le rendez-vous là qu'on attend, il n'y a rien de pire que de perdre en demi-finale, évidemment, puisque ça empêche de connaître une finale de Coupe du Monde. Alors effectivement, comme elle a dit Cyril, les Français ont le potentiel complètement sur le collectif, dans les individualités, dans tous les secteurs du jeu. Ils sont les plus impressionnants d'abord parce que évidemment ils gagnent, ils sont performants, mais en plus ils produisent du jeu de qualité. Maintenant, c'est pas que je vais être pessimiste, il y a toujours malheureusement dans le foot des paramètres qui peuvent arriver tout d'un coup, des ratés de joueurs ou des interprétations dans le jeu qui correspondent pas, et puis voilà, on passe à côté. Mais en tout cas aujourd'hui on peut dire que ce qu'elle avait produit, oui, ça serait effectivement regrettable que ça s'arrête aujourd'hui.
1: Sébastien Ligné.
3: Bien sûr, surtout que j'ai pas souvenir, en tout cas au 21e siècle, d'équipe nationale qui est en Coupe du Monde dégage une telle facilité et une telle domination. C'est-à-dire qu'on pourrait comparer avec l'Allemagne de 2014 ou le Brésil de 2002, mais enfin, en tout cas, jamais la France n'est arrivée en demi-finale avec un tel sentiment de supériorité. C'est-à-dire que quand on compare avec ne serait-ce que les Coupes du Monde de Didier Deschamps, que ce soit 2018 ou 2022, c'était beaucoup plus compliqué. Ça jouait beaucoup moins bien. C'était même une critique récurrente qu'on avait avec les équipes de France de Didier Deschamps. C'est que c'était cette idée que, bon, bah, parfois, on s'ennuyait un petit peu face au jeu de l'équipe de France qui était extrêmement pragmatique. Là, il a aussi fait cette propre révolution. C'est-à-dire qu'on a une équipe de France qui assume un certain déséquilibre, qui assume le jeu offensif, qui assume de jouer avec son quatuor devant. Alors, est-ce qu'on gagne une Coupe du Monde en étant la plus belle équipe, celle qui propose le plus beau jeu? Je ne sais pas, pas toujours, en tout cas c'est certain. Peut-être que cette fois-ci sera différente, mais même si ça devait s'arrêter en demi-finale, je garderai quand même cette image d'une équipe de France flamboyante, ce qui n'a pas toujours été le cas, même quand on a gagné en 98 et en 2018.
1: La parole aux Espagnols, Juan José Dorado.
4: Ben, c'est plutôt l'Espagne qui part à l'assaut de la France, à vous entendre. D'ailleurs, la France est quand même la première sélection, au premier pays au classement FIFA. L'Espagne n'est pas très loin, elle est deuxième. Donc c'est à nous de partir à l'assaut de cette équipe, effectivement, qui a la plus belle attaque de cette Coupe du Monde, et même l'une des plus belles défenses, même si l'Espagne n'a encaissé qu'un seul but, la France n'en a encaissé que deux. Donc vous voyez ces deux équipes qui sont proches au niveau tactique, au niveau technique. Après, là où ça change, c'est la façon d'entamer ce match. Il y a du côté espagnol, c'est vrai, aujourd'hui une sérénité qui est due au fait que ces joueurs de l'équipe d'Espagne sont assez jeunes, comme le sont la plupart des Français. Mais pourquoi je pense que ils n'ont pas peur? Ils l'ont dit, on n'a pas peur de la France, on la respecte. D'ailleurs, ça a été le même discours qu'a eu le sélectionneur français et les joueurs français. Ils ont tous les deux le même discours. Mais par le passé récent, bien sûr, on se rend compte que les deux dernières demi-finales que les deux pays ont joué l'une contre l'autre, c'était à la Nations League où l'Espagne avait éliminé la France. C'était par la suite aussi la Coupe d'Europe où l'Espagne a éliminé la France. Mais permettez-moi de vous rappeler que dans cette équipe d'Espagne, vous avez parlé de la jeunesse, vous avez parlé des Cyril Doué, etc., des jeunes dans l'équipe de France. Mais n'oubliez pas qu'il y a aussi des jeunes dans l'équipe d'Espagne. Et ces jeunes espagnols et français se connaissent très bien, puisque 2024, Jeux Olympiques à Paris, finale du tournoi de foot, c'est Espagne-France, et 5 des joueurs espagnols qui étaient dans cette finale et qui ont battu la France sont en jeu aujourd'hui en équipe d'Espagne. Donc les deux équipes se connaissent extrêmement bien.
1: Je reviens sur ce que vous avez dit, voilà, ils ont été, tout le monde est assez respectueux. Bon, il y a eu quelques petites piques quand même, puisque Lamine Yamal, l'ailier droit, après la qualification contre la Belgique, je cite, nous avons battu la France lors de nos deux dernières rencontres. Si la France doit craindre quelqu'un, c'est nous, on n'a pas peur. Nico Williams, l'ailier gauche, on a battu cette équipe deux fois, ce n'est pas de l'arrogance, mais de l'estime de soi et un peu d'ego.
4: Ah oui, bien sûr, il y a de l'ego. Mais vous voyez. Mais des deux côtés, tous les journalistes, tous les joueurs
5: pas
4: à ce niveau-là,
5: il y a
4: de l'ego, ouais. Mais c'est vrai qu'il y a une sérénité dans cette équipe espagnole aujourd'hui, dans ses forces, qui fait que effectivement ils n'ont pas peur. Et ça c'est une réalité, même si ça a été très compliqué, même si la France a brillé en ce mondial et l'Espagne a eu du mal à pouvoir gagner ces matchs. Mais ne croyez pas qu'il n'y a pas de respect. Tout le contraire, il y a énormément de respect de la part des deux joueurs. Vous avez cité Williams et Lamine Jamal, mais il n'y a pas que ça, parce que au-delà des sélections, beaucoup se connaissent parce qu'ils ont joué ensemble en club, parce qu'ils ont joué les uns contre les autres, ils ont partagé le même championnat. Donc non, après, c'est un peu jeu obligatoire avant une demi-finale, vous êtes beaucoup plus réservé que les Espagnols, c'est une réalité.
0: Non mais ce qui m'a étonné, Juan Rosé, c'est que d'abord Lamine Yamal lui-même a dit « je vais aller en conférence de presse ». En général, pour les demi-finales, on préserve parfois les grandes stars. Il n'a que 19 ans. Lamine Yamal, il a marqué un but dans cette Coupe du Monde. On l'attend beaucoup plus fort. Et attention, parce que Lamine Yamal, lors des derniers matchs face aux Français, a été extrêmement fort et justement marqué des buts. Mais ce qui est étonnant, effectivement, c'est cette arrogance espagnole et cette réserve française. C'est-à-dire que Didier Deschamps, lui, il a dit « non, le favori, c'est l'équipe d'Espagne ».
1: Vous voulez l'écouter quand même, Didier Deschamps en conférence de presse et en espagnol.
5: L'Espagne a confirmé qu'elle était la favorite. Je ne veux pas mettre de pression sur le sélectionneur espagnol et son équipe, car il sait lui aussi que les gens attendent énormément de l'Espagne. L'Espagne s'est très bien attaquée, elle sait aussi très bien défendre, elle n'a encaissé qu'un seul but. Donc nous savons que cela peut donner un match spectaculaire avec deux équipes qui possèdent énormément de qualité, notamment sur le plan offensif. Mais nous pensons qu'il faut aussi bien savoir défendre.
1: Alain Gérès, donc est-ce que l'Espagne est favorite? Est-ce que c'est pas plus mal que ça d'ailleurs?
6: Je veux dire, ça m'amuse beaucoup ces déclarations. Je les ai connues toutes ces déclarations. Il faut faire très attention quand on fait des déclarations, parce que dans le cadre d'une préparation mentale à un match, une demi-finale, bien ça va venir apporter de la motivation supplémentaire, notamment aux joueurs de l'équipe de France par rapport au type des déclarations des Espagnols. Et là, oui, parce que quand on approche de cette demi-finale, on est en tension maximum en ce qui concerne chaque joueur. Et tout d'un coup, Didier Deschamps, il va y avoir un moment, il va glisser ses déclarations. Il va glisser ses déclarations très près du match, pour leur dire, regardez pour qui vous prennent. Et là vous mettez une pression supplémentaire aux joueurs. Voilà, alors c'est pour ça que je dis, les matchs ne se jouent pas avec des déclarations, ils se jouent sur le terrain, mais il peut y avoir des répercussions qui peuvent être positives pour les uns, négatives pour les autres.
1: Ouais, c'est la question du mental. Et c'est ce que vous disiez aussi, Sébastien Ligné, pendant qu'on écoutait Didier Deschamps.
3: Je veux dire, il faut qu'on assume.
1: On ne veut pas être favori.
3: Mais non, il faut qu'on assume. Déjà, c'est beaucoup plus confortable de ne pas être favori et d'être dans le costume de l'outsider. Et puis, de toute façon, historiquement, l'équipe de France, quand elle a été présentée comme favorite, elle a toujours déçu. Et quand, en revanche, elle a été présentée comme outsider ou pas favorite, elle a surpris. En 98, la France n'est absolument pas favori. Et d'ailleurs, en phase de poule, c'est très compliqué. On gagne. En 2002, tout le monde nous attend comme des grands favoris. C'est une catastrophe absolue. En 2006, personne ne croit en nous. On trouve que l'équipe est vieillissante, etc. Même le retour de Zidane ne fait pas forcément chavirer. C'est très compliqué. En poule, ça va en finale, ça perd au tir au but. En 2018, personne ne nous attend. Une seule seconde, on est vainqueur. Deux ans après, Euro 2020, tout le monde pense que la France va rouler sur l'Europe. On se fait sortir par la Suisse. Donc en réalité, c'est très bien de ne pas être favori.
1: On reste
3: c'est
1: comme
3: parfait.
1: Ça. Voilà. Ouais, on reste aussi ensemble comme ça, Cyril de la Morinerie, oui. Alain Gérès, Juan José Dorado et Sébastien Ligné. On continue de parler de cette demi-finale ce soir à 21h à Dallas, France-Espagne. A tout de suite sur Europe 1, on entendra Didier Deschamps.
7: 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Il est 13h44 sur Europe 1.
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2: Il est 2h moins le quart sur Europe 1, dernier quart d'heure d'Europe 1 Info avec Lili Mathias et ses invités pour parler foot, bleu et Coupe du Monde avec Alain Giresse, Cyril de la Morinerie, Sébastien Ligné et Juan José Dorado.
3: Avant de parler de ce qui va se passer sur le terrain, je voudrais juste préciser que l'avant-match ce soir va être marqué par une minute de silence en hommage aux victimes de l'attentat de Nice qui a fait, on s'en souvient, 86 morts et plus de 400 blessés. C'était il y a 10 ans, le 14 juillet 2016. Emmanuel Macron, sur X hier, a remercié d'ailleurs le président de la FIFA d'avoir répondu, je cite, à la demande de la France et de tous les Français mobilisés. Nous n'oublierons jamais. Voilà, revenons-en au terrain. Écoutez Didier Deschamps hier en conférence de presse sur le rapport de force entre les deux équipes françaises donc et espagnoles.
4: Il n'y a pas de leçon, il y a eu une vérité avec les joueurs qui étaient là, des deux côtés. Il y en a beaucoup qui sont là, mais pas forcément les mêmes, d'autres peut-être pas au même niveau. C'est un rapport de force. Après, vous connaissez les qualités, ou je vais vous les dire, de cette équipe d'Espagne. Évidemment qu'elle veut le ballon et la possession. Elle a une capacité à mettre beaucoup de pression. Et si elle a pris qu'un but, c'est parce que l'adversaire, le ballon, il a du mal à l'avoir et à se créer des occasions. Donc là, ça sera un rapport de force. C'est une demi-finale et il y a une place en finale. Ok, j'enlève pas de l'importance à ces deux matchs qu'on avait eu avant, mais il n'y en aura qu'une. Et on va tout faire pour que ça soit nous.
3: On va tout faire pour que ce soit nous. Les points forts et les points faibles de chaque équipe, Cyril de la Morinerie.
5: Oula, voilà, pour donner des points faibles aujourd'hui à ces deux équipes, ça va être compliqué. On est sur les quatre meilleures équipes du tournoi, hein, avec trois équipes européennes et une équipe sud-américaine. On a, et on l'a dit, une équipe de France qui a un gros point fort, c'est évidemment son attaque. Mais je dirais que l'autre point fort aussi, c'est le groupe. C'est-à-dire que c'est un groupe très uni, un groupe solidaire, un groupe qui a envie d'aller très loin.
3: C'est moins le cas pour les Espagnols?
5: Alors, je sais pas, faudrait demander à Juan José Dorado.
3: Mais on va lui demander.
5: Mais je pense que côté français, vraiment, cette unité, ces joueurs qui se connaissent bien, de la jeunesse, un peu d'expérience, beaucoup de talent, c'est vraiment une grosse force. Et puis du côté de l'Espagne, Juan José détaillera, mais je pense qu'effectivement, il y a l'expérience aussi de ces grandes compétitions, ils sont champions d'Europe. Il y a Lamine Yamal qui pourrait se réveiller, pourquoi pas, pour la demi-finale, mais on a vu des joueurs qui rentrent sur le terrain dans les dernières minutes et qui arrivent à marquer. Donc l'équipe d'Espagne, effectivement, qui confisque le ballon aux adversaires, qui on fait tourner en bourrique ses adversaires. Ça va falloir vraiment que les Français soient très justes, notamment sur les contre-attaques, percutants et dans la finition, ce sera à mon avis la clé, c'est-à-dire marquer, punir dès qu'ils ont la possibilité de le faire, les Français.
3: Juan José Dorado, avant de passer la parole à
6: sur les points forts, bien sûr, le point fort de l'Espagne, c'est la solidarité et la solidité du groupe. C'est un groupe qui est très soudé, et vraiment très soudé, avec des différentes générations, puisqu'il y a des joueurs comme Rodri, qui est au milieu du terrain, qui a une trentaine d'années, et puis ceux qui ont à peine 18 ans aujourd'hui. Donc ça, c'est la première chose. Après, c'est vrai que c'est la technique du groupe en soi qui est aujourd'hui, je pense, qu'on peut dire parfaitement, il y a les trois grandes nations techniquement parlant, il y a l'Espagne, il y a le Portugal, il y a la France, mais l'Espagne aujourd'hui techniquement, oui, c'est un jeu qui est développé depuis des décennies, dirais-je, oui, depuis l'époque de Guardiola à Barcelone, et ça c'est sa force peut-être la plus importante. Après, c'est vrai que ça dépendra de l'équipe de France, sa façon de jouer de l'équipe de France. L'équipe de France joue jamais habituellement, hein, contre nature. Si elle joue comme elle joue habituellement, l'Espagne va retrouver des espaces que les autres sélections en Coupe du Monde lui ont nié. Et donc, quand l'Espagne a des espaces, elle peut faire mal.
3: Alain Giresse, vous partagez ce qui vient d'être dit?
7: Ah oui, le jeu collectif de l'équipe espagnole est bien sûr sur des principes là qui datent, comme on l'a dit, à partir du jeu qui a été mis en place à Barcelone et que on retrouve évidemment dans beaucoup d'équipes d'Espagne, et notamment dans cette équipe nationale. Au niveau de leur capacité technique, ils ont une technique individuelle qui permet évidemment de conserver le ballon, de pas le perdre et de faire en sorte qu'effectivement, Didier le disait, de faire en sorte que dans ces conditions-là, c'est très difficile à marquer des buts, puisqu'on a, très rarement le ballon. Donc, dans ces situations-là, il faut éviter de perdre patience quand on est son adversaire, sachant qu'évidemment, comme ils auront le ballon, mais à chaque fois qu'on pourra le récupérer, c'est d'aller les percuter, effectivement, parce que je pense que le secteur offensif, surtout la vitesse des joueurs français par rapport à la défense espagnole, qui malgré qu'elle n'a pas pris beaucoup de buts, n'a pas la vitesse que ont les joueurs français. Donc c'est dans ces conditions-là qu'on pourra leur faire du mal et arriver évidemment à prendre l'avantage face à cette équipe. Et ça serait très bien évidemment d'ouvrir le score plutôt que de courir après un but si les Espagnols avaient marqué en premier.
3: Sébastien Ligné.
8: Il y a aussi la question des individualités, parce que in fine, on peut parler de tactique et de jeu autant qu'on veut, surtout dans le football international et en période de Coupe du Monde, les individualités font souvent la différence dans ce genre de match. Et en effet, d'un point de vue purement français, les individualités répondent. C'est-à-dire qu'on a beaucoup parlé de la Coupe du Monde de Kylian Mbappé, de Michael Olise, d'Ousmane Dembélé, ou pas assez à mon goût, de Upamecano qui fait une prestation en défense qui est hallucinante d'un point de vue purement défensif. Et d'un point de vue espagnol, les individualités, pour l'instant, piochent un petit peu. Au milieu, Pedri, qui est donc le joueur du Barcelone au milieu, a été carrément sorti du 11 titulaire et fait une Coupe du Monde décevante. Lamine Yamal, qui est quand même le visage, la star de cette équipe, fait une Coupe du Monde décevante par rapport à ses standards en club et par rapport aux standards des autres grandes stars de cette Coupe du Monde qui ont quasiment toutes répondu présent, de Harry Kane en passant par Leo Messi et Kylian Mbappé. Donc en effet, il y a la question des individualités. En revanche, pour la France, il y a pour moi un grand point d'interrogation, c'est le niveau du milieu, parce que on joue à deux milieux, on le sait, avec Manu Koné et Tchouaméni ou Adrien Rabiot, on verra. Pour l'instant, c'est un milieu qui est déséquilibré parce qu'il n'y en a que deux, on sait que l'Espagne joue à trois milieux, que le milieu est extrêmement important dans la construction du jeu d'Espagne. Pour le moment, le milieu français a répondu présent, bien, même peut-être plus que ce qu'on pensait, mais on n'a pas affronté encore de milieu de classe internationale dans cette Coupe du Monde. Là, face à l'Espagne, on va avoir une équipe qui joue au milieu et qui joue la supériorité numérique au milieu. Alors, est-ce que ça va suffire d'en avoir que deux en France, ou est-ce que peut-être qu'on va se faire percer au milieu, comme c'était le cas notamment lors des deux affrontements face à l'Espagne? On verra ce soir.
3: Écoutez, Didier Deschamps, qui a également estimé qu'Aurélien Tchouaméni, dont vous parliez, Sébastien Ligné, n'est pas guéri à 100%, hein, mais qu'il est disponible.
4: Aurélien, autant au dernier match, même s'il était sur le banc, le risque était trop élevé. Aujourd'hui, par rapport à ce qu'il a, on ne peut pas dire qu'il est guéri à 100%. C'est une demi-finale de Coupe du Monde. Oui, le dernier match qu'il a joué, ça remonte à 15 jours, mais ce n'est pas ça qui est rédhibitoire non plus. Donc, l'important, c'est qu'il soit là. Je vous le répète, sur le dernier, je ne l'ai pas utilisé parce que le risque était trop élevé. Aujourd'hui, il est de nouveau disponible.
3: Alors, Cyril de la Morinerie, est-ce qu'il faut faire jouer Aurélien Tchouaméni?
5: En tout cas, la presse, les suiveurs et les spécialistes pensent que Tchouaméni, c'est le bon plan pour ce match face effectivement à l'Espagne, parce que vous l'avez dit, hein, le milieu de terrain, ce sera décisif, ce combat du milieu de terrain pour récupérer des ballons. Et Tchouaméni joue dans le plus grand club du monde, qui est le Real Madrid. Tchouaméni est titulaire régulièrement avec l'équipe de France, et donc il y avait un petit souci pour lui aux adducteurs. Il va revenir, il est opérationnel avec Adrien Rabiot. On a une paire extrêmement expérimentée, c'est-à-dire que Rabiot joue dans les plus grands clubs, et c'est vrai que là il joue en Italie, et avec ces deux-là on peut espérer effectivement peut-être pas faire un jeu égal, parce que à 2 contre 3 ça sera compliqué, mais avec peut-être un Doué, un Dembélé qui reviennent derrière, parce que ce qu'il faut quand même dire, c'est que Dembélé, Mbappé, Doué, ils viennent défendre. Mmh. Ça aussi c'est un peu la culture du Paris Saint-Germain, de Luis Enrique, de Didier Deschamps aussi, et je pense que là-dessus effectivement ça peut jouer. Mais Manu Koné aussi, pour terminer, a fait une très bonne Coupe du Monde. C'est un formidable joueur, donc on a vraiment trois très bons joueurs au milieu de terrain.
3: Alain Giresse.
7: Bah écoutez, moi je voudrais revenir sur le fait que la supériorité numérique des Espagnols au milieu, mais on oublie Olise là dans cette présentation. Nous avons nos deux milieux certes, mais Olise qui évolue maintenant comme un numéro 10.
5: Oui.
7: Donc ça veut dire que si les trois Espagnols sont en supériorité, ils vont laisser libre Olise comme ça? Je ne le pense pas. Je pense qu'Olise c'est un numéro 10, comme on dirait entre guillemets à l'ancienne, qui revient à l'intérieur du jeu, qui vient chercher les ballons et qui a cette capacité bon, de distribuer. Oui, mais ce n'est pas à négliger pour les Espagnols. Donc je pense que la supériorité numérique, elle est elle n'est pas tout à fait définie, parce que justement, il y a Olise qui a pris cette position, et ô combien, vraiment avec beaucoup de réussite. Donc là, on aura certes, au milieu, ça, c'est souvent le cas, quand le milieu peut prendre l'avantage, c'est important pour son équipe, là, mais moi je pense que là, on pourra faire face, et justement, avec cette position d'Olise qui va aussi poser des problèmes à ces Espagnols.
5: Et ce qui est intéressant juste, c'est qu'ils ont permuté dès le début de la Coupe du Monde, entre Dembélé qui était normalement, on aurait pu le mettre au milieu de terrain, on l'a Didier Deschamps l'a mis sur le côté, donc il a un peu changé ses plans, et Olise s'est révélé au grand public, et effectivement il a raison Alain Giresse, un nombre de passes décisives hallucinantes, il sait trouver les joueurs, même les yeux fermés. Olise, c'est une révélation.
3: Juste sur Tchouaméni, puisque vous le connaissez bien en Espagne.
6: Oui, effectivement, il est au Real Madrid, il connaît bien la sélection espagnole, il a joué contre tous ces joueurs. D'ailleurs, je vous disais tout à l'heure, les deux équipes se connaissent très, très bien, parce que vous avez les frères Hernandez qui ont joué au Real Madrid pour l'un et à l'Atlético de Madrid pour l'autre. Ouais. Donc, à un moment, ils se connaissent tous très bien. Mais pour revenir effectivement sur ce milieu de terrain, ce qu'il faut savoir aussi sur le cas de Mikael Olise, c'est que il sera jamais seul. Ça, c'est certain, parce que l'Espagne a quand même une force, et je pense qu'elle est plus forte à ce niveau-là encore que la France, c'est que même si les attaquants français défendent, les attaquants espagnols défendent depuis le premier match et depuis la première minute. L'Espagne est une équipe qui va chercher la balle avec ses attaquants dans un pressing très fort dans la surface adverse. Donc non, y a, l'Espagne défend à 11 et attaque à 11. Donc sur ce niveau-là, on verra, mais ça va rester très tactique et très technique.
3: Autre duel, demain, l'Angleterre-Argentine.
5: Match extraordinaire. Franchement, c'est...
3: Extraordinaire, mais je peux vous demander des pronostics, alors ?
5: Alors, ça va être difficile parce qu'on a deux magnifiques équipes avec Harry Kane, forcément la grande star de l'équipe anglaise, et puis l'Argentine avec Léo Messi. Et Bellingham aussi, côté anglais, fait vraiment une superbe Coupe du Monde. Mais ça nous rappelle l'histoire, ça nous rappelle 86 avec la main de Dieu de Maradona, la victoire anglaise de avec le but de David Beckham. Donc on a un France-Espagne, l'histoire du foot avec un France-Espagne qui nous rappelle Alain Giresse 84, la finale, Arconada, le but de Platoche, de Platini, et puis un Argentine-Angleterre. Quand on aime le football, eh ben on regarde ces matchs et on se régale.
3: Un pronostic Alain Giresse pour Angleterre-Argentine?
7: Moi je pronostique Messi par rapport à ce que ce joueur représente, ce qu'il m'a apporté en termes d'émotion, et voilà. Et pour moi, c'est la représentation du football au niveau le plus élevé.
3: Sébastien Ligné.
8: Moi je pronostique l'Angleterre. Je pense que les Argentins sont, je trouve, physiquement extrêmement entamés. Ils sortent quand même d'un miracle face à l'Égypte. Je pense qu'on rejoue le match 10 fois, l'Argentine perd 10 fois. Et surtout, il y a une Léo Messi dépendance qui, je trouve, est extrêmement dangereuse. C'est-à-dire que confier le sort de son équipe et de sa nation à un joueur aussi fabuleux soit-il de 40 ans, je pense qu'à un moment donné, ça va montrer ses limites.
3: Alors,
6: je préfère l'Angleterre, pas pour les mêmes raisons, mais tout simplement parce qu'on les a éliminés en finale de l'Euro. Donc c'est bien de les retrouver en finale du Mondial pour les éliminer en finale du Mondial.
3: Merci beaucoup, Juan-José Dorado, Cyril Dalamore-Henry, Sébastien Ligné et Alain Giresse. Bon match à vous quatre. Merci. Et à tous, bien sûr. Allez, bon les Bleus. Mais oui, on va regarder, évidemment. Au cœur du crime, tout de suite, pour votre après-midi sur Europe 1. Merci à tous. Et on se retrouve demain.
2: Merci, Clélia.
3: Et on aura le résultat du match.
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2: Il est 14h sur Europe 1. Et à 14h, l'essentiel de l'info, c'est avec Wallis Glaise. Bonjour Wallis.
18: Bonjour Estelle, bonjour à tous. Un défilé du 14 juillet XXL. Pour la dernière fois, Emmanuel Macron a descendu la plus belle avenue du monde. Une cérémonie placée sous le signe du thème du réveil stratégique de l'Europe. Près de 6700 soldats à pied, 98 avions, 31 hélicoptères et 315 véhicules. Une véritable démonstration de force en présence de 25 chefs d'État et de gouvernement, dont Volodymyr Zelensky. Un 14 juillet sous le signe du recueillement. À Nice, il y a 10 ans, un terroriste islamiste tuait 86 personnes sur la promenade des Anglais. La France rendra un hommage ce soir. Emmanuel Macron va se rendre à Nice pour présider une cérémonie mémorielle à 18h15. La situation est toujours préoccupante sur le front des incendies à Fontainebleau. Les deux feux sont toujours actifs depuis dimanche. Les flammes ont parcouru 2050 hectares. La piste criminelle est privilégiée. Deux personnes ont été interpellées. Les autorités espèrent fixer le feu dans la journée. C'est aujourd'hui la date butoir fixée par le ministre de la Justice au procureur qui avait jusqu'au 14 juillet pour étudier les 88 000 plaintes pour violences sexuelles sur des mineurs à la suite de l'affaire Liana. Avec ses réexamens, 140 suspects ont été placés en détention provisoire. Dans le reste de l'actualité, dans le Pas-de-Calais, le corps sans vie d'une femme a été retrouvé hier matin dans un logement de Béthune. La victime présentait des blessures à l'arme blanche. Une enquête a été ouverte. Nouvelle frappe américaine cette nuit en Iran. Les gardiens de la Révolution revendiquent, eux, des tirs sur Bahreïn. C'est dans ce contexte de reprise des hostilités que Donald Trump annonce et qu'il prononcera jeudi un discours à la nation. L'ampleur de l'épidémie d'Ebola en République démocratique du Congo pourrait dépasser 2 à 4 fois les estimations officielles, a indiqué tout à l'heure l'OMS. Il a toutefois précisé que la capacité de l'organisation à détecter les cas s'accroît et s'améliore chaque jour. L'équipe de France va-t-elle disputer une troisième finale de suite en Coupe du Monde ? Réponse, ce soir, les Français affrontent l'Espagne. La Roja a remporté ses deux dernières confrontations contre la France. Coup d'envoi ce soir à 21h à Dallas.
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18: 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Au cœur du crime, c'est maintenant.
2: Merci Wallis, on vous retrouve dans une demi-heure pour un nouveau point sur l'info.
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2: 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Et ce mardi, 2 épisodes racontés encore et toujours par la voix si singulière de Serge Sauvion, celle de l'inspecteur à l'imperméable. Voici donc un premier récit d'Élie Mineur.
19: Savez-vous que plus d'un tiers des crimes et délits commis en France sont traités par la gendarmerie nationale ? Je m'appelle Yann Kermadec. Je suis commandant de gendarmerie. Je dirige une section de recherche dont la mission essentielle est une mission de police judiciaire. L'histoire que je vais vous raconter est une histoire vraie. Tous les faits sont réels et se sont déroulés en France. Seuls, les noms des personnes et des lieux ont été changés. Quand la lampe torche éclaire tout à coup la cabine téléphonique, David Carré a déjà compris. Il sait qu'il est inutile d'opposer la moindre résistance. Il a encore la lame de ressort à la main et les pièces continuent à dégringoler du taxiphone. Le sol de la cabine en est couvert. L'étagère sous le combiné aussi. David se retourne. Le policier en uniforme lève un grand bras et, de sa grosse main, revisse l'ampoule électrique, faisant jaillir une lumière jaunâtre. Puis, il se glisse dans l'habitacle étroit, coinçant le jeune garçon contre la paroi, tandis qu'il ferme la porte. « Alors, grogne le policier, on fracture la cagnotte ?» David ne répond pas. « Tu ne veux rien dire ?» reprend le policier. « Tant pis, on verra ça plus tard. En attendant, au travail. Va falloir me nettoyer tout ce gâchis, hein. Mais commence par me donner ce bout de métal. » La grosse main s'avance vers David, un mouchoir étalé sur la paume. « Cette fois, je suis vraiment coincé. » se dit le garçon en pensant à ses empreintes sur l'engin. « Tout ce que je peux faire, c'est essayer de gagner du temps. »« Écoutez, » dit-il, « c'est pas moi. Je viens d'entrer pour téléphoner. »« Bien sûr !» fait le policier avec un sourire narquois. « C'est jamais eux, même quand on les prend la main dans le sac. »« Non, si vous voulez bien m'écouter, » insiste David. « Tout ce que je veux écouter, c'est le bruit du fric qui va tomber dans ce sac. Allez, au boulot, fiston !» Comme David a toujours entendu dire qu'il ne faut jamais discuter avec un flic, surtout quand il mesure près de 2 mètres de haut comme celui-là, il s'exécute. D'autant plus qu'il vient d'en voir arriver un deuxième, plus petit mais du genre massif et tout en muscles. Quand David a fini, ayant pris soin de ne pas oublier la moindre pièce, il se redresse, tend le sac au policier et revient à la charge. « Écoutez, monsieur, j'ai fait ce que vous vouliez, alors... « Vous pouvez bien m'écouter un instant. Je vous dirai quelque chose qui vous prouvera que ça n'est pas moi. »« T'entends ça, Andy ?» s'exclame le policier en s'adressant à son collègue. « Le gamin voudrait me faire croire que j'ai pas vu ce que j'ai vu. » Le dénommé Andy s'approche. Il a l'air, lui, beaucoup plus calme. « Accordons-lui une minute, Mike, » fait-il. Mieux vaudrait examiner la situation avant de rentrer, histoire de ne pas oublier quoi que ce soit qu'on pourrait nous reprocher après. Le plus grand des deux hommes réfléchit un instant, puis dit « Bon, bah d'accord, écoutons sa petite histoire. »«
20: Voilà, » dit David très poliment. « J'étais sorti avec 3 copains. D'ailleurs, je vais vous donner leur nom. »«
19: Non, plus tard, » interrompt Mike. « Continue. » »«
20: Bon, je venais de raccompagner le dernier chez lui » et je commençais à traverser le parc quand ma voiture, enfin, je veux dire, celle de mon père, est tombée en panne, juste après le coin là-bas. J'arrivais plus à la faire démarrer. Pour moi, il doit y avoir une saleté dans le carburateur. Vous savez ce qui se passe quand on laisse une bagnole dehors, surtout dans le parc. On vous la met en fourrière et ça coûte cher pour la récupérer. Alors, j'ai voulu téléphoner à mon père et puis au garage Brown.
19: « Ah ouais, et comme t'avais pas de monnaie, » fait Mike, sarcastique, « et tu t'es dit que t'allais te servir là-dedans. »«
20: Non, » dit précipitamment David. « Quand je suis arrivé, en vue de la cabine, il m'a semblé voir une ombre sortir et disparaître. Mais j'en suis pas sûr. Et quand je suis entré dans la cabine, eh ben, tout y était comme vous l'avez vu. Le ressort était sur l'étagère, et comme un idiot, je l'ai ramassé. Et c'est à ce moment-là que vous êtes arrivé. »
19: Ouais. « On va commencer par vérifier pour la voiture, » dit le policier qui s'appelait Mike. « Il l'a laissé où ?»
20: David explique où se trouve la Chevrolet de son père. Puis les deux hommes le font monter dans la voiture de police.
19: Moins de 2 minutes après, ils sont sur les lieux. Andy s'installe au volant de la Chevrolet, actionne le démarreur une fois, deux fois, trois fois, puis sort et soulève le capot. Il éclaire le moteur de sa torche pendant 1 minute, puis referme le capot et revient vers la voiture de son collègue.
20: C'est bien comme le gamin l'a dit, elle démarre pas.
19: Ah, vous voyez bien, fait David triomphant.
20: Bon, alors je peux partir.
19: Oh, pas si vite, dit Mike en posant sa grosse main sur son bras. On va d'abord faire un petit tour au poste.
20: David a un moment de panique, mais se ressaisit vite. Il s'appelle bien David Carey, la Chevrolet appartient bien à son père, son permis de conduire est en règle et il n'a jamais eu le moindre problème avec la police. Au poste, ils sont accueillis par le sergent de nuit, un nommé Driscoll. Les formalités sont expédiées rapidement. Comme David n'a que 16 ans et qu'il n'est soupçonné que d'un délit mineur, son cas est vite réglé.
19: « On va téléphoner à ton père pour qu'il vienne te chercher », lui explique le sergent Driscoll. « Avec tout le boulot qu'on a ici, on n'avait vraiment pas besoin de toi ce soir. »«
20: Qu'est-ce qui se passe ?» demande Andy en s'asseyant sur un coin du bureau du sergent pour allumer sa cigarette. Bah, les parents d'une certaine Joyce Reynolds viennent d'appeler. Leur fille n'est pas rentrée de la soirée et ils sont fous d'inquiétude. La petite n'est ni chez ses amis, ni dans aucun des hôpitaux de la ville. Preskoll se tourne vers David en étouffant un bâillement. Hey, Joyce Reynolds, tu la connais? Bah, je sais qui c'est, dit David. Elle est dans la même école que moi, mais dans la classe au-dessus. Hein? Hey, qui est ça? Demande encore Driscoll. Ben, j'ai entendu dire que c'est avec Bert Blackwood. Driscoll consulte son carnet. Ouais. Ben, celui-là, il a pas vu la petite non plus. Ensuite, tout le monde se désintéresse de David jusqu'à l'arrivée de son père environ une demi-heure plus tard. David a appréhendé cet instant. Mais son père n'a pas l'air furieux, tout juste un peu surpris. Il écoute calmement Driscoll lui expliquer que son fils devra venir discuter de son cas le lendemain à 16h avec un certain sergent Jensen. Puis il se tourne vers David et l'examine attentivement. Tu n'as pas l'air trop mal en point, à part cette terre sur les genoux de ton pantalon. Comment as-tu attrapé ça? David brosse son pantalon du plat de la main sans grand résultat. Monsieur Carré jette à Driscoll un coup d'œil interrogateur. Presque menaçant. « Eh, dites donc !» grogne le sergent. « On l'a pas tabassé, si c'est ce que vous voulez dire. »« Mais je n'ai rien suggéré de tel, » dit lentement M. Carré, avant de tourner les talons en entraînant son fils. Le lendemain, David se rend au lycée comme tous les jours. À l'heure du déjeuner, son copain Jack Burton vient s'asseoir à côté de lui, l'air soucieux.
0: Les flics sont venus à la maison. Merci de m'avoir téléphoné avant pour me prévenir.
20: David, en revanche, a l'air parfaitement détendu. Il est essentiel qu'il rassure son meilleur témoin.
0: Tu leur as bien dit à quelle heure je t'ai quitté, j'espère. Tu habites tout près du parc, alors ils verront bien que j'ai dit la vérité au sujet de la voiture et de tout le reste. Ouais, mais il y a autre chose, chuchote Jack. Après que tu m'as déposé hier soir, t'aurais pas vu Joyce Reynolds? Joyce Reynolds?
20: Fait David en ouvrant de grands yeux ahuris.
0: Non? Pourquoi? Mais tu sais bien, elle habite à deux pas de chez moi, tu te rappelles? Eh ben, elle a disparu.
20: Ah oui, c'est vrai, dit David. Ils en parlaient justement au poste hier soir. Mais en quoi est-ce que ça te concerne?
0: Elle s'est fâchée avec Bert Blackwood et elle est sortie avec Tom Fisher pour le faire enrager. Tom l'a ramenée vers minuit et quart, presque au moment où tu m'as déposé. Seulement, cet imbécile ne l'a pas raccompagnée jusqu'à sa porte, donc il ne l'a pas vue rentrer chez elle. Et maintenant, personne ne sait ce qu'elle est devenue. Les flics m'ont demandé si je l'avais vue. Évidemment, j'ai dit que non.
20: Eh ben moi non plus, dit David.
0: Il faut dire que j'étais tellement occupé à me sortir de cette histoire de téléphone. Dis, tu me laisseras pas tomber, hein?
20: Jack Burton a un bon sourire.
0: T'en fais pas, non. On s'est toujours tenu les coudes, hein?
20: Mais le soutien du fidèle Jack suffira-t-il à tirer David de ce mauvais pas? Vous le saurez dans quelques instants.
2: Dans un instant, sur Europe 1, vous retrouvez la suite et fin de cet épisode au cœur du crime, toujours raconté par Serge Sauvion. À tout de suite.
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33: Merci d'avoir choisi Europe 1 en vacances ou bien encore au travail si vous n'êtes pas en congé. Jusqu'à 15h, vous écoutez Au cœur du crime, un podcast issu des archives d'Europe 1 provenant d'une émission culte des années 60, avec à la narration une voix bien connue du petit écran, celle de Serge Sauvion, qui incarnait à l'époque l'inspecteur à l'imperméable beige.
20: Tout son entourage est d'accord sur ce point. À 16 ans, David Carré est un bon garçon. Pourtant, il arrive un beau soir au commissariat de police, encadré par deux agents qui l'ont pris en flagrant délit d'effraction dans une cabine téléphonique. Il jure être victime d'une méprise, mais saura-t-il en convaincre le sergent Johnson, qu'il a convoqué pour le lendemain ? L'après-midi, David est arrivé au commissariat à 16h tapante. Il est reçu presque aussitôt par le sergent Jensen, un homme de petite taille, au regard tellement vif et perspicace que David se sent vaguement mal à l'aise. Pourtant, l'entretien commence plutôt bien. « Beaucoup d'éléments plaident en ta faveur, David, » dit le sergent. « Nous avons reçu sur toi de très bons rapports. » Tu n'as jamais eu affaire à la police et les témoignages de tes trois copains concordent. Quant à la voiture, pas de problème non plus, non. Nous avons téléphoné au garage et, comme tu le supposais, il y avait de la poussière dans le carburateur. Le sergent Johnson marque une pause, toussote et allume une cigarette. David a l'impression que la suite sera beaucoup moins agréable à entendre. Il n'a pas tort. Vois-tu, David, reprend le sergent, il n'en demeure pas moins qu'on t'a trouvé pratiquement en flagrant délit et qu'il y avait tes empreintes partout dans la cabine, y compris sur la lame à ressort qui a servi à fracturer le coffre. David a presque envie de rire. Si Johnson croit le piéger avec des arguments pareils, sergent, dit-il posément, tout cela s'explique très simplement. Les deux agents m'ont demandé de ramasser l'argent. Et comme il y en avait partout dans la cabine, j'ai évidemment mis mes empreintes partout. Quant à la lame à ressort, je suis sûr que vous y avez trouvé d'autres empreintes que les miennes, non ? Effectivement, mon garçon, effectivement. Mais on n'a rien pu en tirer. Elles étaient brouillées par les tiennes. C'est gagné, se dit David, qui juge tout de même plus prudent de garder le triomphe modeste.
0: Alors, sergent, pourquoi ne pas m'accorder le bénéfice du doute ?
20: Demande-t-il d'une voix presque suppliante.
0: Le sergent Jansen a un drôle de sourire.
20: C'est une hypothèse à envisager. Mais parlons d'autre chose. Connais-tu la jeune Joyce Reynolds ?
0: Pas vraiment,
20: dit David, un peu désarçonné par le brusque changement de sujet.
0: Je l'aperçois de temps en temps à l'école, mais elle n'est pas dans ma classe.
20: Tu l'as vue hier soir ?
0: Non. J'ai entendu dire qu'elle avait disparu.
20: T'aurais pourtant pu la voir, dit le sergent.
0: Pourquoi ?
20: Fait David.
0: Parce qu'elle habite près de chez Jack Burton ?
20: Le sergent répond par une autre question. Que sais-tu de ses fréquentations ?
0: Bah, seulement ce qu'on raconte à droite et à gauche, qu'elle sort avec Burt Blackwood. Mais je crois que c'est fini entre eux. Hier soir, elle était avec Tom Fisher.
20: Il paraît que toi aussi tu t'intéresses à elle, dit posément le sergent. On dit même que t'aurais tenté ta chance auprès d'elle.
0: Bah, c'est normal, tu as 16 ans, t'es pas vilain garçon, et je crois que tu n'as pas de petite amie.
20: David pâlit et se retient tout juste de bondir de sa chaise.
0: Mais qu'est-ce que c'est que cette histoire, sergent ? Joyce a un an de plus que moi. Pour elle, les garçons de mon âge sont des gosses. Elle aurait même pas fait attention à moi. Et puis, quel rapport entre cette fille et une cabine téléphonique cambriolée ?
20: Le visage de Jansen s'est soudain durci. On a retrouvé le corps de Joyce Reynolds en fin de matinée, dans le parc, dans une crevasse sous de gros rochers, pas très loin du taxiphone où on t'a ramassé. Elle a été assommée puis étranglée. Peut-être par quelqu'un qui a voulu lui faire des avances et qu'elle considérait comme un gosse. Peut-être lui a même-t-elle ri au nez. Qu'est-ce que tu penses de ça ?
0: Moi ? Siffle David entre ses dents. D'abord, vous m'accusez de cambriolage et maintenant de meurtre. Et vous me prenez pour quoi ? L'incarnation de la délinquance et de la criminalité juvénile ? Joyce Reynolds sortait avec des tas de garçons. Est-ce que vous avez seulement interrogé Burt Blackwood et Tom Fisher et Jack Burton ? Il habite juste à côté de chez elle. Et je parie que vous ne savez même pas à quelle heure elle a été tuée.
20: Ne t'excite pas comme ça, David, dit le sergent avec un calme inquiétant. Je vais t'expliquer comment ça s'est passé. Tu viens de raccompagner Jack Burton quand tu abordes cette fille. Tu l'as fait monter dans ta voiture et vous roulez jusqu'au parc. Tu lui fais du gringue, mais elle ne veut rien savoir. Alors, fou furieux, tu l'assommes et tu l'étrangles. Tu essaies de cacher le corps, provisoirement du moins. Puis, tu regagnes ta voiture, mais tu n'arrives pas à la faire démarrer. Tu commences à paniquer. La voiture est proche du corps, elle peut te trahir. Alors tu décides de simuler un cambriolage de cabine téléphonique et tu restes sur les lieux jusqu'à ce que tu te fasses prendre. Car qui imaginerait que quelqu'un se mette à fracturer un taxiphone juste après avoir commis un meurtre ?
0: J'en sais rien,
20: ricane David.
0: Mais vous faites fausse route, sergent. Où est-ce que j'aurais eu le temps de trouver une lame à ressort ?
20: Le sergent hausse les épaules. Ça n'était pas sorcier. Elle était dans le coffre de ta voiture. Beaucoup de conducteurs se servent de lame à ressort comme démonte pneus. Mais quand son extrémité est limée, une lame à ressort fait un excellent rossignol. Eh oui, David. Un de tes trois petits copains est passé à table sans trop se faire prier. Hier soir, vous n'êtes pas allé faire un tour. Vous avez cambriolé une villa. David réfléchit à toute allure, luttant contre l'affolement.
0: De toute façon, il écoperait pour le cambriolage de la villa et du taxiphone. Mais personne ne pouvait l'accuser d'avoir tué Joyce Reynolds. Alors, autant avouer tout de suite.
20: Il raconte le cambriolage de la villa et celui du taxiphone.
0: Voilà, sergent, Vous savez tout, conclut-il en se recroquevillant sur sa chaise. Le sergent Johnson se penche en avant par-dessus son bureau. Son visage est à quelques centimètres de celui du jeune garçon. Eh oui, David, tu as raison. Je sais tout. Je sais même que celui qui a voulu pousser le corps de Joyce Reynolds sous les rochers a été obligé de s'agenouiller. Dans le rapport fait hier soir par le sergent de nuit, il y a une petite note disant que ton père avait demandé pourquoi il y avait de la terre au genou de ton pantalon lorsque les deux agents t'ont emmené au poste. Alors, je me pose une question. Si on allait chercher ce pantalon chez toi pour le donner à analyser au labo, est-ce qu'on y trouverait la même terre que celle qui est près des rochers? Qu'est-ce que tu en dis, mon garçon? David ne dit rien. Il a tout juste la force de penser « Oh mon Dieu, si seulement au lieu d'être jeudi, on était samedi, le jour de lessive de maman. »
33: C'était votre premier épisode d'Au cœur du crime sur Europe 1. Restez bien avec nous. Serge Sauvion revient dans un instant pour un second récit. Cap outre-Atlantique avec une histoire de braquage dans la ville magique Miami.
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0: Deux personnes interpellées. Les autorités espèrent fixer le feu dans la journée. Et c'est dans ce contexte que la canicule, elle, commence à légèrement perdre en intensité sur la façade atlantique. Peu à peu, l'air devient plus respirable, mais plus de 50 départements sont toujours en orange, 26 autres en rouge. C'est sous ces fortes chaleurs que s'est déroulé un défilé du 14 juillet XXL ce matin. Emmanuel Macron a descendu la plus belle avenue du monde pour la dernière fois. Une cérémonie placée sous le signe du thème du réveil stratégique de l'Europe. Près de 6700 soldats, un record, une véritable démonstration de force en présence de 25 chefs d'État et de gouvernement, dont Volodymyr Zelensky. Un 14 juillet aussi sous le signe du recueillement à Nice. Il y a 10 ans, un terroriste islamiste tué 86 personnes sur la promenade des Anglais. La France rendra un hommage ce soir. Emmanuel Macron va se rendre à Nice pour présider une cérémonie mémorielle à 18h15. C'est aujourd'hui la date butoir fixée par le ministre de la Justice au procureur qui avait jusqu'au 14 juillet pour étudier les 88 000 plaintes pour violences sexuelles sur des mineurs à la suite de l'affaire Liana. Avec ses réexamens, 140 suspects ont été placés en détention provisoire. Nouvelle frappe américaine cette nuit en Iran. Les gardiens de la Révolution revendiquent, eux, des tirs sur Bahreïn. C'est dans ce contexte de reprise des hostilités que Donald Trump a annoncé qu'il prononcera jeudi un discours à la nation. L'ampleur de l'épidémie d'Ebola en République démocratique du Congo pourrait dépasser de 2 à 4 fois les estimations officielles. C'est ce qu'a indiqué l'OMS aujourd'hui. L'organisation précise que la capacité de l'organisation à détecter ces cas s'accroît et s'améliore chaque jour. Et puis enfin, Coupe du Monde. L'équipe de France va-t-elle disputer une troisième finale de suite du Mondial ? Réponse ce soir. L'équipe de France affronte l'équipe d'Espagne. La Roja a remporté, il faut le rappeler, ses deux dernières confrontations contre les Français. Coup d'envoi ce soir à 21h. Il est 14h32. Au cœur du crime, ça continue.
1: Merci Wallis, rendez-vous dans une demi-heure pour un nouveau point sur l'actualité.
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1: Et il est temps de retrouver le second récit de cet après-midi, au cœur du crime. Je vous le rappelle, c'est tout l'été, du lundi au vendredi de 14h à 15h sur Europe 1. Et vous retrouvez tout de suite une deuxième histoire. Bon après-midi à tous.
3: Savez-vous que plus d'un tiers des crimes et délits commis en France sont traités par la gendarmerie nationale ? Je m'appelle Yann Kermadec. Je suis commandant de gendarmerie. Je dirige une section de recherche dont la mission essentielle est une mission de police judiciaire. L'histoire que je vais vous raconter est une histoire vraie. Tous les faits sont réels et se sont déroulés en France. Seuls les noms des personnes et des lieux ont été changés. Il arrive que la chaleur du mois d'août à Miami attire la violence comme un chat mort attire les mouches. Quoi que puisse affirmer le service de la météo, elle tourne cette chaleur généralement autour de 35 degrés dans la journée et descend rarement, même à l'aube, au-dessous de 21 degrés. Nous sommes en plein été et dans le petit appartement que j'occupe sur le boulevard où l'air stagne, une température de 26 degrés me ferait l'effet d'une véritable vague de froid. Parfois, je ne parviens même pas à m'endormir avant 3 heures du matin, quand ça n'est pas plus tard. Je suis victime d'insomnie. Quand je m'aperçois que je ne vais pas arriver à m'endormir, je me lève tout simplement et je sors me promener. Tout, n'importe quoi, plutôt que de rester étendu là, à transpirer entre mes draps. La clientèle des bars du voisinage n'est pas des plus raffinées, alors plutôt que d'y pénétrer, je marche. Je marche avec l'espoir toujours déçu de trouver un peu de véritable fraîcheur. Parfois, je pousse jusqu'à la baie et je m'assois sur le muret qui borde le front de mer, là-bas, tout au bout de ma rue. Au début, j'intriguais. Le quart de police, lors de ses rondes nocturnes, s'est même arrêté à deux ou trois reprises. Mais comme je n'avais pas l'air bien méchant et que j'ai gentiment répondu à leurs questions, les policiers ont fini par s'habituer à me voir circuler ainsi, sans but,

0: la nuit. Ils ne m'importunent plus à présent. Ils me reconnaissent et se contentent de m'adresser un petit signe au passage. Je peux rester des heures ainsi, assis sur mon mur, à regarder circuler les voitures ou les bateaux dans un sens ou dans l'autre. S'il me prend l'envie de faire un brin de causette, je franchis la centaine de mètres qui me sépare de la station-service où j'échange volontiers quelques propos avec le préposé de nuit. Le vieux Pop Albury est un sacré bavard, un type fort intéressant au demeurant. Il a tenu, voici des années, un petit bazar dans une ville de moyenne importance. Puis, il a pris sa retraite pour venir s'installer à Miami. J'imagine qu'il avait pris là l'habitude de converser avec tous les clients qui pénétraient dans sa boutique. Toujours est-il que lorsqu'il est de service de nuit, il se réjouit d'avoir quelqu'un à qui parler. En principe, les automobilistes qui s'arrêtent devant sa pompe pour se ravitailler en essence ne sont pas nombreux et certainement trop pressés pour tailler une bavette. Moi, en revanche, j'ai tout mon temps en général. Et je suis fort heureux de le trouver comme interlocuteur. J'ai fait la connaissance du vieux Pop un jour en m'arrêtant devant son poste pour prendre de l'essence et nous avons bavardé de choses et d'autres un moment. Comme je lui expliquais que j'habitais à deux pas et que la nuit je souffrais de la chaleur, il m'invita à passer le voir durant mes insomnies. Il serait ravi de m'offrir une tasse de ce café qu'il faisait réchauffer sur une plaque chauffante dans la minuscule cuisine installée derrière le bureau du garage. Nous avons ainsi pris quelques habitudes. Lorsque je surgis, nous échangeons quelques mots. Puis, nous passons dans la cuisine prendre la cafetière et nous retournons nous installer à l'extérieur, devant la façade, histoire de profiter du moindre souffle d'air. Là, chacun renversé sur notre chaise, nous nous racontons toutes sortes de choses. J'ai un peu décrit ma vie à Pop et je connais maintenant certaines choses sur la sienne. Mais ça n'est pas là l'essentiel de nos conversations. À force de bavarder des heures durant, nous finissons par aborder les sujets les plus inattendus. C'est là précisément ce qui m'a séduit chez Pop. Il n'a rien du bavard qui aligne bout à bout des lieux communs. C'est un homme instruit et même très cultivé. Il a d'ailleurs passé 3 ou 4 années dans une école secondaire en qualité de professeur, devenant de ce fait grand amateur de lecture. C'est fou ce que ce type peut avoir lu, et sur tous les sujets. Par cette méthode autodidactique, il s'est constitué un bagage culturel plus important et une formation générale certainement bien meilleure que la plupart des universitaires de ma connaissance. Il s'est forgé ainsi des opinions, et ce qui ne gâte rien, des opinions fort intelligentes sur de nombreux sujets. De Platon à Picasso, ce qui ne l'empêche pas de donner aussi une recette de cuisine pour la confection d'une pizza aux champignons, par exemple. Il peut répondre à toutes sortes de questions, des plus simples aux plus difficiles. Comme je le qualifiais l'autre jour de véritable puits de science, il a préféré se citer lui-même comme une mine inépuisable de renseignements mal fondés, relativement inutilisables. Ce qui permet de juger de sa modestie. « Vous pourriez croire, a-t-il coutume de dire, que chemin faisant, j'aurais pu apprendre suffisamment de choses pour ne pas être contraint de faire à présent le pompiste brodé haricots. Mais je ne suis qu'un vieux fou, passionné d'apprendre et incapable de mettre à profit ce savoir. » Pour ma part, même si je suis obligé de constater que cette science est assez éclectique, je l'estime à peu près insondable. Jugez-en plutôt. Lorsqu'il pleut, par exemple, Pop va se mettre à observer que nous avons de la chance de ne pas habiter la côte sud de la Nouvelle-Guinée, soumise, elle, à une pluviosité annuelle 5 fois supérieure à la nôtre. Qu'il vienne à passer quelques voitures de sport de marque étrangère et je vais avoir droit une demi-heure durant à l'exposé d'un fascinant scandale historique qui a eu pour théâtre la ville où elle a été construite. Je suis à la fois séduit et ébaubi. Parfois, Notre conversation va être interrompue par un bruit de tôle froissée sur le boulevard. Dans ce cas, je me rends sur place faire ma petite enquête, tandis que Pop reste de permanence derrière sa pompe. Et je reviens lui faire mon rapport. Il me demande généralement un récit circonstancié de l'affaire. Parfois aussi, et plutôt de la direction opposée, nous parviennent des rumeurs de violence. À quelques centaines de mètres de l'endroit où nous bavardons paisiblement assis, se situent les frontières de l'un des quartiers les plus mal famés de la ville. Et les sons se propagent fort loin dans les heures calmes qui précèdent l'aube. Il nous arrive de surprendre le cri perçant d'une femme, et nous cherchons alors à déterminer s'il s'agit d'un vol ou de la correction qu'un mari inflige à son épouse. Lorsque ferment les derniers bars, nous percevons des éclats de voix empâtés par l'alcool et le ronflement de moteurs brutalement accélérés. De temps à autre, un groupe de schnappants encore adolescents se met à vociférer, sans doute pour se donner du courage avant une bataille rangée. Une nuit, ont même retenti les détonations d'un revolver de petit calibre, suivi peu de temps après par les mugissements de la sirène d'un car de police. Et toujours, la chaleur s'étend sur tout comme une couverture. Une vieille couverture de l'armée, bouillie dans une lessiveuse qu'on aurait soulevée dans les airs toute fumante et déployée sur la ville. Des semaines durant, la chaleur ne va pas se relâcher et il n'est pas besoin d'être psychiatre pour constater à quel point la violence couve sous la chaleur. La situation est toujours plus critique quand nous arrivons à la pleine lune. De temps à autre, Pop évoque certains projets. « Lorsque ce poste à essence sera attaqué, normalement, il devrait dire « si ce poste à essence est attaqué », mais lui dit « lorsque ». Et je ne le reprends pas, tant il paraît vraisemblable que le poste à essence doive être attaqué un jour ou l'autre. Les postes à essence ouverts la nuit sont la cible favorite des mauvais garçons de la ville. Deux ou trois d'entre eux, plus précisément, sont régulièrement l'été victimes de leurs attaques. Le poste de Pop se trouvant sur une artère relativement fréquentée et sérieusement surveillée par la police, il a jusqu'à présent échappé à cette mésaventure. Mais nous savons tous les deux que le fait se produira une nuit ou l'autre. C'est même, hélas, ce qui va se produire précisément maintenant. Quelle menace se présente? La réponse d'ici quelques instants.
1: Ne bougez pas d'un centimètre car la suite de votre récit arrive dans un instant sur Europe 1. Vous écoutez Au cœur du crime jusqu'à 15h.
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1: 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Vous écoutez toujours Serge Sauvion pour votre rendez-vous au cœur du crime de 14h à 15h tout l'été sur Europe 1 et on se replonge tout de suite dans la dernière partie de ce récit haletant de braquage issu des archives d'Europe 1 et entièrement restauré pour vous.
0: La chaleur est telle pendant l'été sur la ville de Miami que le narrateur, qui a du mal à s'endormir, rejoint souvent pour bavarder son vieil ami Pop, grand amateur de lecture, fort savant et fort cultivé, veilleur de nuit dans la station-service toute proche. Mais la zone n'est pas très sûre. Et ce soir, un danger se présente. Tandis que nous discutons, le vieux Pop et moi, deux voyous s'approchent du poste à essence dans un vieux break dont la caisse est complètement mangée par la rouille et les pneus parfaitement lisses. Je les repère de loin, mais il est un peu tôt pour s'inquiéter. Je n'ai rien de concret à leur reprocher, sauf que je n'aime pas beaucoup leur allure. L'un d'eux est brun, mais le garçon qui tient le volant a les cheveux décolorés par le soleil au point d'être pratiquement blanc. Tous deux sont jeunes, épais comme des baguettes de tambour et portent des chemises de sport en tissu imprimé, de même que ces jeans spéciaux tellement prisés par les jeunes dont les jambes sont si étroites que je me demande toujours comment ils font pour les enfiler ou les retirer. Descendus de voiture, ils demandent de l'essence et attendent que Pop ait introduit le bout de la lance dans l'orifice du réservoir. Alors seulement, le jeune blond se met à brandir un revolver. Pop, sur leur ordre, maintient son jet. Moi, je dois lever les mains. Je regarde l'arme de plus près. C'est un vieux revolver nickelé, sans chien, un modèle pour dames de la marque Smith & Wesson de calibre 32, mais, à en juger par son aspect, fort capable de tirer convenablement. Inutile de parlementer avec le gosse. Nous ne faisons d'ailleurs aucun effort dans ce sens. Ses articulations blanchissent sous l'effort qu'il fait pour étreindre son arme et les muscles de sa mâchoire sont durs et tendus. Il paraît être sous l'effet de l'alcool ou de la marijuana. Allez savoir. Le tout s'ajoutant à l'effet accablant de cette interminable vague de chaleur a pour résultat de susciter chez ce garçon un appétit de violence qu'il exude par tous ses pores en même temps qu'une transpiration qui baigne sa peau d'un enduit huileux. S'il ne tenait pas ce revolver, je me risquerais bien à le casser en deux. Je suis assez musclé et j'ai par ailleurs longtemps pratiqué les arts martiaux. Mais ce serait bien imprudent de ma part. La possession de cette arme rend ce jeune voyou très, très dangereux. Beaucoup plus même, car malgré tout, moins sûr de lui que ne le serait un adulte. S'éloignant de leur voiture qu'ils laissent devant la pompe, ils nous demandent de les précéder et nous font pénétrer dans le bureau de la station. Le brun se dirige aussitôt vers la caisse enregistreuse, cependant que le blond tient son arme basse, de manière qu'elle soit invisible de la rue. J'ai la conviction, vu son expression, qu'il débat en son fort intérieur s'il convient ou non de nous tuer. Quoi qu'il en soit, nous ne pouvons rien faire pour nous y opposer. Le garçon semble avoir perdu la tête. La nuit a été vraiment bonne pour Pop et la caisse enregistreuse contient près de $60. Ça ne leur suffit pas, bien entendu, et le blondinet donne à son compagnon l'ordre de fouiller nos poches. « N'oublie pas ce qu'il pense sous sa chemise !» ajoute-t-il en désignant la mince chaîne que Pop porte toujours autour de son cou. J'ai déjà remarqué cette chaîne, mais je n'ai jamais eu la curiosité de m'informer à son sujet. Tout ce que je sais, c'est que Pop la porte toujours sur lui. Maintenant, je découvre ce qui pend au bout de la chaîne. Une vieille plaque d'identité de l'armée et une simple alliance en or usée par le temps.
14: Cette plaque d'identité était celle de mon fils, explique Pop. Et ma femme a porté cet anneau pendant 40 ans avant de mourir. Mon fils est mort également. Ce sont des objets sans valeur pour vous. En revanche, ils représentent pour moi une grande valeur sentimentale.
0: Il a prononcé tous ces mots d'un ton neutre, sans supplier ni vouloir inspirer la pitié, se contentant d'établir des faits. Pour ma part, je sais qu'en employant cette formule, il a été aussi proche que le lui permet son amour-propre de présenter une requête aux deux garçons.
15: « Je le donnerai à ma poule !»
0: réplique le blond qui prend l'anneau des mains de son camarade pour le glisser à son propre doigt. Dans mon coin, je prie le ciel de nous envoyer une voiture de police. Mais seul un vieux camion de dépannage passe en ferraillant. La nuit est chaude et calme. Enfin, prêts à partir, ils nous emmènent au dehors et loin du téléphone, au lieu de nous assommer et de nous ficeler à l'intérieur. Je ne saurai jamais pourquoi. Le garçon brun remonte dans la voiture avec un sac en papier dans lequel il a glissé nos portefeuilles et l'argent de la caisse. L'autre se dirige vers l'arrière de la voiture à l'endroit où la lance demeure toujours dans l'orifice du réservoir et se met en devoir de faire le plein. Il se sert maladroitement de sa main gauche, le pistolet se trouvant toujours dans sa main droite. Et il s'efforce de nous surveiller en même temps qu'il surveille le débit de la pompe à essence. Résultat, le bec sort du réservoir et l'essence se met à couler sur ses jambes et sur ses pieds. Il n'a pas la présence d'esprit de lâcher la lance, ce qui couperait automatiquement l'arrivée d'essence. Au lieu de cela, il perd la tête, commence à jurer, saisit le tuyau à deux mains et laisse tomber le revolver. Ce dernier dérape dans une flaque d'essence et file sous la voiture, hors de sa portée. L'essence continue à ruisseler de la lance et à se répandre sur le ciment. Comme dans un cauchemar, je me lance en avant sur les talons de Pop qui a ramassé une clé.
16: « Halte !» crie le gamin. « Arrêtez-vous, idiot !»
0: Il est livide et tremble de panique et de rage. Il saisit la cigarette qui est collée au coin de sa lèvre et la tient au-dessus de la flaque d'essence.
16: « Si vous faites un mouvement avant qu'on soit parti, je laisse tomber cette cigarette dans l'essence et on brûlera tous en cœur. Je vous jure que je le ferai !»
0: Imperturbablement, Pop poursuit sa route. Le garçon est trop surexcité pour s'occuper des conséquences. Il tient parole et jette la cigarette embrasée dans la flaque d'essence. Elle grésille et s'éteint comme s'il s'agissait d'eau. Pop frappe le garnement sur le côté de la tête avec sa clé, mais avec juste ce qu'il faut de force pour l'assommer. Lorsqu'il lâche sa lance, le flot d'essence s'arrête de couler. Je saisis l'autre voyou à la gorge et l'extirpe de la voiture sans autre forme de procès. Il n'essaie même pas de se défendre et se contente de pleurnicher. Pop traîne sa victime hors de la flaque d'essence et revient prendre le revolver.
14: « Appelez la police !» me dit-il. « Je me charge de les surveiller !»
0: Puis le car de police arrive et tout est terminé.
17: « Pop !» demande l'un des agents. Pourquoi avez-vous continué d'avancer? Si l'essence avait pris feu, vous n'auriez pas eu une chance sur 1 million de vous en sortir. Je devais être moi-même fou de rage, explique Pop. Ce voyou m'avait volé l'alliance de ma femme et la plaque d'identité de mon fils et me refusait de me les rendre. Ça m'a mis hors de moi. En outre, chacun sait qu'on ne peut mettre le feu à de l'essence ou à des vapeurs d'essence au moyen d'une cigarette. La braise atteint à peine 800 degrés et il en faut 1500 pour embraser l'essence. En revanche, s'il s'était servi d'une allumette, nous étions tous flambés. Mais sur le moment, j'ai pas réfléchi à tout ça. En tout cas, ce qui est sûr, c'est que Pop a bien fait d'être toute sa vie un grand amateur de lecture.
1: 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Allez, place maintenant à votre émission. Et si on en parlait jusqu'à 16h, Marie-Estelle Dupont et Romain Desarbres se penchent aujourd'hui sur un autre trouble alimentaire après l'anorexie hier. Place aujourd'hui à la boulimie.
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1: 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L'essentiel de l'actualité, c'est avec Wallis Glaise. Bonjour Wallis.
3: Bonjour Estelle, bonjour à tous. Une situation toujours préoccupante sur le front des incendies à Fontainebleau. Les deux feux sont toujours actifs depuis dimanche. Les flammes ont parcouru 2050 hectares. La piste criminelle est toujours privilégiée. Deux personnes ont été interpellées. Les autorités espèrent fixer le feu dans la journée. Et c'est dans ce contexte que la canicule commence à légèrement perdre en intensité sur la façade atlantique. Peu à peu, l'air devient plus respirable, mais plus de 50 départements sont toujours en orange, 26 autres en rouge. C'est sous ces fortes chaleurs que s'est déroulé un défilé du 14 juillet XXL. Emmanuel Macron a descendu la plus belle avenue du monde pour la dernière fois. Une cérémonie placée sous le signe du thème du réveil stratégique de l'Europe. Près de 6700 soldats, un record, une véritable démonstration de force en présence de 25 chefs d'État et de gouvernement, dont Volodymyr Zelensky. Un 14 juillet placé sous le signe du recueillement à Nice. Il y a 10 ans, un terroriste islamiste tuait 86 personnes sur la promenade des Anglais. La France rendra un hommage ce soir. Emmanuel Macron se rendra donc à Nice pour présider une cérémonie mémorielle à 18h15. C'est aujourd'hui la date butoir fixée par le ministre de la Justice, le procureur qui avait jusqu'au 14 juillet pour étudier les 88 000 plaintes pour violences sexuelles sur des mineurs à la suite de l'affaire Liana. Avec ces réexamens, 140 suspects ont été placés en détention provisoire. Chaque jour semble marquer un retour en arrière et la confrontation directe entre l'Iran et les États-Unis. Donald Trump annonce la reprise du blocus des ports iraniens. Pour la troisième nuit consécutive, l'armée américaine a mené dans la nuit de nouvelles frappes et l'Iran a revendiqué des attaques visant le royaume de Bahreïn, dont un bâtiment abritant des troupes états-uniennes. L'équipe de France a rendez-vous avec l'histoire. Les Bleus veulent disputer une troisième finale de suite en Coupe du Monde. Pour cela, les Français devront battre l'Espagne. Ce soir, la Roja a remporté ses deux dernières confrontations contre la France. Coup d'envoi ce soir à 21h.
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3: 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Et si on en parlait, c'est maintenant.
1: Merci Wallis, on vous retrouve dans une demi-heure pour un nouveau point sur l'info.
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1: Vous connaissez ce duo pour les avoir écoutés durant toute la saison, Romain Desarbres et la psychologue clinicienne Marie-Estelle Dupont qui traitent dans leur émission Et si on en parlait de nombreux sujets, notamment comportementaux, avec aujourd'hui un trouble alimentaire. On va parler cet après-midi de boulimie.
5: La boulimie concerne environ 220 000 femmes à travers le pays, soit 83% des personnes concernées, et que ce trouble envahit évidemment la pensée, le corps, les journées, les nuits, les relations aussi. Et il nous a donc semblé important de lui consacrer une émission à l'occasion de la semaine des troubles du comportement alimentaire. Au-delà des statistiques, c'est le mystère d'une pulsion de vie qui devient mortifère que nous devons percer. Et comme souvent, la mythologie grecque, comme les tragédies ou les contes, nous aide à éclairer les parts d'ombre de l'âme humaine. S'agissant de la boulimie, un mythe nous éclaire. Rappelez-vous, chers auditeurs d'Europe 1, l'histoire de Io, cette prêtresse qui servait Héra, qui a été séduite par Zeus. Jalouse, Héra la transforme alors en génisse et envoie un taon qui la pique sans relâche, condamnant Io à une errance autour de la Méditerranée, une errance sans fin et sans but, simplement pour échapper à la voracité de l'insecte. C'est Colette Combe, une psychiatre et une psychanalyste qui a beaucoup travaillé sur les troubles du comportement alimentaire, qui nous remémore cette histoire dans son ouvrage sur la boulimie. L'insecte figure évidemment l'excitation insupportable, l'angoisse qui pique sans cesse le malade. Le boulimique ne peut ni se poser ni se reposer. Cette piqûre permanente déclenche la crise. Il faut fuir, bouger, avaler pour échapper à cette tension interne insupportable. C'est une course folle pour remplir, calmer quelque chose qui ne se laisse pas apaiser. La boulimique n'est plus dans la subjectivité, mais dans un corps animal qui mange de façon pulsionnelle, comme une bête affolée. Le corps devient l'objet d'une emprise intérieure, à l'image de Io, condamné à l'emprise de la jalousie d'Héra. Et pour les psychologues qui nous écoutent peut-être, je sais qu'il y en a, d'ailleurs je les remercie pour leur message chaleureux sur l'émission, il y a ce colloque que je mentionne le 19 et 20 juin de la Fédération française anorexie-boulimie à Bordeaux sur le thème « Le corps soignant face aux formes graves des troubles du comportement alimentaire ». Vous pouvez vous inscrire sur le site de la Fédération française de l'anorexie et de la boulimie.
0: Voilà, on est ensemble pendant une heure et on va donc parler de la boulimie avec vous, Marie-Estelle Dupont. Déjà, comment vous définiriez la boulimie ? Qu'est-ce qu'il a défini ?
5: Alors, la boulimie, elle se caractérise par des crises absolument incontrôlables de suralimentation, sans plaisir, de manière rapide, désordonnée, chaotique. C'est des patients qui peuvent même aller manger des plats pas décongelés. Donc, il n'y a pas du tout de notion de plaisir, évidemment. C'est très destructeur et c'est suivi, contrairement à l'hyperphagie boulimique dont on parlait hier, de comportements dangereux de compensation extrême, donc des vomissements. Du sport extrême, des laxatifs, etc., etc. Donc la boulimie, elle peut tout à fait être normopondérale et donc on met du temps à la déceler parce que la personne ne prend pas de poids, voire elle maigrit du fait de la fatigue liée aux vomissements répétés. Ça entraîne évidemment des changements métaboliques importants, même des aménorrhées pour les femmes, des déséquilibres au niveau de toutes les hormones qui régulent l'appétit, la leptine, etc., des déficits en minéraux, donc des hypokaliémies qui entraînent par perte de potassium des troubles cardiaques, des problèmes de sommeil, évidemment, des vertiges. Mais à la différence de l'anorexie restrictive, il y a encore plus de honte, encore plus de dissimulation, parce qu'on se sent en échec de contrôle. Et c'est très souvent, en réalité, la continuité d'une anorexie. C'est-à-dire que beaucoup d'adolescentes qui rentrent dans l'anorexie au moment de la puberté, à un moment donné, l'anorexie restrictive va céder et va se transformer en boulimie vomisseuse. C'est d'ailleurs 2/3 des boulimies qui sont en fait des suites d'anorexie. Dans le 2/3 des cas, la boulimie se déclare après l'anorexie. C'est pour ça qu'en général, les patients boulimiques sont un petit peu plus âgés que les patients en début d'anorexie. Voilà, et c'est surtout des femmes. C'est surtout des femmes, c'est 83% de femmes. Et c'est quand même 4 à 8% des étudiantes en France, donc c'est pas anodin, c'est pas rien.
0: L'origine du désir boulimique, c'est-à-dire qu'est-ce qui fait, vous nous décrivez des situations fortes, extrêmes, quelqu'un qui mange un produit qui n'a pas fini d'être décongelé, qu'est-ce qui est à l'origine de ce désir boulimique ?
5: Alors, le paradoxe du désir boulimique, c'est qu'on entend d'abord la pulsion de vie dans le fait de manger pour se rassurer, comme un bébé qui pleure et qu'on met au sein et que la tétée apaise, pas tant pour des raisons nutritives que pour des raisons affectives. Et cette pulsion de vie qui se transforme en pulsion de destruction du fait de la panique. En fait, la boulimie est une réaction de panique. C'est un état de panique interne face à une angoisse, une émotion qu'on peut pas gérer, un sentiment de vide intérieur, un sentiment d'effondrement, et donc le patient ne trouve pas d'autre solution que de fuir cet état intérieur insurmontable de chagrin, de dépression, d'angoisse, que par ces mécanismes très archaïques en fait d'incorporation sur lesquels la société a un regard un peu rejetant, parce que ça fait peur, la voracité, ça fait peur, la gloutonnerie, ça fait peur, les gens qui mangent sans aucune limite. Et donc, cette avidité, cette voracité qu'il y a chez le boulimique, elle nous fait un peu un miroir grossissant de notre propre avidité. Donc, on a du mal aussi à les entourer, à les comprendre. Mais en fait, le désir d'engloutir comme ça, très primitif, c'est le désir de mettre au fond de soi quelque chose qui nous rassure et qui nous tient. Quand on a le sentiment de ne pas avoir été sécurisé affectivement. Alors ça peut être parce qu'il y a eu un trauma qui a fait effraction, des patientes qui d'un coup déclenchent des boulimies après une agression sexuelle par exemple, mais ça peut être aussi des carences affectives précoces qui ont duré toute l'enfance, l'abandon d'un père, des humiliations de la part de la mère, etc., qui vont créer une carence affective et ce vide, finalement, le patient va pas arriver à le nommer, va pas arriver à le mettre au mot parce que c'est le vide qui a toujours été là. Donc, il n'y a pas d'effet de contraste. Il sait pas ce que c'est que d'être bien dans une relation. Et donc, que fait un être humain quand il est pas sécure dans une relation? Il tente de mettre à l'intérieur de lui quelque chose qui le rassure dans une forme d'addiction. Alors pour certains, c'est une addiction à une drogue, d'autres à l'alcool. Pour le boulimique, c'est la nourriture qui va se substituer à ce qu'on appelle, nous, l'objet intériorisé, en fait.
0: Comment le trouble s'installe et comment ça s'emballe? Parce qu'une fois qu'il est installé, ce que vous me disiez en préparant l'émission, c'est qu'il y a un emballement. Est-ce que vous pouvez nous expliquer ce phénomène?
5: Oui, alors moi, je n'ai pas rencontré de patients souffrant de boulimie qui n'avaient pas, par ailleurs, un style d'attachement très insécure, c'est-à-dire des carences précoces ou des traumas dans l'enfance, des placements et des déplacements à répétition de famille en famille, des environnements familiaux très chaotiques, etc. etc. Et donc, ça va faire un boulevard pour des réponses addictives parce que impossibilité de mettre en mots le mal-être. Et donc, engloutir la nourriture, c'est essayer de mettre à l'intérieur de soi ce qu'on n'a pas pu maîtriser, ce qu'on n'a pas pu nouer comme relation rassurante à l'extérieur. Je rappelle que l'attachement, c'est la condition à la survie de l'espèce humaine. On est des mammifères. Donc, il suffit pas de nourrir un bébé pour qu'il survive. Il a besoin d'avoir des figures d'attachement solides et fiables. Bah, si la maman est décédée, ça peut être la grand-mère. Mais en tout cas, des figures stables, des repères affectifs. Et donc, le trouble alimentaire, il va s'installer dans une rupture de continuité du sentiment d'exister. Hein. C'est des patients qui ont des grands moments de dépersonnalisation où ils vous disent je mange pour vérifier que je suis vivant, parce que je me sens mort à l'intérieur, je me sens complètement vide. Et donc, une fois qu'on a trouvé cette solution qui n'en est pas une, de faire tomber de la nourriture à l'intérieur, véritablement, d'engloutir pour se donner l'impression qu'il y a un socle, qu'il y a quelque chose qui tient, qu'il y a un plancher, me disait une patiente, il va se créer un cercle vicieux qui va s'emballer. Parce que le fait de faire ça ne répond pas à l'angoisse, au contraire, ça crée un deuxième problème, en plus de l'angoisse non résolue, qui est le problème de la honte et le problème de l'échec du contrôle. Et donc, ça va créer un cercle vicieux avec un emballement, d'autant que là-dessus vont se jouer tous les mécanismes hormonaux et cérébraux, c'est-à-dire que l'appétit naturel est déréglé, le sommeil est déréglé, les rythmes somatiques sont déréglés, et pour le patient qui a trouvé cette réponse, il se met dans une impasse parce qu'il n'arrive plus à faire demi-tour, en fait. Il n'arrive plus à faire demi-tour parce que plus il essaye de penser ses angoisses et ses émotions, plus il panique, et plus il panique, plus il y répond par des crises boulimiques. Et puis, comme c'est en général des patients qui ont une sensibilité exacerbée, finalement, c'est ce que me disait une patiente, elle essayait de comprendre quand les crises s'accéléraient, elle me disait, en fait, les jours où je révise mes examens de chez moi, je n'ai qu'une crise. Et les jours où je vais en BU, en bibliothèque universitaire, je fais 3 ou 4 crises avant de dormir. Donc évidemment, elle se couchait à 4 heures du matin parce qu'il fallait faire les crises, vomir, refaire les crises, etc. Et donc, je lui dis, quelle est la différence entre ces journées? Et elle me disait, j'ai vu trop de gens. Et en fait, ce qu'elle comprenait, c'était que la crise était comme un mécanisme de régulation, un sas de décompression par rapport au stress que ça engendrait pour elle d'être en interaction sociale toute la journée, d'être stimulée par des gens, de devoir s'adapter parce qu'une grande angoisse en elle de pas être correcte, de pas être à la hauteur, de pas être comme il fallait, des choses liées à son enfance évidemment. Et donc plus elle voyait de gens, plus elle était stressée et plus la crise devenait le moyen, comme un enfant qui suce son pouce, de réguler son stress. Vous voyez ce que je veux dire? C'est vraiment des images très archaïques de bébé qui tète ou d'enfant qui suce son pouce, c'est des mécanismes d'autorégulation, sauf que quand le bébé suce son pouce, ça n'est pas gênant, c'est une manière d'attendre la présence de l'adulte. Quand un boulimique se fait vomir 3-4 fois dans la journée, on entend bien que c'est très dangereux.
0: Une fois le trouble installé, que se passe-t-il, Marie-Estelle Dupont? On peut dire qu'on perd la main, c'est comme une addiction qui s'installe?
5: Oui, tout à fait, c'est une addiction. Et donc l'addiction, elle a sa vie autonome. Alors, quand on n'est pas malade de boulimie, le premier réflexe, avec beaucoup de bienveillance d'ailleurs, mais beaucoup de maladresse, c'est de dire, mais attends, ça te pourrit la vie, tu sais que ça te pourrit la vie, tu te plains que ça te pourrisse la vie, donc arrête. et on en fait une affaire de volonté. Sauf qu'il faut vraiment comprendre, et je pense que c'est un des grands apports de tous les travaux de Maurice Corcos, Colette Combe, tous les psychanalystes qui ont travaillé à la fois avec des endocrinologues, des psychiatres, des psychologues sur les troubles alimentaires, c'est de comprendre qu'il faut entendre ces troubles comme des addictions. Il faut les traiter comme des addictions. C'est-à-dire qu'on n'est plus dans le registre de la volonté, on est dans le registre d'un mécanisme qui se dérègle dans le cerveau. Et donc après, même si on en a compris la cause, il ne va pas s'arrêter tout de suite. Ce n'est pas parce que le patient peut enfin raccrocher son trouble à une origine que ça va magiquement se résoudre. Le cerveau, il s'est habitué. Donc pendant la crise, on se dit c'est la dernière. Et puis 6 heures après la crise, la patiente, elle est en syndrome de sevrage. Et quand vous êtes en sevrage d'alcool, en sevrage de cocaïne, bah vous y retournez, et bah c'est exactement pareil. Donc elle retourne faire des courses à n'importe quelle heure, elle cherche un supermarché ouvert à 22h le dimanche, et elle va se refaire une crise alors qu'elle sait que ça va lui pourrir sa journée du lendemain. Donc en fait, c'est un trouble qui s'emballe. Il y a un phénomène d'accélération temporelle. C'est pour ça que l'image de Yo, qui est piquée par le temps, elle est intéressante, parce qu'on voit bien l'image de devoir fuir le symptôme. Donc on est condamné à perpétuité à fuir une menace intérieure. Et la menace, c'est à la fois l'angoisse et le symptôme qui nous met en échec. Donc, en fait, c'est des patients qui, par tentative de maîtriser les choses, échouent et se retrouvent condamnés à une fuite en avant. Parce que le soulagement de la crise, il est tellement éphémère qu'ils sont obligés de recommencer. Et plus le trouble s'installe, je vous le disais en préparant l'émission, j'ai une patiente, quand elle est venue me voir, elle en était arrivée au point où elle faisait 6 crises par jour. Je ne sais pas si vous imaginez ce que ça lui coûtait sur son budget d'étudiante d'acheter de la nourriture pour 6 crises par jour, le temps que ça lui prenait pour faire la crise, vomir, nettoyer, refaire des courses. Donc ça prenait la place de toute sa vie. Donc pas de vie amoureuse, des cours qu'elle séchait, des partiels qu'elle ratait, des nuits complètement gâchées, etc., etc. Et donc en fait, on va devoir comprendre que c'est une addiction et ne pas chercher à l'arrêter du jour au lendemain. Ça ne va pas être possible. On va devoir négocier avec l'addiction. On va devoir faire des espèces d'alliances, de contrats d'alliances, en disant, on est ensemble dans la tempête, on est ensemble dans le tsunami de la crise. Notre but, ce n'est pas d'arrêter la crise d'ici la semaine prochaine, c'est que peut-être on serait heureux si dans 3 semaines, vous passez à 5 crises par jour. Voilà, on en est là dans la thérapie. Dans la thérapie, on espère qu'il y aura une crise par jour de moins. Et en fait, c'est qu'en faisant des paliers progressifs qu'on y arrive, parce que vous savez, en apnée, quand vous remontez trop vite à la surface, c'est très dangereux. Et en fait, pour ces patients, il faut faire des paliers comme ça, de décompression, où ils se font pas trop peur. Parce que s'ils guérissent trop vite, ils rechutent, parce qu'ils n'ont plus rien pour se rassurer. Il faut vraiment comprendre que le symptôme qui les angoisse, c'est aussi le symptôme qui les rassure. Vous voyez ce que je veux dire?
0: Oui.
5: En fait, c'est toute la complexité de ces troubles.
0: C'est un cercle vicieux qui s'installe dans la vie des malades. Il y a une crise, la décharge, la honte qui s'installe, et pour régler la honte, une nouvelle crise.
5: Exactement. En fait, il y a une douleur psychique innommable qu'on n'arrive pas à cerner, à comprendre, à métaboliser, à élaborer. Elle donne lieu donc à de l'angoisse. La crise boulimique devient ce qui court-circuite l'angoisse. Sauf qu'en court-circuitant l'angoisse, ça court-circuite aussi la réflexion sur l'angoisse. Et donc, on est tout autant démunis après. Et donc, il faut recommencer. Donc, c'est à la fois le circuit court de la pensée et ce qui court-circuite l'angoisse. Vous voyez ce que je veux dire?
0: Oui.
5: Donc, c'est pour ça qu'il faut prendre les choses tranquillement. Paradoxalement, c'est des patients tellement affolés que nous, notre posture de thérapeute doit être une posture de refroidissement en disant... On va pas chercher à aller vite. On peut pas, en fait, on peut pas être en compétition avec le symptôme. Il faut dire, le symptôme, c'est une conséquence de la panique. Donc nous, on n'est pas paniqué. On va y aller tout doucement. Et d'ailleurs, contrairement aux patientes anorexiques, quand les patientes sont vraiment dans la boulimie, je le mets au féminin parce que ça concerne quand même beaucoup de jeunes filles, moi, j'avais tendance à espacer les séances. Ce que fait aussi Colette Combe, d'ailleurs. C'est-à-dire que pour rassurer le boulimique qui est lui-même dans une avidité d'aller toujours plus vite et d'en faire toujours plus et d'avaler toujours plus, on se décale en tant que psychothérapeute, en tant que psychologue ou en tant que psychiatre en proposant un suivi espacé, non pas toutes les semaines ou 2 fois par semaine, mais toutes les 3 semaines. Ce qui est une manière de dire au patient, J'ai confiance dans le fait que vous allez survivre à la séparation. Parce qu'évidemment, derrière la boulimie, il y a une très grande angoisse de séparation. Et donc, de dire « j'ai confiance dans le fait que vous pouvez survivre à mon absence pendant 3 semaines », ça ne veut pas dire que je ne disparais pas. Je suis là. Mais lui laisser 3 semaines pour digérer ce qu'on dit pendant la séance, mais en fait, ça les aide. C'est un rythme qui leur montre qu'on peut avoir un lien avec quelqu'un qui est safe, qui est secure, sans pour autant être collé et se voir tout le temps. Parce que c'est quand même des problématiques de fusion-séparation qui sont pas bien réglées. Vous voyez ce que je veux dire? C'est soit des patientes très collées à leur mère, soit des patientes très rejetées par leur mère en général, ou par leur père.
0: Oui. Je me posais la question, puisqu'il y a prise de nourriture et ensuite on vomit la nourriture, il y a une prise de poids quand même.
5: Alors, pas nécessairement. Il peut y avoir une prise de poids si elle ingère beaucoup plus de nourriture qu'elle n'en vomit. C'est-à-dire que si elle a des crises où elle vomit, des crises où elle ne vomit pas, elle prend du poids. Mais du fait que dans les boulimies vomisseuses, dans les boulimies qui sont des suites d'anorexie, il y a encore les réflexes de l'anorexie d'éliminer. Et que la notion d'expulsion symbolise le besoin de mettre à l'extérieur quelque chose qui fait mal à l'intérieur. C'est des patientes qui ont beaucoup de stratégies de compensation. Elles vomissent, elles prennent des laxatifs, elles se purgent, elles font du sport extrême. Donc en réalité, très souvent, les boulimiques maigrissent. Donc vous ne savez pas, quand vous la voyez, si elle est anorexique restrictive, oui, ou si elle est boulimique vomisseuse.
0: On parle aujourd'hui de la boulimie avec vous, Marie-Estelle Dupont, dans le cadre de la semaine des troubles des comportements alimentaires, les TCA. 01 80 20 39 21, si vous voulez échanger avec Marie-Estelle Dupont. On se retrouve dans quelques instants. On verra comment on soigne les boulimiques, comment c'est pris en charge. D'ailleurs, vous allez voir que ça nécessite plusieurs spécialités, plusieurs médecins, plusieurs spécialistes de santé autour du malade. Restez bien avec nous sur Europe 1. À tout de suite.
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26: Une situation toujours préoccupante sur le front des incendies à Fontainebleau. Les deux feux toujours actifs. Depuis dimanche, les flammes ont parcouru au total 2050 hectares. 1 millier de personnes ont été évacuées. La piste criminelle est privilégiée. 2 personnes ont été interpellées. Les autorités espèrent fixer le feu dans la journée. Et dans ce contexte de canicule qui commence, lui, à légèrement perdre en intensité, mais sur la façade atlantique, peu à peu, l'air devient plus respirable, mais plus de 50 départements sont toujours en orange, 26 autres sont en rouge. C'est sous ces fortes chaleurs que s'est déroulé un défilé du 14 juillet XXL, exceptionnel. Emmanuel Macron a descendu la plus belle avenue du monde pour la dernière fois, une cérémonie marquée par le signe du thème du réveil stratégique de l'Europe, près de 6700 soldats, un record, une véritable démonstration de force en présence de 25 chefs d'État et de gouvernement, dont le président ukrainien Volodymyr Zelensky. Le 14 juillet marque également par les cérémonies en hommage aux victimes des attentats de Nice. Il y a 10 ans, un terroriste islamiste tuait 86 personnes sur la promenade des Anglais. Ce soir, un hommage officiel sera rendu en présence du président de la République. Dans le reste de l'actualité, dans le Pas-de-Calais, un corps sans vie d'une femme a été retrouvé hier matin dans un logement de bitume. La victime a présenté des blessures à l'arme blanche. Une enquête a été ouverte. C'est aujourd'hui la date butoir fixée par le ministre de la Justice au procureur et qui avait jusqu'au 14 juillet pour réétudier les 88 000 plaintes pour violences sexuelles sur des mineurs à la suite de l'affaire Liana. Avec ces réexamens, 140 suspects ont été placés en détention provisoire. À l'étranger, au Moyen-Orient, la situation continue de se dégrader, notamment près du détroit d'Ormuz. Selon la télévision d'État iranienne, 5 explosions ont eu lieu ce matin dans la ville portuaire de Bandar Abbas. Pour la 3e nuit consécutive, l'armée américaine

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3: Et si on en parlait avec Marie-Estelle Dupont tous les jours sur Europe 1 entre 15h et 16h, et aujourd'hui nous parlons de la boulimie. La boulimie dans le cadre de la semaine des troubles des comportements alimentaires. Marie-Estelle Dupont, vous nous avez dit dans la première partie de l'émission, reçu en tant que psychothérapeute des malades de boulimie. Qu'est-ce qu'ils vous disent ? Que disent les patients ? Qu'ils ont honte, qu'ils se sentent coupables ? Il y a ce sentiment chez les boulimiques ?
4: Oui, il y a beaucoup moins de déni que chez les anorexiques. Hein. Dans l'anorexie, il y a évidemment beaucoup de, il y a un mélange de déni, de mensonges, pour pouvoir continuer à se priver sans que l'environnement n'intervienne, et aussi d'anosognosie, c'est-à-dire d'incapacité neurologique à un moment donné à reconnaître l'existence de sa maladie. Chez les boulimiques, il y a assez peu de déni parce que la honte est très grande. Les femmes, comme les hommes, le disent. Ils disent « je me sens nulle, je me sens dégueulasse, je me sens en échec, j'ai l'impression d'être un porc ». C'est des mots qui tournent vraiment autour de l'humiliation et de la bestialité, parce que je crois que l'oralité primitive nous fait peur. D'ailleurs, on est dans une société qui valorise beaucoup le contrôle. On est dans une société qui est à la fois pléthorique et surabondante en termes d'alimentation accessible, et en même temps très qui valorise beaucoup le fait d'être très contrôlant avec son corps, d'être très fit ou très mince, etc. Donc il y a vraiment cette notion de honte par rapport à un échec du contrôle. Et chez les boulimiques, il y a un fantasme autour de l'anorexie, c'est-à-dire que pour les boulimiques qui se sentent en échec de contrôler, mais qui se sentent aussi très angoissées à l'idée de devoir arrêter les crises parce qu'elles ne savent plus comment expulser leurs angoisses dans ces cas-là, il y a un fantasme que l'anorexique, c'est celle qui est triomphante par rapport au contrôle. C'est-à-dire que l'anorexique, elle aurait réussi à contrôler son corps, elle aurait réussi à s'affranchir des lois de la biologie, des lois de l'incarnation, elle arriverait à manger, à vivre sans manger, et donc elle serait le contrôle par excellence, l'incarnation du contrôle. Or, c'est faux, et chez certaines boulimiques, c'est une nostalgie de la période où elles étaient anorexiques, parce que beaucoup deviennent boulimiques vomisseuses. Évidemment, c'est faux, puisqu'en réalité, l'anorexie est aussi un échec du contrôle. C'est-à-dire qu'il ne faut pas penser que l'anorexique, c'est par volonté qu'elle ne mange pas. L'anorexique, au début de la maladie, elle a encore peut-être un peu le contrôle si elle est prise en charge à temps, mais à un moment donné, l'anorexie s'emballe et la patiente ne peut pas manger. Moi, j'avais une petite patiente qui, quand elle essayait avec toute sa volonté de remanger, vomissait spontanément. Elle ne se faisait pas vomir. Elle ne pouvait plus manger. Ça la faisait vomir de manger. Donc, faut comprendre qu'en fait, l'anorexie est un échec du contrôle. Vous êtes contrôlé par votre envie de contrôler. Vous ne le contrôlez plus, ce contrôle du jeûne. C'est le symptôme qui vous pilote. Mais effectivement, il y a cette notion de honte chez les patients boulimiques. J'avais une patiente qui me disait, si je veux, parce que elle me parlait, elle avait nommé son symptôme manger vomir en un seul mot, et elle me disait, si je peux pas manger vomir, je vais mourir. Et elle faisait beaucoup de crises, donc il y avait vraiment un impact très invalidant sur sa vie. Et je lui demande, vous allez mourir si vous ne pouvez plus vous détruire, pour souligner le paradoxe. Et donc je lui dis, mais qu'est-ce qui vous menace au point que vous détruire continuellement soit une sécurité? Sur quoi vous reprenez le contrôle? Qu'est-ce qui, en fait, vous menace de vous détruire tellement que, par anticipation, vous vous foutez en l'air vous-même? Et elle me dit, le chagrin, en fait, dans la confiance de la séance, dans cet espace qui est très particulier, l'espace de la séance où vraiment le patient est à l'abri, évidemment, avec une organisation de la séance qu'on adapte aussi aux besoins des patientes très maigres, qui ont très froid, on leur donne une couverture, etc. Donc elles sont vraiment très contenues dans les séances, elles pouvaient se lâcher. Et elle me dit, mais en fait, c'est le chagrin qui menace. Je vais mourir de chagrin. Et donc, on a pu aller sur ce qui avait suscité ce chagrin, et c'était de l'humiliation, donc c'était de la honte, c'était toutes les humiliations qu'elle avait vécues quand elle était petite. Et en fait, elle me disait, en me faisant me sentir dégoûtante, finalement, j'obéis à ma mère, je suis encore avec ma mère. C'est-à-dire qu'elle avait été tellement humiliée que se faire vivre à elle-même de l'humiliation, se faire

0: faire vomir, etc., se sentir sale. C'était une manière de donner raison à sa mère et donc de pas sentir que sa mère l'avait abandonné, de pas sentir que sa mère l'avait trahi. Donc en fait, ça va très très loin et je pense qu'on sous-estime, c'est pour ça que je suis heureuse de pouvoir en parler sur un grand média aujourd'hui, parce que je pense qu'on sous-estime la détresse psychique des gens qui ont des troubles alimentaires anorexiques ou boulimiques. Et voilà, ça jouait, en fait, ça venait jouer ce trauma comme une menace d'effondrement, et la boulimie était à ce moment-là de sa vie la seule réponse qu'elle pouvait donner à son chagrin. Et puis, elle a pu pleurer pendant les séances, être consolée, faire l'expérience de la consolation dans la thérapie, et trouver une autre modalité d'expression à son chagrin que la boulimie.
1: En vous écoutant, je me disais, ça démarre à quel âge ? À partir de quel âge le trouble s'installe ? On imagine l'adolescence, alors, mais...
0: Oui, c'est quand même en général l'adolescence. C'est en général l'adolescence, mais c'est souvent l'adolescence tardive, parce qu'il y a d'abord eu une tentative en début d'adolescence d'anorexie. Et donc très souvent, il y a eu d'abord une anorexie vers 13, 14 ans ou 17 ans, et puis un petit peu plus tard avec... parfois l'éloignement du foyer parental avec les études secondaires, donc elle se retrouve dans des CTU, etc. Là, c'est souvent le moment où elle bascule plutôt dans la boulimie. Mais ça peut aussi arriver beaucoup plus tard à l'âge adulte, à l'occasion d'un trauma ou d'une séparation très compliquée, d'un chagrin d'amour. Il y a beaucoup de jeunes femmes chez qui ça l'allumette, c'est le chagrin d'amour. Alors évidemment, si le chagrin d'amour à l'adolescence déclenche une boulimie, c'est qu'il y a eu avant des insécurités affectives ou des abus sexuels ou voilà. Mais le chagrin d'amour à l'adolescence peut être une porte d'entrée dans les troubles alimentaires.
1: Marie-Estelle Dupont, Michael nous appelle, il veut échanger avec vous. Bonjour Michael.
2: Bonjour.
1: Merci d'être avec
0: Bonjour
1: nous
0: Michael, merci.
1: Sur Europe 1, d'avoir appelé. Vous avez 42 ans, vous nous appelez des Ardennes. Vous dites, j'ai eu beaucoup d'addictions, dont la boulimie, et j'ai fait un travail avec une psychologue. Est-ce que vous pouvez nous raconter ?
2: Bah écoutez, déjà moi j'appelle jamais à la radio, donc mais par contre là pour une fois j'ai été tellement touché par ce que j'ai entendu, parce que ça explique toute ma vie depuis que je suis tout petit, et aujourd'hui je m'en suis sorti, donc c'est mais j'ai été très ému, et j'avais les larmes aux yeux quand j'écoutais à la psychologue. C'est exactement ma vie. Mon père a été absent jusqu'à l'âge de 12 ans, et j'ai commencé à manger beaucoup au début de l'adolescence. Et donc je comprenais pas forcément pourquoi. Mes parents étaient assez pauvres, donc c'est vrai que quand on avait un peu des choses à manger, je me goinfrais, on va dire. Et puis à l'âge adulte, j'ai développé la boulimie. C'était un tiroir, mais j'avais le tiroir des paris sportifs, et puis j'avais le tiroir du sexe, et puis en fait l'alcool aussi est arrivé. Et en fait, j'alternais avec toutes ces addictions pour compenser un immense vide intérieur que j'avais depuis tout petit. Et donc, comme je suis quelqu'un qui aime bien se battre, j'allais voir des psychologues, je voulais m'en sortir, etc. Et en fait, quand j'ai solutionné le fait que mon père, en fait, m'avait effectivement abandonné, et puis qu'il était revenu et que j'en avais voulu toute ma vie, et en fait, quand j'ai compris qu'il m'aimait vraiment et que je ne pouvais pas lui en vouloir de cette carence affective quand j'étais gamin, ça a solutionné, en fait, quand j'ai compris que mon père m'avait aimé. J'ai réussi ensuite à avoir des relations normales avec des femmes, puisque sinon je les trompais. Mais en fait, au fond de moi, j'étais une bonne personne, mais j'avais des comportements qui étaient complètement contraires à ce que j'étais, parce que j'étais en fait en souffrance. Et si j'avais rencontré quelqu'un comme, j'ai pas votre temps, mais comme cette psychologue, si j'avais rencontré quelqu'un qui avait pu diagnostiquer en une étincelle ça, parce que ça a l'air facile quand vous le dites. Et qu'on m'avait pas mis la pression, qu'on m'avait dit ça peut prendre du temps, on va faire marche par marche en décrescendo et on va y arriver, et je m'en serais peut-être sorti avant. Et j'ai passé vraiment une vie en enfer, et en croyant que j'étais presque détraqué, parce que j'utilisais des subterfuges pour, et ce vide je l'avais en moi, et j'avais l'impression que c'était même pas un vide, c'était un puits sans fond, et je le remplissais, mais en fait ça se remplissait jamais au final. Donc voilà,
0: c'est tout. C'est un gouffre.
2: Je voulais vous remercier en tout cas.
0: C'était un gouffre, c'était même pas un puits, parce qu'un puits ça a des bords. Le gouffre, il n'y a pas de bord. Et vous étiez le petit garçon qui a jamais eu de bras dans lesquels, une épaule sur laquelle se poser pour s'endormir et pleurer. Et je crois que la thérapie, c'est parfois le premier espace où on trouve des bras. Et vous avez raison, il faut y aller tout doux parce que en fait, toutes les addictions. Alors vous aviez décliné cette carence affective dans les jeux, les paris sportifs, le sexe, l'alimentation, en comprenant bien que c'était comme autant de barreaux à une échelle, et que donc évidemment, si on voulait vous retirer tous les barreaux, vous alliez vous casser la figure. Donc il faut comme un jeu de Mikado, il faut tirer petit à petit pour que l'équilibre fragile du patient qui s'est organisé dans le déséquilibre, mais un déséquilibre qui lui permet de survivre, n'explose pas en fait. Donc il faut y aller tout doucement, et je pense que c'est des symptômes, les addictions aussi, qui angoissent les proches qui aiment le patient, et du coup ils veulent répondre en miroir et dire coûte que coûte, en tout ou rien, on va te débarrasser de ton symptôme. Mais en fait le symptôme qui tue, c'est aussi le symptôme de ce qui est tu, et tant qu'on n'a pas pu dire ce qui est tu, le symptôme qui tue permet de survivre.
2: Et si je peux me permettre aussi, c'est vrai que la honte nous empêche de parler à nos proches, parce que quand on a des addictions, on les cache, on se cache. Moi, je cachais, par exemple, quand je buvais, je cachais mes canettes dans mon sac à dos de sport. Quand je mangeais, je jetais les papiers dans les toilettes pour pas que ma compagne voie que j'avais mangé des sucreries. Enfin, c'était des stratégies de honte où on se cache et on est seul face à notre problème au final.
0: Oui, bien sûr. Et alors, ce que j'ai pu remarquer avec des patientes qui me dissimulaient, qui cachaient, c'est aussi que par ces carences affectives, ce qui a manqué au petit enfant que vous étiez, c'est d'avoir un espace à soi, un espace psychique tranquille avec un imaginaire d'enfant qui est suffisamment en sécurité pour avoir son monde intérieur qui se développe. Et cet espace intime, on l'a pas avec des parents intrusifs et on l'a pas avec des parents absents. Parce qu'il faut qu'il y ait une présence pour pouvoir créer un espace sans l'autre, mais on est en sécurité parce qu'on sait que l'autre existe. Et je crois que les dissimulations, les alcooliques qui cachent des bouteilles dans le garage, derrière la voiture, etc. En fait, c'est une tentative aussi de se créer une zone d'intimité parce qu'on a l'impression de rien avoir à soi. Vous voyez ce que je veux dire ?
2: Oui, je vois bien, ouais. C'est vrai.
0: Et aujourd'hui, comment vous allez, Michael ?
2: En fait, aujourd'hui, je m'estime être un miraculé, puisque ça m'est arrivé l'année dernière. Et en fait, simplement, c'est d'avoir... ce qui m'a sauvé, c'est d'avoir compris que j'étais digne d'être aimé, que mon père m'avait aimé, ma compagne avec qui j'étais, j'ai compris au bout de 10 ans qu'elle m'aimait. C'est avec des discussions qu'on a eues. Et en fait, quand l'amour est rentré, c'est vraiment ça. Hein. L'amour a créé ce plancher, ses fondations, ce qui fait qu'en fait, maintenant, j'ai plus besoin de me remplir à tel point qu'avant, j'étais un fou des pâtisseries, des gâteaux. Je ne mange même plus de sucré, en fait, parce qu'en fait, ça ne me plaît pas au goût. Et en fait, tout s'est stabilisé. Et pour moi, c'est qui était très très sportif pour compenser. Je fais toujours du sport, mais bizarrement, maintenant, je ne suis plus dans la compétition. Parce que à la limite, je m'entraîne moins, si vous voulez. Donc, c'est un peu un effet négatif, mais pas du tout négatif, parce que maintenant, je me sens libre et apaisé, en fait.
0: Vous n'êtes plus en guerre avec vous-même.
2: En fait, je vais vous dire un truc, mais ça, vous connaissez. C'est que maintenant, je peux dire que je m'aime. Avant, je ne m'aimais pas parce que je n'avais pas été aimé. Donc, c'est ça aussi, c'est s'aimer soi-même. Et les pauvres personnes, parce qu'il y en a des centaines de milliers qui sont comme moi ou qui étaient comme moi, il faut vraiment que ça se passe par là, c'est que chacun est digne d'être aimé. Chacun est digne d'être aimé, et ça, il faut bien l'entendre. Et ça commence aussi par s'aimer soi-même. Et moi, c'est ce que j'ai découvert, mais ça m'a pris une trentaine d'années pour que ça m'arrive. Et ça m'est arrivé presque par un coup de chance. Donc, bon. Mais en tout cas, c'est possible. Moi, oui. Je m'en suis sorti et franchement, j'ai souffert le martyr. J'ai fait souffrir aussi mes compagnes, alors que j'étais une bonne personne. Et c'est pas parce qu'on a des comportements comme ça qu'on est des mauvaises personnes. C'est juste qu'on est en souffrance, qu'il nous arrivait malheureusement. J'aime bien votre histoire d'effraction psychologique. Je trouve que c'est tellement bien dit. C'est-à-dire qu'on n'y est pour rien. On s'est rentré en nous. C'est pas de notre faute. Et après, on a des stratégies inconscientes qui font qu'on s'apaise. Mais en tout cas, le mot que je voudrais dire pour conclure, c'est qu'on peut s'en sortir. Alors avec des personnes comme vous, ça j'en doute pas, et d'autres psychologues, mais ça passe par l'amour. Moi je crois que c'est l'amour qui est la solution, s'aimer soi-même et accueillir l'amour qui remplit en fait. Pour moi c'est ça.
0: Oui, bien sûr, bien sûr. Et le petit enfant, il se constitue une image de lui dans le regard de ses parents. Donc si le regard est fuyant, si le regard est rejetant, si le regard est pas disponible parce que les parents sont pris dans autre chose, l'enfant n'intériorise qu'une seule chose, c'est qu'il n'a pas de valeur, qu'il n'existe pas, qu'il n'a pas de contour, qu'il ne sait pas qui il est, et qu'il n'est pas digne d'être aimé. Et donc il va se conduire de cette manière-là. C'est pas parce qu'il est une mauvaise personne, évidemment, c'est parce qu'il se conforme à ce qu'il a intériorisé de lui-même comme image. Et je pense que la psychothérapie, c'est pas de l'amour au sens affectif du terme, mais ça fait aussi sentir au patient qu'il a un espace où il peut exister, où il n'y a pas d'attente, où il n'y a pas de pression mise sur la guérison, où on n'exige rien de lui et on est là pour lui au rendez-vous à l'heure, quel que soit l'état dans lequel il est. Et parfois, les patients, c'est la première fois qu'ils expérimentent ça. Parce que la famille était tellement chaotique qu'il n'y avait pas cette disponibilité de l'environnement primaire, en fait. C'est là que la thérapie permet de corriger des choses qu'on pensait insolubles et qui devenaient des fatalités. Puis en fait, je crois vraiment que la psychothérapie dans les troubles alimentaires peut véritablement permettre des guérisons sans rechute. On apprend à s'aimer, comme vous dites, Michaël.
2: Je vais faire un petit parallèle rapide. Je vous ai entendu parler des réseaux sociaux. Et effectivement, des parents qui seraient trop impliqués sur leur téléphone ou leur tablette va peut-être créer, malgré eux, un manque d'amour, un manque d'écoute ou un manque envers leurs enfants, donc une distance qui pourrait finalement créer des adolescents futurs ou des adultes dysfonctionnants, voire addicts, parce que justement, ces écrans qui ont coupé les parents des enfants peuvent avoir un impact délétère sur la santé des petits, quoi. Et je trouve qu'il y a un parallèle intéressant à faire avec ça, quoi.
0: Ah bah bien sûr, un tout petit bébé qui est dans les bras d'un parent qui est lui-même sur son téléphone, en fait le parent bouge beaucoup moins au niveau du visage, il regarde pas le bébé, donc il y a moins de communication émotionnelle et donc déjà le bébé est en retard dans l'apprentissage des émotions puisque le bébé il apprend à déchiffrer les émotions sur le visage des gens qui s'occupent de lui. Donc si vous n'êtes pas pleinement présent à votre bébé ou au petit enfant, l'enfant il part déjà avec un ralentissement de ses apprentissages et puis en étant complètement coupé de son corps et dissocié de son corps. C'est pour ça que tous ces premiers bercements sont tellement indispensables pour la sécurité psychique du futur adulte.
1: Merci beaucoup, Michaël.
0: Merci, Michaël, pour votre beau témoignage. Je suis tellement heureuse que vous alliez mieux.
1: Merci à vous, voilà, Michaël, qui nous a appelé des Ardennes. Témoignage bouleversant, Marie-Estelle Dupont, hein, que celui de Michaël. La boulimie, ça démarre toujours avec une carence affective, parce que là, c'est clairement une carence affective dont nous a parlé Michaël.
0: Alors, moi, j'en ai pas rencontré, certains vous diront peut-être que non, mais moi, je n'en ai pas rencontré chez qui il n'y en avait pas. La carence, elle a mille visages. La carence, ça peut être un abus sexuel dans l'enfance d'une personne extérieure, donc une effraction et un trauma qui crée un trou dans le sentiment de sécurité et de continuité d'existence.
1: Oui.
0: Ça peut être une mère rejetante et humiliante comme pour ma patiente. Ça peut être un père qui est totalement psychorigide et paranoïaque et qui hurle sur tout le monde et qui crée une insécurité énorme dans le foyer. Donc l'enfant se réfugie dans le seul mécanisme autocalmant qu'il trouve, à savoir manger comme un bébé qui prend sa tétine et qui tète et qui tète et qui tète. Hein. C'est vraiment des mécanismes très archaïques, d'oralité très primitive, de réassurance. Et en fait, on a tous tendance, quand on est stressé, à aller sur des compensations orales, que ce soit le chewing-gum, que ce soit la cigarette, que ce soit beaucoup, beaucoup parler, qui est une forme d'oralité, que ce soit pour certains la nourriture, on sent qu'on grignote peut-être plus le soir où il y a un truc qui nous a gonflé au travail que les jours où on est détendu. Donc la nourriture, l'oralité, la cigarette, la parole, ce sont parfois des mécanismes de gestion un peu maladroit de nos émotions. Sauf qu'effectivement, dans la boulimie, ça finit par mettre en danger la vie pour préserver le sentiment d'être vivant. Encore une fois, cette patiente qui me disait « je mange pour vérifier que je ne suis pas en train de mourir », tellement le chaos intérieur, le sentiment de pas connaître ses limites psychiques, émotionnelles, ses limites corporelles faisait que il y avait qu'en mangeant qu'elle vérifiait qu'elle avait des bords en fait. Et quand on leur dit c'est pas un ce vide, c'est pas un trou parce qu'un trou a des bords, c'est vraiment un gouffre. On peut commencer à mettre des mots MOTS sur tous les mots MAUX qui les habitent. Et là, le patient commence à créer ses propres limites subjectives et à trouver qu'il a une autre identité que l'identité du boulimique dégoûtant, de la personne en échec, de la personne monstrueuse, de la personne qui n'a pas le droit d'exister, qui n'a pas le droit à la parole.
3: 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Avant de retrouver Elliot Deval de 16h à 18h, un peu de musique sur Europe 1, une balade même, la balade de Jim par Alain Souchon sur Europe 1. Belle écoute.

0: chanson de 1985 du répertoire d'Alain Souchon, que vous retrouverez d'ailleurs en concert aux côtés d'autres artistes le 12 septembre prochain au château de Blois. 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Il est presque 16h sur Europe 1. Dans un instant, vous retrouvez Wallis Gless pour le point sur l'info. Et puis juste après, ce sera Elliot Deval et vous, accompagnés de ses chroniqueurs jusqu'à 18h pour 2h de débat autour de l'actualité. Bon après-midi.
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15: Il est 16h sur Europe 1. Bonne fête nationale et vive la France! Parce que ce soir, il y a évidemment cette demi-finale entre la France et l'Espagne. Nous en parlerons dans quelques instants, mais avant cela, c'est le point sur l'information avec Wallis Gless. Bonjour Wallis.
16: Bonjour Elliot, bonjour à tous. Une situation toujours préoccupante sur le front des incendies à Fontainebleau. Les deux feux sont toujours actifs depuis dimanche. Les flammes ont parcouru pour l'instant 2050 hectares. Un millier de personnes ont été été évacués. La piste criminelle est privilégiée. Deux personnes ont été interpellées. Les autorités espèrent fixer le feu dans la journée. Et c'est dans ce contexte que la canicule commence à légèrement perdre en intensité sur la façade atlantique. Peu à peu, l'air devient plus respirable. Mais plus de 50 départements sont toujours en orange, 26 autres en rouge. Et c'est sous cette chaleur que s'est déroulé un défilé du 14 juillet XXL. Emmanuel Macron a descendu la plus belle avenue du monde pour la dernière fois de son mandat. Une cérémonie placée sous le signe du réveil stratégique de l'Europe. Près de 6700 soldats, un record, une véritable démonstration de force. 25 chefs d'État et de gouvernement étaient présents, dont le président ukrainien Volodymyr Zelensky. Le 14 juillet, marqué également par les cérémonies en hommage aux victimes des attentats de Nice. Il y a 10 ans, un terroriste islamiste tuait 86 personnes sur la promenade des Anglais. Ce soir, un hommage officiel sera rendu en présence du président de la République. Dans le reste de l'actualité, dans le Pas-de-Calais, le corps sans vie d'une femme a été retrouvé hier matin dans un logement de Béthune. La victime présentait des blessures à l'arme blanche. Une enquête a été ouverte. À l'étranger, au Moyen-Orient, la situation continue de se dégrader, notamment près du détroit d'Ormuz. Selon la télévision d'État iranienne, 5 explosions ont eu lieu ce matin dans la ville portuaire de Bandar Abbas. Pour la 3e nuit consécutive, l'armée américaine a mené donc dans la nuit dernière de nouvelles frappes et l'Iran a revendiqué des attaques visant le royaume de Bahreïn, dont un bâtiment abritant des troupes états-uniennes. L'effervescence monte à Dallas. Les Bleus veulent disputer une 3e finale consécutive en Coupe du Monde. Pour cela, les Français devront battre l'Espagne ce soir. La Roja a remporté ses 2 dernières confrontations contre la France. Coup d'envoi donc ce soir à 21h du côté de Dallas.
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16: Il est 16h02, Elliot Devallée, vous, c'est maintenant.
15: Merci, cher Wally, c'est rendez-vous à 16h30 pour le journal permanent.
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0: On avait du sang quand il y avait
1: de la chaleur. Bonjour à tous, chers auditeurs d'Europe 1. J'imagine l'auditeur dans sa voiture qui a le même mouvement de tête que nous et qui sifflote ou chante Dallas parce que tout va se passer à Dallas à 21h heure française. Demi-finale de la Coupe du Monde. Est-ce que la France va réussir cet exploit historique d'aller trois fois consécutivement en finale de la Coupe du Monde? Est-ce que nous allons avoir cette troisième étoile? Est-ce que vous êtes proche de cette équipe de France? Eh bien, on va sourire un peu, rêver également. Ça fait du bien cet après-midi de parler des Bleus. On va en parler, bien sûr, avec toutes nos équipes dans le studio d'Europe 1. Notre tandem du jour, Jules Torres.
2: Bonjour, Eliott. Bonjour à tous.
1: Christophe Bordet. Bonjour à tous les deux. Si vous souhaitez réagir à un numéro, on est ensemble jusqu'à 18h en direct sur Europe 1 pour Eliott de Valais-Vous. 01 80 20 39 21. On parlera également de sécurité, bien sûr, avec un ancien responsable du RAID, Bruno Pomard. Bonjour.
3: Bonjour Eliott, très heureux d'être
1: parce que malheureusement la fête nationale, c'est souvent la fête de la casse, ouais. C'est la fête des délinquants.
3: Malheureusement.
1: Et on s'inquiète évidemment pour nos forces de l'ordre qui seront en masse sur le terrain. Donc nous en parlerons avec vous. On reviendra sur l'aspect sportif, je le disais, avec Cyril de la Morainerie, journaliste au service des sports Europe 1. Cyril, bonjour.
4: Bonjour Eliott, bonjour à tous.
1: Vous n'êtes pas venu avec votre maillot de l'équipe de France.
4: C'est vrai, j'aurais pu.
1: C'est quoi votre maillot préféré des Bleus, cher Cyril? Parce que j'ai vu dans la rédaction, oui. Je tournais un peu.
4: Alors
1: dans
4: moi, c'est maillot 2018.
1: 2018.
4: Pourquoi? Parce que j'ai couvert cette Coupe du Monde pour Europe 1. J'en ai couvert plusieurs.
1: Mais
4: parce que j'ai commenté la finale. J'ai commenté la finale.
1: Vous étiez dans le stade en Russie?
4: J'étais dans le stade à Loujniki. Et j'ai même pu vous dire, j'ai même vu Vladimir Poutine. On a interrogé Vladimir Poutine, absolument.
1: Non, vous avez tendu le micro à Vladimir Poutine.
4: Oui, absolument. Et à un moment donné, j'étais un petit peu trop près du président Poutine.
1: Et là, on m'a fait une clé de bras.
4: En fait,
1: j'étais un peu trop près. Je me souviens un peu de ce qui s'est passé. Je me suis réveillé, j'étais à Orly.
4: On m'a dit « Don't touch the president ». Donc je me suis un petit peu... voilà, vous voyez. Mais ça s'est très très bien passé. Et ce qui est très étonnant, ces images par rapport au contexte actuel, c'est que Vladimir Poutine a fait la fête dans le vestiaire.
1: On
4: les mêmes renversé du champagne. Enfin, c'est bon, voilà. Donc ça reste un super souvenir. Et pourquoi ça reste un grand souvenir? Non seulement parce que les Bleus ont gagné, mais parce que j'ai commenté sur Europe 1, qui est la radio de mon cœur depuis tout petit. Et 20 ans auparavant, Eugène Saccomanno et Pierre Lubas avaient commenté 98 et je les avais écoutés.
1: Non, vous n'étiez pas sur TF1 à l'époque, vous n'avez pas regardé le match.
4: Non, j'ai regardé un petit peu, je crois, à la fin, mais il n'y avait pas de télé là où j'étais. Donc on a mis la radio, c'était un réflexe
1: c'est vrai.
4: Gamin donc d'écouter à la radio et j'ai vibré.
1: Eh ben écoutez, Cyril de la Morainerie est avec nos journalistes au service des sports d'Europe 1. C'est vrai que quand on y réfléchit, 2018, vous aviez les Bleus dans le vestiaire qui faisaient la fête, ils étaient heureux comme tout, ils dansaient, on voit Paul Pogba sur la grande table dans le vestiaire et puis il y a Emmanuel Macron et Vladimir Poutine qui rentrent quand même. Et je me souviens qu'ils scandent Poutine, Poutine. Je suis pas sûr que aujourd'hui
5: merci pour les impôts.
1: Arnaud Souquet est également avec nous. Cher Arnaud, bonjour.
6: Bonjour.
1: Vous êtes un joueur de football professionnel.
6: C'est ça.
1: Vous avez joué à l'OGC Nice, entre autres, à Montpellier. Vous êtes parti aussi aux États-Unis. C'est intéressant.
6: Enfin.
1: Comment?
6: Pour la survie, enfin. Les personnes qui sont renseignées.
1: Arnaud Souquet, vous avez joué également aux États-Unis pendant 3 ans.
6: C'est
1: pendant
6: ça,
1: 3 saisons.
6: 3 saisons à Chicago.
1: Et cette Coupe du Monde, vous allez aussi nous la commenter parce que tout se passe aux États-Unis. Alors certains disent les matchs sont trop tard et les billets sont trop chers. Les stades, par exemple, le stade dans lequel va jouer l'équipe de France ce soir, le stade de Dallas,
6: climatisé,
1: mais il est extraordinaire.
6: Ah oui, c'est incroyable. Des jeux de technologie.
1: Mais c'est énorme, parce que normalement, c'est les stades pour le football américain.
6: C'est le stade
1: américain.
6: De football américain, ouais. Stade de football américain.
1: Donc, vous allez nous parler de tout ça. On essaye évidemment d'avoir le sourire. On reparlera du défilé militaire dans quelques instants. On reviendra avec vous aussi, puisque vous avez été joueur de l'OGC Nice sur cet hommage cet après-midi, 10 ans après
6: bien
1: l'attentat.
6: Sûr. C'est important.
1: Mais c'est bien aussi de commencer avec cette actualité sportive.
4: Bah oui, je vous propose... mais c'est bien de parler du sport et parler du sport. Quand on parle du sport, souvent on parle de choses qui
1: sont à côté. Quand on parle du sport, on parle pas de sport. Cyril de la Morainerie, journaliste au service des sports d'Europe 1. Je vous propose, pour qu'on parle de sport, d'écouter Didier Deschamps qui a confié que son groupe était en mission, la mission des Bleus.
7: Même si j'imagine aussi en France, même si je suis dans ma bulle, ça doit être l'effervescence. Mais c'est ça aussi, on a ce devoir-là de fabriquer les émotions, de pouvoir les partager. Après, c'est pas question de... On m'a dit si je rêvais, je suis pas là pour rêver. Je suis trop pragmatique pour ça, mais c'est de tout faire. On est en mission. On est en mission par rapport à ce maillot-là et par rapport à toutes les femmes, les enfants, les grands-pères, les grands-mères qui aiment l'équipe de France et qui ont envie de l'avoir gagnée.
1: France-Espagne, est-ce une finale avant l'heure? Où allez-vous regarder cette finale? Est-ce que vous êtes proche de nos bleus? C'est la question qu'on vous pose au 01 80 20 39 21. Cyril de la Morinerie, à quelques heures, maintenant 5 heures de du coup d'envoi.
4: Enfin, ils sont réveillés là, les bleus, je crois qu'il est quoi? Il est 7 heures
6: décalage, 6-7 heures je pense.
1: Qu'est-ce qui se passe? Tiens, après je vous poserai la question, mais d'abord sur les points forts, les faiblesses, c'est qui le favori de cette rencontre entre la France et l'Espagne?
4: Tout le monde se renvoie la bataille. La patate chaude, on est les favoris. Les autres disent, Didier Deschamps a dit, bah non, c'est les Espagnols qui sont favoris. En fait, les Français ne veulent pas de cette étiquette parce que c'est difficile à porter et que c'est pas forcément comme ça que l'équipe de France va pouvoir se transcender. Je pense que c'est effectivement une finale avant l'heure et que c'est un révélateur, notamment pour une génération. C'est-à-dire que là, ce sont les portes de la finale qui peuvent s'ouvrir pour eux. On a dit beaucoup de bien depuis le début de la compétition sur cette équipe de France, le jeu flamboyant, les buts marqués, Kylian Mbappé. Mais maintenant, la vérité, c'est que s'ils vont pas en finale, dans quelques semaines, on aura presque oublié. Demi-finale, c'est bien. Mais finale.
1: Demi-finale,
4: c'est bien. C'était l'objectif.
1: Arnaud Souquet, tiens, c'est très intéressant parce que Cyril, à juste titre, disait, ils viennent peut-être à peine de se réveiller, ils vont rentrer dans ces prochaines heures qui sont déterminantes pour préparer une rencontre. Comment on se prépare à une telle rencontre? Et je rappelle que vous êtes un joueur de football professionnel, que vous n'avez jamais joué en équipe de France. En revanche, vous avez été présélectionné.
6: Ouais, alors j'ai fait toutes les sélections de jeunes jusqu'en U20. Et après, j'ai été présélectionné l'année où j'étais à Nice, donc en 2017, je pense.
1: Les grandes rencontres, vous en avez joué des dizaines, voire des centaines. Comment on se prépare psychologiquement? C'est quoi les heures qui vont suivre pour nos Bleus, là?
6: Moi, je pense que là, ils vont se réveiller, prendre un bon petit déjeuner. Je pense qu'il y aura sûrement un petit réveil musculaire qui va être organisé. Après, moi, j'ai pas eu la chance de jouer à ce niveau-là, mais on a l'ensemble de nos joueurs, il faut en prendre conscience, qui jouent des grandes compétitions. Dedans, on a des joueurs qui ont joué des finales de Champions League, qui en ont gagné, qui ont déjà gagné aussi la Coupe du Monde. Je pense qu'ils savent plus ou moins réveiller leur corps. J'avais cru voir passer des joueurs qui font un réveil un peu plus poussé musculairement, notamment Désiré Doué, qui aime bien se réveiller avec la corde à sauter ou des choses comme ça pour travailler le corps et éviter en fait que cette attente soit trop longue et qu'on pense trop à ce match-là. Après, je pense que vu le staff et vu les joueurs qu'il y a, et vu l'habitude qu'ils ont des grands rendez-vous, j'ai aucun doute sur la façon d'aborder ce match et de gérer cette attente.
1: Mais qu'est-ce qui se passe? Il y a une prise de parole du coach, il y a une dernière réunion, on regarde les vidéos, les tactiques,
6: Je pense qu'ils ont... Alors tout dépend comment Didier Deschamps travaille, mais il doit y avoir sûrement un petit peu d'analyse vidéo qui doit être faite pour savoir comment joue l'Espagne, même si je pense qu'ils ont une grande idée, savoir comment nous on va jouer surtout, c'est surtout ce qui est important. Remotiver si c'est nécessaire les joueurs, même si je pense qu'il n'y aura pas besoin. Après, il y a un réveil musculaire, forcément, une partie de sieste aussi, parce qu'il va être important pour ceux qui veulent dormir et se reposer.
1: Avant
6: et après, rentrer.
1: Vous arrivez à vous endormir?
6: Alors, moi, non, mais je sais qu'il y en a qui en ont besoin. Après, on peut très bien sans forcément s'endormir, juste se poser et passer un petit peu le temps, se détendre. Ouais, c'est ça, c'est une sorte de temps calme. Quelque chose de très, très simple, faire une sorte de visualisation, on va dire, anticiper ce qui peut arriver dans le match, mais c'est difficile.
4: Je crois que Fabien Barthez, c'est ce que me racontait Jacques Vendroux, mais je crois que Fabien Barthez, il a fait une petite sieste dans le car avant d'arriver. C'est assez extraordinaire. C'est qu'ils vont
6: tuer ce temps, en fait. Il faut tuer ce temps, et c'est ça qui est difficile, parce que bon, là, c'est pour ça que
1: j'essaie. C'est d'être dans le stade.
6: Voilà, et ça commence. Surtout parce que c'est vrai que c'est très très long. On parle de journées qui sont très très longues, c'est très protocolaire. Donc c'est très...
1: Et Arnaud Souquet, là, le stade, on va avoir entre 80 et 90 000 spectateurs dans une enceinte fermée. Donc on imagine le brouhaha que ça peut être. Passage du vestiaire à. On entre dans un stade et peut-être même on n'arrive pas à s'entendre quand on joue dans des stades comme ça.
6: Je pense qu'on n'arrive pas à s'entendre. Ouais. Non, c'est sûr et certain. Parce que moi j'ai eu la chance de jouer au Vélodrome et déjà on ne s'entendait pas. Donc c'est sûr, on s'entendra.
1: il y a un côté vertigineux, Arnaud Souquet, quand ça arrive. C'est-à-dire, est-ce que vous avez peur parfois d'entre... Quand je dis vous, c'est les joueurs de foot. Alors, c'est pas facile de. Chacun a sa psychologie, son état d'esprit, sa manière, son rapport à la pression et au stress. Mais est-ce qu'il y a une peur, il y a un côté vertigineux lorsqu'on entre comme ça dans un stade qu'on ne connaît pas forcément?
6: Franchement, je pense pas. Vu le calibre des joueurs qu'on a, leur expérience qu'ils ont, et c'est surtout ça qui est important, c'est l'expérience qu'ils ont qui va faire la différence, je pense. À la différence de peut-être 2018 où on avait envie de la gagner avec une nouvelle génération. Ils ont grandi ensemble, la majorité des joueurs. Il y a beaucoup de joueurs qui ont connu déjà ces épopées, qui ont connu aussi l'échec d'une énorme finale perdue contre l'Argentine. Et donc je pense qu'ils n'auront pas cette pression. Ils jouent, on va prendre Kylian Mbappé ou d'autres joueurs, ils jouent dans des stades déjà de 80 000.
1: Donc c'est là, pas finalement, c'est quelque chose de naturel, normal.
6: Je pense même qu'ils sont heureux de jouer là, c'est le rêve de toute une vie, en fait. C'est ça qu'il faut comprendre. C'est de jouer devant 80 000 personnes, une demi-finale de Coupe du Monde. Il y a très peu de gens qui le font. Il y en a, ils l'ont fait deux fois.
1: Le niveau de l'équipe de France, Arnaud Souquet, qu'est-ce que vous en pensez? Cette semaine, on s'est posé la question après le match contre le Maroc, si cette équipe de France n'était pas la meilleure, j'ai pas dit la plus grande, puisque pour être la plus grande, il faut avoir des titres. La plus impressionnante. Mais est-ce que c'était la plus impressionnante, la plus dominatrice, la plus technique qu'on ait pu avoir depuis 98?
6: Je pense que c'était Kylian Mbappé qui en parlait justement. Tant qu'ils auront rien gagné, malheureusement, ça sera une équipe qui aura des espoirs d'être la meilleure équipe de France, peut-être. En tout cas, aujourd'hui, je pense que c'est une équipe qui fait peur à beaucoup, beaucoup de monde. Parce qu'autant on peut dire, on joue l'Espagne, ça va être difficile. On a joué le Maroc, ça va être difficile. Mais j'ose imaginer de l'autre côté aussi ce qu'ils se disent, parce que je veux dire, faut être capable, et je vais prendre notre ligne d'attaque, de pouvoir défendre sur un Mbappé, de pouvoir défendre sur un Dembélé, de pouvoir défendre sur un Olise, de pouvoir défendre sur un Doué ou un Barcola. Il y a énormément de monde, et puis c'est très fort quasiment à tous les postes, en fait.
1: Donc, Arnaud Souquet, quel est selon vous le talon d'Achille de cette équipe de France?
6: Moi, c'est difficile. Je pense que peut-être sur, c'est vraiment pour chipoter, parce que je pense qu'on a un niveau d'exigence qui est très très haut. Peut-être sur les côtés, les latéraux, je pense qu'on est peut-être un peu léger, mais on le compense vraiment très très bien. À droite, on a un Jules Koundé qui est un vrai défenseur, un pur défenseur qu'on va demander de défendre et qui permet d'avoir une stabilité dans cette défense-là. Et à gauche, je trouve qu'ils ont réussi à trouver la bonne personne sur cette Coupe du Monde, qui est Lucas Digne, qui fait une très bonne Coupe du Monde. Mais si j'ai un petit point faible, je dirais sur ça, parce qu'après, pour moi...
1: C'est Yamal, en plus.
6: Et en plus, c'est Yamal. Alors, c'est pas un Yamal très grand.
1: Alors, il faut dire aux auditeurs, pensez toujours aux auditeurs.
6: Yamal, pardon.
1: Mais je le dis à Jules Torres et je le dis à tout le monde dans le studio. Qui est Yamal? L'auditeur d'Europe 1 à 16h, il est pas forcément.
6: Exactement.
1: L'auditeur d'Europe 1 n'est pas forcément comme vous, des grands connaisseurs du football, et va regarder ce match parce qu'il y a un lien charnel avec l'équipe de France, parce que ça nous fait plaisir, parce que l'actualité en ce moment, elle est d'une lourdeur absolue entre les incendies, la guerre, ces crises qui se multiplient, et que ça nous permet aussi de souffler, de nous réunir. Donc, vous parliez de Lamine Yamal, qui est la pépite,
6: meilleur joueur. En devenir, on va dire, de cette équipe d'Espagne. 19 ans, il joue au FC Barcelone. C'est quelqu'un qui a déjà gagné pas mal de titres et qui a joué dans de très grands matchs. Pour résumer plus ou moins, on peut dire, si on va pousser jusqu'à l'extrême, qu'au FC Barcelone, on compare peut-être au futur Messi, même si je pense que c'est difficile en l'état de le faire. Mais voilà, pour plus ou moins situer, c'est l'arme offensif numéro un, on va dire, de cette équipe, même si sur ce tournoi-là, je trouve qu'il fait pas un très grand tournoi, mais bon, après, là, on va rentrer dans le match.
2: Il y a quand même juste une chose qui est absolument incroyable. Je regardais les journaux étrangers cette semaine, et c'est assez fabuleux, parce que ce soit les journaux italiens, les journaux brésiliens, les journaux belges, peu importe, tout le monde, même les Belges, se dit cette équipe de France, c'est la meilleure. C'est aussi simple que ça. Et même ça va plus loin, puisque au Brésil, il y a même des journaux qui disent on veut Didier Deschamps. Il est à la retraite bientôt.
1: Il ne sera jamais à la retraite, par contre, Didier Deschamps. Il est immortel. 16h16 sur Europe 1. On revient dans une seconde. Dans une seconde, vraiment courte pause. Et puis, on va interroger les auditeurs d'Europe 1. Quel lien avez-vous avec cette équipe de France? Où allez-vous regarder le match? Et puis on parlera forcément des choses qui dérangent après, c'est-à-dire cette équipe qui a été attaquée, parce que vous parlez de la presse, mais vous avez des politiques qui ont attaqué cette équipe de France, notamment attaquant ses joueurs, son identité. Et puis on reviendra sur l'aspect sécuritaire avec Bruno Pommard dans quelques instants. 16h17, à tout de suite.
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1: Il est 16h19 sur Europe 1 et dans 5h peut-être, à 21h19, eh bien la France mènera peut-être 1-0, on l'espère, 2-0. Contre l'Espagne 2-0, dit Jules Torres. 21h ce soir, la France affronte l'Espagne en demi-finale de la Coupe du Monde. Et c'est vrai que cette équipe de France menée par Didier Deschamps nous permet de recréer finalement un lien charnel avec nos Bleus. C'était un lien qui s'était un peu distendu ces derniers mois, ces dernières années. Et force est de constater qu'aujourd'hui, on a quasiment toute la nation qui est derrière nos Bleus. Et c'est intéressant de voir ça. Grégory est en direct avec nous. C'est un Parisien qui nous appelle. Cher Grégory, bonjour.
12: Bonjour Elliot, bonjour à tous.
1: Comment allez-vous, cher Grégory ?
12: Ça va.
1: Est-ce que vous êtes stressé avant cette demi-finale de Ligue des Champions, j'allais dire, de Coupe du Monde ?
12: Et Ligue des Champions, il n'y a pas si longtemps que ça.
1: Oui, bah si mais on pouvait avoir le même parcours que le Paris Saint-Germain, on serait heureux dimanche soir à 23h.
12: Ah, bah on verra bien. Hein. Mais, alors écoutez, moi, comme j'entendais tout à l'heure, effectivement, je suis d'accord. Bien sûr.
1: D'accord avec quoi ? Parce que.
12: Alors, je vais développer. Effectivement, cette équipe de France, au niveau de l'attaque, c'est fabuleux. Au niveau du milieu de terrain, surtout Michael Olise, c'est très créatif. C'est magnifique. Au niveau de la création du jeu, c'est superbe. C'est là que je vais dire. La défense centrale, ça, il n'y a pas de problème. Elle est très solide. Il y a Koupa Mekano. Par contre, comme vous disiez tout à l'heure, au niveau des côtés, avec Koundé, qui est un très bon défenseur, et Lucadine, très bon défenseur aussi, mais c'est un peu plus fragile. C'est un petit peu plus fragile au niveau des côtés. Et il faut quand même pas oublier que l'équipe de France, jusqu'à maintenant, la France a affronté de bonnes équipes que je respecte. Hein, je respecte toutes les équipes qui ont affronté l'équipe de France. De bonnes équipes, mais c'est pas des grosses équipes. Parce que là, l'Espagne, ce sera la première fois en Coupe du Monde, dans cette Coupe du Monde 2026, que l'équipe de France va affronter une grosse équipe. Et je pense que l'équipe d'Espagne a analysé les très peu de faiblesses de l'équipe de France, c'est-à-dire sur les côtés, avec Koundé.
1: Le Maroc, par exemple, fait partie des 8 meilleures nations au monde, était demi-finaliste de la Coupe du Monde en 2022. Donc, il ne faut pas. Effectivement, ils étaient finalistes de la Coupe d'Afrique des Nations.
12: Et vous avez entièrement raison.
1: C'est loin d'être une mauvaise équipe. Mais au-delà de l'aspect sportif, Grégory, parce que c'est plus le lien charnel ou non que vous avez avec cette équipe de France. Est-ce qu'aujourd'hui, c'est une équipe qui vous plaît ? Est-ce que c'est un mondial qui vous plaît ? Et est-ce que c'est un moment qui est important, qui vous permet de sortir un peu de ce marasme ambiant, de ces crises qui se répètent et qui se succèdent ?
12: Alors bon, au-delà, bon, vous savez, moi les coupes du monde, moi aussi je suis très habitué. Quand on dit des fois, là cette fois-ci il y a un engouement sportif, tout ça. Moi, je pense que ça fait depuis très longtemps qu'il y a un engouement pour l'équipe de France. Je veux dire, déjà, il y a plus de 40 ans, à l'époque de Platini. D'ailleurs, c'est dommage que cette équipe de France de Platini n'a pas gagné la Coupe du Monde parce qu'il méritait. Hein. Croyez-moi qu'il méritait. Donc, en fait, on dit toujours ça. À chaque fois qu'il y a un nouveau mondial et que l'équipe de France fait un grand parcours, on dit toujours « Ah ben là, ça y est,
1: C'est foutu. Pardonnez-moi, Naïsna, ça a été une honte nationale en Mondiovision.
12: Ça, c'est
1: horrible. Bon, bah, vous dites c'est horrible. Horrible. C'était en 2010. Ah, oui. Donc,
12: 2002 aussi, ça a été horrible. Hein. 2002 aussi, ça a été horrible.
1: 2002, c'est un échec sportif. Mais 2010, c'est vraiment une fêlure, un divorce entre l'équipe de France et son public. Et l'Euro 2024, en pleine campagne législative anticipée, il y a eu aussi. Ce divorce entre les Bleus et l'équipe de France parce que la politique s'est invitée pendant l'Euro. C'est pour ça que je vous pose la question. J'ai l'impression que à travers le parcours des Bleus, la qualité de cette équipe, l'aspect iconique et de chef qu'est Didier Deschamps, bah on retrouve, si vous voulez, le plaisir de soutenir notre équipe de France, Jules Torres.
12: Alors, vous avez raison de dire on retrouve. Vous avez raison de dire on retrouve. Parce que, comme je vous disais tout à l'heure, il y a eu plein de fois où il y a eu des générations d'équipes de France où on a senti l'engouement. Je vous parlais de la génération Platini, il y a eu aussi Zidane, il y a eu aussi. Alors, des fois, il y a des moments où c'est pas beau, comme 2010, la grève de l'entraînement. Moi, ça m'a pas fait plaisir. Des fois, ça arrive. 2024 aussi, vous avez raison de dire que 2024, c'était pas super. Et là, comme vous dites, on retrouve. Ce que je voulais dire, c'est que il y a eu plein de générations. On peut même remonter en très très loin. La première fois qu'il y a une grosse équipe de France, c'était en 1958 avec Raymond Coppa. Quand même, faut pas oublier, très grand joueur. Je veux dire, il y a eu des grandes générations.
1: Mais évidemment, Grégory, cher Grégory, merci de nous avoir appelé. Vous allez regarder le match où ce soir, Grégory?
12: Oh bah chez moi, tranquillement
1: chez vous. Vous n'allez pas dehors. Jules Torres, sur ce lien avec l'équipe de France.
13: L'engouement et ce lien avec l'équipe de France, il s'explique aussi par les résultats. Je peux vous dire que si on était éliminé en phase de poule ou en huitième de finale,
2: on serait tous en train de cracher.
13: Ce serait pas la même chose. Et moi, je suis absolument d'accord avec Cyril Delamorinerie quand il dit que si ce soir la France est défaite par l'Espagne, je pense que cette Coupe du Monde aura un goût amer et que les critiques sur cette équipe de France, elles reviendraient.
2: Mais non, mais on est devenu.
13: C'est horrible le sport, on adore les vainqueurs, c'est pour ça qu'on a beaucoup aimé cette équipe de France en 2022 parce qu'elle a perdu avec du panache et qu'on s'en souvient, mais quand vous disparaissez d'une compétition internationale en demi-finale, je vous dis pas que c'est ce que je pense,
1: le monde en sens l'équipe de France, et s'ils perdent ce soir, alors là il y aura un goût, il y aura finalement ce serait
4: un goût d'inachevé,
1: l'échec.
13: Si on perd ce soir,
1: je vais demander à un vrai spécialiste,
2: Christophe Bordel,
1: le monde va sur la France aussi.
2: Non, mais ce qui est vrai, c'est qu'il y a quelques semaines encore, avant que la Coupe du Monde démarre, on a quand même beaucoup critiqué Mbappé. C'est-à-dire qu'on n'avait pas confiance. On l'a fait ici, en plateau. On a beaucoup critiqué Mbappé parce que, à Barcelone, on ne peut pas dire qu'il y avait des étincelles. C'est une réalité.
1: Oui, c'est pas le Barcelone, c'est le Real.
2: Non, mais voyez, ce que je veux dire par là, c'est que, effectivement, du jour au lendemain ou d'une heure sur l'autre, on peut très bien défaire ce que l'on est en train de dire aussi, évidemment.
1: Il n'y a rien de plus versatile que le journaliste de sport.
13: Il y a le journaliste politique qui va.
1: Ah bah le journaliste politique, et ça je vous laisse ça évidemment avec votre petite maison et votre petite popote.
2: Mais là il faut savourer quand
1: Bruno
2: même.
1: Bruno Pommard, vous êtes l'ancien patron du Red.
14: Oui, je suis tout à fait d'accord avec Christophe Bordet, c'est bien français. C'est-à-dire que Mbappé, j'ai entendu que du mal de lui et de vous les journalistes et de tout le monde. Eh oui, excusez-moi.
1: Je suis porte-parole des journalistes.
14: Non, tout le monde l'a cassé. Parce que au PSG, il n'a rien foutu. Enfin bref, etc.
4: Ah, c'est le meilleur buteur de l'histoire du PSG. Hein.
1: Oui,
14: tout le monde a dit qu'il a rien gagné au PSG. Excusez-moi, je ne suis pas un grand spécialiste du foot, mais je vous le dis comme je l'entends.
4: Vous
14: me racontez que c'est les meilleurs du monde.
1: Vous savez qu'il y a une pétition, les auditeurs ne sont peut-être pas au courant, il y a une pétition qui s'est lancée au début de cette Coupe du Monde. Pour présenter ses excuses à Kylian Mbappé.
14: Oui,
1: Kylian Mbappé, pardonne-nous. Sur ce côté, ça m'intéresse, parce qu'on est avec Arnaud Souquet, joueur de football, ancien joueur de l'OGC Nice, de Montpellier. Vous avez joué à Chicago aux États-Unis pendant trois dernières saisons. Comment vous appréhendez ce rapport à la presse, ce qui est dit dans les médias? Un jour, vous êtes une star, le lendemain, vous êtes un raté, les notes dans l'équipe le dimanche, l'écrit politique dans les, sur les plateaux de télé ou dans les studios de radio. Comment vous gérez ça?
6: Je pense qu'il y a tout. Il y a des joueurs qui ont un rapport avec la presse où c'est, ils ont absolument envie d'avoir une bonne note. Ça leur fait du bien de voir une, qu'il y ait une bonne note. Une moins bonne note, ça peut les remettre en question. Il y en a qui ont, ça leur passe au-dessus et je pense que c'est le, la meilleure des choses. Après, pour revenir sur ce qu'on disait juste avant, je pense qu'on est aujourd'hui, on est dans une culture de l'instant, en fait. Oui, c'est-à-dire que c'est Mbappé, c'est il est pas bon avant. Oui, il fait une saison plus ou moins blanche. Bah, il faut tout de suite, il faut plus qu'il joue en équipe de France. Et je pense que ça va un peu avec la vie en général aujourd'hui. Hein. Je sais pas lié qu'au sport. Après, la beauté du sport, c'est ça, c'est que bah on échange. La personne qui connaît moins le foot, il peut autant discuter avec quelqu'un qui connaît. On a des, tout le monde peut être sélectionneur et c'est ça qui est beau. Mais je pense qu'aujourd'hui, on commence à devenir difficile à être avec cette équipe de France et c'est bien parce que ça veut dire qu'il y a de la qualité et qu'on exige, qu'on devient exigeant.
13: C'est exigeant les Français.
6: Mais je pense qu'il faut aussi se rendre compte de la chance qu'on a. On est dans les quatre meilleures nations du monde sur cette compétition. On a démarré la Coupe du Monde où tout le monde nous dit depuis le début, on est les favoris. Si on la gagne pas, c'est pas normal. On a les meilleurs joueurs du monde. On a le ballon d'or. Et même dans ça, on a des joueurs qui arrivent à sortir. Hein, Michael Olise, je suis pas sûr qu'avant la Coupe du Monde, il y ait beaucoup de gens. Alors les footeux, ils vont le connaître parce qu'il a fait une saison énorme au Bayern de Munich. Mais là, avec avec cette équipe de France là, bah, c'est un autre step. On est sur un autre niveau de jeu.
0: Il faudrait que le gouvernement ait d'aussi bons résultats que l'équipe de France.
1: 16h28 sur Europe 1, on ira voir des auditeurs, dont un Jean-Jacques qui souhaite rendre hommage à Didier Deschamps. On en parle dans quelques instants. Il est 16h28 sur Europe 1. On est ensemble jusqu'à 18h pour Elliott de Valleyvaux.
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1: 16h30 sur Europe 1, le journal permanent avec Wallis Glaise.
23: Jour de fête nationale, plus de 50 000 spectateurs ont assisté à ce défilé du 14 juillet. XXL, le dernier d'Emmanuel Macron, une cérémonie mettant en avant le réveil stratégique de l'Europe et l'armée prête au combat. 25 chefs d'État et de gouvernement étaient présents, dont Volodymyr Zelensky. Le 14 juillet marqué également par les cérémonies en hommage aux victimes des attentats de Nice. Il y a 10 ans, un terroriste islamiste tuait 86 personnes sur la promenade des Anglais. Ce soir, un hommage

0: d'Ormuz. Selon la télévision d'État iranienne, 5 explosions ont eu lieu ce matin dans la ville portuaire de Bandar Abbas. Un pétrolier norvégien, a noté, a été touché par une explosion provoquée par un engin non identifié au large des côtes omanaises. Tôt ce matin, sans faire de victimes. Et puis enfin, peut-on imaginer l'équipe de France perdre un 14 juillet ? Évidemment que non. La France entière espère voir des bleus impitoyables face aux Espagnols ce soir à Dallas. En jeu, une place en finale de Coupe du Monde. Coup d'envoi donc à 21h. Il est 16h32. Eliott Devallée, vous, ça continue.
1: Merci cher Wallis. Et on continue de parler de l'équipe de France dans quelques instants sur Europe 1.
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1: Jules Torres, Christophe Bordet, Bruno Pomard, ancien policier instructeur du RAID et président du Cercle de Réflexion Initiative Sécurité, Arnaud Souquet, joueur de football professionnel qui a pu jouer également pendant 3 saisons aux États-Unis est avec nous, et puis Cyril de la Morinerie, journaliste au service des sports d'Europe 1. On a passé la première demi-heure à parler de cette demi-finale de Coupe du Monde entre la France et l'Espagne qui se joue à Dallas à 21h. Jean-Jacques est en direct avec nous, il nous appelle de Saône-et-Loire. Bonjour Jean-Jacques.
4: Bonjour Eliott.
1: Merci de nous appeler au 01 80 20 39 21. Vous êtes un Jean-Jacques inquiet ou un Jean-Jacques serein avant cette rencontre France-Espagne?
4: Je suis... Ma sérénité, en fait, c'est que la France a gagné.
1: Ouais. Ah, vous êtes un Jean-Jacques certain, sûr de votre fait. Et vous avez envie de rendre hommage à Didier Deschamps. C'est vrai qu'on n'en parle peut-être pas suffisamment. Ce que réussit à faire Didier Deschamps est extraordinaire.
4: Exact. Alors, voilà ce que j'aimerais. J'aimerais bien qu'on fasse honneur à Didier Deschamps sur l'avenue des Champs-Élysées.
1: Ah, et en plus, vous avez de l'humour, Jean-Jacques, l'avenue des Champs-Élysées.
4: Une chambre des panneaux qui deviendrait avenue Didier des Champs-Élysées.
1: Écoutez, c'est une...
5: C'est bon, ça.
1: Mais, et pourquoi pas, la plus belle avenue du monde qui prendrait le nom du plus grand entraîneur, sélectionneur de notre histoire. Tiens, on va poser la question à Arnaud Souquet.
5: C'est sûr que c'est pas l'avenue Macron. On fait pas la même chose.
1: Ouais, et puis, le jeu de mots, Christophe Bordet, voilà, c'est plus difficile.
5: C'est plus difficile. Mais au-delà de ça, au-delà de ça.
1: Arnaud Souquet, on parle beaucoup des joueurs. Salut. On a peut-être l'équipe la plus talentueuse depuis plusieurs années, mais on parle peu du sélectionneur. À quel point un sélectionneur, un entraîneur dans une équipe change complètement la donne?
6: Je pense qu'il a réussi justement à récupérer une équipe après Naïsna qui était en lambeaux, une image de l'équipe de France qui était catastrophique. Enfin, même nous, en tant que joueurs de foot en général, c'était un peu compliqué, on était un peu pointés du doigt. Et il a réussi à en faire ça. Aujourd'hui, c'est quelqu'un qui a gagné Coupe du Monde en tant que joueur, Coupe du Monde en tant que coach, qui risque, et je lui souhaite, de finir sur une Coupe du Monde aussi. En tout cas, je pense que le groupe est très uni derrière. Je l'ai senti très, très proche, notamment encore plus avec le drame qu'il a touché durant cette Coupe du Monde. Ça les a encore plus resserrés et fédérés. Et je pense qu'aujourd'hui, c'est vraiment une équipe derrière leur sélectionneur. Et aujourd'hui, en l'état actuel des choses, c'est le plus grand dans tous les cas. Après, je souhaite beaucoup de chance au prochain, même si ça risque d'être un grand nom du football français aussi. Mais il va falloir passer derrière quelqu'un qui aura fait
1: mais
6: des
1: vous,
6: choses extraordinaires.
1: Mais vous, en tant que joueur, Arnaud Souquet, vous avez le rapport que vous avez à l'entraîneur, que ce soit Pierre-Paul Jacques, ça change rien, ou au contraire, vous avez eu des périodes où le sélectionneur ou l'entraîneur pouvait changer complètement votre état d'esprit, votre manière de jouer, votre confiance, la confiance que vous aviez sur le terrain.
6: Je pense qu'il faut différencier déjà le sélectionneur d'un coach de foot en général, parce qu'un entraîneur, il a ses joueurs tous les jours, il les fait travailler d'une certaine façon dans un but précis. Un sélectionneur, il les prend à une certaine période, il faut être bon à l'instant T. Et là où je trouve qu'il a été très très fort, c'est dans le management. Et là, pour en revenir, c'est qu'aujourd'hui, je pense que les joueurs, ils se sentent concernés par l'avenir de Didier Deschamps pour lui rendre la meilleure fin possible. Parce qu'il a réussi à les faire venir, c'est quelqu'un qui a choisi ses joueurs, qui a choisi ses listes, il a pris les joueurs qu'il avait envie de prendre. Pour cette Coupe du Monde, parce qu'on parle des 11 joueurs ou des 12, 13, 14 potentiels titulaires, mais après il y a le reste, il y a des joueurs qui auront fait une Coupe du Monde entière sans jouer, et c'est eux qu'il va falloir manager, c'est eux qu'il faut emmener avec soi. Et je pense que sa plus grande force, elle était là, son rapport à l'humain dans ce groupe-là, il est parfait, il y a rien à dire, et je pense que les joueurs ont envie de le rendre, et ça c'est important. C'est vrai que ça joue, des fois on a envie de se battre pour son coach, de battre pour son sélectionneur, là je pense que c'est une équipe qui a envie de le faire.
1: Il va battre le record de sélection pour un entraîneur.

0: sélectionneur ce soir, Didier Deschamps. 26e sélection en tant que sélectionneur.
1: Il fera 27. Bah, hein, c'est pareil.
2: Écoutez, espérons qu'il en
0: je ne projette pas pour l'instant.
2: Vous voulez dire lors d'un mondial?
0: Oui.
2: Mais c'est exactement ça. Constance est en direct avec nous. Bonjour, Constance.
3: Bonjour.
2: Comment allez-vous, chère Constance?
3: Ça va.
2: Vous organisez la rencontre de ce soir à 21h? Vous allez voir le match?
3: Non, on va être à la maison. Parce que je ne sais même pas s'il y a des trucs organisés à proximité. Mais non, on a un grand écran, on est très bien installé, donc on va rester tranquille. Mais c'est vrai que, comme je le disais tout à l'heure, au standard, c'est vraiment la porte, enfin, tout est ouvert, toutes les combinaisons sont possibles parce que. Sans être une très grande connaisseuse loin de là, je crois qu'on a vraiment entre nos mains, entre guillemets, une équipe assez pépite, une combinaison de talents, de tout ce qu'on veut qui fait que la mayonnaise prend bien, c'est ce qu'on peut voir. Mais en face de nous, on n'a quand même pas des nœuds non plus.
2: Non, donc, c'est loin de là, on n'a pas des amateurs. Mais au-delà de l'aspect footballistique, parce que bon, on l'a très bien abordé et avec Arnaud Souquet avec Cyril de la Morinerie. Moi, c'est vraiment le côté. Est-ce que c'est une Coupe du Monde que vous suivez? Est-ce que c'est un temps important?
3: Oui.
2: Est-ce que c'est un lien que vous retrouvez avec avec cette équipe de France?
3: Oui, tout à fait. Et d'autant plus, j'ai vraiment à cœur parce que 98, je l'ai vécu, j'étais pleinement... Enfin, j'ai 45 ans aujourd'hui, figurez-vous. Donc, merci. Donc, en 98, j'allais en avoir 16. Mm-hmm. Et deux jours plus tard, si mes souvenirs sont bons, je crois que c'est 12 juillet. Et donc, j'ai très, très bien vécu. Toute cette émotion, cette liesse, qui était vraiment unique, qui était une première pour la France. Et j'aimerais beaucoup que mes enfants, maintenant, puissent le ressentir aussi. Or là, ils vont avoir 9 ans dans quelques jours. Et mon fils, il est pas là, il est en colo. Mais ils ont prévu de suivre la finale, la demi, pardon, là-dessus, sur tous ensemble. Et j'aimerais beaucoup qu'ils ressentent cette atmosphère, cette communion un petit peu qu'on a déjà traversé.
2: Nous, on a eu la chance, d'avoir vécu en 98, en 2000 pour l'Euro, mais également en 2018, parce qu'il faut rappeler cette victoire. Mais ils étaient trop jeunes, vos enfants, en 2018. Ils étaient à peine nés.
3: Exactement. Et c'est tout à fait ça. C'est tout à fait ça. Mais ils ont vaguement des petits souvenirs comme ça, mais bon, c'est très.
2: Ah, bah
3: très
2: oui, s'ils ont 9 ans aujourd'hui, ils sont trop jeunes. Alors, Constance, chère Constance, comme il y a du monde au standard, permettez-moi de passer la main à Guillaume, nous appelle depuis Boulogne. Encore un joyeux anniversaire, Constance, et merci de nous avoir appelé.
3: Merci beaucoup.
2: Guillaume, bonjour. Comment allez-vous?
4: Bonjour, jusqu'ici tout va bien. Bonjour Elliot, bonjour à tous.
2: Alors vous allez regarder où le match?
4: Nulle part, parce que moi j'ai pas la télé, je sors pas de chez moi.
2: Ah, bah dis donc, sympa l'ambiance Guillaume, pourquoi vous sortez pas de chez vous?
4: Bah parce que déjà personnellement après je veux bien parler de tout ça, mais le foot c'est pas mon sport de prédilection.
2: Vous essayez votre droit.
4: Oui je sais, non, parce qu'en fait moi je me suis juste aperçu que c'est un... comment dire ça? Un sport de masse qui permet d'appliquer le vieux concept romain du pain et des jeux.
2: Mm-hmm. Et donc, vous trouvez qu'on en fait trop, c'est ça, Guillaume?
4: Je pense que... Pas que vous en fassiez trop. C'est juste que grâce à tout ça, ça permet d'éluder d'autres sujets qui sont bien plus importants.
2: Alors, Guillaume, moi, je veux bien qu'on me fasse tous les reproches. Hein, mais est-ce que vous trouvez...
4: C'est en général.
2: Non, mais c'était une plaisanterie, Guillaume. Ce que je veux dire par là, c'est que c'est aussi une parenthèse enchantée. C'est-à-dire que, regardez, là, depuis 16 heures, on parle d'un sujet qui est plus apaisant, plus heureux. C'est positif, c'est quelque chose qui peut nous rassembler. Et évidemment, c'est pas un enjeu existentiel pour le pays. On parle pas d'une guerre, on parle pas d'un conflit. conflit. Arnaud Souquet qui considère que finalement ça peut être un enjeu majeur.
1: On s'est rendu compte qu'après les finales de Coupe du Monde et victoires, on a un baby boom qui est assez important. Donc je pense qu'en ce moment on a besoin d'avoir
2: le réarmement démographique grâce à l'équipe de France.
1: Arnaud Souquet. Non, mais ça amène un petit peu de joie quand même, de légèreté.
2: Là où vous avez raison, c'est que si la France arrive en finale, je peux vous assurer que tous les journalistes politiques, tiens, qu'est-ce qu'ils vont faire? Ils vont regarder la cote de popularité du président qui va grimper après la finale de Coupe du Monde.
0: Ah mais c'est sûr, mais la cote d'Emmanuel Macron, elle était montée après 2018, cette Coupe du Monde en Russie. Elle était même montée en 2022, même si elle était moins montée qu'en 2018 d'abord, parce qu'il y avait eu la défaite, évidemment. Et ensuite, son comportement avait été très peu apprécié par les Français, parce que
2: vous savez, sur le stade
0: il était venu sur le stade, il était venu cajoler Kylian Mbappé. Et donc, c'était objectivement pas sa place. Et donc, les Français, dans ce qu'on appelle les qualis, donc c'est les commentaires que font les Français dans les sondages, avaient dit, en effet, c'était pas la place d'Emmanuel Macron, il en a trop fait, justement pour tirer la couverture à lui. Mais en tout cas, à chaque Coupe du Monde, Jacques Chirac, en 1998, il est quasiment au plus bas quand il y a la Coupe du Monde. Oui. Il ressort de cela avec une cote de popularité qui est beaucoup plus haute qu'au début de la compétition.
2: Il est 16h42, voilà ce qu'on pouvait dire sur l'aspect sportif. Guillaume, vous avez entièrement raison, et surtout que aujourd'hui, on parle aussi un peu de l'aspect sportif, de celui qui rassemble, mais on va parler dans quelques instants de l'aspect sécuritaire, parce qu'il y a un cocktail explosif. C'est demi-finale de Coupe du Monde et l'aspect sécuritaire. Un dernier mot quand même, et ça va être un prono avec vous. Je vais faire le tour de table pour voir les pronos de cette demi-finale. Bruno Pommard.
5: 2-1 pour la France.
2: 2-1 pour la France, dit Bruno Pommard. Je note pour que demain je puisse ressortir la bande. Cyril de la Morinerie.
6: Moi je dirais 3-1 pour les Bleus.
2: Vous savez, Cyril, pardonnez-moi, j'ai l'esprit d'escalier. Il y a une émission que vous faites qui est extraordinaire. C'est que vous allez avec les sportifs, vous échangez.
6: C'est
2: adorable. Ah non, mais c'est exceptionnel. Vous échangez, racontez le concept parce que.
6: Alors, en quelques mots, ça s'appelle Athlète de Dieu. C'est un podcast d'Europe 1 qui est disponible sur évidemment le site d'Europe 1, sur l'application d'Europe 1 et sur l'ensemble des plateformes. Et en fait, j'ai interrogé 13 sportifs en lien avec Holy Games, qui est le mouvement de l'Église qui a été créé pour les Jeux Olympiques pour accompagner les sportifs. Et donc, j'interroge un certain nombre de sportifs qui ont la foi comme moteur de performance, d'apaisement. C'est très important aussi pour eux, pour aller très, très loin. Olivier Giroud, Fabien Pelous,
2: Robert
6: Pires, Alain Giresse, voilà, beaucoup de sportifs, Ménéda Romère Michon, Thomas Bas, ancien président du CIO, m'ont fait l'honneur de venir au micro où je suis allé les voir, comme Jenny Longo, où j'ai pu déjeuner dans sa cuisine. Enfin, c'était juste incroyable chez elle. Elle est venue me chercher.
7: Cuisine, ça va.
6: Oui, c'était très bon et elle est adorable. Et franchement, j'ai fait les sportifs sont des personnes vraiment exceptionnelles à tout point de vue.
2: Merci. Écoutez, regardez vraiment écoutez ce podcast de Cyril de la Morinerie, donc où vous pouvez échanger. Vraiment, vous rentrez dans le cadre. C'est difficile.
6: C'est très intime.
2: C'est très intime, mais c'est difficile d'aller dans l'intime d'une personne, et encore plus quand c'est des personnalités sportives ou des personnalités publiques. Et là, c'est pas du tout. Il n'y a pas de malaise, au contraire. C'est quelque chose de très apaisant. C'est une profonde espérance et c'est très joyeux.
1: Et croire donc, pour réussir, la preuve.
2: Christophe Bordet, bien sûr. Moi, je crois que vous allez nous donner le bon pronostic.
8: 3-1.
2: Pour les Bleus?
8: Pour les Bleus, et puis 2 buts de Mbappé, je pense.
2: Eh ben, dis donc, je note. Jules Torres.
0: Moi, j'aime bien quand le plaisir dure longtemps, et j'aime bien faire peur.
2: Ça m'étonne pas.
0: Match nul avec tir au but, victoire de la France au tir au but.
2: Arnaud Souquet.
9: 2-0 pour la France.
2: 2-0 pour la France. Eh ben, écoutez, voilà, les pronostics sont faits, il est 16h45. On revient dans quelques secondes, on va parler de l'aspect sécuritaire avec Bruno Pommard ce 14 juillet, de tous les dangers, il faut le dire. Pourquoi ? Parce qu'il y a ce cocktail explosif entre le demi-finale de Coupe du Monde, même si les renseignements généraux ne sont pas inquiets.
5: Non.
2: Mais en revanche, là prévenir, où ils sont inquiets...
5: Il faut mieux prévenir que guérir.
2: C'est évidemment que la fête nationale... parfois se conjugue avec la fête de la casse.
5: Tout à fait.
2: Et nous reviendrons à partir de 17h. C'est pour ça que vous allez rester avec nous, Arnaud Souquet. On parlera de l'hommage aux victimes des attentats du 16 juillet 2016. C'était il y a 10 ans à Nice. Il y a toute une cérémonie qui est organisée à Nice aux côtés du président de la République Emmanuel Macron, d'Éric Ciotti. Il y a également Giorgia Meloni qui est présente, Nicolas Sarkozy, Marine Le Pen est également sur place et des milliers de Niçois qui seront présents.
6: Une minute de silence aussi avant le match ce soir.
2: Exactement. Une minute.
6: Ça a été accepté par la FIFA, une demande d'Éric Ciotti à la Fédération française de football qui a immédiatement transmis la demande à la FIFA et ça a été accepté. Donc une minute de silence ce soir.
2: Vous imaginez, et il devrait y avoir des centaines de millions de téléspectateurs dans le monde. Ouais, et donc vous imaginez, c'est le monde qui va se recueillir pour rendre hommage aux victimes de l'attentat de Nice. 16h46, on revient dans un instant.
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2: Il est 16h48 sur Europe 1 et nous revenons dans quelques instants pour la suite d'Eliott de Valez-vous. 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Et nous, on se retrouve dans une seconde pour la suite d'Eliott de Valez-vous.
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2: 16h49 donc et on poursuit notre émission toujours avec Jules Torres, avec évidemment Christophe Bordet, Arnaud Souquet, ancien joueur professionnel actuel. Quand je dis ancien, c'est parce que vous êtes sans club pour l'instant.
1: On change de club, c'est ça.
2: Et vous recherchez un nouveau club, mais vous restez, vous n'avez pas pris votre retraite de joueur professionnel. Cyril de la Morinerie est avec nous, journaliste au service des sports d'Europe 1. Et Bruno Pomard, ancien policier instructeur du RAID et président du cercle de réflexion Initiative Sécurité Intérieure. Soirée sous haute surveillance, on ne va pas jouer les oiseaux de mauvaise augure, mais vous avez entre 70 et 80 000 policiers et gendarmes mobilisés sur l'ensemble du territoire.
5: Pas 80 000, hein.
2: 70, j'ai dit. Entre 70 et 80 000 policiers sur l'ensemble du territoire, avec
0: gendarmes
2: sur l'ensemble du territoire, avec un enjeu majeur. Cet enjeu, c'est de savoir si, eh bien, comme malheureusement chaque 14 juillet, il va y avoir des violences. En plus de cela, il faut s'occuper des mouvements de foule potentiels avec cette demi-finale de Coupe du Monde. Bruno Poma.
16: Beaucoup de missions pour nos policiers, effectivement, vous avez raison. D'ailleurs, déjà hier, ça a commencé, hein, puisqu'il y a eu près de 200 interpellations, il y a eu près de 500 mortiers de saisie. Donc le travail a déjà commencé hier, mais effectivement, ce soir, ça va être, j'ose espérer, pas folklorique, mais encore une fois, ça ne sera pas évident, parce que nos forces de l'ordre vont être encore une fois lourdement mobilisées, et avec un schéma qui est classique, qu'on connaît trop bien, malheureusement, entre les manifestations et les matchs de football en particulier, parce que paradoxalement, ça n'arrive pas pour les matchs de rugby. Bon, c'est comme ça. Quoi qu'il en soit, la DOPC sur Paris en particulier, la direction de l'ordre public et de la circulation, a mis en place évidemment les dispositifs habituels qu'on connaît, c'est-à-dire avec les braves, les fameuses braves, qui ont défilé d'ailleurs sur les Champs-Élysées. C'est la première fois. Les brigades de répression d'actions violentes, les BAC qui seront présentes évidemment. Ce sont toutes les unités, vous savez, qui sont très mobiles et qui sont là pour nous sécuriser, évidemment, nous, je dirais, population classique, et puis surtout venir intervenir sur les groupuscules qui sont là pour casser tout. Et puis nous allons avoir autour, évidemment, les CRS et les gendarmes mobiles qui sont là pour sécuriser, évidemment, les Français qui sont là pour s'amuser.
2: Pour faire la fête. Ancien policier instructeur du RAID, président du Cercle de Réflexion Initiative Sécurité Intérieure, Bruno Pomar, comment vous expliquez, par exemple, que d'un événement footballistique à l'autre, et pourtant qui réunit une foule immense, il n'y ait pas forcément le même niveau de violence? La semaine dernière, pour France-Maroc, c'est vrai que les autorités étaient préoccupées, que nous, on se disait, ben mince, le lendemain, on aimerait parler de football, on va être contraint de parler des violences. Et ben, finalement, il n'y a pas eu les mêmes scènes qu'on avait pu voir lors de la finale de Ligue des Champions sur les deux années consécutives, où on a vu des séquences extrêmement violentes.
16: Écoutez, ça dépend, encore une fois, et les renseignements territoriaux sont bien placés pour ça, parce que, évidemment, au niveau local, ils arrivent à voir ce qui va se passer à travers les réseaux sociaux et autres, effectivement, être capable de pouvoir anticiper tous ces problèmes de violence. Alors c'est vrai que la dernière fois, vous avez raison, ça s'est relativement bien passé, bien qu'il y ait toujours des moments qui soient...
2: Cette fois-ci, on avait le droit de le dire. Relativement bien passé, c'était la formule des autorités.
16: Et pour la sécurité, effectivement, vous savez, c'est pas une science exacte, la sécurité, je le dis toujours. On nous dit, mais comment on n'interpelle pas ces gens-là? Ben, vous savez, quand vous voyez... Moi, je suis allé en immersion avec mes copains Baqueux et des braves pour voir ce qui se passait sur le terrain, parce que je ne suis plus sur le terrain depuis bien longtemps, évidemment, et je n'étais pas du tout dans ce domaine. Mais je peux vous assurer que ce n'est pas évident. Quand vous avez des groupes qui arrivent diffus de partout de la région parisienne, évidemment, 93 en particulier, et qui arrivent par petits groupes très mobiles, qui se réunissent à des moments donnés grâce au téléphone, eh bien, effectivement, on a ce qu'on voit, c'est-à-dire ils vont directement s'en prendre à des magasins, s'en prendre à des policiers, parce qu'ils sont là aussi pour attaquer les policiers. Voilà, c'est leur jeu, c'est pas le football qui les intéresse, c'est aller au contact des policiers. Et c'est pour ça, je répète encore une fois, la nécessité d'avoir créé ces braves, ces unités d'intervention qui viennent en soutien, les forces d'action rapide des CRS également, qui sont là pour intervenir sur tous ces groupes mobiles.
8: Vous n'êtes pas l'ami de la France insoumise, vous?
2: Non, parce que ceux qui ont d'ailleurs critiqué la présence des brigades de répression de l'action violente lors du défilé du 14 juillet, vous avez par exemple Jean-Luc Mélenchon.
16: Corbière porte, comme d'habitude.
2: Corbière n'est plus à la France insoumise, il a été purgé. Monsieur Corbière est un paria de la France insoumise. On lui a mis un coup de pied aux fesses. Ouais, voilà, c'était Afouera Corbière du côté de la France insoumise.
16: Oui, mais vous verrez qu'aux élections, ils voteront quand même pour eux. Donc
2: c'est bonnet rouge et rouge bonnet.
0: Il a un poster de Lénine dans son salon.
2: Non, mais c'est intéressant, nous en parlerons ce soir. C'est-à-dire que autant vous avez les Français qui soutiennent massivement les forces de l'ordre, qui ont bien compris l'importance de ces brigades pour intervenir très rapidement sur les points chauds. Donc c'est bien de leur rendre hommage aujourd'hui pour le 14 juillet. Et les seuls qui le critiquent, c'est qui? C'est la France insoumise. Et surtout, ils font le parallèle avec les voltigeurs, c'est-à-dire ce qui s'était passé notamment avec
16: 86,
2: le drame de Malik Houssikine, qui n'a absolument rien à voir. C'est-à-dire qu'on a des politiques qui n'ont jamais mis un pied sur le terrain pour comparer les voltigeurs avec la BRAVEM. La BRAVEM, avant d'intervenir, elle effectivement circule avec des engins motorisés, mais 200 mètres avant sent le point de tension, elle doit poser le pied à terre, et ensuite elles y vont en courant. Vous voyez ce que je veux dire? Donc en fait, c'est que M. Corbière, et c'est bien normal, il est au chaud, il est à l'Assemblée nationale ou dans son salon, derrière son petit écran, il ne met pas un pied, il aurait pu le faire d'ailleurs. En tant que député, en tant que parlementaire,
16: faire une immersion.
2: Tout à fait. Mais il faut avoir, vous savez, il y a un terme que peut-être M. Corbière a oublié, ça s'appelle le courage. Mm-hmm. Voilà. Et si c'est pas le courage, c'est la curiosité. Qu'il ait la curiosité de le faire avant de critiquer le travail des brigades de répression de l'action.
8: C'est aussi dans une soirée comme éventuellement ce soir, la culture de l'excuse de la part de M. Corbière ou de ses anciens amis de la France insoumise. Parce que, par exemple, vous le disiez, mais hier soir, j'ai quand même vu qu'il y avait un commissariat dans le 12e arrondissement qui avait été attaqué au mortier.
16: Oui, oui, bien sûr.
8: Dans le 17e, il y a eu des attaques au mortier également. En Seine-Saint-Denis, il y a un policier qui a été blessé. On nous dit les mortiers sont interdits, mais tout le monde en a. Donc là aussi, il va falloir expliquer aux Français qui nous écoutent comment il est possible que l'on ait des mortiers comme on veut et qu'on puisse les utiliser dans la rue comme on veut sans que ça gêne personne. Et dernière chose quand même, vous avez dit 70 000 en gros policiers. En gros, c'est 10 000 à Paris, je crois.
2: Oui, 7 000.
8: À chaque fois, il faut ces milliers de policiers ou de gendarmes pour arriver à maintenir plus ou moins l'ordre. Tout ça nous coûte un pognon de dingue, oui, comme dirait notre ami président.
16: C'est pas grave,
8: ce sont les Français qui paient.
16: Ouais, je sais bien.
8: Voilà.
16: Mais la technique, encore une fois, de mailler
2: Bruno
16: le terrain, ce que veut Laurent Nunez et le préfet de police, il a tout à fait raison, c'est mailler le terrain, c'est-à-dire saturer le terrain de forces de l'ordre, c'est la meilleure des réponses. Et la consigne qui a été très stricte, et c'est rare de la part de Laurent Nunez parce que c'est plutôt quelqu'un de tempéré. Nunez a dit c'est interpellation immédiate et présentation garde à vue, et ensuite vous avez des magistrats supplémentaires qui seront là pour effectivement s'occuper de ces individus casseurs.
2: 16h57 sur Europe 1, on revient dans un instant. On parlera dans quelques secondes de l'hommage qui sera rendu aux victimes de l'attentat du 14 juillet 2016, et on reviendra sur les toutes dernières informations concernant l'incendie en forêt de Fontainebleau. 6 individus ont été interpellés, dont 2 ont reconnu leur implication. Et parmi ceux qui ont reconnu leur implication, il y a un pompier volontaire. Alors là, je suis sidéré.
8: Ben, c'est déjà arrivé par
2: Christophe
8: le passé.
2: Christophe Bordet, vous allez nous expliquer tout ça dans quelques secondes. Vous allez nous parler de ça, mais vous imaginez la catastrophe que c'est. Il y a 2000 hectares qui ont été réduits en cendres en l'espace de quelques heures. L'inquiétude, c'était évidemment que ça soit un incendie volontaire. Et puis là, on découvre que c'est finalement peut-être un soldat du feu volontaire qui a créé cette catastrophe. Quelle tristesse. 16h58, on revient dans un instant et nous en parlerons juste après la pub.
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2: Il est 17h sur Europe 1, l'information c'est avec Wallis Glaise. Rebonjour Wallis.
6: Rebonjour Elliot, rebonjour à tous. Les aveux de deux hommes dans l'incendie de Fontainebleau. L'un d'eux étant pompier volontaire né en 2007, sans antécédent judiciaire. Il aurait reconnu avoir mis le feu à des brindilles avec un briquet et de l'essence. Une situation toujours préoccupante sur le front des incendies à Fontainebleau. Les deux feux sont toujours actifs. Depuis dimanche, les flammes ont parcouru 2050 hectares. Un millier de personnes ont été évacuées. Et à noter cet incendie qui s'est déclaré aussi sur la commune de Thilouze en Indre-et-Loire. On l'a appris tout à l'heure, au total 25 hectares de champs ont été ravagés par les flammes. Le feu est désormais maîtrisé. Plusieurs habitations ont même été menacées, mais aucune n'a été touchée. Jour de fête national, plus de 50 000 spectateurs ont assisté à ce défilé du 14 juillet, il faut le dire, XXL, c'était le dernier d'Emmanuel Macron, une cérémonie mettant en avant le réveil stratégique de l'Europe et l'armée prête au combat. 25 chefs d'État et de gouvernement étaient présents, dont Volodymyr Zelensky. Ce 14 juillet marqué également par les cérémonies en hommage aux victimes des attentats de Nice. Il y a 10 ans, un terroriste islamiste tuait 86 personnes sur la promenade des Anglais. Ce soir, un hommage officiel sera rendu en présence du président de la République. Dans le reste de l'actualité, à l'étranger, au Moyen-Orient, la situation continue de se dégrader, notamment près du détroit d'Ormuz. Selon la télévision d'État iranienne, 5 explosions ont eu lieu ce matin dans la ville portuaire de Bandar Abbas. Un pétrolier norvégien également, à noter, a été touché par une explosion provoquée par un engin non identifié au large des côtes omanaises tôt ce matin, sans faire de victimes. Et puis enfin, c'est l'autre information de la journée. Les Bleus ont rendez-vous avec l'histoire ce soir. La France entière espère voir les Bleus impitoyables face aux Espagnols ce soir à Dallas. En jeu, une place en finale de Coupe du Monde. La France pourrait disputer une troisième finale consécutive de Coupe du Monde. Coup d'envoi ce soir à 21h à Dallas.
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6: Il est 17h03, Elliot Deval, ça continue évidemment.
2: Merci Wallis Glaise et rendez-vous à 17h30 pour un nouveau point sur l'information.
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2: Les incendies en forêt de Fontainebleau, près de Paris, continuent leur progression. Le feu n'est toujours pas fixé. Ces feux ont parcouru plus de 2000 hectares. Alors, les autorités s'affairent, elles font ce qu'elles peuvent pour tenter de maîtriser ce feu. Plusieurs centaines de personnes ont dû être évacuées. Fort heureusement, il n'y a pas de blessés ni de morts côté humain. Mais c'est la faune et la flore de cette forêt qui est en train d'être réduite en cendres. 2000 hectares, imaginez, je pense aux auditeurs d'Europe 1 qui nous écoutent, ça représente quasiment 4 arrondissements de la capitale. Mmh. C'est immense. Et les toutes dernières informations sont sidérantes. 6 personnes ont été interpellées, dont un pompier volontaire, parce que malheureusement, on craint que cet incendie, ce double incendie en la forêt de Fontainebleau, eh bien, ça soit un incendie volontaire. 6 personnes ont été interpellées dans l'enquête portant sur l'incendie de la forêt de Fontainebleau, a annoncé la procureure de Fontainebleau ce mardi après-midi. Certaines sont suspectées d'avoir accidentellement provoqué des départs de feu, et au moins un autre qui est engagé comme pompier volontaire, d'avoir embrasé volontairement des brindilles avec un briquet de l'essence. Ces personnes, ce sont des hommes. Ils ont 18, 20 et 51 ans, se trouvent actuellement en garde à vue. Parmi les 6 personnes interpellées, nous rappelle le Figaro. Donc, potentiellement, l'un des auteurs de cette catastrophe insupportable...
8: Et lui-même un pompier.
2: Et lui-même un pompier volontaire, Christophe Bordet.
8: Mais vous savez, en fait, on ne s'en aperçoit pas, ou en tout cas, on ne s'en souvient pas forcément, mais à chaque incendie important, désormais, il y a un pompier qui est impliqué. Par exemple, en 2025, c'est arrivé, il y avait un pompier déjà qui avait été à l'origine d'un incendie, c'était dans le Jura. Il y avait 230 hectares de forêt qui étaient partis en fumée. Et il a été condamné, et c'est là qu'on sent bien qu'il y a quand même un petit problème, une fois de plus avec la justice quelque part, c'est qu'il a été condamné à 2 ans de prison avec sursis. Donc, si vous voulez, c'est pas avec 2 ans de prison avec sursis qu'on calme réellement les gens en règle générale.
2: Et, surtout qu'un incendie volontaire, vous risquez jusqu'à 15 ans de prison. Hein.
8: Alors, on risque jusqu'à 15 ans de prison, ça dépend évidemment
2: De
8: la gravité de l'incendie. C'est-à-dire, s'il y a des victimes, alors là, évidemment, vous risquez une peine beaucoup plus importante et vous risquez jusqu'à 150 000 euros d'amende également.
2: Mais ces gens-là doivent prendre 15 ans, il n'y a même pas à réfléchir.
8: Eh ben oui, on est d'accord. Une fois de plus, un, la loi n'est pas assez et puissante donc, et deux, la justice n'est pas assez sévère.
2: Vous imaginez la difficulté, parce qu'on a beaucoup parlé du manque de moyens. C'est vrai qu'il y avait des promesses qui avaient été faites par les autorités ces dernières années, puisque des incendies se sont succédés ces derniers étés. Et notamment, moi je pense à l'été 2022, au niveau de la thèse de Bûche et en Gironde, bah avec des dizaines de milliers d'hectares qui ont été
8: chez moi, je me rappelle,
2: brûlés. Je crois qu'en Gironde, c'est 35 000 hectares brûlés, rien que pour cette période estivale des incendies. Et puis il y avait une promesse qui avait été faite de mettre des moyens massifs justement dans les Canadairs.
8: Ah, ils ont été commandés, les Canadairs.
2: Oui, mais enfin, ils arrivent
8: en 2033.
2: Plus tard, ils arrivent. Non, le premier, ils arrivent en 2028. Mais là, on efface Jules Torres. Qu'est-ce que vous voulez faire si désormais vous avez des pompiers volontaires qui mettent le feu à la forêt? Mais enfin, on vit dans un monde de maboule.
10: Non, mais on savait que 9 incendies sur 10 étaient commis par les êtres humains. En revanche, ce qu'on savait pas, c'est qu'ils étaient commis par des êtres humains qui, par ailleurs, étaient pompiers volontaires. Et c'est peut-être là, ça qui doit nous alerter. C'est comment est-ce que des personnes qui sont censées éteindre ces incendies, bah, en fait, sont les mêmes, en tout cas, dans ce cas extrêmement précis, qui déclenchent ces incendies. C'est-à-dire qu'il y a un vrai problème aujourd'hui de responsabilité, et même, j'ai envie de dire, de civilité.
8: Psychologique.
10: Moi, je suis pas sûr. Vous allez me trouver laxiste. C'est pas toujours le cas. Je suis pas sûr
8: que... C'est rarement votre cas.
10: Je suis pas sûr que 15 ans de prison soit une bonne chose. Je pense que 2 ans de prison avec sursis est largement suffisant pour cette personne-là. Parce que, en prison, il y a 63 000 places aujourd'hui, il y a 85 000 personnes qui sont en prison.
2: D'accord.
8: Et donc on met personne en prison.
10: Et pour moi,
8: on met plus les gens en prison, c'est bien.
10: Et pour moi, la prison, je suis très favorable à la prison, cher Christophe Bordet. Mais quand elle menace l'intégrité physique des personnes.
8: Et là, moi, je dis, il faut les mettre en prison.
2: L'intégrité des personnes, Néo.
8: Non, mais attendez, il faut les mettre en prison. Et surtout, ce qui n'est pas fait en prison aujourd'hui, vous le savez très bien, il faut les soigner.
2: Christophe Bordet.
8: Non mais il faut les soigner parce que des gens comme le pompier volontaire en question, la passion du feu, vous comprenez, ils ont cette espèce de passion du feu. Alors on allume un incendie pour après aller le combattre. On s'amuse en fait. Mais c'est pas drôle. Voyez, c'est pas drôle. Eh bien, il y a des psychologues. C'est un problème psychologique. Il faut le soigner.
10: Donc on peut tout à fait ne pas mettre les gens en prison et les envoyer vers.
8: Il faut qu'il y ait une punition, une vraie punition.
10: Vers des cabinets de psychologie. Je pense que c'est largement suffisant.
2: Il faut les emmener vers
10: des travaux d'intérêt général. Mais bon,
2: il faut les deux. Travail d'intérêt général.
8: Oui, replanter la forêt, par exemple.
10: Bah oui, par exemple. Oui. Bah, ça me paraît assez évident.
2: Mais c'est des gens, c'est des bombes à retardement, c'est des individus. Vous imaginez la catastrophe. Et c'est une catastrophe humaine, c'est des catastrophes naturelles, enfin, en tous les cas, sur la faune et la flore. Et puis, économiquement, mais vous imaginez les milliards ou chaque année.
10: Il y a tout un paquet de sanctions qui sont prévues à cet effet.
2: Eh bah, bien, écoutez, il faut sanctionner fermement. Et puis, il y aura une question qui va se poser dans les prochaines heures, c'est comment sont surveillés. Et recruter les pompiers volontaires.
8: Bah, bien sûr.
2: Évidemment, il ne faut pas englober tous les pompiers volontaires.
8: Non, mais déjà, il y a beaucoup de difficultés.
2: Heureusement qu'ils sont là.
8: Depuis plusieurs années, les pompiers volontaires se plaignent parce qu'ils n'arrivent pas à recruter, comme dans beaucoup d'autres domaines d'ailleurs. Donc évidemment, c'est compliqué. Mais moi, je me mets à la place, là, à Fontainebleau, des pompiers qui luttent réellement contre le feu depuis des jours, qui sont épuisés, qui n'en peuvent plus. Voilà. Ça, c'est un vrai problème quand même, quand ils savent que, eh ben, ils ont un de leurs collègues qui a pu mettre le feu à la forêt. Qu'est-ce qu'ils peuvent penser, à votre avis ?
2: C'est incroyable. Alexis Bourdon est avec nous, reporter Europe 1, pour présence sur le terrain à proximité de la forêt de Fontainebleau. Je ne vais pas aller sur le terrain judiciaire avec vous, puisque l'enquête est en cours. Le feu, Alexis, en revanche, n'est pas encore fixé, c'est bien cela, hein ?
7: Et non, le feu n'est toujours pas fixé. Il a progressé la nuit dernière. Les pompiers qui ont eu affaire à deux zones très importantes. La première, c'est celui qu'on connaît depuis deux jours et qui ravage énormément d'hectares. Et le deuxième, c'est celui qui s'est déclenché hier après-midi aux abords de l'autoroute A6. Et c'est celui-ci qui devient de plus en plus gros. Il est désormais répertorié autour dans une zone de 23 km. Et en fait, cette zone-là, les pompiers, la mission qu'ils ont aujourd'hui, c'est de fixer ce feu et ne pas le laisser propager au-delà de ces fameux 23 km. Alors, le problème, c'est que même si la météo est plus favorable, le sol, lui, est bouillant. Et lorsque les pompiers passent et qu'ils ont l'impression, par exemple, d'avoir éteint le feu, par moment, ça peut repartir parce que le sol est beaucoup trop chaud et cache des flammes par moment.
2: Vous avez pu échanger avec les pompiers ou alors les habitants. Et que vous disent-ils, cher Alexis ?
7: Alors, j'ai pu m'entretenir avec les habitants. Certains n'ont pas attendu d'avoir les consignes d'évacuation. Ils ont préféré prendre femmes et enfants, les mettre dans la voiture avec les papiers importants. D'autres, au contraire, ont sorti leur tuyau d'arrosage. On se sont dit, si j'arrose bien mon terrain, il n'y aura aucune chance que le feu arrive jusque chez moi. Il y a vraiment une crainte quand même qui s'est installée, puisque beaucoup me disaient, mais on n'est pas dans le sud de la France. On est à une heure de Paris, on n'a jamais vu ça. Comment une zone comme la nôtre peut être concernée par un tel feu ? Donc il y a vraiment ce côté incompréhension. Et du côté des pompiers, la première chose, c'est la fatigue. Certains sont là depuis plus de deux jours. D'autres viennent de très loin. On a vu des pompiers du Var, des pompiers venir également des Pyrénées-Orientales. On a vu vraiment des pompiers de partout. Et ils sont tous très très fatigués. C'est pour ça que dans certains endroits, à proximité de certaines bornes à incendie, des habitants ont déployé des barnums. Ils ont mis de quoi se restaurer, d'avoir des médicaments également, des pansements, de l'eau à manger, et tout ça à destination des pompiers. Et je peux vous garantir que pour ceux que j'ai croisés, ça leur faisait extrêmement plaisir de pouvoir compter sur la solidarité des habitants.
2: Et ils ont du mal à y croire, et j'imagine qu'ils vont avoir du mal à croire que parmi les suspects, l'un des interpellés, et il y a un pompier volontaire qui dit avoir embrasé volontairement des brindilles avec un briquet et de l'essence. Et ça pourrait être intéressant d'aller plus dans les prochaines minutes sur l'aspect judiciaire, évidemment. 17h12 sur Europe 1. Un grand merci, Alexis Bourdon, pour votre témoignage en direct, reporter Europe 1, présent donc du côté de la forêt de Fontainebleau. Si vous avez du nouveau, Alexis, avant 18h, n'hésitez pas. Hein. C'est priorité, évidemment, au reportage, au témoignage de terrain, et priorité parce que c'est l'actualité majeure de ces 48 dernières heures, cet incendie inédit de par son ampleur en la forêt de Fontainebleau, 2000 hectares réduits en cendres, puisque le premier départ de feu a commencé dimanche à 17h. Donc ça fait déjà 48 heures, 2000 hectares en 48 heures. C'est comme si, eh bien, vous imaginiez 3 à 4 arrondissements de Paris qui, en 48 heures, étaient réduits en cendres. 17h30, on revient dans un instant sur Europe 1 pour la suite d'Eliott de Valais-Vous.
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2: Il est 17h16 sur Europe 1. Merci d'être avec nous pour Elliot Deval et vous, toujours en direct. On est accompagné ce mardi après-midi par Jules Torres. Oui. On est accompagné de Christophe Bordet, rédacteur en chef Europe 1. Et nous sommes également avec Arnaud Souquet. Arnaud Souquet, joueur de football professionnel. Vous étiez avec nous de 16h à 17h quand on a parlé de l'équipe de France, de cette demi-finale entre le Paris Saint-Germain, entre la France et l'Espagne. Et vous êtes resté avec nous, cher Arnaud, parce que là, nous allons parler d'une toute autre actualité. C'est l'hommage aux victimes de l'attentat de Nice. C'était il y a 10 ans, cette nuit en enfer. Ce terroriste islamiste qui a provoqué la mort de 86 innocents et fait 458 blessés. Il y a un hommage national qui sera rendu cet après-midi à Nice avec le maire de Nice, Éric Ciotti. Emmanuel Macron, le président de la République, sera présent et présidera cet hommage. Giorgia Meloni sera également présente. Marine Le Pen, Jordan Bardella, eux aussi seront là. Et puis ce sont des milliers de dizaines de milliers de Niçois qui viendront rendre hommage à ces victimes. Pourquoi vous êtes resté avec nous, cher Arnaud ? Parce que il y a 10 ans, vous étiez joueur de l'OGC Nice.
31: Oui, c'est ça. Moi, j'ai eu la chance de signer à Nice, mais la malchance d'arriver après une catastrophe tragique et une ville qui sera touchée à jamais dans cette date du 14 juillet 2016 par un horrible attentat qui a tué 86 personnes. Et j'ai la chance d'avoir rencontré ma femme, d'avoir eu un enfant qui est né à Nice. Donc cette ville, elle me concerne un petit peu. Et d'avoir rencontré des gens aussi qui ont pu être touchés sans avoir perdu des personnes, mais au moins touchés émotionnellement par ce qui s'est passé. Et je tenais à leur rendre un hommage et un profond soutien par rapport à toute cette tragédie qui a touché cette ville et l'ensemble des gens et la France. Parce qu'on n'oublie pas ces gens-là, c'est ce qui est important, ce qui s'est passé, c'est terrible. Moi, je l'ai vécu après, sur la première journée de Ligue 1, où c'était une journée qui était catastrophique en termes d'émotion, parce que ça nous prenait au corps, c'était sans son. On avait l'impression d'être dans une ville qui avait été touchée, qui était peinée. C'était horrible à vivre et on a eu la chance de faire une année, alors je ne sais pas par quel moyen, mais qui a ramené un peu de baume au cœur à ces gens-là. Et aujourd'hui, voilà, je voulais leur rendre un hommage. Et comme je le vois passer depuis le début, c'est ni oubli ni pardon. Et c'est vraiment important de le souligner parce que cette ville-là sera marquée à vie de ce qui s'est passé. Et c'est important que l'ensemble du monde et de la France leur apporte le soutien.
2: Et si mes souvenirs sont bons, en 2016, lorsque vous arrivez, sur la saison 2016-2017, sur le maillot de l'OGC Nice, il y avait le cœur.
31: Avec les 86 noms des victimes. Voilà. Enfin, je peux vous raconter encore maintenant cette première journée. On avait obligation de faire venir nos familles en blanc au stade. C'était une journée silencieuse. On a fait rentrer des enfants qui ont lâché 86 ballons, un à un, blancs, dans le ciel. Et il y avait une lourdeur sur ce match qui était difficile à vivre. Même la veille, on parlait de savoir anticiper des matchs qui préparaient. Ben, je peux vous dire que celui-là, vous ne pouvez pas vous préparer sur un moment comme ça. C'est pas possible.
2: Dire que sur chaque match de l'OGC Nice à domicile, à la 86e minute, c'est un stade qui est magnifique d'ailleurs.
31: Beau stade.
2: Vous avez, qui avait été refait pour notamment l'Euro 2016. Si mes souvenirs sont bons, l'Allianz Rivera, et à la 86e minute, vous avez le public niçois qui va illuminer le stade avec son téléphone,
31: avec des chants aussi,
2: et des chants, et
31: qui malheureusement des fois sont arrêtés par les sous arbitres. Incompréhension, je pense, générale
2: ou
31: des arbitres. Incompréhension, je pense.
2: Mais en tous les cas, il y a cet hommage qui est rendu. Je vous propose qu'on écoute, parce que notre correspondant Frédéric Michel, qui fait un travail extraordinaire sur le terrain pour Europe 1, à Nice, a rencontré Thierry Vimal. Sa fille de 12 ans est décédée sous ses yeux. Je vous propose d'écouter ce témoignage.
4: Amy avait 12 ans. Le soir du 14 juillet, elle assiste au feu d'artifice avec la famille de sa meilleure copine. Dès l'annonce de l'attentat, Thierry Vimal se rend sur place.
6: Je suis arrivé sur la prom, je n'ai pas vu passer de camion, mais j'ai vu le résultat de juste après. Voilà, c'était un groupe, il y a eu 3 morts dans ce groupe-là, dont ma fille.
4: Transportée à l'hôpital pour enfants de Nice, situé à quelques centaines de mètres du carnage, Ami décède devant son papa. Pudique, Thierry Vimal garde pour lui sa détresse, ses larmes, et écrit, car c'est son métier. Il publie 19 tonnes, un concentré de douleurs brutes, et réalise des chroniques du procès de l'attentat, adaptées en pièces de théâtre. Un long parcours depuis ce funeste 14 juillet.
6: Il y a aussi toutes les douleurs surajoutées. Il y a quand on se retrouve confronté aux querelles associatives, quand on se retrouve confronté à la médecine légale, au fonds de garantie, la pression des avocats, la pression des médias, les parcours de retour à l'emploi. Il y a énormément de choses que les gens n'imaginent pas. La réalité de ce que vit une victime, tout s'effondre à la suite.
4: Est-ce qu'on peut se reconstruire ?
6: Différemment, en tout cas, on construit autre chose.
4: Dans l'attentat, 15 enfants et adolescents âgés de 4 à 17 ans ont perdu la vie.
2: Et je vous propose, chers auditeurs d'Europe 1, si vous n'avez pas eu l'occasion, de regarder un documentaire en replay sur l'application Mike Lanal, produit par Janton Productions. J'ai eu la chance et l'honneur de travailler dessus pendant 2 mois sur cet attentat de Nice. 10 ans après, on a eu la possibilité de rencontrer les familles des victimes, les rescapés, les responsables politiques, mais également les pompiers, les médecins, puisque c'est vrai que ça a été toute une ville qui s'est mise à la disposition des victimes très rapidement cette nuit en enfer le 14 juillet 2016. Christophe Bordet, c'est une journée qui était essentielle. On entend peu ou rarement, on a parlé de cet attentat de Nice, et pourtant c'est l'attentat le plus meurtrier pour les enfants, par exemple.
8: C'est vrai qu'il est passé bizarrement, avec le recul, on se dit qu'il passait un peu au second plan, après les attaques que l'on avait connues, évidemment.
2: Du 13 novembre.
8: Voilà, à Paris. On sentait bien quand même que c'était traité de manière un peu différente.
2: Un peu lointaine, peut-être.
8: Un peu lointaine. Et c'est vrai que on ne peut pas oublier ce moment. Et puis les conséquences aussi que ça a pu avoir pour la ville de Nice notamment, parce que ce camion, il ne faut pas oublier qu'il fauche plus de 80 personnes, et puis il y a les blessés dont on parlait. Il parvient quand même à pénétrer sur la promenade des Anglais, et pendant 4 minutes, il va faucher toutes les personnes qui sont devant lui. Et on s'apercevra donc que la sécurité sur la promenade des Anglais n'était peut-être pas assurée au point où elle l'est aujourd'hui. Les choses ont beaucoup changé, il faut le dire. Il y a des plots qui ont été installés vraiment tout le long de la promenade des Anglais. La rue a été repoussée en quelque sorte un peu plus loin. Et aujourd'hui, il serait impossible, a priori, qu'il y ait un drame comme celui que l'on a vécu à l'époque. faire simple.
2: Ce qui est intéressant, c'est que certains rescapés, j'ai pu échanger avec un musicien qui s'appelle Lionel, qui était notre invité hier soir sur CNews, disait sur les questions de sécurité, il y a un vrai enjeu. Et d'ailleurs, il y a une enquête qui est en cours, qui, 10 ans après, essaye de voir si des responsabilités il y a eu. Et il me disait, donc le 14 juillet, nous, musiciens, on avait bien vu qu'il y avait peu de sécurité. Pourquoi ? Parce que quelques semaines auparavant, en plein euro, on nous avait demandé de faire un concert, et au moment de ce concert, il y avait effectivement des barrages, des blocages, enfin bref, il n'y avait pas le même niveau de sécurité. Mais toutes ces questions-là, je crois qu'elles vont se poser, puisqu'il y a une enquête qui est en cours, mais que là, l'enjeu aujourd'hui, plutôt que de répondre sur les questions de faillite sécuritaire ou non, c'est vraiment de penser à ces familles qui ont été déchirées par
8: mais l'enjeu aujourd'hui, c'est
2: absolue.
8: La réparation.
2: Voilà, c'est le fait, c'est la volonté
8: de
2: ne
8: devoir
2: pas...
8: de mémoire, voilà, le devoir et la réparation. De mémoire, et je pense, je trouve d'ailleurs que Éric Ciotti, qui est le nouveau maire de Nice, joue cette journée de manière très, très fine et très intéressante. C'est-à-dire qu'il arrive à rassembler autour de lui et autour des Niçois tout un tas d'hommes et de femmes politiques qui ne cessent de s'affronter le reste du temps. Il vient d'accueillir, par exemple, Nicolas Sarkozy il y a quelques minutes à la mairie de Nice, en se félicitant que l'ancien président, effectivement, eh bien, réponde présent pour ce moment qui est si particulier, si difficile.
2: Bien sûr.
8: Et je trouve que la manière de rassembler qu'il a autour de cet événement est très importante pour la nation.
2: Et c'est lui, Éric Ciotti, qui a demandé à la FIFA, par exemple, qu'il y ait une minute de silence ce soir lors de cette demi-finale de Coupe du Monde.
31: Il y a eu plein de choses qui ont été faites autour de ce moment, qui est un moment important de recueil et de réparation, comme vous dites. Notamment, il y a eu une marche ce week-end qui a été faite avec des roses qui ont été déposés sur le mémorial qui était en honneur de ces victimes-là. Et c'est vrai que voilà, c'est une ville qui sera marquée à vie par ça, malheureusement, comme Paris l'a été aussi sur les attentats. Et c'est vrai qu'il ne faut pas l'oublier, parce que c'est important de penser à ces gens-là et de penser à cette ville. Et il y a des gens qui essayent de se reconstruire et c'est difficile.
2: Vous avez des Niçois qui, par exemple, ne vont plus sur la promenade des Anglais.
9: Absolument. Moi, quand je suis rendu à la promenade des Anglais il y a 2 ans, c'est impossible de ne pas penser à ça. Moi, je suis pas beaucoup allé à Nice, mais les peu de fois où j'y suis allé, donc depuis 2016, notamment pendant la campagne présidentielle de 2022, c'est impossible de ne pas ressentir une certaine gravité. C'est impossible de ne pas avoir des images. Moi, il y a une image qui me marque, c'est cette image du scooter avec ce monsieur
2: Franck Terrier, qui
9: suit ce camion par la gauche, qui essaye de mettre son scooter sous les roues du camion pour l'arrêter. Il n'y arrive pas. Il court ensuite en pourchassant ce camion. Il délaisse sa femme dans un moment qui doit être un moment absolument, qui est l'horreur. Et c'est vrai que je suis d'accord avec vous. Moi, je fais partie de cette génération, je pense, qui a grandi avec tous ces attentats. Que ce soit celui de Charlie Hebdo, que ce soit celui de novembre 2015, que ce soit celui de 2016 à Nice, que ce soit même Samuel Paty et Dominique Bernard. Et c'est vrai que celui-ci, malheureusement, passe un petit peu trop souvent au second plan, en arrière-plan, peut-être parce qu'il n'est pas assez symbolique, si je puis dire, pour notamment les médias qui sont, on le sait, beaucoup trop connectés à Paris. Donc évidemment, ça les touche plus sur Charlie Hebdo, ça les touche peut-être plus sur, évidemment, novembre 2015, mais ça reste en effet l'un des moments tragiques de l'histoire de France. Et je pense qu'à ce titre-là, l'hommage qui lui est consacré aujourd'hui et la minute de silence en Mondovision est une très bonne chose.
2: Il est 17h28 je vais remercier Arnaud Souquet d'être venu nous voir.
8: Merci à vous.
2: Nous suivrons bien évidemment attentivement cet hommage qui doit être rendu aux victimes donc des attentats de Nice du 14 juillet 2016 à partir de 18h. Ce sera sur Punchline avec Johan Usaï ce mardi sur Europe 1 et sur CNews. Revenez et restez avec nous. On revient dans un instant pour la suite d'Eliott de Valévoux. À tout de suite.
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0: accidentellement provoqué des départs de feu. Ces personnes de 18, 20 et 51 ans se trouvent actuellement en garde à vue. La France face aux flammes, situation donc toujours délicate à Fontainebleau. Les deux feux de forêt sont toujours actifs depuis dimanche. Les flammes ont parcouru 2050 hectares. Un millier de personnes ont été évacuées. Les autorités espèrent fixer le feu dans la journée. On note également cet incendie qui s'est déclaré sur la commune de Thilouze en Indre-et-Loire. Au total, 25 hectares de champs ont été ravagés par les flammes. Le feu est désormais maîtrisé. Plusieurs habitations ont été menacées, mais aucune n'a été touchée. La chaleur reste également au cœur de l'actualité. 26 départements sont placés en vigilance rouge canicule aujourd'hui et 58 autres en vigilance orange. Jour de fête nationale, Emmanuel Macron a descendu la plus belle avenue du monde pour la dernière fois en qualité de président de la République. Une cérémonie placée sous le signe du thème du réveil stratégique de l'Europe. Près de 6700 soldats, un record. Une véritable démonstration de force en présence de 25 chefs d'État et de gouvernement, dont Volodymyr Zelensky. Après Paris, Emmanuel Macron est à Nice ce soir où les hommages en mémoire de l'attaque terroriste survenue voilà 10 ans jour pour jour se succèdent. Le 14 juillet 2016, un Tunisien de 31 ans écrasé mortellement 86 personnes et en blessé plus de 400 autres au nom de sa religion. Également dans l'actualité, la date butoir fixée par le ministre de la Justice pour le réexamen de 88 000 plaintes pour violences sexuelles sur mineurs. À ce stade, 140 suspects ont été placés en détention provisoire. À l'étranger, au Moyen-Orient, la situation continue de se dégrader, notamment près du détroit d'Ormuz. Selon la télévision d'État iranienne, 5 explosions ont eu lieu ce matin dans la ville portuaire de Bandar Abbas. Et puis enfin, les Bleus, rendez-vous avec l'histoire. Ce soir, l'équipe de France affronte l'Espagne pour une place en finale. Coup d'envoi ce soir à 21h à Dallas. Il est 17h34. Elliot de Vallez-vous, ça continue.
1: Merci, cher Wallis Glaise. Passez une excellente après-midi. Vous avez un prono pour ce soir, France-Espagne ?
2: 2-1 pour la France.
1: Bon, je vois que toute la rédaction d'Europe 1 est derrière l'équipe de France. Il y a une pointe de chauvinisme, hein, bien évidemment, parce qu'il n'y en a pas un qui a donné le score et la victoire à l'Espagne. Et c'est tant mieux.
2: C'est tant mieux.
1: On sent que c'est à Jules Torres, jamais. Parce qu'en plus, excusez-moi, Jules Torres, vous avez compris qu'il y a un peu d'Espagne.
2: Mais c'est pour ça que je dis ça.
1: Bien sûr.
2: Il y a
1: un c'est joueur un de l'Espagne qui s'appelle Torres. Et qui marque beaucoup de buts dans cette Coupe du Monde. Mais bien sûr. Mais Jules Torres, on a compris que vous étiez un agent double. Donc je vous propose.
3: Je ne suis pas dans une double agence. Je suis à fond derrière l'équipe de France.
1: Est-ce que vous êtes un Français de s'en mêler comme la formule c'était celle de Nicolas Sarkozy.
3: Un Français de désir. De Villiers plutôt.
1: 17h35 à 18h vous retrouverez Johan Usaï pour Punchline. Merci Wallis.
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1: Il est 17h35 et pour les auditeurs qui nous rejoignent pour Elliot Deval et vous jusqu'à 18h, déjà joyeuse fête, c'est vrai qu'on a oui. besoin de se souhaiter cette et on est fier de dire joyeuse fête nationale.
5: Alors on est fier, mais j'ai remarqué quelque chose. Je ne sais pas si vous Christophe avez déjà Bordier. Voyagé dans d'autres pays au moment de leur fête nationale. En général, dans les autres pays, la fierté elle s'affiche partout.
1: Vous avez tellement raison.
5: Balcon, on met le drapeau bleu blanc rouge sur la bagnole. Enfin bref. Ouais. Et en France, on voit pas ça.
1: C'est vrai.
5: On est fier, mais en même temps on est discret quoi.
1: Vous dites on voit pas ça, on voit pas ça dans Paris.
5: Pas de cette manière là en tout cas.
1: À Paris, c'est vrai que le Parisien n'est pas forcément 14 juillet compatible, alors qu'il y avait quand même 50 000 personnes sur l'avenue des Champs-Élysées.
5: J'ai du mal à croire ce chiffre d'ailleurs. Je ne voudrais pas être méchant, mais ça me paraît un peu bizarre. À partir du moment où il fallait quand même un QR code pour venir sur les Champs-Élysées, que ce QR code a donc été
1: retoqué,
5: on va dire.
1: Finalement, ça a été validé par le Conseil d'État.
5: Oui, mais dans un premier temps, donc, la justice le supprime, et puis le Conseil d'État, convoqué en pleine nuit par on ne sait
1: deux
5: qui, 2h du matin, se réunit, n'est-ce pas, pour dire non, mais il faut l'autoriser. Écoutez, franchement, moi, j'ai jamais vu un pays où on restreigne, où on tente de restreindre la liberté à ce point-là. Alors on nous dit, ah oui, mais la sécurité, parce que tous ces chefs d'État qui étaient là, etc.
1: Il y en avait beaucoup des chefs d'État, Christophe.
5: Non, mais sur ce point-là, vous mettez deux rues avec des flics. Deux rues avec des flics autour des Champs-Élysées, hop, on fouille tout le monde en garde et on laisse passer les gens, point barre.
1: Christophe,
3: faut arrêter. Dans un pays où il y a seulement 6 ans, vous deviez promener votre chien, remplir une attestation.
5: C'est pas parce qu'il y a 6 ans, il fallait le faire qu'il faut continuer à le faire.
3: Oui, mais c'est les
5: voilà, c'est tout.
1: Mais ce qui est vrai, c'est qu'on est devenu une société

0: QR code. La société de vigilance, c'est aussi ça. C'est le QR code pour les Jeux Olympiques, le QR code pour le 14 juillet, le QR code quand il y a la crise sanitaire.
1: Il faut s'en satisfaire.
0: Ah non, moi je suis pas du tout sur cette ligne.
1: Moi ce matin, j'ai eu tout un débat à la rédaction d'Europe 1, par exemple, parce que mes collègues trouvaient que c'était formidable.
0: Le QR code ?
1: Oui, c'est formidable. Ah,
2: bah donnez des noms.
1: Mais parce que ça sécurise, etc. Je leur ai dit, De Gaulle disait que les Français étaient des veaux, je crois qu'on est toujours au même niveau. Là.
0: Bon, restons sur ce fameux défilé militaire du 14 juillet qui... à l'Élysée, on a voulu expliquer que c'était le réveil stratégique de l'Europe. Et vous avez dit, il y avait beaucoup de chefs d'État, effectivement. Il y avait plus d'une vingtaine de chefs d'État de gouvernement européens. Ce défilé s'est conclu par cette image de tous les drapeaux de la dite coalition des volontaires avec le V de la victoire et au milieu un immense drapeau français. Mmh. La présence de Volodymyr Zelensky en tête d'affiche. La présence des militaires ukrainiens qui ont descendu l'avenue des Champs-Élysées. Alors, certains disent, oui, mais c'est une tradition centenaire qu'il y ait des nations étrangères qui soient invitées pour défiler le 14 juillet. Évidemment, c'est pas ça.
2: Personne n'a remis ça en cause.
0: Mais personne. C'est le message politique plus important que les années précédentes sur ce défilé. À tel point qu'on se pose la question, est-ce que ça reste toujours un défilé national ou là on a voulu en faire un défilé politique pro-européen, pour ne pas dire européiste, Jules Torres.
2: Est-ce que c'était l'objectif en effet d'Emmanuel Macron qui vient d'entrer dans une séquence dont il espère récolter les fruits? La séquence, elle a commencé à l'hôtel de Brienne hier où il a fait un discours extrêmement offensif sur la défense européenne sous la souveraineté européenne, en s'en prenant non pas aux patriotes mais aux nationalistes et aux souverainistes. Ça, c'était la première étape. Et puis, il y avait cette étape aujourd'hui où, en effet, Emmanuel Macron a voulu faire du défilé militaire du 14 juillet un paravent de ce qu'il souhaite pour l'Europe, c'est-à-dire une grande armée européenne, une souveraineté européenne, une défense européenne qui, à mon sens, ne verra jamais le jour. Et c'est pas parce qu'on est défavorable à cette défense européenne, c'est pas parce qu'on est défavorable à ce mirage qu'est la souveraineté européenne que l'on dit que oui, les Américains n'ont pas le droit d'être là, que les Ukrainiens n'ont pas le droit d'être là. Non, c'est pas vrai. En 1919, il y a eu des Américains au défilé militaire du 14 juillet, en 1945 aussi, ça a toujours existé, c'est vrai, mais là, on est obligé de dire que derrière cette cohorte de personnes qui ont pu défiler aujourd'hui, il y a une volonté politique d'Emmanuel Macron de faire cette armée européenne.
0: Et puis, il y a finalement un discours très... dur du président de la République à l'endroit de ce qu'il présente comme des adversaires, je pense à la Russie ou alors au Moyen-Orient.
2: L'international réactionnaire aussi.
0: Oui, ou l'international réactionnaire, parce que je ne l'ai pas vu aussi dur avec la République islamique iranienne qui massacre son peuple qu'avec Vladimir Poutine. Ouais. Mais vous avez des Français qui aimeraient que le président de la République ait la même fermeté et mette les mêmes moyens pour protéger d'abord sa population à l'intérieur de ses frontières. Pourquoi je vous dis ça? Regardez, par exemple, les tentatives d'homicide. C'est intéressant de voir les chiffres de la délinquance et de la criminalité qui, sur certaines stats, explosent entre 2017 et 2024. Ouais. Entre 2017 et 2024, les tentatives d'homicide, c'est des homicides ratés, ils ont augmenté de 82%. D'accord? Il n'y a pas un seul pays européen qui a des chiffres aussi alarmants sur les tentatives d'homicide. Donc moi, je veux bien qu'ils fassent la guerre partout, mais ce serait bien aussi de la faire à l'intérieur de cette...
1: On va faire la guerre, le cas échéant, entre guillemets, évidemment, à la Russie, plutôt que de dire, on va s'occuper Bordet. Effectivement du peuple français. Moi, quand même, depuis hier, je suis un peu en boucle dans mon esprit par rapport à cette phrase qu'il a prononcée à l'hôtel de Brienne dont vous parliez tout à l'heure. La paix est notre but. Et oui, nous tenons à la paix et à combattre le cas échéant pour cette paix au prix du sang. Mmh. Bon, mais qu'est-ce que ça signifie ? Est-ce que ça signifie que le président de la République a une envie dévorante d'aller faire la guerre ? Est-ce que c'est ça qu'il est en train de nous dire en creux ? Moi, c'est ça que j'aimerais comprendre.
0: Ça a été précisé par Catherine Vautrin ce matin, ministre des Armées, qui a dit, il s'adressait cette formule, c'était aux militaires qui ont déjà payé nos militaires français. Oui. qui ont payé un lourd tribut pour défendre nos droits et nos libertés sur certaines zones extérieures. Oui, c'était pas adressé.
1: Je rappelle qu'il y a des pays d'Afrique où on s'est barré. On n'a pas demandé notre reste chassé, finalement.
0: Ça a été précisé
1: depuis,
0: en quelque sorte par Madame Vautrin qui a fait le service après-vente. Comme à chaque fois, vous avez besoin d'un service après-vente de déclarations qui sont incompréhensibles du président de la République. C'est assez régulier, malheureusement.
2: C'est assez régulier sur ce sujet-là. Souvenez-vous des offres qui étaient parues dans la presse disant qu'Emmanuel Macron aurait prévu dans une réunion d'envoyer des mecs à Odessa. Souvenez-vous des propos du président de la République qui était le seul avec le Royaume-Uni à vouloir envoyer des soldats français dans le cas d'un potentiel cessez-le-feu, d'envoyer des soldats français sur le terrain dans le cas d'un cessez-le-feu. C'est encore le président de la République qui a toujours dit qu'il était le fer de lance de cette coalition des volontaires et qui pourrait envoyer des soldats français alors que les Français sont majoritairement contre. Donc à un moment donné, c'est normal aussi que les Français et les observateurs aient des craintes sur ce sujet-là.
0: 17h42 sur Europe 1, on revient dans quelques secondes. On parlera du défilé avec Philippe qui nous a appelé au 01 80 20 39 21. Et on termine notre émission par un sujet qui n'a pas été traité dans les médias, n'a pas été traité une seule seconde dans les médias, et pourtant, il est très important. C'est un rapport sénatorial sur ce qu'il présente comme des zones grises de l'information. Le Sénat qui veut muscler la lutte contre la désinformation, je mets des guillemets à désinformation, avant 2027, puisqu'ils veulent s'attaquer à ce qu'ils appellent les ingérences intérieure, et notamment les réseaux sociaux. Tiens.
1: Le danger vient du peuple français, vous comprenez ça ?
0: Le danger viendrait-il d'influenceurs ? Il parle d'influenceurs, ça veut dire quoi ? Ça veut dire que, par exemple, les lanceurs d'alerte sur les réseaux sociaux, qui, par exemple,
1: les journalistes,
0: qui relaient les journalistes ou sur les réseaux sociaux, ceux qui relaient, par exemple, des séquences qui sont pas vues dans les médias mainstream d'agression, de violence, qui viennent finalement balayer le discours officiel factuellement avec des éléments qui parfois sont sous-traités dans les médias. Eux, on va les fermer avant 2027. Donc c'est la liberté d'expression. David Lisnard s'est soulevé contre ce rapport sénatorial et la présentation qui en a été faite. Pourtant, c'était le 9 juillet dernier. Donc ça date. Mais personne n'en a parlé. Et nous en parlerons dans quelques instants. On va expliquer tout ça aux auditeurs d'Europe 1. C'est juste après une courte pause. À tout de suite.
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11: 17h47 sur Europe 1. On revient dans un instant pour la dernière partie d'Eliott Devalez-vous, votre rendez-vous du lundi au jeudi sur Europe 1 de 16h à 18h, en direct bien sûr. Le temps pour moi de vous rappeler un autre rendez-vous. 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
11: 17h48 sur Europe 1, on est toujours avec Christophe Bordet et oui. Jules Torres. Oui. Avant la publicité, on parlait de ce défilé, la fête nationale, on est tous fiers d'être français. Il y a un sentiment, oui. Si vous voulez, le 14, on est heureux. Moi, j'ai pris le taxi ce matin, la première chose que je lui ai dit, c'est bonne fête. Je dis bonne fête à tout le monde, bien évidemment. D'ailleurs, j'ai pas bien compris hier l'attaque d'Emmanuel Macron qui a voulu séparer le patriotisme du nationalisme. Vous avez vu? Il a dit le patriotisme oui, le nationalisme jamais.
12: Bah, écoutez, oui, parce que le nationalisme, on l'a connu, on a vu à quoi ça a mené.
11: Ah patati, oui, mais vous patata, savez, non, mais, dans ces cas-là, l'histoire peut nous ramener à une extrême gauche sanguinaire et dangereuse. Évidemment. Si, donc, faut pas tout mélanger. l'idée de la nation et de mettre la nation en priorité de tout, c'est pas une insulte.
12: Ce que vous dites à l'instant, ce que vous rapportez de ces propos à l'instant et ce que l'on disait juste avant la pause, vous comprenez bien qu'en fond, il y a quoi ? Il y a la présidentielle de 2027. Et la méchante Marine Le Pen maintenant qui est candidate. Mais attendez, mais il faut absolument la combattre de tous les moyens, même si ces moyens ne sont pas forcément très honnêtes.
11: Vous avez raison.
12: C'est pas très grave.
11: On est en direct avec Philippe. Philippe, merci d'être en direct avec nous. Je vous propose de réagir rapidement parce que je veux vraiment vous faire écouter cette déclaration qui n'a été absolument pas traitée dans les médias sur les ingérences intérieures. Mais vous souhaitiez parler du défilé et d'Emmanuel Macron qui différenciait patriotisme et nationalisme.
13: Oui, tout à fait. Bonjour, monsieur Deval. Simplement, je vais commencer rapidement mon préambule en disant que c'est le 14 juillet, le jour de la Révolution française, 1789, pour abolir monsieur le baron, monsieur le duc, monsieur le comte, et on se rend compte qu'aujourd'hui, c'est monsieur le ministre, monsieur le président, monsieur le député, etc. Bref, je dis cela pourquoi ? Parce que lorsque l'on voit l'estrade de monsieur Macron et des invités, eh bien, on voit, c'est vraiment l'entre-soi, et on a vraiment l'impression que ils n'en auront pas grand-chose à faire de nous. J'exagère certainement le propos, mais c'est ce que j'ai ressenti. En ce qui concerne le défilé, bon, j'ai trouvé que c'était effectivement une démonstration de force, que les autres forces européenne soit là, ça va tout à fait dans la mouvance de M. Macron, puisqu'on voit très bien que depuis quelque temps, il veut, à mon sens, il souhaiterait devenir le premier président de l'Europe, et c'est pour cela qu'il fait des ronds de jambes à tous ses homologues et qu'il souhaite, leur faire la part belle pour être élu à ce poste, à mon sens.
11: Eh ben, écoutez, j'entends votre analyse, cher Philippe. Il est 17h51. Il nous reste que quelques minutes seulement, et je veux absolument terminer cette émission par la déclaration qui a été là aussi mise de côté, et pourtant qui inquiète bon nombre de Français jusqu'aux autorités les plus éminentes, puisque le patron des maires de France a alerté David Lisnard, a pris la plume pour dire, je l'écris. Il y a déjà plusieurs mois, défendre la liberté d'expression est devenu un devoir politique prioritaire. Il parle de ce rapport présenté le 9 juillet par Laurent Lafon de l'Union Centriste, sénateur Agnès Evren, Les Républicains, Sylvie Robert, Parti Socialiste, qui formule 56 recommandations et dresse le portrait d'un paysage médiatique profondément bouleversé par les plateformes numériques, les créateurs de contenu et l'intelligence artificielle. Et ils vont inventer une nouvelle notion, c'est la notion d'ingérence intérieure, avec une volonté d'avoir un nouveau machin qui viendrait contrôler ce qui est dit, notamment sur les réseaux sociaux. Je vous propose d'écouter donc ce sénateur, qu'on pourrait inviter d'ailleurs, Laurent Lafon, il faut qu'il vienne nous expliquer ce que c'est l'ingérence intérieure. Écoutez attentivement parce que on bascule dans une nouvelle ère. C'est orwellien ce que vous allez entendre.
14: Du bon travail, mais une cible aussi pour des manipulations venues de l'intérieur. Que se passerait-il en effet si une personnalité, un courant de pensée, un parti politique disposant de moyens financiers conséquents décidait de le mettre au service d'un projet politique en utilisant les réseaux sociaux comme une arme ? Sommes-nous prémunis de tout risque d'ingérence intérieure ? Notre réponse à cette question est clairement non. Nous avons une vulnérabilité et elle est réelle. Nous avons un outil pour faire face aux ingérences extérieures. Nous n'avons pas d'outil pour faire face aux ingérences intérieures. Pour répondre à cette question, et nous allons y revenir...
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11: Hop là, donc vous avez visiblement une petite difficulté sur le sonore. Non,
12: on voit bien.
11: Mais vous avez entendu ingérence intérieure.
12: Alors,
11: et
12: de
11: personne...
12: qui parle-t-il ?
11: Ben oui.
12: De qui parle-t-il ?
11: Christophe
12: Bordet. Mais est-ce qu'il parle du peuple français qui s'exprime sur les réseaux sociaux et qui a encore le droit d'avoir un avis, qui a encore le droit de dire des choses a priori et ça ne plairait pas à ce que j'appellerais l'extrême centre représenté là avec ces trois sénateurs. D'ailleurs, je me demande bien ce que Madame Evraine, DLR, vient faire dans cette histoire. J'espère qu'elle s'en mord les doigts alors qu'on se parle.
11: Parce
12: que franchement, pardon de le dire, mais il y a un moment, la liberté d'expression, ça se défend, et surtout quand on est dans la position des DLR aujourd'hui. Je pense qu'il y a une campagne qui est en cours avec Bruno Retailleau. J'espère qu'il a aussi conscience quand même de la prise de position de Madame Evraine sur ce sujet. Ça, c'est la première chose. Et puis ensuite, alors ça veut dire quoi? Que la liberté d'informer, c'est terminé? Ça veut dire quoi? Qu'on veut s'attaquer à certains médias? Est-ce que c'est ça le sous-texte? Est-ce qu'on veut s'attaquer à certains médias? À Europe 1, qui dit la vérité sur un certain nombre de choses. À CNews, qui dit la vérité sur un certain nombre de choses. Ça ne plaît pas peut-être aux autres médias, mais qu'importe. Est-ce que c'est ça le fond de l'histoire? Parce que
11: il
12: juste
11: reste
12: une chose.
11: Bon,
12: Madame Sylvie Robert, socialiste, qui est l'une des élues qui porte ce sujet, elle avait quand même dit au sujet de Vincent Bolloré que c'était un danger pour la République. Donc ça veut bien dire que dans le collimateur, il y a nos médias.
11: Nous continuons, on en parlera en longueur dans les prochains jours parce que c'est un sujet qu'il ne faut absolument pas sous-traiter. Merci à tous les deux, merci à toutes les équipes en régie. 17h55, Johan Usaï pour Punchline sur Europe 1.
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0: Il est 18h, bonsoir à tous. Soyez les bienvenus dans Punchline en direct sur CNews et sur Europe 1. Il y a 10 ans, 86 personnes trouvaient la mort à Nice lors d'une attaque terroriste islamiste perpétrée sur la promenade des Anglais. 458 autres étaient blessés. La France leur rend hommage. Une cérémonie présidée par Emmanuel Macron en présence de ses prédécesseurs Nicolas Sarkozy et François Hollande. Cérémonie en direct de Nice à suivre tout de suite sur CNews et sur Europe 1.
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0: Et juste avant de prendre la direction de Nice, à 18h, l'essentiel de l'actualité avec Valérie Acquenin. Bonsoir Valérie.
1: Bonsoir Yoann et bonsoir à tous. À la une, 10 ans après, Nice rend hommage aux victimes de l'attentat qui a fait 86 morts et 458 blessés sur la promenade des Anglais. Emmanuel Macron doit arriver dans quelques instants pour présider une cérémonie mémorielle. Ce sera à suivre sur CNews et Europe 1. 43 enfants et 43 personnes ayant porté secours aux victimes le soir de l'attaque seront aussi présentes. Jour de fête nationale, plus de 50 000 spectateurs ont assisté au traditionnel défilé militaire, présidé pour la dernière fois par Emmanuel Macron. Un 14 juillet qui met à l'honneur l'Ukraine et ses alliés, essentiellement européens. Un défilé massif mettant en avant le réveil stratégique de l'Europe et une armée prête au combat. Près de 6 700 soldats à pied, 98 avions, 31 hélicoptères et 315 véhicules. Jamais autant de militaires n'auront défilé entre l'Arc de Triomphe et la place de la Concorde pour la fête nationale. Et pour assurer la sécurité des festivités du 14 juillet, ainsi que la demi-finale de la Coupe du Monde entre la France et l'Espagne ce soir, un dispositif de sécurité massif a été déployé à Paris. La préfecture de police annonce le déploiement de 7000 policiers et gendarmes et 2000 sapeurs-pompiers dans la capitale et son agglomération. Au total, sur l'ensemble du pays, 70 000 policiers et gendarmes seront déployés, annonce faite ce week-end par le ministre de l'Intérieur, Laurent Nunez. Volet justice, 6 personnes ont été placées en garde à vue dans l'enquête sur les incendies qui ravagent la forêt de Fontainebleau, dont un pompier volontaire qui a reconnu les faits. Il a avoué avoir mis le feu à des brindilles avec un briquet et de l'essence. Un second suspect a reconnu avoir accidentellement mis le feu en jetant sa cigarette. Les incendies dans le massif ont parcouru depuis dimanche près de 2050 hectares. Dans le reste de l'actualité, le Premier ministre va saisir le Conseil constitutionnel après l'adoption par l'Assemblée nationale d'un texte créant un droit à l'aide à mourir. Sébastien Lecornu estime que le débat au Sénat n'a pas permis un examen approfondi pour permettre d'aboutir à un texte de loi répondant autant aux aspirations de ses défenseurs qu'aux préoccupations de ceux qui s'inquiètent de sa mise en œuvre. Pour terminer, cela fait plus d'un an que notre confrère Christophe Glaize est détenu en Algérie. Condamné à 7 ans de prison en décembre dernier, il a renoncé à son pourvoi en cassation, de quoi ouvrir la voie à une possible grâce du président algérien. CNews et Europe 1 continuent de réclamer sa libération immédiate et sans condition.
0: Merci beaucoup Valérie. Et pour commenter avec moi cette cérémonie d'hommage en direct de Nice, j'ai le plaisir d'accueillir Louis de Ragnel, Rachel Kahn, Lara Tchekov, Fabrice Hakoun et Anne-Sophie Gavrilov. Vous êtes porte-parole de la Fédération France Victimes. Bonsoir et bienvenue à tous les cinq. Prenons tout de suite la direction de Nice, donc où nous attend Corentin Alonso. Bonsoir Corentin. 10 ans après, les Niçois se souviennent, replongent aujourd'hui dans l'horreur et on imagine que malgré le temps qui passe, l'émotion, elle, est toujours très vive.
2: Exactement, Johan, ici sur la promenade des Anglais. Lorsque vous interrogez les Niçois, tous se rappellent exactement où ils étaient, ce qu'ils faisaient cette nuit du 14 juillet 2016, cette nuit où l'histoire de la ville de Nice a basculé dans l'horreur, où un silence de mort s'est abattu sur la promenade des Anglais, une promenade des Anglais qui est d'habitude si vivante. Tous, ce soir, tous, aujourd'hui, veulent s'associer à cet hommage rendu aux 86 victimes, un hommage qu'il juge important pour ne pas oublier et pour que ce type de drame ne se reproduise plus ni à Nice ni ailleurs. Je vous propose de les écouter.
3: C'est pas un devoir de mémoire pour rappeler l'horreur qu'il y a eu. On aimerait bien que ça ne recommence pas d'ailleurs. Voilà, pour, et puis un hommage à tous les gens qui sont morts. Un peu comme l'attentat qu'il y a eu à Paris également. Chaque fois que je me balade et que je vois cette statue, j'y pense. Également au musée Masséna aussi. Il y a un hommage avec les photos et des mots. Je trouve que c'est bien tout ça.
4: Bah, c'est un très mauvais souvenir, de toute façon. Il n'y a pas photo. J'espère qu'aujourd'hui, c'est un jour qui est apolitique, j'espère. Il faut penser aux 450 blessés. Voilà.
5: C'est pour faire un hommage et je suis entièrement d'accord avec ce qu'ils font, quoi. Mais bon, c'était avant, en fait, qu'il aurait dû sécuriser la promenade, quoi. En fait. C'était avant qu'il fallait faire tout ça. Au début, je prenais plus la promenade parce que j'avais peur, en fait. Même si j'y étais pas, on avait quand même des ressentis. Maintenant, je commence. Maintenant, je fais du vélo. Mais en fait, si je fais du vélo, je ne vais pas aller par là, je vais aller de l'autre côté.
2: Un traumatisme qui reste toujours vivace 10 ans après. Certains ont mis des années avant de revenir se promener ici sur cette promenade des Anglais. D'autres n'en ont tout simplement jamais eu la force et ne veulent plus remettre les pieds ici.
0: Merci beaucoup Corentin Alonso en direct de Nice pour CNews et pour Europe 1. Anne-Sophie Gavrilov, je rappelle que vous êtes porte-parole de la Fédération France Victimes. 10 ans après, comment vont les proches de ces victimes? Comment vont également les 458 personnes qui étaient présentes ce soir-là sur la promenade des Anglais et qui ont été blessées?
6: Alors écoutez, je pense que chacun se reconstruit à son rythme ou tente de se reconstruire. L'association Montjoie qui était sur place et qui est intervenue quasiment dès le drame a pris en charge une partie des victimes et 82 autres associations du réseau France Victimes se sont également associées à cette prise en charge.
0: Est-ce qu'on peut se reconstruire? Est-ce qu'il est possible de se reconstruire quand on a vécu l'horreur? Vous les accompagnez dans ce processus naturellement, ils ne retrouveront jamais leur vie d'avant 10 ans après, évidemment ils gardent ce traumatisme en eux, mais comment est-ce qu'on vit des années après le drame qu'on a vécu?
6: Alors, c'est pour cette raison que France Victimes apporte un suivi personnalisé et vraiment pluridisciplinaire, parce que chacun peut avoir une problématique différente, soit juridique, soit psychologique, et ça a été le cas pour beaucoup, et puis également sociale.
0: Nous allons marquer une courte pause. Vous restez avec nous et puis nous revenons dans quelques minutes pour suivre cette cérémonie d'hommage en direct de Nice qui sera présidée, je vous le rappelle, par le président de la République, Emmanuel Macron. À tout de suite.
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24: Emmanuel Macron va démarrer d'ici quelques minutes. De nombreuses personnalités politiques sont présentes. Laurent Nunez, Gérald Darmanin, Yael Braun-Pivet, Marine Le Pen ou Jordan Bardella. Deux anciens présidents également, Nicolas Sarkozy et François Hollande. Alors la cérémonie va débuter par la lecture des noms des 86 victimes. Ces 86 personnes qui ont été tuées le soir du drame. Des présidents d'associations de victimes prendront la parole. Puis ce sera au tour du président de la République. Lors de cette cérémonie, les primo-intervenants seront également mis à l'honneur. Vous savez, ce sont ces Niçois, ces citoyens présents le soir du drame qui ont spontanément porté secours aux nombreuses victimes. La cérémonie de

0: devrait durer un peu plus d'une heure.
1: Merci beaucoup Stéphanie Rouquier en direct de Nice pour CNews et pour Europe 1. Louis de Ragnel, beaucoup d'officiels présents à cette cérémonie. C'est l'Union nationale aujourd'hui à Nice.
2: C'est l'Union nationale pour aussi se souvenir de ce qui s'est passé, du drame. Et ce qui est vrai, c'est que c'est quelque chose aussi, c'est l'Union nationale au-delà de la politique, chez tous les Français. Puis il y a un avant et un après. C'est-à-dire que plus jamais un 14 juillet ou un événement public ne s'est déroulé comme il se déroulait avant, après ce qui s'est passé à Nice. Maintenant, à tous les événements, il y a des contrôles systématiques, des fouilles de sacs. Maintenant, d'ailleurs, dans beaucoup de communes, on voit des blocs de béton qui sont installés pour justement parer à ce type d'attaque. Et puis, c'est l'attaque que personne n'avait vu venir. L'attaque avec une arme par destination que constituait ce camion. Et c'est quelque chose qui n'avait pas été anticipé, qui était difficilement anticipable. Et souvenons-nous aussi que ça avait été revendiqué par l'État islamique à l'époque. Et d'ailleurs, l'auteur avait dit avoir agi sur ordre de Al-Adnani, qui était le numéro 2 de Daesh, et qui avait dit, voilà, servez-vous de tous les moyens dont vous disposez, des véhicules, des voitures, il n'a pas précisé des camions. Et voilà, tout est bon pour commettre des attentats, tuer un maximum de gens, si possible des civils. Et une fois que vous avez fait ça, dites que vous faites ça au nom de l'État islamique. Donc c'est exactement ce qui s'était produit. Mais c'est vrai que au sein du renseignement français à l'époque, c'était un mode opératoire qui n'était pas celui qui était privilégié. Le mode privilégié, c'était plutôt les combattants projetés venant de l'étranger. Et donc voilà, il y a eu toute une mue aussi après dans l'appareil sécuritaire français.
1: Alors puisque vous évoquez le mode opératoire, nous allons retrouver Claude Moniquet, qui est notre spécialiste terrorisme et renseignement. Bonsoir Claude. Est-ce que le risque terroriste est plus ou moins élevé aujourd'hui qu'il ne l'était en 2016? Qu'est-ce qui a changé en 10 ans?
3: Bonsoir Johan. Alors ce qui a changé, c'est la nature de cette menace, ou plus exactement la manière dont elle peut se concrétiser. Le risque reste très élevé, sans doute un peu moins élevé d'une certaine manière qu'il ne l'était dans cette terrible séquence qu'on a connue entre 2014 et 2017, hein, avec les attentats du musée juif de Bruxelles, les attentats de Charlie Hebdo le 13 novembre, et puis juillet, le 14 juillet et tous ceux qui ont suivi. À l'époque, c'était l'État islamique, la menace principale, voire quasiment unique, l'État islamique et tous ceux qui l'inspiraient, même s'ils n'en étaient pas membres. Aujourd'hui, on a une menace qui reste la menace du terrorisme sunnite, donc toujours les sympathisants de l'État islamique, mais l'État islamique n'est plus en capacité d'attirer et de reprojeter des opérateurs terroristes sur l'Europe. En revanche, on a une menace qui avait déjà existé auparavant, qui est réapparue, qui est celle du terrorisme chiite inspiré par l'Iran, qui a déjà frappé la France de très nombreuses reprises depuis les années 80, hein, depuis 40 ans, et qui évidemment s'est réanimé à l'occasion de la guerre des 12 jours et puis de la guerre actuelle, avec plusieurs attentats. Rappelez-vous qu'à Paris, au printemps dernier, on a déjoué rue La Boétie un attentat à l'explosif contre la Bank of America, une succursale de la Bank of America, et il y a eu dans la même séquence une vingtaine d'attentats, essentiellement contre des communautés juives, mais aussi contre des intérêts américains partout en Europe, avec des blessés au couteau à Londres. Donc la menace reste extrêmement présente, mais elle est plus diffuse, elle est multifocalisée, si je puis dire, avec des sunnites d'un côté, des sunnites de l'autre, et avec au niveau des acteurs une très grande présence d'acteurs très jeunes, y compris de mineurs, hein, d'adolescents, et parfois de mercenaires. Les attaques antisémites auxquelles je fais allusion ont été commises dans tous les pays où elles ont été par des petites crapules, des voyous qui étaient payés par des agents iraniens pour agir et pas par des jeunes idéologies.
1: Et la cérémonie à Nice est en train de commencer avec la projection d'une vidéo de témoignages de personnes présentes le soir du drame. Cérémonie d'hommage en cours donc à Nice, avec ces souvenirs très douloureux qui sont projetés au public et aux officiels qui assistent à cette cérémonie sur la place Masséna. Claude Moniquet, quel est aujourd'hui le principal défi auquel nous sommes confrontés dans la lutte contre le terrorisme selon vous?
3: Alors le principal défi, je pense que ça reste ce qu'on a vu malheureusement à Nice, c'est l'attentat individuel. Il faut être très très prudent quand on parle de terrorisme. On a un peu rapidement dit, après 2017, que les attentats en groupe, transfrontaliers, en réseau, c'était fini. C'est pas vrai. On sait qu'il y a eu des tentatives ces dernières années, y compris très récemment, de la part entre autres du Hamas dans le nord de l'Europe, aux Pays-Bas, en Grande-Bretagne, de la part du Hezbollah et des chiites, de la part de l'État islamique lors des Jeux Olympiques. Tout ça a été essentiellement déjoué. Mais le plus grand défi pour les services de renseignement, c'est probablement l'attentat individuel. Celui qui est commis par un individu qui peut ou pas repérer, a fortiori si c'est un criminel de droit commun et pas un sympathisant terroriste ou extrémiste connu, parce qu'un homme qui prépare seul ou avec en tout petit groupe, avec des gens de sa famille, un ami proche, etc., qui prépare seul une attaque, avec en plus des moyens par destination, qui ne nécessite donc pas de se procurer des armes, ce qui permettrait peut-être de le repérer, c'est extrêmement difficile à déjouer.
1: Restez avec nous, cher Claude Moniquet, puisque nous allons continuer d'évoquer ce risque terroriste qui est donc extrêmement présent et de plus en plus présent, même c'est ce que vous nous dites en France. Je me tourne vers vous, Anne-Sophie Gavrilov, vous êtes porte-parole de la Fédération France Victimes. Ce qu'il faut dire, c'est que cet attentat a coûté la vie à beaucoup de victimes mineures. C'est ce que vous vouliez souligner également.
4: Oui, c'est une des spécificités. Hein. Plus de 15 mineurs sont décédés. Beaucoup aussi de mineurs ont été gravement blessés. Et on voit aujourd'hui toute la difficulté de ces jeunes à se reconstruire, parce qu'ils ont encore beaucoup de séquelles physiques, mais aussi de séquelles psychologiques. Et là, on peut souligner le travail exceptionnel de l'hôpital Lanval, qui les a particulièrement accompagnés.
1: Est-ce que les médecins niçois, les médecins de cet hôpital Lanval que vous évoquez et qui a fait un travail remarquable, ces médecins-là, ils continuent aujourd'hui à suivre des patients, des victimes de cette attaque terroriste qui remonte à 10 ans maintenant ?
4: Alors probablement, je ne travaille pas en direct avec eux, mais on voit que nous, au niveau de France Victimes, on continue à recevoir des personnes pour des entretiens. Donc on peut penser aussi qu'à l'hôpital Lanval, ils en reçoivent. Et puis, sur le plan psychologique, on sait qu'il y a encore sûrement un travail sur la culpabilité, parce que beaucoup ont ce sentiment de pourquoi je suis allée là ce jour-là, pourquoi moi je suis revenue et pas d'autres, et avec ce syndrome du survivant.
1: Ça, c'est quelque chose qui est présent chez quasiment toutes les victimes, ce sentiment de culpabilité et qui va les suivre, les pourchasser, j'allais dire, toute leur vie.
4: Alors malheureusement, oui, on espère que tout le monde va pouvoir se reconstruire, vu le traumatisme qui a été vécu à ce moment-là à Nice. On peut penser qu'il y a des personnes qui vont souffrir encore très très longtemps.
1: Et un certain nombre de personnes, un certain nombre de victimes auront besoin d'un suivi psychologique à vie.
4: Oui, on peut aussi se penser que ce suivi va être dans la longue durée. Et c'est aussi tout le travail de France Victimes, hein, prévoir cet accompagnement au long cours. On sait que sur les attentats, il y a une prise en charge dans l'urgence, hein, qui est faite par les primo-intervenants, par la CUMP, les cellules d'urgence médico-psy. Et ensuite, il y a ce travail qui est réalisé par France Victimes sur l'accompagnement dans la durée, du début de la procédure jusqu'à l'indemnisation.
1: Claude Moniquet, je rappelle que vous êtes notre spécialiste terrorisme et renseignement. Ces cérémonies, elles sont importantes naturellement, d'abord pour dire aux victimes, pour dire aux proches des victimes que la France ne les oublie pas, que la France est à leur côté. Mais est-ce que ces cérémonies d'hommage ont aussi un impact, selon vous, sur les jeunes générations ?
3: Un impact positif, vous voulez dire ?
1: Oui.
3: Oui, je pense. Je pense. Ça fait partie de. C'était il y a 10 ans, donc il y a toute une génération qui aujourd'hui a 20 à 25 ans, qui à l'époque c'était des enfants. Ils avaient 10 à 15 ans, ils l'ont peut-être vécu de loin, de manière peut-être d'ailleurs très traumatique, mais maintenant, avec le recul, c'est important qu'ils comprennent ce qui s'est passé. Et je crois effectivement que ce genre de cérémonie est importante à la fois pour les victimes, parce que comme ça a été dit, les victimes culpabilisent trop souvent, et les victimes doivent comprendre qu'elles ne sont pas seules, qu'elles ne sont pas responsables. Que le responsable, le coupable, c'est évidemment le terrorisme. Et ils doivent comprendre que la société fait corps autour d'elle et qu'il y a une nation. En fait, le 14 juillet, il y a 10 ans, on a eu 86 morts et des centaines de blessés. Mais c'est toute la France qui a été visée et c'est toute la France qui a été blessée et qui a été traumatisée. Et c'est à ça qu'on dit en partie dans ces cérémonies. Et c'est pour ça que c'est important de le dire et c'est important que les jeunes y soient associés.
1: C'est important ce que dit Claude Moniquet, Fabrice Akoun. Il s'agit de faire corps autour des victimes, de montrer que la France est rassemblée. Mais est-ce que vous diriez qu'après toutes ces épreuves qui nous ont traumatisés, qui nous ont endeuillés, est-ce que vous diriez que les Français sont plus ou moins unis aujourd'hui qu'ils ne l'étaient il y a 10 ans?
5: Il me semble, en tout cas, ce qui était très intéressant de constater, c'est que c'est la première fois où on a pu voir que c'était l'ensemble de la société française qui était touchée dans toute sa pluralité. Je me souviens de ces personnes, de ces familles, y compris de familles de personnes avec une maman voilée, dont les enfants avaient été atteints, etc. Et donc là, on a bien vu que c'était l'ensemble de la société. Et je crois que, en tout cas pour ma part, à ce moment-là, on est un peu sorti du manichéisme selon lequel c'était finalement la guerre de des islamistes contre, ou de l'islam contre l'Occident, etc. Ça va bien au-delà de ça, je pense.
1: Et c'est Gauthier Capuçon qui est en ce moment en train donc d'accueillir musicalement le président de la République, qui est en train également d'arriver, et manifestement il va prendre place dans la tribune officielle.

0: Le président de la République qui arrive sur la place Masséna où a donc lieu cette cérémonie d'hommage aux victimes de l'attentat de Nice qui a coûté la vie à 86 personnes. Le président de la République qui est accompagné de son épouse Brigitte Macron, accueilli par le maire de Nice, Éric Ciotti. À ses côtés également présent François Hollande, ancien président de la République, et puis le garde des Sceaux Gérald Darmanin, ainsi que l'actuel ministre de l'Intérieur Laurent Nunez. Ils sont en train de traverser cette place Masséna pour regagner les tribunes, alors que Gauthier Capuçon est toujours présent sur cette place pour les accueillir sobrement, musicalement, et pour démarrer cette cérémonie. Louis Dragnel, qu'est-ce qu'on attend aujourd'hui du discours du président de la République qui va s'exprimer dans une vingtaine de minutes maintenant?
1: Tout d'abord, je pense un discours d'hommage, de souvenir, pour que jamais on oublie la mémoire de tous ceux qui sont morts. Et puis, je pense un discours aussi d'apaisement.
2: Emmanuel Macron, en 10 ans, fait le déplacement pour rendre hommage à ces victimes qui sont pour beaucoup encore traumatisées et qui se sentent surtout délaissées. Et je parle même des victimes qui ont vu des personnes qui ont vu ce qui s'est passé sous leurs yeux, qui sont encore aujourd'hui traumatisées, et donc ce sont des traumatismes qui sont indélébiles. Et tout à l'heure, madame, vous disiez qu'effectivement il y avait des mineurs, beaucoup de mineurs au moment de cet attentat de Nice. Et je lisais tout à l'heure le témoignage bouleversant d'Audrey Borla, dont la sœur jumelle a été tuée sur le coup à 13 ans. Et puis elle racontait qu'effectivement elle avait traversé une série d'épreuves terribles, la boulimie, les mutilations, les tentatives de suicide, etc. Et donc effectivement ce chemin de la reconstruction fut une vraie épreuve pour elle et pour ses victimes, effectivement.
0: Le président de la République.

0: a pris place dans la tribune officielle. Nous attendons maintenant l'arrivée de 43 enfants qui seront accompagnés de 43 adultes, 43 primo intervenants lors de cet attentat de Nice il y a 10 ans. Chacun d'entre eux déposera un rameau d'olivier sur ses chaises, des chaises bleues. 86 ont été disposées, 86 comme le nombre de victimes de cette soirée tragique du 14 juillet 2016. Je me tourne vers vous, Anne-Sophie Gavrilov. Je rappelle que vous êtes porte-parole de la Fédération France Victimes. La présidente de votre association est d'ailleurs présente sur place. Et vous avez réalisé, vous réalisez toujours un gros travail psychologique pour soutenir les victimes qui, 10 ans après, en ont pour certaines toujours besoin.
1: Oui, tout à fait. Donc, Maryse Lemaine-Régnier, qui est présidente de la Fédération, et Jérôme Moreau, vice-président, sont sur place pour assister à cette cérémonie d'hommage et soutenir les victimes qui sont présentes. Parce que revenir sur les lieux, être dans une foule, c'est assez difficile et ça doit raviver beaucoup de souvenirs et éventuellement de réactions post-traumatiques pour un certain nombre de victimes. Donc il était important pour la Fédération de s'associer à cet hommage.
0: Corentin Alonso, vous vous trouvez en direct de Nice. Il y a un lieu qui est devenu important pour les Niçois. Ce lieu, cette statue d'hommage qui est devenue un mémorial pour les victimes de cet attentat. Et les Niçois sont nombreux à s'y rendre.
2: Oui, Johan, nous sommes juste au niveau où le camion avait été stoppé le 14 juillet 2016. Il avait fini sa course, vous le voyez, à hauteur de ce casino. Et juste en face, sur la promenade des Anglais, on peut donc désormais, depuis 2022, apercevoir cette statue. Malo Steiner va s'approcher. Cette statue devenue le symbole du souvenir de l'attentat. Le sculpteur niçois Jean-Marie Fondacaro n'a pas voulu en faire un monument aux morts traditionnel, mais un hommage tourné vers l'avenir. On voit cette vague au-dessus, un ange replié sur lui qui regarde vers son cœur. Et si on regarde la statue de profil, on peut imaginer un cœur coupé en deux, symbole des 86 victimes qui ont été arrachées ici sur la promenade. Une sculpture également en mouvement, la vague qui symbolise donc la suite de la vie. C'est d'ailleurs ce message de résilience que veulent transmettre les proches des victimes. 10 ans après, il faut continuer à vivre malgré l'épreuve. Ici, ce lieu, vous le voyez, est devenu depuis plusieurs années un lieu extrêmement important, extrêmement émouvant pour les Niçois qui viennent se recueillir lorsqu'ils viennent se promener sur la promenade des Anglais.
0: Merci beaucoup Corentin. Corentin Alonso en direct de la promenade des Anglais, à proximité de cette statue d'hommage, ce lieu de recueillement sur la promenade des Anglais. Alors que les enfants que j'évoquais à l'instant, 43 enfants accompagnés de 43 adultes privo intervenants, sont en train d'arriver sur la place Masséna. Ils vont, pour chacun d'entre eux, déposer des rameaux d'olivier sur ces chaises, 86 chaises bleues pour chacune des 86 victimes de cette attaque. Claude Moniquet, Corentin Alonso nous le disait, les Niçois ont à cœur de vivre, d'essayer de revivre normalement, non pas de tourner la page, mais de continuer à vivre. Ce qui est certain quand même, c'est que le terrorisme, il a durablement changé notre manière de vivre. Et ça, quelque part, c'est peut-être l'une des victoires de ces terroristes.
3: Oui, bien sûr. Rappelez-vous, pour les plus anciens, comme il était facile de prendre un avion il y a 20 ans ou 25 ans. Ou 30 ans. Aujourd'hui, il faut se présenter à l'aéroport 3-4 heures avant le départ. C'est un petit exemple, mais effectivement, les fouilles de sacs qu'on a évoquées, les fouilles à l'entrée de lieux publics, de magasins, les portiques de sécurité, on voit que le monde a changé, le monde s'est adapté, et en même temps, la société est résiliente. Et je pense que c'est la meilleure manière de répondre au terrorisme. Vous savez, moi, ça fait 46 ans que je travaille d'une manière ou l'autre sur le terrorisme, et j'ai vu cette montée en puissance, et j'ai

0: du terrorisme. Et ce qu'on voit ce soir, d'ailleurs, place Masséna, c'est ça, c'est l'échec du terrorisme.
1: Et ces enfants, accompagnés des primo-intervenants, qui viennent de déposer un rameau d'olivier sur ces 86 chaises bleues. Premier hommage de Nice, premier hommage de la France, 10 ans après l'attaque effroyable du 14 juillet 2016, sous le regard du président de la République, accompagné par son épouse Brigitte Macron, ainsi que de son prédécesseur François Hollande. Fabrice Akoun, c'est vrai, on dit qu'il faut faire preuve de résilience, qu'il faut vivre le plus normalement possible, que c'est la réponse à apporter au terrorisme. Il n'en reste pas moins que cette insouciance qui pouvait encore nous habiter il y a une dizaine d'années, avant l'attentat de Charlie Hebdo, avant l'attentat du Bataclan, des terrasses de Paris, même s'il y avait eu Toulouse, Mohamed Merah. Mais il est vrai que cette insouciance, elle a quand même en très grande partie disparu aujourd'hui.
2: Et ce qui est terrible, c'est qu'on ne sait pas quand est-ce qu'elle va revenir. C'est-à-dire que souvent les menaces, elles ont un temps limité. On se souvient à l'époque, il y avait eu du terrorisme avec les brigades rouges, mais il y avait un combat qui était mené et tout le monde était en phase sur le fait qu'il fallait mener ce combat. Aujourd'hui, la grande difficulté qu'on a avec le terrorisme islamiste, c'est qu'il ne fait pas l'unanimité contre lui. C'est-à-dire que vous avez aujourd'hui, par exemple en France, des gens qui s'opposent à une lutte efficace, je pense en particulier à LFI, à une lutte efficace en assimilant, par exemple, islamistes et musulmans, ce qui est un scandale absolu de leur part.
1: Alors que la patrouille de France est en train de survoler cette place Masséna et cette ville de Nice où se déroulent en ce moment les commémorations 10 ans après l'attaque de Nice, et le président de la République qui est en train de se diriger vers le centre de cette place Masséna où il va déposer une gerbe de fleurs pour à son tour rendre hommage aux 86 victimes, aux 458 blessés et aux centaines, aux milliers de personnes qui ont assisté à ce massacre et qui sont aujourd'hui, on peut facilement l'imaginer, toujours terrorisé. Cette patrouille de France qui survole la baie des Anges à Nice, qui survole l'ensemble de la ville de Nice. Le président de la République qui est accompagné par deux de ses enfants qui ont déposé pour chacun d'entre eux un rameau d'olivier sur ces fameuses chaises dont on parle beaucoup depuis le début de cette émission, puisque chacune d'entre elles symbolise une victime. Emmanuel Macron entouré de ses deux enfants qui s'avance donc vers le centre de cette place Masséna, et cette patrouille de France qui symboliquement survole cette place sous le regard du président de la République qui s'apprête donc à déposer cette gerbe de fleurs. Et il est vrai, Louis Dragnel, qu'on est aujourd'hui évidemment beaucoup dans le symbole.
3: Oui, absolument. Après le symbole du 14 juillet, où on célébrait justement la cohésion de la nation, on célébrait c'est aussi l'anniversaire de la fête de la fédération. C'est aussi où on célèbre le lien qu'il y a entre l'armée et la nation, le lien glorieux entre l'armée et la nation. Ça, c'était ce matin. Et puis là, eh bien, c'est plus une partie sombre de l'histoire, dans la mesure où ce sont là vraiment des civils qui ont été volontairement tués au nom de l'État islamique, des victimes vraiment par excellence. Et donc là, on voit effectivement Emmanuel Macron qui se recueille. Et d'ailleurs, toutes les personnes qui sont autour de lui se recueillent également. Et donc c'est un moment plus douloureux et en même temps qui...
1: Une minute de silence observée sur cette... Et en même temps, ça doit être une occasion. Avec le visage très grave. Visage très grave, et absolument. C'est ce qu'il faut noter, avec une certaine émotion également du président de la République.
3: Absolument. Et ça doit aussi être l'occasion, et ça c'est le rôle du politique, d'expliquer que la liberté doit triompher, et le politique doit aussi se donner les moyens de faire en sorte que ça ne se reproduise plus pour de vrai. Parce que c'est vrai qu'on s'est un peu trop habitué à des discours où on vous explique que la République ne reculera pas, que tout sera mis en œuvre pour que ça ne se reproduise pas. Plus jamais ça, voilà, ce sont des phrases auxquelles les Français ont été habitués depuis une quinzaine d'années sur un certain nombre de sujets très différents. Ça peut être le terrorisme, ça peut être tous les faits de société qu'on commande tous les jours. Il faut aussi, pour que les mots aient de la force, il faut que derrière les actes d'autorité qui sont posés par le politique soient suivis de résultats, et c'est ce qui engage la crédibilité des personnalités politiques.
1: Et alors que le président de la République vient de déposer cette gerbe de fleurs en hommage aux victimes, alors que la patrouille de France survole toujours la ville de Nice, je me tourne une nouvelle fois vers vous, Anne-Sophie Gavrilov. Je rappelle que vous êtes porte-parole de la Fédération France Victimes. Vous êtes donc très impliquée depuis 10 ans dans le suivi des proches des victimes elles-mêmes qui sont soit blessées, soit traumatisées, et parfois beaucoup, parfois très souvent les deux. Qu'est-ce que vous ressentez en ce moment en...

0: entourant ces images.
1: C'est beaucoup d'émotions et bien évidemment qu'on s'associe à la peine et aux souvenirs de ces familles et ce temps qui permet d'honorer les victimes et aussi d'aider les proches à avancer et peut-être à réussir à se réparer, il est extrêmement important. On parlait de la politique en matière de sécurité. Je pense qu'il est aussi important d'évoquer la politique d'aide aux victimes. On voit qu'après ces attentats, il y a un certain nombre de dispositifs qui ont été mis en place, notamment les comités locaux d'aide aux victimes, qui prônent un universalisme de l'aide aux victimes. C'est-à-dire que chaque victime, peu importe où elle se situe, doit pouvoir bénéficier d'un accompagnement. Et ça nécessite des moyens. Et on voit bien qu'aujourd'hui, ces moyens pour prendre en charge les victimes, ils nécessiteraient d'être renforcés. Il y a également une délégation interministérielle qui permet d'accompagner les victimes et de créer ce lien entre les différents partenaires. Mais il y a encore beaucoup à faire.
0: Alors, je vous disais que le président de la République se trouvait aux côtés de son prédécesseur François Hollande. Nicolas Sarkozy est également présent. Nous avons également aperçu Manuel Valls et Bernard Cazeneuve, à la fois ancien Premier ministre et ancien ministre de l'Intérieur. On évoquait, Claude Molité, la lutte contre le terrorisme. C'est lié à la lutte contre la radicalisation. Là, on peut dire que la lutte contre la radicalisation, elle ne progresse pas dans notre pays.
2: Non, en effet, c'est le point faible. On a beaucoup eu tendance ces dernières années, ces 20 dernières années, à dissocier le terrorisme de la radicalisation, comme si le terrorisme naissait par génération spontanée dans des esprits malades, alors qu'il est évidemment le produit d'un processus idéologique, parfois religieux et politique, et que donc il faut attaquer le mal à la racine, c'est-à-dire effectivement dès la radicalisation. Alors, la France n'est pas le pays qui fait le moins en Europe. Il y en a qui sont vraiment très, très, très en retard. D'ailleurs, on a beaucoup attaqué la France au niveau européen à l'époque où la loi sur le séparatisme a été discutée et votée, parce que certains la trouvaient discriminatoire et attentatoire aux libertés. Mais il reste que, effectivement, on ne fait pas grand-chose. Rappelez-vous l'histoire de ce rapport sur les frères musulmans, qui est un rapport remarquable et qui a quand même, après qu'on en ait un peu parlé il y a un an, qui a disparu, qui est quelque part dans un tiroir, dans un coffre, dans une armoire, mais en tout cas pas du tout sur la table.
0: Je vous interromps, cher Claude Moniquet, puisque ce sont les proches de victimes qui sont en train de s'exprimer à la tribune depuis Nice.
3: Sous les foules agitées qui brassent sa surface, elle possède, je crois, une existence propre, depuis laquelle elle s'exprime à sa manière, franche et sensible. Lorsque je m'y promène le matin et que je cueille avec elle sa lumière dorée, je l'entends qui réveille ses souvenirs. Je le sens autant que mon cœur bat. Nice est vivante. Ces premières lueurs racontent toujours quelques aspects de cette longue nuit d'il y a 10 ans. Nuit dont beaucoup d'entre nous ne sont jamais sortis. Quand elle en parle, ma ville grommelle, grippée de relents douloureux. Elle rumine ce moment récent pour elle qui compte sa vie en siècles. Les pieds dans son azur, le dos voûté dans ses collines, la tête loin dans ses Alpes blanches. Si seulement le sommeil me saisissait tout entière et que mes songes se détachaient du reste, je pourrais croire aux mauvais rêves. Mais je ne suis pas comme ceux qui me bâtissent et me détruisent. Je n'ai pas accès à ce repos-là. À chaque seconde depuis, j'éprouve le 14 juillet dans ma chair. L'horreur a bien eu lieu, chez moi, sur moi, sur ma prom. J'ai tout vu ce soir-là. Et depuis, je ne suis plus la même. Nice pleure. Elle pleure d'avoir si violemment changé. Et les larges fenêtres de ses avenues brillent pour moi comme des larmes. Depuis cette nuit, elle peine à se reconnaître. Elle dit que dorénavant, tout se confond. Que quand les vagues claquent contre les goélands, elle croit entendre les os des innocents qui se brisent à nouveau. Elle dit que l'odeur des algues est pareille à celle du sang et que les rires et les pleurs des enfants sonnent de la même manière, que les feux d'artifice sont finalement les coups de feu du ciel et que tout ce qui roule s'apparente à un camion fou, que rien ne se règle ici-bas autrement que par la violence. Elle dit que les hommes sont orphelins du sens et qu'ils se trouent la peau pour se sentir exister. Plus que quiconque, Nissa vu la mort triompher. Un grand tourment s'est logé dans ma vie cette nuit-là. Même une fois le jour avancé, Nice tremble encore. Je la vois, fatiguée, asséchée, le regard perdu vers la mer. Je m'y rends moi-même accablée par la chaleur. Je traverse doucement la plage et plonge mes pieds dans l'eau où je trouve le reste de fraîcheur de la nuit, la même qui logeait déjà dans la mer 10 ans plus tôt. Je trouve ici une force nouvelle qui contredit le désespoir. Je me retourne alors vers ma vie qui cette fois me fait une impression de grandeur. Déjà sa tristesse s'efface sous sa majesté et je comprends sans équivoque que rien ne saurait la faire tomber, que malgré les douleurs indignes, elle restera debout. Nice est belle, grande et pleine d'une sagesse dont on peut se nourrir. Cette brise qui caresse la surface de l'eau fait fredonner les vagues à mes pieds. Cette mélodie tranquille peut naître à n'importe quel moment le long de la baie avec une constance que rien ne saurait réduire. Il y a une leçon de ma vie à retenir. Même au plus profond de la nuit, la mer murmure un peu de ce qui vient du jour. Ce chant est en vérité celui de la vie, à l'abri des errements des hommes. Même lorsque tout semble éteint, que chaque pas semble enjamber un mort, il demeure une évidence pareille au murmure de la mer qui ne demande qu'à être entendue. L'esprit des hommes contient encore toutes les forces nécessaires pour y prêter attention et relever les âmes, à la manière de cette vie qui relie les jours et les nuits comme elle traverse les siècles. Nice porte en elle la mémoire des 86 vies arrachées dans sa baie. Elle a fait de cette large plaie une cicatrice de ceux qui la constituent. Et elle s'accroche, toujours plus robuste, à la côte qui longe la Grande Bleue.
0: Voilà pour ce discours d'une des proches des victimes de cet attentat de Nice, qui, je le rappelle, a fait 86 victimes et 458 blessés. C'était un discours évidemment extrêmement émouvant, poignant, Rachel Kahn. Et cette phrase, cette nuit du 14 juillet 2016, est une nuit dont beaucoup d'entre nous ne sont jamais sortis.
4: C'est très important d'arriver à mettre des mots malgré la douleur sur les choses. On a une pensée évidemment aux victimes civiles, aux familles endeuillées à Nice. Et très sincèrement, c'est un très bel hommage, assez puissant. Mais je pense que le plus bel hommage qu'on puisse rendre aux victimes, c'est que chaque jour, eh bien, on lutte contre l'entrisme, contre l'islamisme, contre le terrorisme. Que chaque jour, des moyens soient donnés aussi à l'école pour lutter contre ce terrorisme. Moi, ce qui me perturbe beaucoup, c'est de voir comment psychologiquement, les post-traumas, on en a parlé tout à l'heure, mais comment cette date du 14 juillet, on a transformé une fête en défaite nationale face à l'entrisme et au terrorisme, et comment sur une promenade en toute quiétude, c'est devenu une promenade de l'inquiétude. Donc faire en sorte que chaque jour, la France se maintienne debout pour accompagner les victimes et qu'elles sortent de ce tunnel, de cet effroi.
0: Lara Tchekov.
1: C'est vrai que cette cérémonie est extrêmement, extrêmement émouvante et surtout elle rappelle, on se souvient tous en fait de ce qu'on faisait le 14 juillet 2016. Et elle rappelle aussi cette cérémonie, les cérémonies de l'attentat, des 10 ans des attentats du Bataclan, même si les victimes de l'attentat de Nice n'aiment pas que l'on compare l'attentat de Nice à l'attentat du Bataclan, parce qu'elles disent qu'elles ont l'impression parfois que cet attentat fut comme l'attentat du Bataclan, mais au rabais. Finalement, parce que effectivement, elles ont eu l'impression d'avoir que les politiques ont été indifférents envers elle et d'avoir été oubliée. Et aujourd'hui, le devoir de mémoire est plus que nécessaire, parce que c'est vraiment une journée de reconstruction pour ces victimes, dans un contexte effectivement où on l'a rappelé, la menace terroriste est bel et bien toujours présente sur notre sol. Il y a eu 93 projets d'attentats qui ont été déjoués depuis 2012. C'est 62 depuis 2017. Il y a 11 ans, il y a eu Charlie Hebdo. Le lendemain, c'était Clarissa Jean-Philippe à Montrouge. Le surlendemain, c'était l'attaque de l'hypercacher. Et l'année d'après, c'était cet attentat à Nice. Et donc, c'est vrai que depuis 2015, tout a changé
4: depuis
1: en France.
4: Depuis Toulouse.
1: Mohamed Merah. Bien sûr. Tout a changé en France en matière de suivi de la menace terroriste.
0: Anne-Sophie Gavrilov, porte-parole de la Fédération France Victimes. J'ai le sentiment que certaines familles de victimes de l'attentat de Nice ont le sentiment que leur souffrance avait un peu moins ému que celle des victimes des attentats parisiens. C'est en tout cas ce qu'on m'a déjà rapporté en évoquant ces sujets avec des proches de victimes. Est-ce que c'est ce qu'on vous a aussi souvent rapporté et pourquoi est-ce qu'elles ont eu cette impression-là ?
1: C'est vrai que cet attentat arrive 8 mois après les attentats du 13 novembre, 18 mois après Charlie Hebdo. Mais je pense que le message le plus important à passer, c'est qu'il ne faut pas hiérarchiser les victimes. Ce sont toutes des victimes d'attentats de terrorisme, islamisme. Elles ont toutes été victimes parce qu'elles représentaient quelque part les valeurs de la République, la liberté, la fraternité, la laïcité. Et en ce jour d'hommage, je pense que c'est ça qu'il faut porter comme message, c'est l'universalisme de l'aide aux victimes et toutes méritent d'être accompagnées de la même manière.
0: Fabrice Acoun, on le disait, une cérémonie évidemment empreinte de beaucoup d'émissions et beaucoup de gravité. Je le redis, le visage fermé, le visage grave du président de la République au moment où il dépose cette gerbe de fleurs au centre de la place Masséna, au cœur de Nice.
5: Oui, et puis ce qui frappe, c'est la dignité aussi. Parce que c'est vrai qu'une nation pourrait s'élever de façon beaucoup plus violente face à ces actes-là. Mais le peuple français prouve qu'il est un grand peuple qui sait garder son calme dans les moments difficiles et qui sait être digne. Et je crois que c'est important de le dire parce qu'il y a beaucoup de pays où si vous aviez un mouvement religieux qui frappait comme on a été frappé par l'islamisme, il y aurait une réaction qui serait probablement beaucoup plus violente et qui diviserait beaucoup plus. Mais la France prouve qu'elle est une grande démocratie et qu'elle est un grand peuple pluriel. Et ça, c'est important de le souligner, en fait, et qu'on lutte par les moyens légaux et pas par la vindicte populaire. Et c'est quand même essentiel de le souligner et de rendre hommage aux Français pour ça.
0: Alors que les familles de victimes sont toujours en train de s'exprimer, en tout cas pour certaines d'entre elles, il y aura ensuite le discours d'Éric Ciotti, qui est le maire de Nice, et puis le discours du président de la République, Emmanuel Macron, qui devrait prendre la parole durant une quinzaine de minutes. On le disait, Louis de Ragnel, sans doute là aussi, pour délivrer un message d'unité, un message de cohésion de la nation.
6: Absolument, l'objectif aussi, c'est de montrer la force de la nation. Évidemment, la France soutient, se souvient, essaye de commémorer, de rappeler la mémoire des victimes. Mais l'objectif, c'est de montrer que la nation, justement, fait en sorte qu'il y ait le moins de victimes possible. Et la France, il faut rappeler que la France est forte, qu'on est un pays puissant. C'est très important de montrer aussi la force d'une nation. L'abnégation et de montrer que certes on souffre, certes on est dans la douleur, mais la vie doit triompher, le bien doit triompher sur le mal, ça paraît complètement trivial, mais je pense que c'est très important de la part d'un chef de l'État de rappeler ça, parce que sinon les terroristes ne rêvent que d'une chose, c'est qu'on soit toute la journée en train de pleurer et d'être dans la souffrance. Certes, c'est important, il faut que la souffrance s'exprime, il faut qu'il y ait des moments de recueillement, mais derrière, c'est le bien qui doit triompher et on doit mettre en œuvre tous les moyens pour que le bien triomphe sur le mal.
0: Rachel Kahn.
4: Oui, on doit être à la hauteur, effectivement, de nos morts, mais aussi à la hauteur de ceux qui restent, à la hauteur des vivants. Et puis ces chaises bleues, dans ce contexte actuel, qui ne sont pas sans rappeler les chaises aussi qu'il y avait sur la place des otages après le 7 octobre en Israël. Donc,
0: qui représentent chacune des victimes.
4: Et qui représentent chacune des victimes, ou chacune des victimes à sa place, dans ce moment de célébration très émouvant.
0: Anne-Sophie Gavrilov, porte-parole de la Fédération France Victimes. Comment les proches des victimes, comment les victimes elles-mêmes, ceux qui ont été blessés, ceux qui ont vécu, assisté à ces scènes d'horreur, comment ces personnes-là vivent-elles ces commémorations 10 ans après? Est-ce que ça les replonge dans l'horreur ou est-ce que c'est plutôt positif pour elles de voir qu'il y a une union nationale qui est aujourd'hui à Nice autour de ces victimes?
1: Alors, j'ai envie de vous dire qu'il y a un petit peu des deux. Hein. Ce devoir collectif de mémoire qui se met en place, forcément, leur fait du bien. Maintenant, revivre des moments sur ce lieu, entendre tes témoignages, il est évident que ça peut raviver des souvenirs douloureux. C'est pour ça que la Fédération France Victimes continue à être à leur côté. Hein. Notre devise, c'est « Victimes plus jamais seules ». Donc, on a un numéro d'appel 116 006. Toutes les victimes, même 10 ans après, peuvent rappeler nos associations qui sont présentes sur l'ensemble des départements métropolitains et ultramarins.
0: Et cette cérémonie qui se poursuit en présence, et c'est ce qu'il faut noter, Rachel Kahn, de beaucoup de Niçois qui sont venus en nombre pour assister à cette cérémonie, à ces commémorations 10 ans après l'attaque de Nice. Il y avait manifestement un besoin pour elle de se retrouver, de penser à ces 86 victimes. Aujourd'hui, il y avait un besoin d'être ensemble.
4: Oui, malgré le temps, on peut penser que 10 ans... C'était il y a longtemps. En réalité, on sait très bien que cette date du 14 juillet va rester dans la vie des Niçois. On voit tous ces visages et c'est vraiment la fraternité nationale qui est présente à cet endroit précis pour cette commémoration.
0: Nous allons continuer à suivre en direct sur CNews cette cérémonie d'hommage aux victimes de l'attentat de Nice et je vais remercier les auditeurs d'Europe 1 qui, eux, dans quelques instants, ont rendez-vous avec Hélène Rouet pour Europe 1 Soir.
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35: Bonsoir à tous. Le chef de l'État et chef des armées a donc présidé son 10e et dernier défilé du 14 juillet. L'Ukraine et les Européens à l'honneur de ce défilé massif devant plus de 50 000 spectateurs. 6 700 soldats à pied, 98 avions, 31 hélicoptères et 315 véhicules. Jamais autant de militaires n'auront défilé entre l'Arc de Triomphe et la place de la Concorde. Emmanuel Macron, qui quittera le pouvoir l'année prochaine, entendait aussi montrer la remontée en puissance des armées françaises en 10 ans de présidence, au cours de laquelle le budget de défense français aura doublé. Mais des policiers et des pompiers ont aussi défilé pour la fête nationale. Que s'est dit le président devant le groupement de soutien du commissariat de Grenoble ? Pensait-il à Florian M, ce policier, auteur du tir vers Naël, qu'il s'était empressé d'accuser avant le début de l'enquête, ou à la dureté du métier des forces de l'ordre aujourd'hui ? Devant le 19e bataillon des sapeurs-pompiers de France, Brigitte à ses côtés qui applaudit, pensait-il aux incendies qui ravagent en ce moment notre territoire ? Ou peut-être à Baptiste Gerfaux-Valentin, ce jeune pompier volontaire mort en intervention le 8 juillet dernier ? Et devant la direction générale de l'administration pénitentiaire, pensait-il à la promesse qu'il avait faite aux Français en 2017 de construire 15 000 places de prison, une de ses nombreuses promesses non tenues ? Et lorsque la douane est arrivée sur les Champs-Élysées, pensait-il au travail colossal qu'abattent ses agents face au narcotrafic qui gangrène notre pays depuis 10 ans ? Ou peut-être au sénateur Étienne Blanc, auteur d'un rapport sur le sujet, qui admet lui-même que la France pourrait devenir un narco-État ? Impossible de savoir ce qu'il se passait dans la tête de notre président ce matin. Quoi qu'il en soit, c'était son dernier défilé du 14 juillet qu'il a présidé. Bienvenue dans Europe 1 Soir, 2 heures d'infos, de décryptage et de débat. 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
35: Au sommaire de votre journal, un défilé du 14 juillet XXL qui sera le dernier pour Emmanuel Macron en tant que président. Europe 1 a pu monter à bord d'un Griffon, un véhicule blindé de l'armée de terre. Le récit dès le début de ce journal. Au programme également les incendies et un cas manifeste de pompiers pyromanes. On en sait plus sur les responsables présumés des départs de feu à Fontainebleau. Deux personnes sont passées aux aveux, dont un pompier, et 6 sont ce soir en garde à vue. Les pompiers, eux, continuent de se battre face à cet incendie massif. 2000 hectares sont partis en fumée. On se rendra sur place à Arbonne-la-Forêt auprès des habitants qui restent inquiets. Et enfin, le jour J pour les Bleus. La France affronte en demi-finale ce soir l'Espagne. Coup d'envoi à 21h pour s'offrir le ticket pour une 3e finale consécutive. La météo, la tendance. Bonsoir Estelle Lafond.
36: Enfin, une bonne nouvelle. La canicule est en recul. Demain à 6h, il n'y aura plus aucun département en vigilance. Je vous détaillerai les événements de la journée juste après le journal.
35: Mes invités dans Europe 1 Soir à 19h15, retour sur cette journée du 14 juillet avec notre invité Jean-Louis Thiriot, député droite républicaine de Seine-et-Marne et ancien ministre délégué auprès du ministre des Armées. Et on parlera évidemment incendie. Le lieutenant-colonel Éric Brocardi, porte-parole de la Fédération des sapeurs-pompiers, sera avec nous à 20h10 pour faire un point sur la situation en forêt et aux abords de la forêt de Fontainebleau.
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35: L'édition 2026 du défilé du 14 juillet s'est voulue massive aujourd'hui. Près de 6700 soldats à pied, 98 avions, 31 hélicoptères et 315 véhicules. Jamais autant de militaires n'ont défilé sur l'avenue des Champs-Élysées. Reportage de Laura Legault à bord d'un Griffon, un véhicule blindé de la 1ère division de l'armée de terre.
0: À 11h35, le top départ est lancé. Le Griffon, véhicule blindé de 7 mètres de long, descend l'avenue des Champs. À sa tête, le caporal-chef Benoît, les mains sur le volant, rien ne le déconcentre.
1: Regardez l'île au sol, mais surtout le véhicule qui est devant. Dès que lui franchit la ligne, moi je dois franchir la ligne de derrière. C'est un contrôle visuel et après il faut jauger sur la pédale d'accélération.
0: Tout est contrôlé à la seconde près. Face à la tribune présidentielle, les trois colonels à bord du blindé saluent le chef de l'État.
2: Attention et top. Et là, on salue tous simultanément.
0: Les spectateurs agitent des drapeaux français et applaudissent les militaires. Un moment inoubliable pour le colonel Alexandre.
2: C'est un grand moment d'émotion quand même. Quand on voit les gens qui vous applaudissent comme ça, on voit vraiment que les gens sont attachés à leur armée. C'est une très grande fierté. Personne n'oublie ce genre de mouvement.
0: Pour le général Bruno et lui, commandant de la 1ère division de l'armée de terre, le défilé a un objectif.
2: Montrer aux Français le service des armées. Cette année, c'est particulier. On veut aussi montrer notre capacité opérationnelle. Les Français donnent beaucoup d'argent aux armées. Donc on va leur montrer à quoi ça sert.
0: Une démonstration de force face aux 50 000 spectateurs présents ce matin.
35: Un reportage de Laura Legault pour Europe 1. Après 10 ans à la tête du pays, Emmanuel Macron a présidé aujourd'hui son dernier défilé militaire du 14 juillet. Pour l'occasion, le chef de l'État a vu les choses en grand. 6700 militaires, 98 avions, 31 hélicoptères et une dimension résolument internationale, Alexis de la Fontaine.
3: Oui, une photo de famille au grand complet autour d'Emmanuel Macron. 35 chefs d'État et de gouvernement réunis place de la Concorde pour clore le défilé. La plupart sont membres de la coalition des volontaires, mais tous affichent fièrement leur soutien à Volodymyr Zelensky, présent lui aussi au premier rang. Car Emmanuel Macron a choisi de mettre l'Ukraine à l'honneur de ce 14 juillet, l'occasion de réaffirmer son opposition à Vladimir Poutine. Ce défilé rappelle également que sous sa présidence, Emmanuel Macron aura renforcé notre défense avec des technologies de pointe comme le Griffon ou le Rafale qui continuent d'impressionner le public. En 10 ans, le budget des armées a doublé, passant de 32 à 64 milliards d'euros par an. Un défilé hors norme donc qui confirme une seule chose. Dans la dernière ligne droite de son mandat, Emmanuel Macron saisira chaque occasion pour défendre son bilan.
35: Alexis de la Fontaine du service politique d'Europe 1. Fontainebleau ravagé par un incendie. 850 pompiers mobilisés luttent toujours sans relâche contre les flammes. On en sait plus ce soir sur l'origine de ce gigantesque incendie. On est manifestement face à un cas de pompiers pyromanes. 6 personnes sont en garde à vue actuellement, dont le pompier qui a reconnu les faits, Antoine Bienveau.
4: Oui, il s'agit d'un homme né en 2007, pompier volontaire à Fontainebleau. Il a reconnu en garde à vue avoir mis le feu à des brindilles avec un briquet et de l'essence. Un acte volontaire donc de la part de ce pompier pyromane qui était jusqu'ici inconnu de la justice. En parallèle, un autre suspect, lui aussi né en 2007, a également avoué être à l'origine d'un autre départ de feu. Cette fois-ci, l'homme plaide la cause accidentelle, affirmant avoir jeté un mégot de cigarette en pleine forêt de Fontainebleau. Comme le premier interpellé, il ne dispose pas non plus d'antécédents judiciaires. Aucun lien n'a cependant pu être pour l'instant établi entre les deux mises en cause qui ont donc déclenché chacun leur tour 2 départs de feu distincts. Selon la procureure de la République de Fontainebleau, Diane Ngomsik, 4 autres interpellations ont également eu lieu, notamment 2 hommes nés en 1975 et 2005, eux aussi soupçonnés d'avoir participé à d'autres départs de feu dans le secteur.
35: Antoine Bienveau, reporter à Europe 1. Les pompiers combattent toujours un incendie massif à Fontainebleau. 2000 hectares partis en fumée, 1 000 000 de personnes évacuées, 800 sapeurs-pompiers restent mobilisés. Les conditions météo un peu plus favorables aujourd'hui pourraient enfin leur permettre de reprendre l'avantage. Mais sur place, les habitants restent inquiets. Certains se mobilisent même pour aider les pompiers. Reportage à Arbonne-la-Forêt d'Alexis Bourdon.
5: Devant sa maison située à quelques centaines de mètres du poste de commandement, Jennifer assiste au défilé des camions de pompiers.
6: Depuis hier, on les compte avec ma fille, il y a une vingtaine. Donc c'est très impressionnant. Ouais.
5: Face au danger avec sa famille, elle a préféré quitter sa maison pour la nuit.
6: J'étais dormir chez ma soeur, mais ouais, on n'a pas dormi de la nuit. Même là, même si on voit plus nuages d'hier et tout, mais c'est vrai que c'est pas stressant.
5: Un peu plus loin, à côté d'une borne à incendie, les riverains ont installé un barnum pour ravitailler les pompiers. Derrière la table pleine de pansements et de médicaments, Romain Romain veut se montrer utile.
7: On apporte notre soutien comme on peut. Chacun aide à sa mesure. Comme ça, quand les sapeurs-pompiers viennent recharger leur véhicule en eau, ça permet aussi de recharger l'humain en boisson, en nourriture, pour que les sapeurs-pompiers puissent tenir le choc.
5: Un soutien apprécié par le capitaine Julien.
8: Ça fait plaisir de voir la mobilisation des habitants. Quand on vient réapprovisionner les camions, ça fait du bien aussi de voir des gens qui nous réapprovisionnent, nous. La solidarité des habitants, ça nous fait chaud au cœur.
5: Les pompiers peuvent également compter sur d'autres points de ravitaillement spontané déployés aux abords de la forêt de Fontainebleau.
35: Reportage à Arbonne-la-Forêt d'Alexis Bourdon pour Europe 1. La Coupe du Monde de football, dans moins de 2 heures maintenant, le coup d'envoi du choc France-Espagne. Début des demi-finales à 21h à Dallas. Les Bleus espèrent se qualifier pour leur 3e finale de Coupe du Monde de suite. En face, c'est la redoutable Armada espagnole, championne d'Europe en titre. Bonsoir Cyril de la Morinerie.
9: Bonsoir Hélène, bonsoir à tous.
35: C'est un défi de taille qui attend les joueurs de Didier Deschamps ce soir.
9: Oui, parce que c'est l'Espagne. Immense pays de football, championne du monde en 2010, cette équipe espagnole. Et en face, pour l'équipe de France, c'est un adversaire plus redoutable que le Maroc et le Paraguay, bien sûr. Des Espagnols qui restent sur 36 matchs sans défaite. Ils ont la meilleure défense du tournoi, un but seulement encaissé. Il y a bien sûr dans cet effectif Emeric Laporte, franco-espagnol, qui est très fort en défense. Redoutable milieu de terrain, Rodri Olmo, Fabian Ruiz, le joueur du Paris Saint-Germain. La star, Lamine Yamal. Mais évidemment, l'équipe de France a enthousiasmé le public avec son jeu offensif et a le potentiel pour barrer la route à l'Espagne, confirme le milieu Adrien Rabiot.
10: On est concentré, on est confiant évidemment de par le parcours qu'on a fait jusqu'à présent, et il faut l'être, mais toujours avec cette humilité qui nous caractérise depuis le début de la compétition. On ira, j'espère, au bout, parce qu'il y a une place en finale.
9: On l'espère, et les Bleus ont une attaque de feu avec Kylian Mbappé, 8 buts dans cette compétition. Dernière information sur la composition d'équipe, Bradley Barcola tient la corde pour occuper le flanc gauche à la place de Désiré Doué. Aurélien Tchouaméni, qui est remis de sa blessure aux adducteurs, devrait jouer d'entrée. Et en ce jour de fête nationale, eh bien les joueurs français espèrent un feu d'artifice de but et une victoire au bout.
35: Merci Cyril. Ajoutons également qu'une minute de silence sera observée avant le coup d'envoi France-Espagne. Un hommage sera rendu aux victimes du terrible attentat de Nice qui s'est déroulé sur la promenade des Anglais il y a maintenant 10 ans. C'est la fin de ce journal. Tout de suite, la bourse.
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35: La Bourse de Paris termine quasiment à l'équilibre. Le CAC 40 grappille 0,03% et clôture autour de 8370 points. Dans un marché sans véritable tendance en ce 14 juillet, les investisseurs restent prudents avant plusieurs indicateurs économiques attendus cette semaine. Du côté des valeurs, les pétrolières, à l'image de Total Energy, profitent de la fermeté des cours du brut, plus 1,11%. En revanche, ST Microelectronics, moins 0,32% et Capgemini, moins 1,60%. 62% termine dans le rouge, tandis que les valeurs du luxe évoluent en ordre dispersé. Une séance finalement marquée par l'attentisme plus que par les prises de risque. Le CAC 40 à 0,03%, 8370 points.
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35: Il est 19h11 sur Europe 1, la météo avec Estelle Lafond et demain les températures baissent.
36: Oui Hélène, dès 6h du matin, plus aucun département en vigilance rouge, ce qui ne veut pas dire que c'est terminé. Plus d'une soixantaine de départements restent fixés à l'orange, donc on continue de pratiquer tous les bons réflexes, notamment concernant l'hydratation. Pour demain matin, on a une zone dépressionnaire entre le Sud-Bretagne et le Nord-Aquitaine qui peut donner des ondées orageuses, pas forcément très actives en début de journée. Cette poche va avancer et se scinder au fur et à mesure de la journée, j'y reviens juste après. Le reste de la carte profite plutôt d'un début de journée ensoleillé, hormis près des côtes méditerranéennes, avec des entrées maritimes. Pareil sur les côtes corses, c'est aussi nuageux sur le bassin aquitain, mais sans précipitations. Et on en arrive donc à cette poche orageuse qui se scinde dans la journée pour passer sur le centre et l'Auvergne avant de se stabiliser dans l'après-midi et la soirée sur une frange allant du sud Grand Est aux Alpilles varoises avec parfois de grosses rafales de vent à 80 km/h accompagnées parfois de grêles et d'intensités pluvieuses soutenues. La deuxième moitié de cette poche concerne l'après-midi aussi donc la Bretagne et la Normandie. Le reste de la carte reste sous une météo calme, un petit peu voilée entre la Haute-Normandie et la Franche-Comté. Dans le sud, la tramontane se lève progressivement pour chasser les résidus de grisaille tenaces en cours d'après-midi. Et puis enfin, point de température, évidemment des minimales allant de 16 à 20 degrés. On respire près de la Manche ainsi que des Hauts-de-France à l'Alsace. 19 à 24 degrés partout ailleurs. L'après-midi, elle, reste encore localement très chaude, notamment sur la basse vallée du Rhône et les terres provençales, avec encore facilement 40 degrés atteints.
35: À suivre dans les débats d'Europe 1 Soir, le député et ancien ministre délégué aux armées Jean-Louis Thiriot est mon invité dans un instant sur Europe 1.
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35: Bonsoir et bienvenue si vous nous rejoignez sur Europe 1. Deux suspects ont reconnu leur implication dans les départs de feu à Fontainebleau. Les deux incendies ont continué de progresser cette nuit. Au total, 2050 hectares sont partis en fumée. Emmanuel Macron a présidé son dernier 14 juillet aujourd'hui, un défilé XXL mêlant sommet européen et démonstrations militaires. Dans la tribune présidentielle, 25 chefs d'État étrangers, dont Volodymyr Zelensky, invités d'honneur. 86 morts, plus de 400 blessés, 10 ans après l'attentat terroriste islamiste de Nice. La cérémonie mémorielle a débuté aux alentours de 18h sur la place Masséna. Sont présents Emmanuel Macron, François Hollande ou encore Nicolas Sarkozy. Coup de théâtre sur la fin de vie. Après le président du Sénat, Gérard Larcher, Sébastien Lecornu va saisir le Conseil constitutionnel sur la loi. D'après son entourage, l'initiative est personnelle, sans demande ni concertation d'Emmanuel Macron. La Coupe du Monde, même pas deux heures avant le coup d'envoi de France-Espagne, les Bleus vont tout faire pour s'offrir le ticket pour une troisième finale consécutive en Coupe du Monde. Allez les Bleus!
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35: J'accueille nos débatteurs du soir, Alexandre Malafaï, fondateur de l'Institut Sinopia. Bonsoir Alexandre.
19: Bonsoir Hélène Rouet.
35: Et Arthur de Vatrigan, directeur de la rédaction du magazine L'Incorrect et chroniqueur politique. Bonsoir Arthur.
19: Bonsoir.
35: Bienvenue à tous les deux. Et j'accueille en studio Jean-Louis Thiriot, député droite républicaine de Seine-et-Marne et ancien ministre délégué auprès du ministre des Armées. Bonsoir.
20: Bonsoir.
35: Alors comment vous avez perçu cette cérémonie du 14 juillet ce matin ?
20: Je crois, au-delà de toutes les polémiques politiciennes, on a vécu un moment fondateur. Le moment fondateur, c'était de voir la coalition des volontaires, 32 pays présents, avec une organisation européenne, c'est-à-dire la France et le Royaume-Uni, et en ces 250 ans de l'anniversaire de la déclaration d'indépendance américaine, les Américains pas invités. En clair, on a vécu un moment où les nations européennes se réunissaient pour faire quelque chose pour leur défense. Ce que je veux dire par là, c'est que ça n'est pas un moment de défense européenne. La défense européenne, ça n'existe pas. C'est la défense des nations européennes entre elles par la coopération et l'interopérabilité. C'est un moment fondateur et c'est une réussite, il faut le reconnaître, de la diplomatie française et de la diplomatie britannique qui l'ont fait ensemble pour faire face à la menace russe en Ukraine.
35: Alors parlons chiffres. Le président a annoncé hier à l'hôtel de Brienne un budget des armées porté à 64 milliards d'euros dès 2027, un doublement en 10 ans. Est-ce que selon vous c'est à la hauteur ou il faut encore faire plus ?
20: On a déjà fait beaucoup, il faut faire beaucoup plus. Un seul chiffre, pendant la guerre froide, on dépensait en moyenne 3,5% de notre produit intérieur brut pour la défense. On était tombé à 1,5% en 2015. Là, on sera péniblement à 2,5%. Donc je me méfie de tous les discours triomphalistes. C'est bien, c'était nécessaire, ça ne suffira pas. Là, ce qu'on a réparé, c'est la cohérence. C'est-à-dire que avant ces lois, vous envoyiez des bateaux en mer dans le golfe Persique, mais ils n'avaient pas tous leurs missiles. Donc s'ils étaient attaqués, les cales étaient vides. On manquait de munitions, on n'avait pas de drones, mais c'était avant la guerre des drones. Ces trous capacitaires sont comblés. Mais on n'a pas modifié le format. Et pour arriver à avoir le format nécessaire à nos armées, il faut arriver à ce que le Premier ministre lui-même appelait le poids de forme, c'est-à-dire 100 milliards. On sera à 64 milliards l'an prochain. Ça veut dire qu'il faut arriver à 100 milliards annuels pendant 10 ans pour arriver à avoir une armée française qui tienne sa place en Europe et qui puisse faire face à la fois aux menaces. C'est la menace à l'Est, mais pas seulement. C'est la menace au Sud. C'est la menace sur la liberté de navigation dans les détroits. On le voit avec l'Iran, mais il y a Hormuz, il y a Bab el-Mandeb, il y a la sonde, il y a Malacca. On a un effort sur 10 ou 15 ans à faire face à une menace à 360 degrés.
35: Alors, ce défilé s'organisait autour du thème du réveil stratégique de l'Europe. 35 pays de la coalition des volontaires présents. Alors, vous avez commencé à y répondre, mais cette Europe de la défense, alors, est-ce que c'est une réalité? Est-ce que c'est un slogan? Est-ce que, justement, vous ne la souhaitez pas du tout? On a vu, d'ailleurs, avec le SCAF, effectivement, ce projet qui a été avorté, qui n'a pas fonctionné, ce que déplore, d'ailleurs, Emmanuel Macron.
20: Il faut distinguer entre l'opérationnel et l'industriel. Politiquement, les nations européennes doivent assurer elles-mêmes leur défense en coopérant, c'est une évidence. Aujourd'hui, il y a une structure qui existe, qui s'appelle l'OTAN. Cette structure-là, les Européens doivent l'investir de plus en plus. C'est le pilier européen de l'OTAN. Est-ce que, après cela, il faut aller plus loin en créant une défense européenne? Ça ne fonctionne pas. Les traités de l'Union européenne, ce sont les États. La Commission européenne n'a pas de compétences en la matière. Le seul domaine dans lequel elle doit jouer, c'est dans le soutien à l'industrie de défense européenne. Aujourd'hui, nos partenaires européens commence à se rendre compte qu'on ne peut pas se fier à l'allié américain. Ça résulte du président Trump, mais pas que. Ça résulte aussi du shift vers l'Asie lancé dès le président Obama. Aujourd'hui, nous, Européens, nous savons que nous pouvons être seuls. Et là, ce qu'on a vu avec cette coalition des volontaires, c'est bien des nations européennes avec leurs propres armées, et on le voyait avec les uniformes chamarrés de toutes les armées européennes qui étaient là, qui se sont mis d'accord pour organiser un état-major commun pour, dans l'hypothèse où il y aurait un cessez-le-feu en Ukraine, très hypothétique pour le moment, être en mesure d'envoyer là-bas une force de stabilisation. Mais en tout cas, ça a été fait, et c'est la France et le Royaume-Uni qui sont leaders là-dessus, et je crois qu'on ne peut que s'en féliciter. Je crois vraiment que c'est un moment fondateur.
35: Alexandre Malafaï.
1: Oui, c'était aussi un moment d'excellence. Moi, j'étais frappé, j'ai assisté au défilé ce matin. Je trouve que ce type de grands défilés militaires tels qu'on les organise montre en tout cas que la France possède cette pointe d'excellence. C'est quelque part assez encourageant dans le contexte actuel. Moi, j'ai deux questions. Napoléon disait qu'en fait, notamment pour la guerre, que tout n'est qu'un art d'exécution, ce qui est assez vrai aussi dans le domaine de la politique. C'est souvent ce qui pêche un peu, l'exécution. Alors, en fait, j'ai bien entendu ce que vous disiez sur le fait que l'objectif, c'était à terme d'avoir 100 milliards. Ce serait très bien pour un format d'armée, mais la question du modèle d'armée, est clairement posée. Est-ce qu'on doit continuer sur cette trajectoire avec les armées telles qu'elles sont aujourd'hui, ou est-ce qu'il ne faut pas repenser le modèle, et parce que finalement les menaces de demain, on les connaît, mais on ne les connaît pas toutes. Ça, c'est une première question. La deuxième question, elle est liée en fait à la soutenabilité. On parle de 64 milliards pour l'année prochaine, il faut les trouver. 100 milliards, il faut les trouver. Donc là encore, c'est l'exécution. Comment on va faire pour aller aussi loin ?
20: Sur votre première question, il est évident que la priorité, c'est de préparer la guerre de demain et pas la guerre d'hier. Je crois vraiment que aujourd'hui, nos armées, moi je suis assez frappé quand je discute avec le commandement du combat futur, avec le commandement de l'anticipation, prépare vraiment à faire face aux nouvelles menaces. Il y a encore de grands chemins à faire. Je pense aux drones, mais pas seulement aux drones. Je pense au rôle de l'intelligence artificielle qui va jouer un rôle clé. Je pense vraiment que la fonction préparation de l'avenir, elle est bien prise en compte. Après, le format, ça veut dire quoi ? Ça veut dire être capable d'accomplir notre mission sur le flanc est de l'Europe, nation cadre au niveau corps d'armée. Ça veut dire être capable de protéger nos approches maritimes et de soutenir nos outre-mer. Et ça veut dire, parce que c'est le pilier sur lequel repose tout, garantir la dissuasion nucléaire. Si on veut tenir ces objectifs-là, on est effectivement dans le format. Moi, je me méfie du discours qu'on entend aujourd'hui disant on a des armées échantillonnaires, c'est insuffisant, il faudra faire des choix et renoncer à telle ou telle capacité. Aujourd'hui, si on est capable de prendre notre place et bien sur le flanc est, je pense en Roumanie par exemple avec la mission Aigle, c'est parce que on n'avait jamais renoncé à des compétences comme le génie. Quand on était dans un format corps expéditionnaire et qu'on allait faire des opérations au Sahel, avoir des moyens de franchir des fleuves, ça paraissait pas utile. Certains avaient dit, on ferme dans les régiments du génie, ce qui permet de franchir les fleuves. Heureusement qu'on n'a pas arrêté, parce qu'aujourd'hui, dans la nouvelle situation géopolitique, on a gardé la compétence, et c'est une question de moyens. Donc, je crois que finalement, à moins de 100 milliards, on n'y arrive pas. Après, vous posez la bonne question, qui est celle de la soutenabilité. Vous savez, soit on croit à la menace, soit on n'y croit pas. S'il n'y a pas de menace, ou en tout cas de menace importante comme on le considère, on peut se dire qu'on peut continuer à faire partiellement semblant. Si vous êtes en présence d'un risque, je ne dirais pas existentiel, parce que l'existentiel, c'est la dissuasion qui le garantit, mais d'un risque vital, eh bien, ça veut dire qu'il faudra faire des choix. Faire des choix, ça veut dire toucher nécessairement à une partie de notre modèle social. Ça veut dire aussi réfléchir à l'organisation de l'État. On voit que l'intelligence artificielle va arriver partout. Si c'est simplement pour avoir des assistants IA et utiliser ChatGPT ou Claude pour faire ses lettres, ça ne sert à rien. Si ça permet d'automatiser les tâches qui peuvent être automatisables, d'avoir simplement un regard humain sur les réponses qu'on fait et d'économiser des postes de fonctionnaires, je suis absolument convaincu qu'il y a d'énormes marges d'économie. Il y a aussi beaucoup d'agences inutiles qu'on peut supprimer. Enfin, croyez-moi, si vous me demandez de trouver 8 milliards de plus pour les armées pendant 5 ans pour arriver à 100 milliards, faites-moi confiance, on les trouvera.
0: Il y a un peu de grand.
35: Arthur de Vatrigan.
2: C'est un défilé très, très intéressant, mais il y a plusieurs choses quand même à noter. Je vous invite à lire un dossier très bien fourni de nos confrères de Valeurs Actuelles de la semaine dernière, qui explique le réarmement en question et qui se termine par une phrase assez amusante, mais en même temps qui révèle beaucoup de choses d'un amiral qui est dit, concernant la Marine Nationale, on va enfin atteindre l'objectif promis pour 2013. Donc c'est retour vers le passé, si vous voulez. Donc c'est très bien. En effet, depuis 2008, le livre blanc sur la sécurité, puis le livre de 2013, on voit toute l'idéologie qu'il y a eu de Sarkozy à Hollande, c'est l'Europe assure la paix, les Américains nous protègent, et les voisins ne seront jamais des ennemis. Bon, on redécouvre que Hollande l'a découvert en 2015 avec les attentats, puis Emmanuel Macron avec 2022, en 2022, évidemment, avec l'attaque de la Russie contre l'Ukraine, que bah, c'était pas aussi simple que ça, que la paix n'est pas forcément durée. Donc, on réarme. Mais 15 ans de désarmement ne se règle pas en une ligne budgétaire qu'on écrit tous les ans. D'autant que sur le budget prévu, je rappelle qu'il y a quand même des frais qui sont déjà engagés à hauteur de 100 milliards. Et puis, il y a des dettes. On a par exemple 8 milliards de factures qu'on n'a pas payées qui sont prévues dans le budget. Donc, il y a toujours des petits trucs comme ça à faire. Mais sinon, c'est. Et puis, il y a. Compte de la France, quand ça va mal, ça va toujours mal. On a appris quand même que l'usine qui fabrique, vous savez, l'enveloppe métallique qui fabrique les obus des fameux canons César qui sont utilisés, qui est dans les Hautes-Pyrénées, eh ben, va peut-être fermer. Une usine française qui fournit cette enveloppe métallique, alors que l'Ukraine ne fait que d'utiliser ses obus, bah, va peut-être fermer parce que problème... En fait, la grande structure qui patronne, qui chaperonne, pardon, l'usine, voit forcément des types irrespectables, mais l'État ne garantit pas forcément les commandes sur le long terme. Donc, on a cette particularité française qu'on a un truc qu'on utilise, qu'on sait faire, qui est vendu, et pourtant, ça n'a peut-être pas marché. Enfin, dernière chose, et là, j'ai une question pour vous, on a vu en effet ce grand rassemblement très européen, la coalition, c'est merveilleux, c'est très beau, on n'a plus besoin des Américains. Sauf que l'Europe qui défile le 14 juillet, c'est bien, mais elle s'arme séparément. Elle se réarme, mais dans quelle devise elle paye ? Elle paye en dollars. Bah, 64% de réarmement européen, des pays européens, c'est américain.
0: On continue.
2: On a une industrie, nous.
0: Absolument. On continue cet entretien tout de suite, Jean-Louis Thiriot. Une petite page de pause d'abord. On revient dans un instant, cher auditeur.
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0: Bonsoir et bienvenue si vous nous rejoignez sur Europe 1, le journal permanent de Guillaume Larriche. Bonsoir Guillaume.
38: Bonsoir Hélène, bonsoir à tous. À moins d'une heure au sud de Paris, l'incendie progresse toujours dans la forêt de Fontainebleau. Plus de 2000 hectares brûlés en 48 heures. Les autorités espèrent fixer le feu dans la journée. Un millier de personnes évacuées. La piste criminelle, elle se confirme. 6 individus interpellés, dont un pompier volontaire qui a reconnu l'implication. Un incendie aussi à Tilloux, c'est en Indre-et-Loire. 25 hectares de champs brûlés, mais le feu là est maîtrisé. La vague de chaleur qui va s'estomper sur l'Hexagone. Dès demain matin, 6h, la France ne comptera plus de départements en vigilance rouge canicule. Le dernier défilé du 14 juillet pour Emmanuel Macron en qualité de président. Près de 6700 soldats ont descendu les Champs-Élysées, un record. Une cérémonie placée sous le signe du réveil stratégique de l'Europe. 25 chefs d'État et de gouvernement étaient présents, dont le président ukrainien Volodymyr Zelensky. Après Paris, Emmanuel Macron est à Nice ce soir, où les hommages en mémoire de l'attaque terroriste survenue voilà 10 ans, jour pour jour, se succèdent. Le 14 juillet 2016, 2016, un Tunisien, 31 ans, écrasé mortellement 86 personnes et en blessé plus de 400 autres au nom de sa religion. Nice, où 86 faisceaux bleus seront braqués vers le ciel à 22h34, heure où le camion a été stoppé. Pour France-Espagne, c'est du foot. Enfin, Bradley Barcola devrait être titularisé tout à l'heure à la place de Désiré Doué sur l'aile gauche de l'équipe de France. Pour cette demi-finale des Bleus contre l'Espagne, Didier Deschamps pourrait donc privilégier la vitesse de l'ancien Lyonnais. Match à partir de 21h sur les deux dernières années. Les deux matchs joués entre nos Bleus et la Roja ont été remportés par les Espagnols.
0: Et alors, cher Guillaume, on vient de l'apprendre, le préfet annonce que les deux feux de Fontainebleau sont fixés. Donc, une très bonne nouvelle. Parfait. On vous retrouve à 19h45 pour le journal permanent. Merci, Guillaume.
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0: Toujours à mes côtés, Alexandre Malafaye, Arthur de Vatrigan et Jean-Louis Thiériot, député DR et ancien ministre aux armées. Arthur de Vatrigan, vous aviez une question pour le député.
2: Oui, Jean-Louis Thiériot, vous nous disiez que vous ne croyez pas à l'Europe de la défense, je partage votre avis, mais en revanche, est-ce qu'on peut réfléchir ou penser à une coopérative ou une coopération, disons, de l'industrie allemande, française et anglaise?
1: J'ai pas dit que je ne croyais pas à l'Europe de la défense, j'ai dit que je ne croyais pas à la défense européenne avec un commandement européen.
2: Oui, voilà.
1: Après, que les nations coopèrent ensemble et soient interopérables, c'est absolument vital. Le sujet industriel, vous avez posé la bonne question. La première des armées, c'est l'industrie. On ne gagne des batailles dans la durée que si on est capable de produire. Et tout le discours sur l'autonomie stratégique qu'on porte, c'est un long chemin. On a des partenaires, les Allemands au premier rang, qui ont toujours eu l'habitude de sous-traiter leur défense aux Américains, qui ont des industriels.

0: Et vous voyez, je crois que le côté positif, c'est ce qu'on vient de faire avec la Suède, où on a acheté les avions détecteurs Global Eye à la place d'AWACS américain, nous Français, et les Suédois ont acheté 4 frégates à Naval Group, et les marins suédois navigueront sur des frégates françaises. Ce sont les premières pierres à poser. On est encore très loin d'aller assez loin, mais... un certain nombre de pays, et la France est leader sur ce sujet-là, se bat pour un European Buy Act, c'est-à-dire vous voulez des fonds européens, vous achetez européens et pas sous-traités aux Américains.
1: Alexandre Malafaï.
2: Oui, ça c'est sans doute un point fondamental, c'est certainement ce qui aidera quand même à faire en sorte qu'on commence à vraiment structurer une filière de défense à l'échelle européenne en ce qui concerne l'industrie. Après, il faudra sans doute inventer d'autres formats et coopérations entre certains pays. Il y a besoin d'aller dans des directions différentes, et je pense qu'il ne faut pas compter trop sur les Allemands sur les prochaines années. Alors, vous disiez qu'effectivement, l'industrie, c'est la clé. Il y en a une deuxième qui est tout aussi essentielle, c'est le volet humain. Si on veut avoir l'armée de demain et d'après-demain en capacité de faire le job, comme on dit, est-ce qu'aujourd'hui, on a une dynamique du recrutement qui est toujours là? Est-ce qu'on pense que demain et après-demain, le métier des armées restera attractif pour qu'on soit certain d'avoir les soldats qui, aujourd'hui, que l'on voit, on les a vu défiler ce matin, qui sont dans l'excellence absolue? Est-ce que dans 10 ans, on sera toujours capable d'assurer ça?
0: La dynamique de recrutement...
1: Jean-Louis Thiriot.
0: Et la dynamique de recrutement est objectivement bonne à ce stade, que ce soit pour l'armée d'active ou pour les réservistes, ou même pour le nouveau service national volontaire, on a dépassé le nombre qu'on espérait. Ce qui fonctionne moins bien, et ce qui est plus inquiétant, c'est la fidélisation. C'est qu'aujourd'hui, dès que vous avez acquis une technicité que donnent les armées et qui font des réussites exceptionnelles, c'est vraiment l'escalier social par excellence. Quand vous êtes bon et que vous êtes sous-officier, eh bien au bout de quelques années, vous serez beaucoup mieux rémunéré dans le privé. La question se pose de savoir si vous restez. Le vrai sujet qui se pose, c'est celui de l'évolution démographique. Dès maintenant, et c'est la grande qualité de nos armées d'anticiper, quand on voit le baisse du nombre de naissances et le baisse d'une classe d'âge, on a un vrai problème de recrutement qui se posera. Et l'une des réflexions sur la robotisation du combat terrestre, c'est évidemment pour moins exposer les hommes, mais qu'on se dit à un moment, de toute façon, on aura des armées moins nombreuses et on sera bien obligé d'avoir un certain nombre de technologies qui le remplacent. Et vous voyez, ce qu'ont réussi à faire les Ukrainiens, où aujourd'hui, d'après ce qu'on sait, et tout le monde est à peu près d'accord là-dessus, le ratio de pertes entre les Russes et les Ukrainiens, il est de 1 à 8, c'est-à-dire un Ukrainien tué pour 8 Russes tués. Les Ukrainiens ont fait ce choix de ne plus envoyer ou d'envoyer moins d'hommes en première ligne et d'essayer de confier aux technologies le soin de remplacer les vagues humaines, parce qu'aussi, ils ont un problème démographique. Donc moi, je crois, à court terme, il n'y a pas de menace. À long terme, c'est évidemment un problème. Et puis, j'ajoute une chose, l'élément essentiel pour qu'une armée soit forte, vous savez, une armée, c'est 3 choses. Ce sont des hommes, des armes et la force d'armes. Et ce qui est vital pour notre pays, c'est de retrouver la volonté d'une nation, parce que ce sont les armées qui se battent, mais c'est les nations qui les soutiennent. Et donc, on retombe sur ce sujet clé, qui est comment faire que la France se retrouve derrière son drapeau.
1: On va parler du leadership militaire d'Emmanuel Macron, mais d'abord Alexandre Malafaï.
2: Juste oui, un rebond sur ce que vous évoquiez. Vous pensez vraiment qu'on se dirige vers des guerres de robots, uniquement des robots les uns contre les autres?
0: Non, pas uniquement, c'est pas du tout ce que je voulais dire. Je veux dire simplement, la guerre est en train de changer de visage. Et on exposera... moins, on essaiera d'exposer moins nos personnels. Je prends un exemple, l'évacuation des blessés qui, dans le cadre d'un conflit de haute intensité, est absolument vital pour sauver des vies. Aujourd'hui, pour évacuer un blessé, vous avez besoin de 4 ou 5 personnes pour le faire. Ce qu'ont réussi à faire les Ukrainiens, c'est des robots terrestres sur lesquels vous chargez le blessé et qui sort de la kill zone pour les récupérer derrière. Voilà typiquement un moyen d'épargner des vies humaines. C'est pas du tout une guerre de robots. La guerre, ça sera toujours des hommes en première ligne, le sang, la peur, la sueur et la mort. Mais on peut limiter les pertes.
1: Alors on va parler leadership, bilan géostratégique et diplomatique. Et pour cela, je vous propose d'écouter le journaliste Sébastien Limier, qui a estimé qu'Emmanuel Macron voulait par ce défi

0: filé un carnet, un leadership militaire sur le continent européen. Il était dans Europa Info tout à l'heure.
1: C'est aussi un défilé qui est placé sous le signe ou l'égide ou le drapeau européen. C'est-à-dire que la plupart des chefs d'État qui sont présents sont des chefs d'État européens. On a évidemment parlé de Volodymyr Zelensky. On sent bien qu'il y a une volonté d'Emmanuel Macron pour son dernier défilé, aussi à titre personnel en tant que président de la République, d'incarner un semblant de leadership militaire sur tout le continent européen et notamment l'Union européenne. Évidemment, la France est la seule puissance nucléaire de l'Union européenne. La France reste la seule industrie majeure d'un point de vue militaire en Europe qui ne dépend pas de la puissance américaine. Donc on sent aussi qu'il y a une volonté politique d'Emmanuel Macron d'incarner à l'échelle de l'Europe un espèce de leadership européen sur le militaire.
0: Jean-Louis Thiriot, vous partagez ce constat ?
2: Emmanuel Macron sculpte sa statue de chef de l'État pour l'histoire, ça n'échappe à personne. Je crois que le seul domaine dans lequel il y a une réussite incontestable du président de la République, c'est le réarmement.
0: C'est celui-là.
2: Il aurait tort de s'en priver, parce que dans d'autres domaines, le bilan sera beaucoup plus mitigé. Une fois qu'on a dit ça, si on veut être vraiment sincère, ce qu'il a dit sur l'autonomie stratégique européenne en 2017 ou en 2018, dans le discours de la Sorbonne, à l'époque, tout le monde ricanait. Nos alliés européens en particulier, ils ne juraient que par le temps. Aujourd'hui, les faits donnent quand même raison à la position française. Là aussi, moi j'ai été frappé, c'est l'évolution du discours du président de la République et son discours à Brienne. Hier, je m'attendais à un discours très pro-Union européenne, communautaire et par exemple très franco-allemand. Il a été extrêmement discret sur le sujet. Je pense que l'échec du SCAF a refroidi les ardeurs. Oui. La réalité quand même, c'est qu'à l'heure du bilan, on a doublé les budgets des armées et entre les armées telles qu'il les a prises en 2017 et telles qu'elles sont aujourd'hui, objectivement, ça a vraiment changé. Mmh. C'est sans doute ce qu'il en restera.
0: Arthur de Vatrigan.
3: Juste rapidement, sur ce que vous avez dit sur la guerre, ce sont d'abord des hommes avec l'exemple ukrainien, je suis d'accord, mais en France, si on a une guerre, je ne suis pas certain que tous les Français soient dans la même tranchée. Et je pense qu'il y aura les tranchées de derrière, les tranchées de devant. Et enfin, dernière chose sur l'Europe et Emmanuel Macron, étant donné que nous sommes les seuls à avoir le nucléaire, je ne comprends pas comment on ne puisse pas faire encore plus de rapports de force avec nos amis allemands qui n'ont jamais cessé que nous trahir et tous les autres.
2: Alors, sur la tranchée, je vous aurais dit la même chose si je n'avais pas été instruit par l'exemple ukrainien. En 2014, j'étais allé en Ukraine avant la Crimée, j'étais pas encore élu, et vous m'auriez demandé, est-ce que vous croyez en une identité nationale ukrainienne ou une volonté de vous défendre ? Honnêtement, je vous aurais dit, ça me paraît pas évident. Aujourd'hui, on voit qu'un pays entier s'est mobilisé. Je suis absolument convaincu que si la France est menacée, la grande majorité des Français sera là, et vous savez, quand vous allez dans les régiments, j'y vais très souvent, vous avez vraiment des jeunes qui viennent de toutes les origines, de toutes les religions, qui sont là derrière le drapeau. Je crois que paradoxalement, c'est un accélérateur d'unité nationale. Alors qu'on puisse avoir la cinquième colonne, on l'a eu aussi en 1939, et on a toujours des cinquièmes colonnes. Moi, ça ne m'inquiète pas trop. Sur votre question, le nucléaire multiplicateur de puissance, oui, je le crois, et on devrait l'utiliser bien davantage.
0: Jean-Louis Thiriot, très rapidement, il nous reste moins d'une minute. Une question sur les incendies. Vous êtes le député de la 3e circonscription de Seine-et-Marne. Vous êtes juste à côté de Fontainebleau à l'Est. Comment vos administrés s'organisent ? Quelle est leur réaction ? Comment ça se passe dans votre circonscription ?
2: D'abord, ils sont tétanisés. On a perdu 10% du massif forestier de Fontainebleau. C'est une tragédie sans nom. Moi, je crois surtout, il y a un énorme soutien à nos pompiers. Je veux aussi dire un immense merci à nos agriculteurs. On les oublie trop souvent.
0: Grande
2: on les insulte trop souvent. Aujourd'hui, ce sont nos agriculteurs avec des déchaumeuses qui nettoient les champs, évitent que les feux se propagent, qui utilisent leurs tonnes pour amener de l'eau aux pompiers. Et donc, je crois qu'il y a, voilà, il y a une vraie, unité, une vraie solidarité et une grande tristesse.
0: Merci beaucoup, Jean-Louis Thiriot. On continue les débats d'Europe 1 Soir. On va parler aide à mourir, attentat de Nice et football avec nos chroniqueurs Arthur de Vatrigan et Alexandre Malafaille. À tout de suite. 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
12: Bonsoir à tous et bienvenue si vous nous rejoignez sur Europe 1, le journal permanent de Guillaume Larrich.
13: Et après deux jours de combat, les pompiers ont réussi à fixer les deux incendies dans la forêt de Fontainebleau. Les flammes ont parcouru plus de 2000 hectares, un millier de personnes évacuées. Pour l'enquête, deux des six individus interpellés ont été relâchés. En revanche, un pompier volontaire a reconnu avoir mis le feu à des brindilles avec un briquet et de l'essence. Un autre suspect dit avoir accidentellement mis le feu en jetant sa cigarette. Voilà 10 ans, Anis, un djihadiste tunisien de 31 ans, tué 86 personnes dans sa course folle avec un camion de 19 tonnes. 4 minutes meurtrières jusqu'à ce qu'il soit abattu par la police. Plusieurs hommages ont eu lieu aujourd'hui à Nice, comme cette cérémonie entamée il y a un petit peu plus d'une heure, place Masséna, avec les présidents Macron, Hollande et Sarkozy, mais aussi plusieurs ministres et le prince Albert de Monaco. Ce matin, un peu plus de 50 000 personnes ont assisté au défilé du 14 juillet sur les Champs-Élysées. C'était le dernier pour Emmanuel Macron président, le chef de l'État qui était entouré de 25 chefs d'État et de gouvernement, dont Volodymyr Zelensky, l'Ukraine soutenue par la coalition des volontaires et ses 37 nations. Enfin, est-ce que la France jouera la finale du mondial de foot dimanche soir? Pour y parvenir, nos Bleus devront battre les Espagnols ce soir. La compo a été annoncée. Retour d'Aurélien Tchouaméni et Bradley Barcola, lui, prend la place de Désiré Doué en attaque. France-Espagne, 21h, des Espagnols invaincus depuis 36 matchs.
12: Merci beaucoup Guillaume, on vous retrouve à 20h pour votre journal.
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12: Toujours à mes côtés, Arthur de Vatrigan et Alexandre Malafaille. Je vous propose de parler évidemment du 10e anniversaire de l'attentat de Nice. Les cérémonies officielles en présence d'Emmanuel Macron ont commencé aux alentours de 18h. Je vous propose tout de suite de l'écouter.
14: Aucun d'entre nous n'a oublié, n'oublie et n'oubliera ce qui s'est passé ici à Nice le 14 juillet 2016. Jamais. La vie a repris doucement son cours, mais n'a pas rendu les voix, les visages, les regards des êtres aimés qui manquent cruellement. Il y a 10 ans, ce 14 juillet 2016, la promenade des Anglais était ce qu'elle avait toujours été. Un ruban de lumière entre la ville et la mer, un lieu où les générations se mêlaient, où les familles réunies venaient regarder le ciel s'embraser au feu de la concorde nationale, où les femmes et les hommes de tous les pays célébraient ensemble la liberté.
12: Alexandre Malafaille, je vous vois souffler.
15: Non, je suis toujours marqué par la façon dont le chef de l'État arrive à faire du lyrisme à chaque fois qu'il prend la parole. Ça m'étonne toujours. Après, je suis aussi frappé par l'enchaînement de toutes ces séquences de prise de parole. Il y a une intensification vraiment de cette volonté d'être là pour marquer son temps. Voilà. Après, ça, pour le coup, ce qu'il a fait aujourd'hui et le fait qu'il y soit, que d'ailleurs, l'ensemble des anciens Premier ministre, ministre de l'Intérieur et Hollande et même Nicolas Sarkozy soient présents aujourd'hui sur place, me paraît être un moment pour le coup qui est absolument essentiel, parce que cet hommage-là, on le devait à l'ensemble des victimes et puis à tous ceux qui sont toujours là et à la ville de Nice, parce qu'on s'est retrouvé quand même très démunis face à cette séquence terrible d'attentats terroristes. On a une fois de plus été, si je puis dire, surpris par l'ampleur de la menace. Les choses couvaient, mais on ne les prenait pas suffisamment au sérieux. Et aujourd'hui, cette menace, elle a changé de nature. Il ne faut surtout pas la sous-estimer. On a toujours une menace islamiste, on a toujours un risque qui est de moindre nature, et on est beaucoup mieux à même d'y faire face. Alors, c'est vrai que les combats, maintenant, sont différents. On est plutôt sur le narcotrafic, la criminalité organisée. Mais ce risque-là, il ne faut absolument pas le mésestimer, d'autant plus qu'il y a malheureusement un terreau qui est toujours là, et il y a des braises qui restent actives.
12: Et surtout qu'en 2016, on avait déjà le sentiment, en fait, que le terrorisme avait muté de 2015 à 2016. C'est-à-dire qu'en fait, avec Nice, il a pris un camion et il a décidé tout seul. En fait, si vous voulez, c'était pas une espèce de commando armé comme on a pu voir avec le Bataclan. Arthur de Vatrigan, la menace de Daesh, du terrorisme islamiste de manière générale, pèse-t-elle toujours sur nos démocraties ?
5: Mais qu'est-ce qui s'est passé depuis 10 ans, depuis le Bataclan, depuis Nice ? Bah, une quarantaine d'attentats islamistes réussis et des centaines déjoués. Donc on nous avait dit plus jamais ça. Puis on a eu Samuel Paty. Après on nous a dit ils vont pas voir notre haine. Puis on a eu le père Hamel, Arnaud Beltrame, Dominique Bernard. Donc ouais, on éteint la tour Eiffel, on allume des bougies, on dit on va pas oublier vos visages, mais on dit rien en fait. On dit rien parce que on veut pas interroger le fond. Alors en effet, l'époque est plus aux offensives très sophistiquées. Mais il y a plus besoin. Vous avez un djihadisme d'atmosphère.
12: Ouais.
5: C'est-à-dire qu'en fait, il y a des gens qui épousent la transcendance à coups de couteau dans une religion. C'est ça la réalité. Donc à partir du moment où vous avez des bataillons de gens qui viennent, et que dans ces bataillons issus de l'immigration ou de l'immigration, bah, vous en avez certains qui, au nom de leur religion, tuent, bah, ça va jamais s'arrêter. C'est ça la réalité. Mais encore une fois, on ne veut pas interroger le fond. On dit, ça m'amuse beaucoup, on dit c'est quelqu'un qui s'est radicalisé. Mais Viral, se radicaliser, c'est quoi la racine étymologique ? C'est radicalisme, ça veut dire revenir aux sources, à l'origine. Alors, moi je prends les religions, le christianisme, un type radicalisé, c'est Saint François d'Assise. Il va faire des bisous aux bêtes, il termine,
12: et Jean-Yves Bastier, c'est un mec qui commence à embrasser tout le monde dans la rue.
5: C'est ce que disait Gaspard Proust, il a raison. Un bouddhiste, il va pas écraser une fourmi. Et donc un radicalisé musulman, c'est quoi ? C'est un type qui prend un camion et qui écrase tout le monde ? Le problème, c'est qu'on veut pas parler du fond. Donc tant qu'on ne parlera pas du fond, on ne réglera jamais le problème. Mais parler du fond, ça veut dire reconnaître qu'on s'est planté pendant des décennies. Ça demande un peu d'humilité. C'est pas la qualité première de l'homme politique. Et ensuite, ça veut dire accepter de dire des choses qui sont compliquées. À savoir que l'islam est une civilisation qui est confrontée à la nôtre. Eux, ils sont en pleine croissance. Nous, on est en déclin. Mais que deux civilisations sur un même territoire, bah, c'est celui qui a la bougie qui meurt en premier.
12: Une société multi-conflictuelle. Alexandre Malafaye, est-ce que vous avez aussi le sentiment qu'on n'a pas du tout tiré les conclusions de justement cette vague d'attentats en 2015-2016, où il y a quand même des choses qui ont été faites? On le voit quand même, il y a de nombreux attentats qui sont aujourd'hui déjoués. C'est aussi grâce à toutes les dispositions que la France a pu prendre après ces événements.
15: Non, il faut être très clair. On a mis en place une organisation, je crois, assez redoutablement efficace quand même. Le parquet national anti-terrorisme fonctionne plutôt très bien. En effet, il y a un certain nombre d'attentats déjoués en lien avec les services de renseignement qui est assez considérable. Et certes, il y a eu un certain nombre d'attentats depuis le Bataclan, depuis Nice, mais à chaque fois, c'était plus des actes individuels que malheureusement les énormes tueries de masse qu'on avait connues. Donc non, on a vraiment quand même mis en place un dispositif qui est extrêmement sérieux. La problématique, c'est que l'acte isolé est toujours possible. Et en effet, cette espèce de d'entretien, parce qu'on n'arrive pas à nommer en France le mal. Il n'y a pas consensus politique pour nommer le mal. L'islam radical, certains le tolèrent. Sauf que le problème de l'islam radical chez nous, c'est le même qu'on va retrouver à Gaza, c'est le même qu'on retrouve en Iran, c'est le même qu'on va retrouver chez le Hezbollah. C'est-à-dire que quelque part, cet islam-là, il est combatif, il est conquérant, il voue une haine totale à ce que nous sommes. Donc il n'y a pas de possibilité de le dissoudre, si je puis dire, de l'amalgamer dans un modèle national, républicain, généreux, avec des valeurs qui sont nôtres. Parce que c'est deux mondes qui se frotteront toujours. Donc on aura beau avoir les meilleurs systèmes de défense, les meilleurs systèmes de détection, et avec les conséquences que ça emporte. C'est-à-dire que pour mettre en place tous ces systèmes-là, il y a forcément des privations de liberté. Il y a des inquisitions, entre guillemets, qui sont menées pour essayer de se renseigner, pour savoir ce qui se passe. Mais ça ne suffira jamais à rentrer dans la tête de ceux qui sont nos ennemis et qui sont ici ou qui sont dans d'autres pays et qui se servent des gens qui sont là. Parce que c'est vrai que quand on parle de Nice, voilà, c'est simplement une espèce de radicalisation sur Internet avec un certain nombre de vidéos qui ont été vues et puis qui ont fait en fait le passage à l'acte. Donc là, on a un problème de capacité collective à nommer le mal. Et là, il y a une partie de la classe politique qui ne joue pas correctement le jeu, qui joue pour le coup avec le feu, et malheureusement cet entretien-là, il aura des conséquences demain, parce qu'on n'arrivera pas à faire en sorte que cette espèce d'endoctrinement extrêmement néfaste soit jugulé et éteint.
12: Alors, je vous propose de partir sur un autre sujet, celui de l'aide à mourir. On sait que le vote solennel sur la loi aide active à mourir aura lieu demain à l'Assemblée nationale, aux alentours de 15h. En tout cas, la séance commencera. Et alors, il s'est passé quelque chose aujourd'hui. Donc, il y a eu Gérard Larcher, déjà, la semaine dernière, le président du Sénat, qui annonçait vouloir saisir le Conseil constitutionnel. Et bien, aujourd'hui, c'est le Premier ministre, Sébastien Lecornu, qui a décidé de faire de même. Il s'agit d'une initiative personnelle, sans demande d'Emmanuel Macron, ni même concertation. Il s'apprête à saisir les sages de la rue de Montpensier sur trois aspects controversés du texte. Le délai de rétractation des malades, la situation des majeurs protégés et l'obligation de tous les établissements de santé ou médico-sociaux de pratiquer l'aide à mourir. Que peut-il obtenir, Arthur de Vatrigan ?
5: Je peux être complotiste, mais j'y vois une manœuvre un peu lâche et de Gérard Larcher et de Lecornu. Je sais que le Premier ministre Lecornu était plutôt contre Gérard Larcher. Ouais. Oui. Après toutes ces magouilles avec Mme Braun-Pivet, je ne sais pas ce qu'il a pensé, je ne sais pas s'il a déjà pensé quelque chose politiquement vraiment de concret. Mais au Sénat, quand c'est revenu, ils avaient la possibilité de redébattre. Et donc, en débattant, corrigeant, amendant, ça a repoussé le texte. Qu'est-ce qu'on a entendu comme explication ? On ne va pas débattre et perdre du temps alors qu'il fait chaud. C'est hyper important, il fait chaud, vous comprenez. Et pour un texte qui va être voté. Et le Premier ministre Lecornu, c'est lui qui a permis d'accélérer l'adoption du texte. Donc de dire on va refiler ça au Conseil constitutionnel, c'est eux qui vont trancher, ça montre
12: qu'on
5: se lave un peu la conscience, c'est Ponce Pilate. Quelqu'un fait confiance au Conseil constitutionnel qui sont tous nommés par Emmanuel Macron ? Vous pensez sincèrement que le Conseil constitutionnel, qui sont que des proches de Macron, va s'opposer à la seule loi que le président Macron veut absolument imposer ? Parce que sinon, il va lui rester rien comme victoire, entre guillemets, politique, quoi que ce soit une victoire complètement morbide. Donc j'y crois pas une seconde, j'y vois une basse manœuvre.
12: Alexandre Malafaye.
15: Ouais, il y a quelque chose qui me fascine dans cette opération, c'est qu'on voit bien que le président de la République est vraiment marqué depuis un certain temps par ce qu'il appelle, ce que son entourage propage autour de sa legacy, son héritage, mais le mot anglais donne plus d'épaisseur. Et c'est vrai qu'il restera des choses. Quand on se souvient de François Mitterrand, on se souvient de la fin de la peine de mort. C'était un des grands marqueurs de son quinquennat, et c'était une excellente décision, je pense absolument nécessaire. Il y a quelques autres comme ça qui ont été prises, y compris sur la fin de la sanction concernant l'homosexualité, qui était un délit pénal jusqu'à ce que Badinter arrive. Voilà. Et dans le cas d'Emmanuel Macron, c'est plutôt le droit à la mort. Et je trouve qu'il y a un paradoxe épouvantable quand on met en perspective ces deux images. Et après, ce qui me fascine dans ce projet à nouveau, c'est que je ne comprends pas qu'on soit le pays où en fait on est capable de faire des lois qui sont si mal ficelées. C'est le règne de la loi mal ficelée, la France. C'est-à-dire que cette loi, d'abord, elle ne règle pas la problématique des soins palliatifs, parce qu'il y en a une autre, mais malgré tout les soins palliatifs resteront toujours un peu le parent faible de cette grande problématique de la fin de vie. Et là, cette loi, elle a plein de défauts qui ont été parfaitement identifiés sur la clause de conscience, sur le flou qui est entretenu autour effectivement de la situation de phase avancée qui permettrait d'aller vers le droit à être aidé à mourir ou à mourir. Tous ces éléments là sont pas clairs, et en plus il y a pas de consensus. C'est-à-dire que globalement, on devrait espérer que sur une loi aussi importante, certains disent que c'est civilisationnel, en tout cas le fait qu'on donne à mourir, qu'on permette de mourir, y compris que les médecins soient concernés, alors qu'avec Hippocrate, normalement, ils n'ont pas le droit de faire ça, c'est quelque chose qui aurait dû faire en sorte qu'on fasse en sorte que vraiment les deux assemblées soient capables de se mettre d'accord. Là, ce n'est pas le cas. Donc on va faire une loi qui va passer sur un espèce de compromis mal ficelé à l'Assemblée nationale, tout ça avec des conséquences très lourdes, une loi mal faite. Je trouve que ce legacy-là, il mériterait effectivement d'être repensé à deux fois.
12: Bon, je vous propose d'aller sur un sujet beaucoup plus léger. Vous êtes des amateurs de foot ?
15: Évidemment.
12: Qu'est-ce que vous faites ce soir ? Vous allez évidemment regarder les Bleus face à l'Espagne à 21h. Je vous propose d'écouter Didier Deschamps, qui affirmait hier en conférence de presse que l'Espagne est favorite ce soir.
6: L'Espagne a confirmé qu'elle était la favorite. Je ne veux pas mettre de pression sur le sélectionneur espagnol et son équipe, car il sait lui aussi que les gens attendent énormément de l'Espagne. L'Espagne sait très bien attaquer, elle sait aussi très bien défendre, elle n'a encaissé qu'un seul but. Donc nous savons que cela peut donner un match spectaculaire avec deux équipes qui possèdent énormément de qualité, notamment sur le plan offensif. Mais nous pensons qu'il faut aussi bien savoir défendre.
12: Alexandre Malafaye, on va gagner ?
15: Oh bah oui, on va gagner. Vous avez un doute ici? J'espère que personne n'a de doute autour de cette table et ceux qui nous écoutent. Non, on a une vraie chance.
12: Après, c'est une équipe redoutable.
15: C'est une équipe très. On a eu des difficultés toujours par le passé. Ils jouent très bien. Ils ont montré un niveau de performance pendant cette Coupe du Monde. Bon, cela dit, quand on regarde l'ensemble de leurs matchs et l'ensemble des nôtres, on a le sentiment qu'il y a un collectif français qui est capable vraiment de faire la différence au bon moment. Voilà. La seule difficulté que moi je vois, c'est qu'il faut, parce qu'on n'est pas toujours très bon dans la durée, quand on laisse le camp adverse jouer pas très loin de notre surface de réparation, et que ça dure 5 minutes, que ça dure 7 minutes, que ça dure 10 minutes, on n'arrive pas à sortir de cette zone de danger, à un moment donné on en prend. Donc ça, je pense que, pour moi, si j'étais entraîneur, je dis, laissez le jeu loin, et si par hasard ils sont pas loin de chez vous, voilà, essayez de les rééloigner, parce que c'est là où à un moment donné on est fragile, je trouve.
12: Bon bah merci beaucoup, merci Alexandre Malafaï, merci Arthur de Vatrigan, on se retrouve dans un instant pour continuer d'évoquer notamment les incendies. 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
12: À 20h10, le lieutenant-colonel Éric Brocardi, porte-parole de la Fédération des sapeurs-pompiers, sera avec nous par téléphone pour faire un point sur la situation en forêt et aux abords de la forêt de Fontainebleau. Mais d'abord, le journal de 20h, présenté par Guillaume Lariche.
15: Bonjour Hélène, bonjour à tous.
12: Bonjour Guillaume. Dans moins d'une heure, la France affronte l'Espagne en demi-finale du mondial de foot.
13: Effectivement, et même si plus d'un océan sépare notre pays de Dallas, certains que nos Bleus entendront leurs supporters, à l'image de cette ambiance qui monte sur les quais de Seine, notamment à Paris. On vous y emmène dans un instant. En forêt de Fontainebleau, le feu est désormais fixé, c'est-à-dire qu'il n'avance plus, mais ils ne sont pas totalement éteints, ces feux. Du côté de l'enquête, 4 personnes toujours en garde à vue. Un pompier a reconnu avoir mis le feu sciemment. Alors que de nombreux arrêtés ont été pris pour interdire les tirs de feu artifice en raison des risques d'incendie. Des feux tirés là sauvagement ont provoqué des feux en Isère. C'est ce que nous verrons. Et puis enfin, en toute logique, la guerre au Moyen-Orient fait remonter les cours du pétrole. Et la tendance météo, Estelle Lafond ?
16: Recul de la canicule demain, même si une 60aine de départements restent encore à l'orange. Météo complète en fin de journal.
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12: Alors Guillaume Lariche, pour quelle équipe le stade de foot de Dallas sera impitoyable ce soir ?
13: C'est toute la question. La série commence à 21h. L'équipe de France qui affronte l'Espagne à partir de 21h a la clé une place en finale du Mondial. Le match aura lieu dimanche soir. En attendant de voir jouer Mbappé et ses coéquipiers, les supporters des Bleus sont déjà chauds bouillants. On retrouve tout de suite pour Europe 1 Charles Bouchain. Bonsoir Charles.
17: Bonsoir Guillaume, bonsoir à tous.
13: Alors Charles, vous vous êtes mis bien. Vous êtes sur la péniche Invetka, c'est sur la Seine, dans le 15e arrondissement de Paris. Et là, l'ambiance commence à monter crescendo.
17: Oui, et inutile de vous dire que toutes les tables de ce bar sur les quais de Seine sont prises. Il a fallu venir très tôt pour avoir sa chaise devant l'écran géant. Je me trouve justement avec Étienne, qui a été l'un des premiers à pouvoir s'installer ici. Bonsoir Étienne.
18: Bonsoir.
17: Étienne qui porte ce soir un très beau maillot des Bleus, une perruque, bleu, blanc, rouge. Dites-moi, vous êtes arrivé à quelle heure ?
18: Alors je suis arrivé à 14h pour être sûr d'avoir la table devant l'écran, pouvoir accueillir les copains tranquillement. Franchement, c'était une longue attente, mais l'excitation du match fait que ça valait le coup.
17: Ouais, 7 heures d'attente tant que pour vous, ça y est, on arrive au bout. Il reste moins d'une heure. Comment vous vous sentez avant ce coup d'envoi ?
18: Très bien, très confiant. Quand on voit la dynamique de nos deux équipes durant ce mondial, je pense que l'équipe de France est favorite. Maintenant, il faut valider sur le terrain et j'espère que ça le fera.
17: Un petit pronostic ?
18: 3-0, doublé d'Ousmane Dembélé et but de Kylian Mbappé. Je suis très grand fan d'Ousmane Dembélé, donc forcément, voilà, je veux le voir marquer et je veux le voir briller.
17: Allez, c'est noté. Merci beaucoup, Étienne. 3-0. On prend évidemment Guillaume, non ?
13: Ah, moi, je prends le 3-0, même le 1-0. Hein. Il suffit juste d'un but pour gagner. Hein. Merci, Charles. France-Espagne, c'est donc à partir de 21h. La compo est annoncée. Retour d'Aurélien Tchouaméni et de Bradley Barcola, qui prend la place de Désiré Doué en attaque. Sur les deux dernières années, il faut le savoir, les deux matchs joués entre nos Bleus et les Aurora ont été remportés par les Espagnols. À moins d'une heure au sud de Paris, l'incendie, lui, ne progresse plus dans la forêt de Fontainebleau. Deux feux fixés, mais pas totalement éteint, plus de 2000 hectares brûlés en 48 heures, 1 000 000 de personnes évacuées. Concernant l'enquête, la piste criminelle, elle, se confirme. 4 individus toujours en garde à vue, dont un pompier volontaire qui a reconnu son implication, Antoine Mirvaux.
6: Oui, il s'agit d'un homme né en 2007, pompier volontaire à Fontainebleau. Il a reconnu en garde à vue avoir mis le feu à des brindilles avec un briquet et de l'essence. Un acte volontaire donc de la part de ce pompier pyromane qui était jusqu'ici inconnu de la justice. En parallèle, un autre suspect, lui aussi né en 2007, a également avoué être à l'origine d'un autre départ de feu. Cette fois-ci, l'homme plaide la cause accidentelle, affirmant avoir jeté un mégot de cigarette en pleine forêt de Fontainebleau. Comme le premier interpellé, il ne dispose pas non plus d'antécédents judiciaires. Aucun lien n'a cependant pu être pour l'instant établi entre les deux mises en cause qui ont donc déclenché chacun leur tour deux départs de feu distincts. Selon la procureure de la République, Diane Ngomsik, deux autres hommes nés en 1975 et 2005 sont également en garde à vue, eux aussi soupçonnés d'avoir participé à différents départs de feu dans le secteur.
13: Et à Saint-Quentin-Falavie en Isère, la préfecture, elle, a interdit les feux d'artifice officiels à cause de la sécheresse. Des feux sauvages, par contre, ont provoqué hier soir des incendies, des feux d'artifice sauvages, vous l'avez compris. Pas de blessés, mais des départs de feu qui ont nécessité l'intervention des pompiers, Jean-Luc Boujon.
19: Effectivement, un premier feu d'artifice a été tiré près de la prison, visiblement pour distraire les détenus à l'occasion de la fête nationale. Résultat, 3000 mètres carrés de végétation brûlée tout autour du centre pénitentiaire et un second à la nuit tombée tout à côté du gymnase de la ville et de la maison de Jean-Louis.
20: Je suis sorti, il y avait 4-5 jeunes là et j'ai vu qu'ils balançaient sur la maison des feux d'artifice, des fusées. Je me suis dit, putain, ils vont foutre le feu dans la maison. Et j'ai commencé à flamber au fond là-bas, tout au fond. Et en fait, ils sont partis en courant. J'ai sorti le tuyau d'arrosage le plus loin possible avec le voisin. On mouillait l'herbe, et ça partait d'une vitesse là-bas. Je pense que les gamins, ils sont inconscients.
19: Des actes irresponsables qui mettent en colère le maire Mathieu Gaget, alors que la préfecture de l'Isère a interdit tous les feux d'artifice officiels pour des raisons évidentes de sécurité.
21: Tout est interdit et c'est une mesure qui est juste et raisonnable. Malgré ça, on a certains comportements un petit peu déviants de citoyens qui s'entêtent à continuer d'en tirer. C'est dangereux et on voit que depuis plusieurs nuits, on a des départs d'incendies. Les pompiers ont autre chose à faire que de passer leur journée à lutter contre des incendies. C'est pourtant ce qu'ils font, les pompiers de la caserne de Saint-Quentin-Falavier.
19: Le maire qui a donc décidé de porter plainte contre les auteurs de ces feux d'artifice sauvages. Il a bon espoir que les forces de l'ordre puissent les identifier. Les deux lieux en question étant équipés de caméras de vidéosurveillance.
12: 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Le dernier défilé du 14 juillet pour Emmanuel Macron en chef des armées.
13: Exactement, près de 6700 soldats ont descendu les Champs-Élysées ce matin. Un record, une cérémonie placée sous le signe du réveil stratégique de l'Europe. 25 chefs d'État et de gouvernement présents, dont le président ukrainien Volodymyr Zelensky. Et après, à Paris, Emmanuel Macron est à Nice ce soir, où les hommages en mémoire de l'attaque terroriste survenue voilà 10 ans jour pour jour se succèdent. Le 14 juillet 2016, un Tunisien, 31 ans, écrasé mortellement 86 personnes. Il en blessait aussi plus de 400 autres au nom de sa religion. Nice, où 86 faisceaux bleus vont être braqués tout à l'heure vers le ciel, précisément à 22h34, heure où le camion a été stoppé.
12: Et la guerre repart de plus belle entre les États-Unis et l'Iran.
13: Depuis 48 heures, l'armée américaine bombarde son ennemi du Golfe Persique. Le nombre de bateaux circulant dans le détroit d'Ormuz a considérablement baissé. Et comme dans ce détroit circulent 20% des approvisionnements de pétrole pour la planète, l'Iran et les États-Unis s'en disputent le contrôle. Pendant ce temps-là, les marchés s'affolent forcément. Alors après une hausse de 10% du baril Brent hier, il y a eu une légère détente dans l'après-midi, Barthélémy Philippe.
22: Oui, le cours du baril est au plus haut depuis la mi-juin, mais il reste très éloigné de son pic à 126 dollars du 29 avril dernier, ce qui laisse une certaine marge de manœuvre à Donald Trump pour mener des opérations militaires en vue de rétablir la libre circulation dans le détroit d'Ormuz. Thierry Bross est expert des questions énergétiques.
23: Tant que le baril est en dessous de 120-130 dollars, eh bien vous n'avez pas de récession économique, en particulier aux États-Unis. Le prix du pétrole, je pense, c'est l'arbitre de la guerre. Donc il venait à monter au-delà de 130 dollars le baril, Trump serait obligé d'arrêter sa guerre.
22: À ce stade, la situation géopolitique déteint encore assez peu sur les prix à la pompe. À 1,99€, le litre de gazole a augmenté de 8 centimes depuis une semaine. Mais il avait dépassé 2,30€ au mois d'avril. Toutefois, si l'envolée des cours du pétrole se poursuit, les prix des carburants pourrait bondir d'ici quelques jours.
13: Et par ailleurs, Donald Trump fait machine arrière sur son projet de taxe évoqué hier dans le détroit d'Ormuz, un impôt de 20% sur les navires passant par la voie maritime, finalement abandonné ce mardi. Le président américain préfère envisager, je cite, des accords de commerce et d'investissement que les différents États du Golfe feront aux États-Unis. Enfin, le Tour de France et la victoire d'étape pour Pogacar. Avec son maillot jaune, le Slovène compte 3 minutes 36 d'avance sur le deuxième. Demain, pour la 11e étape, les cyclistes auront 166 km à parcourir entre Vichy et Nevers.
12: Merci Guillaume.

tous les matins les bienvenus, bonjour. J'espère que vous allez bien. Excellent début de journée pour ce mercredi 15 juillet. C'est le milieu de la semaine, mais en même temps peut-être le départ pour certains. Bonne reprise, allez, bon courage. Rapidement, on va parler de ce 15 juillet. C'est le 196e jour de l'année aujourd'hui et c'est les Donald, de prénom à l'honneur. Bonne fête donc aux Donald, prénom écossais par excellence. Leur saint patron fut roi d'Écosse au 8e siècle et brillant théologien. Il fut un prédicateur renommé. Ce prénom signifie peuple puissant en gaélique. C'est le numéro 5, son chiffre à Donald, et sa couleur, le jaune. Donald, bonne fête, bien sûr. Un bon début de journée à tous et bienvenue sur Radio Rythme Bleu. La matinale, on y va avec les Neville Brothers ce matin, c'est Yellow Moon. Et dans un instant, la page pratique, on la aidera d'ici quelques minutes, Eugénie, pour les avis communiqués de ce 15 juillet. Un excellent début de journée.

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1: Bonjour Thierry et bonjour à toutes et à tous. EEC vous informe de ces coupures programmées de la semaine pour raison de maintenance, d'extension du réseau et élagage. Des coupures d'électricité sont prévues. 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Bourail-Poé-Gouaro, jeudi 16 juillet de 8h à 12h. Bourail-Gouaro-Poé-Gouaro, jeudi 16 juillet de 8h à 12h. Lifou-Wetch, jeudi 16 juillet de 8h à 12h. Mondor-Ploum, jeudi 16 juillet de 8h30 à 10h30. Et Nouméa-Nimbo, vendredi 17 juillet de 7h à 10h30. Ces horaires sont susceptibles d'être modifiés sans autre préavis en fonction des contraintes liées à ces travaux.
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1: Enercal informe ses clients que la distribution de courant électrique sera interrompue sur la commune de Kouaoua et plus précisément sur la zone Co ce jeudi 16 juillet de 9h à 13h. Sur la commune de Païta et plus précisément sur la zone Ondemia ce jeudi 16 juillet de 8h à 11h. Pour ces coupures, le courant pourra être rétabli avant l'heure prévue sans autre préavis. Enercal informe ses clients que la distribution de courant électrique sera interrompue sur la commune de Kouaoua et plus précisément sur la zone FSH Kouaoua ce mercredi 15 juillet de 9h30 à 12h. Le courant pourra être rétabli avant l'heure prévue sans autre préavis.
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1: Avis d'ouverture d'enquête publique, installation classée pour la protection de l'environnement. Demande d'autorisation simplifiée d'exploiter une station de transit et de traitement de navires hors d'usage et de déchets de chantier de démolition commune de Nouméa. Une enquête publique simplifiée relative à l'exploitation par la société Royal Recibot d'une station de transit et de traitement de navires hors d'usage et de déchets de chantier de démolition 6-4 avenue de la baie de Coutio sur la plateforme de Coutio-Cueta est ouverte pour une durée de 4 semaines à compter du 28 juillet et est clôturée le 24 août à 15h. Pour la durée de l'enquête, le public peut prendre connaissance du dossier sur le site internet de la province sud ou bien aux jours ouvrables à l'exception du samedi, au bureau des installations classées pour la protection de l'environnement et de la gestion des déchets, direction du développement durable des territoires de la province sud, centre administratif de la province sud, téléphone 20 30 40, 6 route des artifices à Nouméa, de 8h à 11h30 et de 13h à 15h, à l'annexe Ferry de la mairie de Nouméa, téléphone 27 07 39, au 29 rue Jules Ferry, commune de Nouméa, du lundi au vendredi de 7h15 à 15h30. Il peut déposer ses observations écrites sur un registre ouvert à cet effet à la mairie de Nouméa ou bien par lettre simple ou recommandée adressée à la direction du développement durable des territoires de la province sud, service gestion et préservation des ressources, bureau des installations classées pour la protection de l'environnement et de la gestion des déchets. BPL1 98 849 Nouméa CEDEX. Le maire de Kouaoua tient à exprimer tout son soutien à l'ensemble des acteurs de la communauté éducative et au groupement des parents d'élèves récemment victimes d'actes de malveillance. Ces dernières semaines, plusieurs vols, cambriolages et intrusions ont touché des membres de la communauté éducative ainsi que ce partenaire associatif. Ces actes suscitent une vive émotion et une profonde inquiétude. Au nom du conseil municipal et de l'ensemble de la commune, le maire condamne avec la plus grande fermeté ces agissements inacceptables qui portent atteinte non seulement aux personnes et aux biens, mais également à celles et ceux qui s'investissent chaque jour au service de nos enfants et de familles. Le maire de Kouaoua, son conseil municipal et l'ensemble de la commune adressent tout leur soutien aux enseignants, aux équipes éducatives de l'école primaire et du GOD, ainsi qu'au groupement de parents d'élèves et à l'ensemble des partenaires. Leur engagement quotidien dans l'éducation et l'accompagnement de nos enfants mérite considération, protection et respect. La municipalité tient également à assurer les personnes concernées de sa solidarité pleine et entière. Elle reste mobilisée aux côtés des autorités compétentes afin que toute la lumière soit faite sur ces faits et que les mesures nécessaires soient prises pour préserver la tranquillité et la sécurité de chacun. Le maire appelle la population à la vigilance et au respect des personnes qui œuvrent au quotidien pour le bien-être, l'éducation et l'avenir des enfants de Kouaoua.
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de Michel pour la ref, on ira tous au paradis. Il est 5h41. Une chose qui est sûre, c'est qu'il y en aura tous au travail ce matin également. On vous souhaite un bon courage. Ça sera avant le paradis, ça. Les Dallas Wait to have a pity et Huey Lewis and the News avant les avis de décès. À partir de 10h, bien sûr, on va accueillir Nicolas Legrand pour le début de votre matinale d'information. Courte semaine. En fait, les Donald, on le rappelle, Donald, bonne fête.

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1: Les avis qui vont suivre concernent les décès pour Madame Tama, épouse Maka Iris, nommée Marie-Louise Malia Taizi, pour Monsieur Diach Avid Modeste, Madame Wanapo Jenan et Sejo, Monsieur Ogusuku Noël dit Nono, pour Madame Waro Brigitte dit Tonbiche, pour Madame Kateko Félicité Negonari, Monsieur Falematagia Kelekolio Osokalaga, pour Madame Aramoto Julia, Monsieur Teouvet Noël et Monsieur Maire Bernard. On nous prie d'annoncer le décès de Madame Tama, épouse Maka Iris, nommée Marie-Louise Malia Taizi, survenue le 11 juillet dans sa 62e année. La veillée aura lieu au centre funéraire de Nouméa, demain jeudi 16 juillet de 8h à 12h. La cérémonie religieuse aura lieu à la chapelle Saint-Pierre-Chanel de Dimbéanor, ce sera le jeudi 16 également, à 13h, suivi de l'inhumation au cimetière de Katiramona à 14h30. On a la douleur de vous annoncer le décès de Monsieur Diach Avid Modeste, survenu le 7 juillet des suites d'une longue maladie dans sa 54e année. Le transfert du corps se fera par la CMI à destination de Marais, donc c'est aujourd'hui mercredi à partir de 14h. L'inhumation est prévue à la tribu de Wabao le vendredi 17 juillet à 10h. On nous prie d'annoncer le décès de Madame Wanapo Jenan et Sejo, survenue le 7 juillet dans sa 77e année à Nouméa. La cérémonie religieuse aura lieu au temple de Repene. Ce sera aujourd'hui mercredi à 9h30, suivi de l'inhumation au cimetière de Repene. On a la douleur de vous annoncer le décès de Monsieur Noël Ogusuku dit Nono, survenu le 9 juillet. Les veillées auront lieu au centre funéraire de Nouméa. Ce sera demain jeudi 16 de 17h30 à 20h et vendredi à partir de 9h. La cérémonie sera célébrée le vendredi 17 juillet à 13h15 dans la chapelle du centre funéraire de Nouméa, suivie de l'inhumation au 5e kilomètre dans le respect de ses volontés, présence d'une corbeille à dents. On nous prie d'annoncer le décès de Madame Brigitte Waro, dit Tonbiche, survenue le 11 juillet. Une veillée se déroulera au centre du Pont des Français. Ce sera demain jeudi 16 de 16h à 19h. La cérémonie religieuse sera célébrée également demain à 17h30 dans le respect de ses volontés. La crémation se fera au crématorium du Pont des Français. On nous prie d'annoncer le décès de Madame Kateko Félicité née Gonari, survenue le 12 juillet au Médipôle à Dimbéa. La veillée est en cours au domicile familial. L'inhumation aura lieu aujourd'hui mercredi à partir de 9h à la tribu de Goyeta à Ponérioua. On a la douleur de vous annoncer le décès de Monsieur Falematagia Kelekolio Osokalaga, survenu le 28 juin dans sa 68e année en métropole. Un recueillement privé en famille aura lieu le vendredi 17 de 8h30 à 12h, suivi de la veillée publique à 13h jusqu'à 19h30 dans le salon privé du centre funéraire de Nouméa. Samedi 18, la veillée reprendra au salon privé à 8h30. Une messe sera dite dans le salon à 9h30, suivi de l'inhumation dans le caveau du cimetière du 5e kilomètre à partir de 11h. On nous prie d'annoncer le décès de Madame Aramoto Julia, survenue le 18 juin à Stratfield. La veillée aura lieu le vendredi 17 de 8h à 20h au centre funéraire de Nouméa. Elle se poursuivra le lendemain, le samedi 18 de 8h à 9h. Une cérémonie sera célébrée à 9h15 dans la chapelle du centre funéraire de Nouméa avant l'inhumation prévue à 10h. On nous prie d'annoncer le décès de Monsieur Tevouet Noël, survenu le 11 juillet dans sa 75e année. La veillée aura lieu au domicile familial à la Conception. C'est aujourd'hui mercredi à partir de 14h. La cérémonie sera célébrée dans l'église de la Conception demain jeudi 16, puis sera suivie de l'inhumation au cimetière de Conception à 10h. Et on nous prie d'annoncer le décès de Monsieur Bernard Maire, survenu le 9 juillet. Nous l'accompagnerons pour son dernier bord ce vendredi 17 juillet. Ceux qui le souhaitent peuvent se joindre à la famille à partir de 10h jusqu'à la crémation prévue à partir de 12h au centre funéraire de Nouméa. C'était nos avis de décès.
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6: Bonjour à tous, soyez les bienvenus dans le 6h-8h. Nous sommes le mercredi 15 juillet. Bonjour Thierry.
1: Bonjour Nicolas.
6: Comment allez-vous?
1: Ça va bien pour ce mercredi matin?
6: Exactement.
1: Espérons que vous aussi en a la forme. Soyez tous les bienvenus. 6h-8h.
6: Vous êtes sûr que ça va, Thierry?
1: Oui, ça va. Super.
6: Vous avez oublié de dire que c'est le jour du...
1: C'est le jour du milieu, mais en même temps, c'est le jour du début pour certains aussi. On vous souhaite un bon courage pour la reprise. Content de vous retrouver avec Nicolas. On vous accompagne, bien sûr. 6h-8h d'informations, des rubriques, mais aussi de la musique. Soyez les bienvenus.
6: J'ai failli appeler le docteur pour être sûr que ça aille bien. Vos rendez-vous d'informations dans le 6-8 à ne pas manquer. Le grand journal du matin, ce sera à 6h30. Vous retrouverez également Lionel Sabot pour le mini-journal de 7h30 et le flash de 8h. L'information, c'est aussi une interview. Mercredi dernier, Joanne Vexo a donné un concert d'orgue à la cathédrale de Nouméa. Il s'agit d'un organiste à la renommée internationale qui parcourt le monde pour donner des concerts et nous l'avons rencontré au lendemain du concert qu'il a donné à Nouméa avant son départ de Calédonie. Une interview de Joanne Vexo que vous pourrez entendre ce matin à 7h30. L'actualité nationale à 6h20, l'édito politique à l'occasion donc du 14 juillet. Judith Weintraub se demande quel est le bilan pour Emmanuel Macron sur la défense.
1: Et bonjour la Calus, ce sera le suivi du programme bien sûr. L'info autrement, direction Ponéré moi ce matin avec Elinda Boacou, l'horoscope, les éphémérides, on aura les anniversaires, on retrouvera bien sûr Elisabeth Noir un peu avant 6h30 pour les mots drôles et méchants.
6: Et oui, on reprend le cours de nos programmes habituels avec notamment vos coups de cœur et vos coups de gueule dont vous avez un avis. Vous nous appellerez au 25 46 46 entre 7h05 et 7h20 et entre 7h45 et 8h. RRB Matin, nous sommes le mercredi 15 juillet. Très bon réveil.
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1: Et il est 6h, voici votre premier rendez-vous avec la rédaction Info Express, on retrouve Nicolas Legrand.
6: Et à la une, ce matin, le dernier défilé du 14 juillet pour Emmanuel Macron en tant que président de la République. Près de 6700 soldats ont descendu les Champs-Élysées. Il s'agit d'un record. Une cérémonie placée sous le signe du réveil stratégique de l'Europe. 25 chefs d'État et de gouvernement étaient présents, dont le président ukrainien Volodymyr Zelensky. Les Calédoniens aussi ont célébré hier la fête nationale. Le point d'orgue, c'était le défilé militaire à Nouméa, auquel a assisté un public nombreux. Un défilé qui a mis à l'honneur les forces armées et les forces de défense et de sécurité intérieure. Il était placé sous le signe de la jeunesse et du souvenir du bataillon du Pacifique. Retour en métropole après Paris pour le défilé, Emmanuel Macron s'est rendu à Nice où les hommages aux victimes de l'attaque terroriste survenue il y a 10 ans jour pour jour se multiplient. Le 14 juillet 2016, un Tunisien âgé de 31 ans a fauché 86 personnes qui ont perdu la vie et il en a blessé plus de 400 autres.
7: Aucun d'entre nous n'a oublié, n'oublie et n'oubliera ce qui s'est passé ici à Nice. La vie a repris doucement son cours mais n'a pas rendu les voix, les visages, les regards des êtres aimés qui manquent cruellement.
6: Nice, où 86 faisceaux bleus seront braqués vers le ciel à 22h34, soit 7h34 pour nous, heure où le camion a été stoppé. L'incendie progresse toujours dans la forêt de Fontainebleau. Plus de 2000 hectares brûlés en 48 heures. Les autorités espèrent fixer le feu dans la journée alors qu'un millier de personnes a été évacué. La piste criminelle se confirme. 6 individus ont été interpellés, dont un pompier volontaire qui a reconnu avoir mis le feu volontairement. L'actualité sur le territoire est la mairie de l'Île-des-Pins qui dénonce de nouveaux actes de vandalisme au marché municipal. Le grillage a été retiré dans la nuit de lundi à mardi et des traces de pneus ainsi que des canettes de bière ont été retrouvées sur place. La commune condamne ces dégradations qui retardent plusieurs projets dont un parc pour enfants et appelle toute personne disposant d'informations à contacter les autorités. Le sport et le football, et c'est le grand jour pour l'équipe de France. Les Bleus en route pour une 3e finale consécutive en Coupe du Monde. Dans quelques instants, le coup d'envoi de la première demi-finale entre la France et l'Espagne. Une demi-finale qui s'annonce très ouverte entre deux équipes qui aiment jouer. Le vainqueur de cette rencontre affrontera en finale soit l'Angleterre, soit l'Argentine qui se retrouveront demain matin pour nous. Le cyclisme avec la 10e étape du Tour de France et un feu d'artifice signé Tadej Pogacar. Une fois encore, le Slovène a assommé la concurrence. Il s'est imposé en solitaire au Lioran, devançant le Belge Remco Evenepoel et le Français Paul Sexas. Au classement général, Pogacar conserve bien évidemment son maillot jaune de leader.
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6: Et la météo, c'est avec vous Thierry.
1: Oui Nicolas, ce matin sur l'Ouest, le ciel sera bien dégagé, puis des nuages apparaîtront, ce sera en fin de matinée. Ailleurs, il sera un peu plus passagèrement nuagé avec des rares averses sur la pointe sud, l'île des Pins, voire sur la côte est en fin de matinée. Alors le vent pour ce matin, ce sera 15 nœuds au maximum sur la façade est. Cet après-midi sur la Grande Terre, le ciel sera un peu plus nuageux en début d'après-midi avec quelques gouttes possibles par endroit, mais en fin de journée, les éclaircies seront bien présentes. Sur les îles, peu de changements avec une alternance d'éclaircies et de passages nuageux. Le vent pour cet après-midi, 15 à 20 nœuds, il va se renforcer. Et les températures, 23-27 degrés en général.
6: Merci beaucoup Thierry pour ce point sur la météo. La suite, on aura les anniversaires.
1: Comme tous les matins, pour les birthdays du jour, on peut le dire, ce 15 juillet, vous pouvez joindre Jane. Elle va noter votre message au 25-46-46 et par le biais des SMS, vous tapez votre texto, vous l'envoyez au 31-46. Vous connaissez la procédure, on vous souhaite la bienvenue au standard.
6: Merci beaucoup Thierry pour ce point très complet sur le programme également. Et on va retrouver sans plus tarder Kélinda Boiscou pour Bonjour la Calédonie.
9: Bonjour la Calédonie, bonjour la commune de Ponéloin. Ce matin, on va parler de la fête de l'igname et du tarot qui se déroulera ce week-end dans la commune. Vivez un week-end de tradition, gastronomie, artisanat, musique, de danse et d'animation autour des produits emblématiques de la terre calédonienne. La mairie de Ponéloin et le comité des fêtes de Ponéloin vous donnent rendez-vous pour sa fête de l'igname et du tarot 2026. Ce sera ce samedi et dimanche. Les précisions du maire de la commune, Océa Naouchoui.
10: C'est l'événement qui est fait par la commune chaque année. Donc c'est la fête de l'igname, la fête de l'igname et du tarot pour cette édition. C'est depuis 1999 que ça a été lancé avec monsieur Gopouya, qui est encore maire. Et puis ben, c'est un événement qui est devenu communal et c'est le rendez-vous tous les ans.
9: Pourquoi l'igname et le tarot ?
10: L'igname et le tarot parce que déjà la commune, c'est une commune agricole avec des tarots, des ignames, un peu de la production locale là-haut, donc c'est aussi ça. Mais aussi parce que culturellement et coutumièrement, c'est la représentation un peu dans l'identité kanak. Donc l'igname, c'est l'homme et le tarot, c'est la femme. Donc c'est un peu ramener la culture à travers un événement communal pour qu'on puisse promouvoir encore la culture kanak au travers des événements qu'on fait.
9: Alors justement, pendant cet événementiel, qu'est-ce que vous allez nous proposer ?
10: Donc il y aura des animations, il y aura de la danse, de la musique, des chants traditionnels, enfin, des chants chorales et tout. Et puis en même temps, ben, on aura aussi des exposants, que ce soit horticole, en produits vivriers. C'est un peu l'occasion aussi pour nos gens de promouvoir leur production.
9: Pendant cette journée, il y aura aussi de l'animation, des initiations, des ateliers, des activités.
10: Il y aura des initiations, mais aussi on offrira aussi des espaces de discussion, de débat sur l'igname déjà, sur le tarot, sur la coutume, sur la culture. Donc c'est un peu tout ça qu'on essaye de faire réfléchir. Parce que oui, c'est vrai que c'est l'évolution, mais c'est aussi revenir un peu sur les racines et puis enseigner. Parce que c'est vrai que voilà, on parle beaucoup de délinquance, d'éducation auprès de notre jeunesse. Donc c'est un peu cet espace-là qu'on veut dédier aussi à la transmission, au partage. Et puis, voilà. C'est vrai que c'est un événement, comme je disais tout à l'heure, hein, c'est un événement annuel. Donc c'est le rendez-vous annuel pratiquement de Ponéloin, il n'y en a pas beaucoup, qui demande beaucoup d'organisation. Et les personnes, ils sont déjà, on va dire, rodés. Ils savent très bien comment ça marche, comment ils s'organisent. Donc l'organisation, elle est gérée par le comité de fête. Ça fait plusieurs semaines, pour ne pas dire quelques mois déjà, qu'ils sont en train d'organiser. Depuis l'année dernière, ils sont déjà en préparation pour ça. Oui, ils sont déjà assez rodés. Et puis quand même, la population, elle est en attente de ça. La population locale déjà, comme la population aussi qui est autour. On a vu quand on a pu publier aussi la communication, qu'on a pu faire la communication, que c'est un événement qui est très attendu aussi par la population du Nord, plus généralement de la Grande Terre et du pays. C'est surtout pour qu'on puisse faire vivre encore l'igname dans l'histoire, dans la production, dans tout ça. C'est vrai que, voilà, par exemple, la marée, comme plus généralement aux îles, ils ont des ignames que peut-être on n'a pas au Nord. On parle par exemple du Walei à Ouvert. Mais pas seulement l'igname, mais dans la façon de la produire, dans la façon de la planter. Donc il y a tout un rituel peut-être qui n'est pas pareil que ce soit à Ponéloin Sud ou Ponéloin Nord ou Ponéloin Centre. Quoi. Donc c'est tout ça qu'on essaye encore de faire revivre et puis revenir encore au goût du jour et puis montrer à notre jeunesse encore de quoi, ce qu'il y a à faire. Encore.
9: Une invitation donc à l'ensemble calédonien à venir à Ponéloin le week-end prochain.
10: Voilà, le week-end prochain, venez nombreux à Ponéloin, hein, 18-19. Il y a des endroits où vous pouvez vous loger, découvrir Ponéloin autrement. C'est vrai que c'est un village qui est assez réputé pour ne pas être très visible. Mais voilà, Ponéloin, quand on organise nos événements, il y a quand même beaucoup de population qui se déplace pour venir nous voir. Et puis ben, c'est vrai que depuis un moment, on a quand même quelques personnes qui se sont lancées aussi dans le tourisme. Donc c'est aussi donner un coup de pouce aussi à ces jeunes générations-là qui cherchent un autre moyen que la mine, parce qu'on sait aussi comment la mine, elle finit. D'essayer d'aider en participant à l'économie locale, en venant passer un petit séjour là où chez nous. Puis ça va, on est très accueillants là.
9: C'était Océane Aoutoué qui vous donne rendez-vous ce samedi 18 et le dimanche 19 juillet à Ponérouin pour sa fête de l'igname et du tarot 2026. Bonne journée sur Radio Rythme Bleu.
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11: Bonjour à tous, le pont du 14 juillet est terminé, retour sur terre, mais RRB est là pour adoucir l'atterrissage. Caisse de chômage, grâce présidentielle, un dernier journal, le 15 juillet en Calédonie, dans l'ensemble plutôt tranquille. Bonne fête au Donald et aux bonnes aventures et bon anniversaire au rappeur Vald qui fête ses 34 ans aujourd'hui.

0: L'enfant d'Aulnay-sous-Bois a sorti son album Magnifica en novembre dernier et s'est lancé sur Twitch depuis avril. Cynique, absurde, inclassable, une des plumes les plus originales du rap français. Le 15 juillet 1967, le président français Charles de Gaulle prononçait son célèbre
1: « Vive Montréal, vive le Québec, vive le Québec libre !»
0: Depuis le balcon de l'hôtel de ville de Montréal. Une phrase qui fit l'effet d'une bombe des deux côtés de l'Atlantique. L'éphéméride de ce 15 juillet 1975, création d'une caisse de chômage à Nouméa. Et puis, 6 ans plus tard, en 1981, 60 détenus du camp Est étaient libérés par la grâce présidentielle ayant suivi l'élection de François Mitterrand. Le même jour, le quotidien La Presse calédonienne cessait de paraître. Sans transition, en 1985, décès de Raymond de Laubadère à Nouméa à l'âge de 80 ans. Ancien maire de Yaté, responsable du parc forestier, l'un des responsables de la SPANC, président de SOS Amitié et fondateur de l'Association pour la sauvegarde de la nature néo-calédonienne. On passe en 88, un 15 juillet arrivé à Tontouta de Bernard Grasset, nouveau délégué du gouvernement. Et en 1992, cette fois...
2: Voilà, c'était donc l'éphéméride pas complet à mon avis ce matin. Il y a une petite erreur sur le fichier, donc on va essayer de retrouver ça un peu plus tard. Merci en tout cas Marion. Bon début de journée, la suite du programme, on perd pas le nord, voici l'horoscope.
3: Coucou tout le monde, on commence avec les béliers. Votre motivation est bien présente, mais tout le monde ne suit pas votre rythme. Vous pourriez être tenté de reprendre le travail des autres pour aller plus vite. Taureau. Une bonne nouvelle financière peut arriver sous la forme d'un remboursement, d'une réduction ou d'une économie que vous n'aviez pas anticipée. Gémeaux. Vous réalisez qu'une personne de votre entourage ne traverse pas une période aussi légère qu'elle le laisse croire. Cancer. Prenez le temps de découvrir cette personne sans précipiter les choses. Vous savez très bien de qui je parle. Lion. Un dossier ou une tâche que vous pensiez terminée pourrait revenir sur votre bureau. Voyez-le comme l'occasion de prouver votre professionnalisme. Vierge. Côté financier, vous pourriez découvrir une manière d'optimiser votre budget sans faire de véritables sacrifices. Balance. Cher célibataire, une rencontre pourrait naître dans un contexte très banal. Un cours, un magasin ou une démarche administrative. Quel romantisme! Scorpion. Gardez votre calme, votre crédibilité dépendra davantage de votre maîtrise que de votre réponse. Sagittaire. Côté relationnel, une invitation de dernière minute ou un changement de programme pourrait finalement vous faire passer un très bon moment. Capricorne. Vous réfléchissez de plus en plus à vos projets à long terme. Une petite décision prise aujourd'hui peut avoir un impact positif. Verseau. Quelques mots suffiront à éviter une mauvaise interprétation. Les célibataires pourraient être surpris par une personne qu'ils avaient jusque-là classée dans la catégorie « simple connaissance ». Et enfin, les poissons. Les résultats ne seront peut-être pas immédiats, mais vous poserez aujourd'hui les bases d'un succès futur.
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Oui, happy birthday pour ce mercredi 15 juillet. Ça va aller vite ce matin. C'était un bel anniversaire, l'unique anniversaire de cette matinée. À papy Edouard, de la part de ses enfants, petits-enfants et arrière-petits-enfants pour ses 91 ans. À nous, mais à papy Edouard, on vous souhaite bien sûr un bel anniversaire, monsieur. On vous souhaite une bonne journée également. Et merci à la famille. Et un bel anniversaire à tous les natifs de ce 15 juillet. La suite du programme, clin d'œil reggae, les Kingston, les UB40 avec les Kingston Town. Extrait de la Boroflop, dans un instant, c'est le retour de l'actu nationale avec l'édito politique pour la suite de votre matinale. Et dans moins d'un quart d'heure, on trouvera Nicolas pour le journal.

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2: 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Bonjour, Judith Weintraub.
3: Bonjour Alexandre, bonjour Marilyn.
4: Bonjour Judith.
2: Comme nous tous, j'imagine que vous allez regarder le défilé tout à l'heure, militaire sur les Champs-Élysées. À quoi vous attendez-vous?
3: Un spectacle qui en jette. Pour son dernier 14 juillet de président, Emmanuel Macron a voulu faire grand effort. On vous l'a dit et redit, jamais autant de militaires n'ont participé au défilé. Ils seront plus de 7000. Il s'agit d'illustrer, ouvrez les guillemets, le réveil stratégique et militaire de la France. Avec l'Ukraine et Volodymyr Zelensky en majesté, à terre, dans les airs et aux côtés du président français, sur la tribune d'honneur. Un peu à l'écart se tiendra la trentaine de chefs d'État et de gouvernement membres de la coalition des volontaires, chargés de veiller à la sécurité de l'Ukraine quand un cessez-le-feu aura enfin été signé. Tout a été conçu pour dérouler le même récit. La France est en première ligne d'une Europe redevenue continent de guerre. C'est aussi le message qu'a voulu faire passer Emmanuel Macron dans son dernier discours aux armées, hier midi. Il a dressé un bilan globalement positif de sa propre action dans le domaine de la défense, le contraire eût été étonnant, tout en soulignant que ce n'était pas suffisant et que beaucoup restait à faire.
2: Bon, ça veut dire un discours à la fois modeste et lucide, alors?
3: Si vous voulez. Enfin, je dirais oui et non. Le récit présidentiel aurait été plus convaincant si le chef de l'État avait reconnu sa responsabilité dans les insuffisances qu'il a pointées. Emmanuel Macron met aujourd'hui en scène une France forte militairement, après s'être décidé à investir dans la défense tard et souvent à contre-temps. Depuis 2017, la trajectoire budgétaire a été moins flamboyante que le discours. Tout a commencé, on s'en rappelle, avec la démission fracassante du général Pierre de Villiers.
2: Oui.
3: Au fameux été 2017, le chef d'état-major des armées a claqué la porte pour protester contre un arbitrage qui rendait les objectifs qui lui avaient été fixés intenables. C'était une première qui a mis en pleine lumière le fossé entre les ambitions proclamées et les moyens consentis.
2: Mais finalement, les crédits sont arrivés.
3: Oui. Grâce, si l'on peut dire, au choc de l'invasion russe de l'Ukraine. La France ne s'est calée qu'en 2024 sur l'objectif fixé par l'OTAN, consacré 2% de son PIB aux dépenses militaires. Alors, cette année-là, les dépenses sont montées à près de 59 milliards d'euros. La loi de programmation militaire 2024-2030 promet bien un effort inédit de plus de 436 milliards d'euros,
2: oui.
3: Soit un budget annuel qui pourrait approcher à l'horizon 2030 les 2,3% du PIB, voire les dépasser. Mais ce rattrapage est tardif et surtout notre situation budgétaire d'ensemble fait peser de lourdes incertitudes sur sa réalisation.
2: Bon, mais est-ce que c'est vraiment mieux ailleurs, Judith, dans les autres pays de l'Union européenne?
3: Par rapport à l'Allemagne, nous accusons un retard criant. Elle a longtemps été montrée du doigt pour son sous-investissement, mais dès 2022, elle a fait un virage spectaculaire avec la création d'un fonds spécial de 100 milliards d'euros pour la Bundeswehr, en plus du budget ordinaire. Ses dépenses militaires ont bondi pour atteindre un niveau record en Europe avec une progression à deux chiffres et une trajectoire assumée vers 3,5% du PIB à la fin de la décennie. Emmanuel Macron annonce hier qu'il accélère la hausse du budget défense pour atteindre 67 milliards d'euros dès l'an prochain. Mais à Berlin, on accumule les milliards et les commandes sans surjouer la dramaturgie régalienne. Rappelez-vous ce que nous a encore fait le président le 2 mars en Bretagne sur l'île Longue. Entre l'arrivée de son avion escorté par des rafales et le discours prononcé face au sous-marin le Téméraire, la mise en scène était splendide.
2: Et oui.
3: Et le fond était à la hauteur de la forme, avec ce concept macronien de dissuasion avancée qui a enfin ouvert la voie à une augmentation de notre stock d'ogives nucléaires. Mais c'est à son successeur qu'il reviendra de trouver les moyens de cette décision, encore une fois bien tardive.
2: Votre édito politique, Judith Weintraub, merci et à demain.

0: dansant sur du rythme bleu avec The Drifter, c'est The Last Dance. Excellent début de journée pour ce mercredi matin, 6h28, voici les mots drôles et méchants, on retrouve bien sûr Elisabeth Noir.
1: De Madame de Sévigné, on connaît les fameuses lettres qu'elle adressait à sa fille, mais elle savait aussi être caustique. Et comme on vantait devant elle l'esprit d'un homme qu'elle considérait comme un sot, elle dit « Il a beaucoup d'esprit sans doute, puisqu'il en dépense si peu. »
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4: Les sorties de la semaine. Kayara, princesse Inca. Déterminée à défier les traditions, Kayara se lance dans une aventure extraordinaire au cœur de l'Empire Inca. Un grand récit d'aventure sur le courage, la liberté et le dépassement de soi. L'aventure rêvée, lauréat du prix du jury Festival de Cannes 2026. En voulant aider un ami d'enfance, Vesca se retrouve plongée au cœur d'un dangereux réseau criminel. Un thriller captivant entre mystère, tension et secret. Et l'Odyssée. L'Odyssée, le nouveau film de Christopher Nolan, débarque en salle. Une adaptation spectaculaire du mythe d'Ulysse avec Matt Damon, Tom Holland, Anne Hathaway et Zendaya. Un voyage visuel et émotionnel à couper le souffle. Les événements cinéma de la semaine. L'Odyssée, séance prestige interdit aux moins de 18 ans. Et Obsession, séance unique interdit aux moins de 16 ans. Toujours à l'affiche, Bayana, la légende du bout du monde, des Minions et des Monstres, Toy Story 5, Super Mario Galaxy, le film Marsupidami, In Waves, Le Passage, Supergirl, Les Parfaits, Pour le plaisir, Disclosure Day, Star Wars, The Mandalorian and Grogu, La Bataille de Gaulle partie 1, L'Âge de Fer, La Bataille de Gaulle partie 2, J'écris ton nom, Michael, et enfin on l'appelait Robin des Bois, Backrooms, interdit tous deux aux moins de 12 ans, et Evil Dead, interdit aux moins de 16 ans. Cinéma d'ici et d'ailleurs, au bord du monde, drame allemand, grec, hongrois. Au cœur d'un hôpital psychiatrique, une jeune infirmière remet en question les règles établies. Un drame poignant sur l'humanité, l'écoute et l'espoir. Attention, dernière séance pour À Voix Basse.
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0: Radio Rythme Bleu, il est 6h30.
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0: Info matin, Nicolas Legrand.
9: Un record, 6700 militaires ont descendu les Champs-Élysées pour un défilé du 14 juillet version XXL à Paris, le dernier d'Emmanuel Macron en tant que président. Et à Nouméa aussi, le point d'orgue de la fête nationale a été le défilé. Retour dès le début du journal. Personne n'oubliera jamais. Emmanuel Macron était ensuite à Nice pour commémorer les 10 ans du terrible attentat au camion Bélier sur la promenade des Anglais. 86 faisceaux bleus pour chaque vie fauchée illumineront le ciel. L'actualité sportive du football est un début de match compliqué pour la France face à l'Espagne en demi-finale de la Coupe du Monde. C'est la Rora qui mène 1-0, un but sur pénalty plutôt discutable. Le cyclisme est pour le 14 juillet, le feu d'artifice est nommé Tadej Pogacar. Le Slovène a assommé la concurrence. Il s'est imposé en solitaire au Lioran devant le Belge Remco Evenepoel et le Français Paul Sexas. La météo en Nouvelle-Calédonie. Sur la Grande Terre, le ciel devient plus nuageux en début d'après-midi avec quelques gouttes possibles par endroit. Mais en fin de journée, les éclaircies s'élargissent. Sur les îles, peu de changements avec une alternance d'éclaircies et de passages nuageux tout au long de la journée. Quant aux températures, elles évoluent peu, entre 23 et 27 degrés.
0: Bienvenue dans Info Matin pour tout savoir de l'actualité en Calédonie, en métropole et dans le monde. Bonjour Nicolas.
9: Bonjour Thierry, bonjour à tous.
0: Et à la une, l'actualité nationale.
9: Oui, et l'édition 2026 du défilé du 14 juillet qui s'est voulu massive. Près de 6700 soldats à pied, 98 avions, 31 hélicoptères et 315 véhicules. Jamais autant de militaires n'ont défilé sur l'avenue des Champs-Élysées. Le reportage de Laura Legault pour Europe 1 à bord d'un Griffon, un véhicule blindé de la 1ère division de l'armée de terre.
10: À 11h35, le top départ est lancé. Le Griffon, véhicule blindé de 7 mètres de long, descend l'avenue des Champs. À sa tête, le caporal-chef Benoît, les mains sur le volant, rien ne le déconcentre.
11: On regarde les lignes au sol, mais surtout le véhicule qui est devant. Dès que lui franchit la ligne, moi, je dois franchir la ligne de derrière. C'est un contrôle visuel, et après, il faut jauger sur la pédale d'accélération.
10: Tout est contrôlé à la seconde près. Face à la tribune présidentielle, les trois colonels à bord du blindé saluent le chef de l'État.
12: Attention et top. Et là, eh bien, on salue tous simultanément.
10: Les spectateurs agitent des drapeaux français, applaudissent les militaires. Un moment inoubliable pour le colonel Alexandre.
12: C'est un grand moment d'émotion quand même. Quand on voit les gens qui vous applaudissent comme ça, on voit vraiment que les gens sont attachés à leur armée. C'est une très grande fierté. Personne n'oublie ce genre de mouvement.
10: Pour le général Bruno et lui, commandant de la 1ère division de l'armée de terre, le défilé a un objectif.
12: Montrer aux Français le service des armées. Cette année, c'est particulier. On veut aussi montrer notre capacité opérationnelle. Les Français donnent beaucoup d'argent aux armées. Donc on va leur montrer à quoi ça sert.
10: Une démonstration de force face aux 50 000 spectateurs présents ce matin.
9: Un reportage de Laura Legault pour Europe.

0: Cette envie un jour d'en jouer, quand on voit un instrument de cette taille-là, évidemment, quand on est gamin, c'est très impressionnant.
1: Qu'est-ce qui fait la particularité d'un orgue par rapport à d'autres instruments? C'est un instrument un peu à part quand même dans le monde de la musique.
0: Alors c'est un instrument qui est à part pour beaucoup de raisons. Déjà, la première, c'est qu'il n'y a pas deux instruments identiques. Donc, si on compare par rapport à un pianiste, par exemple, qui va jouer le même piano, que ce soit à Tokyo, à New York ou à Paris, chaque instrument, nous, va être différent. Donc déjà, ça, c'est quand même un attrait et un charme particulier. C'est souvent des instruments qui sont anciens, historiques, pour un certain nombre d'entre eux, avec un aspect visuel aussi qui est très important. Les lieux dans lesquels on joue sont quand même des lieux un petit peu particuliers et souvent quand même assez impressionnants. Donc oui, pour plein de raisons, c'est vraiment passionnant.
1: Alors, vous êtes venu en Calédonie pour la quatrième fois. Quel est l'objet de votre visite cette fois-ci? Il y a évidemment le concert, mais pas seulement.
0: Alors, pas seulement, c'est vrai qu'à chaque fois que je suis venu, et cette fois-ci, c'était la même chose, on profite d'une de mes tournées de concert en Australie. Donc comme ça, je suis déjà dans la zone pour faire un saut en Calédonie. Et là, il y avait un but un peu particulier pour ce concert, puisque j'ai souhaité qu'il soit donné en hommage aux deux organistes qui ont servi l'orgue et servi la cathédrale pendant des dizaines d'années, et qui sont malheureusement décédés assez récemment. Enfin, Roger Boigne, il y a à peu près 2 ans, et Yves Berge, c'est un peu plus récent, mais en tout cas, voilà, des gens qui ont servi, je crois, Yves pendant 50 ans, et Roger un petit peu moins longtemps, mais quand même plusieurs dizaines d'années. Et donc, je tenais à ce qu'on puisse leur rendre hommage, parce que si l'instrument a vécu jusque maintenant, c'est aussi grâce à eux.
1: Il y a un répertoire très varié hein, pour l'orgue, ça va évidemment du classique au très moderne aussi. C'est un instrument aussi qui se prête beaucoup, notamment pendant les offices à l'improvisation. C'est un instrument qui offre 1 000 possibilités.
0: Oui, alors déjà l'instrument lui-même, c'est une sorte d'orchestre, c'est-à-dire c'est comme si on avait plein d'instruments à notre disposition qu'on peut choisir, sélectionner ou non. Et effectivement, il y a tout un répertoire. Les pièces les plus anciennes qu'on ait pour l'orgue remontent au Moyen Âge, et il y a encore des compositeurs actuellement qui composent pour cet instrument. L'orgue de la cathédrale de Nouméa, lui, il a été construit en 1908. Et donc dans un style qu'on qualifierait de symphonique français, donc qui est vraiment tout à fait adapté au répertoire je dirais, de la seconde moitié du 19e, et début du 20e siècle français.
1: Alors c'est un orgue Cavaillé-Coll, c'est un nom très célèbre dans le milieu de l'orgue, c'était un facteur d'orgue innovant, on va dire.
0: Alors, complètement innovant, c'était le plus grand facteur français du 19e siècle. Cavaillé-Coll lui-même a travaillé pendant 50 ans, a construit 700 instruments. Et celui de Nouméa, alors c'est un Cavaillé-Coll parce que c'est toujours le nom de l'entreprise à ce moment-là, mais Cavaillé-Coll était mort, mais c'est son successeur qui s'appelait Charles Mutin, qui avait donc repris l'entreprise et qui a construit l'orgue qui est à la cathédrale maintenant. Et donc on peut voir au-dessus des claviers, c'est donc écrit Mutin Cavaillé-Coll.
1: Dans quel état se trouve cet orgue aujourd'hui? Quel plaisir particulier peut-être vous avez à jouer dessus?
0: Écoutez, il est plutôt en bon état, ce qui est finalement assez surprenant, puisqu'il est désormais très peu joué. Malgré tout, il y a un facteur australien qui a pu venir sur l'île passer une semaine il y a un bon mois et qui est revenu à l'occasion du concert ces derniers jours et qui a pu donc le remettre en état. Alors c'est des réglages à la fois de mécanique et des réglages au niveau des tuyaux pour pouvoir les accorder. Et puis, ce qu'il a de particulier, c'est un instrument qui est d'une taille assez modeste finalement, mais il est très attachant. Il a des sonorités qui sont très très belles, qui sont très poétiques. Et malgré ça, pour un petit instrument, il développe une certaine puissance quand même. Et vraiment, il remplit le volume de la cathédrale. Donc, c'est vraiment très plaisant et très sympa à jouer.
1: Alors, Johann Vexo, vous l'avez dit, un orgue, c'est fait pour être utilisé, bien évidemment, pour être joué. Généralement, dans les églises ou les cathédrales dans lesquelles il y a un orgue, il y a ce qu'on appelle un organiste titulaire. Aujourd'hui, en Calédonie, il n'y en a plus. C'est une inquiétude, en fait?
0: C'est une inquiétude pour l'instrument en premier lieu. C'est dommage aussi pour le lieu, puisque, alors que ce soit lors des offices ou pour participer à la vie culturelle locale, ça veut dire qu'il n'y a plus personne pour prendre ça en charge. Donc oui, c'est un petit peu inquiétant. Former un organiste, ça prend du temps. Et donc, quand bien même il y ait des volontés, je ne sais pas, parmi les jeunes qui sont élèves au conservatoire, par exemple, il n'y a pas non plus d'organisme professionnel pour en former. Donc ça veut dire que c'est un peu la question de la poule et de l'œuf. Mais sans prof, il n'y a pas d'élèves. Et sans élèves, il n'y aura pas de prof non plus. Donc oui, c'est une inquiétude.
1: Vous êtes venu pour la quatrième fois, je crois, c'est votre quatrième séjour, il y en aura un cinquième?
0: J'espère. Pour l'instant, rien n'est décidé, mais oui, j'imagine que, pareil, lors d'un prochain voyage dans l'Australie voisine, il y aura un petit crochet par la Calédonie, oui.
1: Johann Vexo, merci beaucoup.

0: d'être passé dans nos studios.
1: Une interview à retrouver en podcast audio sur notre site internet, le www.rrb.nc. Il est 7h41, merci d'être avec nous. On va marquer une courte pause publicitaire. On se retrouve juste après au 25-46-46 pour Vous avez un avis.
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0: Vous avez un avis?
1: Bonjour.
2: Je suis d'accord.
3: Vous écoutez Radio Rythme Bleu, deuxième partie de Vous avez un avis. Vous nous appelez au 25 46 46 pour vous aussi participer à cette émission. On vous ouvre le micro et la radio tous les matins. Donc vous pouvez nous appeler pour nous faire part d'un sujet du quotidien. Ça peut être un témoignage d'une situation et ça peut être aussi un avis sur l'actualité ou bien tout autre sujet qui pourrait vous intéresser. Et peut-être que ça va alimenter le débat aussi dans cette émission. On est ensemble jusqu'à 8h avec vos appels. On a donc un gros quart d'heure à passer ensemble au 25 46 46.

Et évidemment, on vous fait vivre aussi cette demi-finale de la Coupe du Monde de football entre la France et l'Espagne. Je vais aller au renseignement puisqu'on a entendu Lionel Sabot pester un petit peu dans la rédaction. Je ne sais pas si c'est son ordinateur qui a bugué ou si simplement il s'est passé quelque chose à Dallas. On fera le point quoi qu'il arrive à 8h dans le Flash avec lui. Lionel vient de me faire signe qu'il y a toujours 2-0 pour l'Espagne.

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Ah, ça ressemble à une pause fraîcheur, hein. Vous pouvez nous appeler au 25 46 46 si vous souhaitez passer sur l'antenne de Radio Rythme Bleu pour nous faire part d'un avis, que ce soit sur l'actualité ou sur un sujet du quotidien. C'est un espace de libre expression jusqu'à 8h. N'hésitez pas à nous appeler 25 46 46.

Vous écoutez Radio Rythme Bleu, il est 7h48. Je crois qu'on l'a entendu en entier, du coup, c'est la première fois. Vous pouvez nous appeler au 25 46 46 si vous souhaitez participer à l'émission. Vous avez un avis. On va peut-être attendre le coup de sifflet final pour avoir des appels ce matin d'auditeurs ou d'auditrices.

0: Vous écoutez Radio Rythme Bleu, merci d'être avec nous en direct. Et on est donc avec Halima ce matin. Bonjour Halima.
1: Bonjour Nicolas, bonjour Thierry. Ils sont tous collés à leur écran, donc je vais passer un petit peu de temps avec vous.
0: Ah bah ça fait plaisir.
1: Mais ça va être rapide des fois qu'il y a quelqu'un qui appelle.
0: Oh, vous
1: je
0: en faites
1: voulais
0: pas.
1: Faire un grand coup de cœur pour les deux athlètes en e-sport, là. Le petit Payman là, et Delphine André qui ont ramené plein tour de médailles et qui ont, grâce à leur participation, ont fait classer la France première des pays qui ont participé à cette manifestation. Encore un grand coup de cœur pour ces petits qui s'encouragent comme tout et qui donnent tout ce qu'ils ont. En plus, la petite Delphine, elle avait deux disciplines. Je crois que c'est le tennis de table et la natation. Et le petit Payman aussi, il a apporté ses médailles pour faire que la France soit vainqueur de cette manifestation-là.
0: Merci beaucoup, Halima.
1: Voilà. Je vous remercie. Bonne journée.
0: Merci. À très bientôt. Et c'est vrai que les photos sont impressionnantes avec le nombre de médailles. Bonjour, Fred.
2: Oui, bonjour, Nicolas. Bonjour, Hervé. Bonjour, la Calédonie. On est tous un petit peu tendus ce matin, vu les enjeux qu'il y a sur le football. Ce n'est que du football en même temps. Et surtout vive le sport. Non, je voulais simplement revenir sur l'actualité d'hier concernant le 14 juillet. Localement, très beau 14 juillet partout sur Nouméa et Grand Nouméa de ce que j'ai pu voir. Donc je remercie les mairies de s'être investis comme ils ont fait parce que c'est du boulot, c'est des équipes qui travaillent derrière tout ça. Donc je voulais simplement les féliciter par rapport à ça. Dambéa, Mondor, Nouméa bien sûr, hein, qui est. C'était très agréable de voir tout ça. Aussi, un truc sympa, c'est les Ukrainiens qui défilent sur les Champs-Élysées, donc grand moment aussi d'attention. Voilà, globalement, c'est un petit peu cocardier ce matin, Nicolas, mais bon, c'est comme ça. Hein. C'est comme ça. Il y a des jours comme ça. En plus, il fait beau. Et puis, le ciel est bleu, donc vive les bleus. Et puis, à très bientôt, Nicolas.
0: À bientôt, Fred. Merci d'avoir été avec nous ce matin sur l'antenne de Radio Rythme Bleu. Il est 7h52. Vous pouvez toujours continuer à nous appeler au 25 46 46. Il nous reste 7-8 minutes à passer ensemble, évidemment, dans cette émission. À 8h, ce sera le point sur l'actualité avec Lionel Sabot. Et ensuite, Mouna sera avec vous jusqu'à 11h avec, là aussi, un très beau programme à découvrir sur l'antenne de Radio Rythme Bleu.

0: et on va accueillir Joël. Bonjour Joël.
1: Oui, bonjour. Alors, moi, c'est pas vraiment un avis, c'est pas vraiment un coup de gueule, c'est juste une demande. Par rapport à toutes les personnes qui roulent de nuit et qui n'ont pas réglé, enfin, qui règlent pas vraiment leur, leur feu de croisement et qui nous les mettent dans la figure et puis qui ont des LED et puis qui oublient de les éteindre, enfin, de les baisser.
0: Joël, je pense qu'on a perdu Joël ce matin au 25 46 46 qui est sur la route. Voilà, on vous a retrouvé. On vous a retrouvé.
1: Et quand ça m'éblouit, en fait, après, je ne vois plus la route, je suis obligée de freiner.
0: C'est effectivement dangereux. On a du mal avec la liaison, Joël, ce matin au 25 46 46, mais on a bien entendu votre, votre message hein, sur cette question des éclairages. Merci d'avoir été avec nous. Voilà, ça a coupé. Donc, merci d'avoir été avec nous, Joël, au 25 46 46. Sur cette question des éclairages, là, les gens qui éclairent trop. Et tout à l'heure, on avait Catherine qui fait la route entre Koumac et Koné et qui nous disait qu'au contraire, il y avait beaucoup aussi de véhicules qui n'avaient pas de, de lumière. Donc, pensez effectivement, dans un cas comme dans l'autre, à être prudent et à vérifier tout cela. 25 46 46, ça continue au standard de Radio Rythme Bleu. On est ensemble pendant encore 5 minutes. Un point score, Thierry.
2: 2 à 0, toujours. Ah, voilà. Sans surprise.

0: Donc c'est 7 minutes de temps additionnel. On est à la 91e, toujours 2 à 0 pour l'Espagne.
1: Là, il faudra une sacrée remontada pour l'équipe de France, les hommes de Didier Deschamps qui jouent un match compliqué hein, depuis le début de la journée. Bonjour Françoise.
2: Alors moi, je vais profiter aujourd'hui parce que je vais pouvoir parler un tout petit peu puisque tout le monde est devant son écran, mais il doit y avoir d'autres personnes qui vous écoutent et c'est rare que j'arrive à vous avoir. Moi, je suis Maman Rose. Je voulais simplement vous dire que, bah oui, bien sûr qu'on regarde nous aussi les Mamans Roses le match. Par contre, si les Calédoniens, le dimanche 2 août, ne savent pas quoi faire, et ben nous, les Mamans Roses, on fait une journée porte ouverte pour les Mamans Roses. Est-ce que vous savez ce que sont les Mamans Roses ?
1: Eh ben, vous êtes passé dans Parole de bénévole il n'y a pas très longtemps, d'ailleurs.
2: C'est très bien, c'est très bien. Voilà, donc ça veut dire que vous écoutez bien tous. Voilà, je voudrais donner un grand coup de cœur à toutes ces femmes qui donnent de leur temps aux gens malades, aux enfants malades, on donne aussi aux adultes ou handicapés. Je voudrais donner un grand coup de cœur aujourd'hui à tous ces gens, parce qu'il ne faut pas les oublier. Les Calédoniens sont très généreux, mais il ne faut pas lâcher, parce que avec le temps, bien sûr que c'est jamais facile pour personne. Alors, bah, écoutez, même si je sens que la France est quand même mal partie, moi, par contre, je vous dis, les Calédoniens, Soyez prêts le 2 août et venez avec nous. Voilà, bonne journée, au revoir.
1: Merci Françoise, merci d'avoir été avec nous.
2: J'ai oublié de vous dire, c'était à l'Hippodrome, voilà.
1: Eh oui, c'est vrai, vaut mieux savoir où c'est. Merci beaucoup, de toute façon on en reparlera sur l'antenne de Radio Rythme
2: voilà.
1: Bleu, c'est sûr.
2: On va sûrement en reparler, au revoir, merci.
1: Merci, à très bientôt, merci d'avoir été avec nous ce matin sur l'antenne de Radio Rythme Bleu. Je parlais tout à l'heure de Paroles de bénévoles, vous le savez c'est une émission avec Pierre, on donne la parole à ceux qui s'engagent en Nouvelle-Calédonie, vraiment bénévolement, pour venir soutenir les autres, et donc on leur donne la parole, pas toujours les présidents d'associations d'ailleurs, peut-être aussi les petites mains, les gens de l'ombre, mais qui sont là tous les jours et qui œuvrent donc pour les Calédoniens. Et donc c'est dans Paroles de bénévoles, à retrouver aussi en podcast sur notre site internet rrb.nc. 7h57, encore 2 minutes à passer ensemble.

0: souhaite avoir le dernier appel de cette émission au 25 46 46 à 7h59. Donc sur le gong, on va prendre un auditeur ou une auditrice qui souhaite s'exprimer. Et c'est Adrienne qui est avec nous. Bonjour Adrienne.
1: Oui, bonjour. C'est juste pour vous souhaiter une belle journée, même si la France elle perd. Vive l'Espagne. C'est que du foot.
0: Merci d'avoir été avec nous.
1: Allez, bonne journée, au revoir.
0: Bonne journée, merci de nous avoir appelé au 25 46 46. C'est donc la fin de cette émission. On se retrouvera demain pour Vous avez un avis. Juste après la publicité, Lionel Sabot pour un point sur l'actualité. On fera évidemment un point sur ce match qui touche bientôt à sa fin entre la France et l'Espagne. Demi-finale de la Coupe du Monde et les Espagnols qui mènent donc 2-0.
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0: Bonjour à tous et à la une de l'actualité. Ça y est, c'est fait. Le coup de sifflet final a été donné dans cette rencontre demi-finale de la Coupe du Monde de football entre la France et l'Espagne. Et ça s'est pas bien du tout passé pour les Français.
8: Eh bien, il n'y aura pas de troisième finale de Coupe du Monde consécutive pour l'équipe de France qui s'est donc inclinée à l'instant même de 2-0 face à l'espagne. But signé Olazabal à la 25e minute de jeu et Porro à la 58e. Les Français qui sont passés totalement à côté de cette demi-finale. Ils n'ont pas vu le jour, les Bleus, et donc ne joueront pas la finale de la Coupe du Monde. L'équipe de France qui jouera tout de même le match pour la troisième place. Ce sera face au perdant de la rencontre de demain matin, la seconde demi-finale qui verra une confrontation entre l'Argentine et l'Angleterre. Les Bleus donc éliminés de ce Mondial 2026.
0: Dans l'actualité également ce matin, le dernier défilé du 14 juillet pour Emmanuel Macron en tant que président.
8: Oui, dernier défilé en tant que président de la République et donc chef des armées, évidemment. Près de 6700 soldats ont descendu les Champs-Élysées hier soir pour nous. Un record, cérémonie placée sous le signe du réveil stratégique de l'Europe. 25 chefs d'État et de gouvernement étaient présents, dont le président ukrainien Volodymyr Zelensky.
0: Et les Calédoniens ont célébré également hier la fête nationale. Hein.
8: Avec un point d'orgue, le défilé militaire à Nouméa, auquel a assisté un public nombreux. Défilé qui a mis à l'honneur les forces armées, les forces de défense et de sécurité intérieure. Il était placé sous le signe de la jeunesse et du souvenir du bataillon du Pacifique.
0: Retour en métropole après Paris pour le défilé du 14 juillet. Emmanuel Macron s'est rendu à Nice.
8: Oui, déplacement du chef de l'État pour rendre hommage évidemment aux victimes de l'attaque terroriste survenue il y a 10 ans, jour pour jour. Le 14 juillet 2016, un Tunisien de 31 ans au volant d'un camion avait foncé dans la foule. 86 personnes avaient été tuées, 450 autres blessées. 10 ans après, c'est toute la France qui se souvient. Nice, où 86 faisceaux bleus ont été braqués vers le ciel à 22h34 heure locale, 7h34 heure de Nouméa. C'est l'heure où le camion a été stoppé il y a des ans.
0: Toujours en métropole, l'incendie progresse encore dans la forêt de Fontainebleau.
8: Oui, plus de 2000 hectares ont été brûlés en l'espace de 48 heures. Les autorités espèrent fixer le feu dans le courant de la journée alors qu'un millier de personnes a dû être évacuées. La piste criminelle se confirme. 6 individus interpellés, dont un sapeur-pompier volontaire qui a reconnu avoir mis le feu volontairement à des brindilles.
0: L'actualité en Nouvelle-Calédonie marquée par ce nouveau communiqué de la mairie de l'île des Pins qui dénonce de nouveaux actes de vandalisme au marché municipal.
8: Le grillage a été retiré dans la nuit de lundi à mardi. Des traces de pneus de voiture ainsi que des canettes de bière ont été retrouvées sur place. La commune condamne ces dégradations qui retardent plusieurs projets, dont un parc pour enfants, et appelle toute personne disposant d'informations à contacter les autorités.
0: On termine avec le sport et je rappelle donc l'élimination de l'équipe de France de football face à l'Espagne en demi-finale de la Coupe du Monde. Vous avez pu suivre cette rencontre qui s'est soldée par une victoire des Espagnols 2-0 et notamment Léo Fichu qui était donc au bout du monde ce matin pour suivre cette confrontation avec les supporters et qui doit être au bout de sa vie en ce moment. Le cyclisme avec la 10e étape du Tour de France et un feu d'artifice signé Tadej Pogacar.
8: Et bah une fois encore, le Slovène national a assommé la concurrence. Il s'est imposé en solitaire au Lioran, devançant le Belge Remco Evenepoel et le Français Paul Sexas. Au classement général, Pogacar conserve bien évidemment son maillot jaune de leader.
0: Et puis le sport sur le territoire avec un petit mot de golf, oui, avec le championnat de Nouvelle-Calédonie qui s'est clôturé hier.
8: Mais bien sûr, le troisième et dernier tour s'est joué sur les greens du Garden Golf de Dumbéa. Après une journée de repos, lundi, 94 golfeurs dans différentes catégories étaient engagés chez les élites. Victoire chez les messieurs de Jaya Darasson et chez les dames de Barbara Amsalem.
0: Pourquoi vous précisez, Lionel ?
8: De quoi que je raconte n'importe quoi.
0: Merci beaucoup Lionel Sabot.
8: Ça m'arrive tellement souvent.
0: Non, c'est rare. Merci d'avoir été avec nous pour cette matinale, d'avoir suivi cette rencontre de l'équipe de France. Et Mouna, vous savez, bonjour Mouna.
3: Bonjour Nicolas, bonjour Lionel.
0: J'ai pu suivre le match depuis le studio, sans aucune télévision, sans aucun écran, juste
3: avec
0: en écoutant
3: Lionel.
0: Ce qui se passait dans la rédaction et entendre Lionel Sabot pester de temps en temps.
3: Ah là là.
0: Je savais que ça se passait pas bien. Vous allez bien, Mouna ?
3: Bah écoutez, on fait au mieux hein, malgré cette triste nouvelle. Voilà.
0: N'exagérez pas, vous regardez un match tous les 4 ans.
3: Ouais, mais du coup, j'étais pour la France, excusez-moi, voilà, dégoûté. Bon, c'est pas grave.
0: Bon.
3: On verra dans 4 ans.
0: Exactement.
3: Eve et Gwen Stefani pour commencer avec Let Me Blow Your Mind. Voilà.
0: Oh, il y a Jennifer qui vient d'arriver. Ah bah ça, c'est sa cam. Hein.
3: Ah bah, ça va danser du ragga dancehall dans les couloirs.

0: 8h08 sur Radio Rythme Bleu. Bon réveil à toutes et à tous. Quel bonheur de vous retrouver ce mercredi 15 juillet. Certains sortent d'un week-end de 4 jours, d'autres de 3. Quelques-uns n'ont peut-être même pas vu la différence. Mais ce matin, fin du privilège. Tout le monde retrouve la même ligne de départ. Les enfants reprennent le chemin de l'école, les adultes celui du travail. Les routes se remplissent à nouveau. Et la Nouvelle-Calédonie remet doucement la machine en marche. En tout cas, moi je vous l'avoue, je suis ravie de retrouver le rythme de nos matinées et tous nos rendez-vous habituels, surtout dans quelques instants, l'éphéméride, l'horoscope, les anniversaires, votre point météo. On aura également les petites annonces à 8h45, le flash info d'Europe 1, vous le savez, ce sera à 9h en direct de Paris. On jouera également avec votre big quiz à 9h30. À 10h, on fera un détour par l'info insolite. On retrouvera également Ismaël un petit peu avant sur les coups de 9h50 pour Hors Piste. Et bien sûr, par ici, les sorties à 10h20 et votre totem pour encore plus de jeu sur les coups de 10h30. Installez-vous confortablement, prenez doucement le fil de la semaine, on s'occupe du rythme de la musique, des rendez-vous, mais surtout de vous. C'est Mouna à vos côtés jusqu'à 11h et désormais, c'est plus la peine de zapper. On va, vous le savez, annoncer de la bonne nouvelle sur RRB et pour ça, on retrouve Aurélie. Bonjour Aurélie.
1: Oui, bonjour.
0: Bonjour, c'est Mouna, on est sur Radio Rythme Bleu. Comment allez-vous en ce mercredi ?
1: Ça va très bien, merci.
0: Ah bah on est ravis. Aurélie, est-ce que vous avez une idée de la raison de notre appel ce matin ?
1: Pas du tout. Je sais que j'ai joué à des petits jeux, mais aucune idée.
0: Bon, déjà, vous doutez, je pense, que c'est pour une bonne nouvelle. Aurélie, vous êtes cliente des stations Shell et Pacifique.
1: Oui.
0: Notamment la station Shell de Ouégoua. Je ne sais pas si vous habitez par là-bas.
1: Oui, c'est ça, oui.
0: Bon, Aurélie, j'ai le bonheur de vous annoncer ce matin que vous êtes l'heureuse gagnante d'un bon essence de 15 000 francs. Bravo, Aurélie. Ouais.
1: Super, merci beaucoup.
0: On est ravis pour vous. Aurélie, donc si vous habitez dans le coin, pourriez-vous retourner à la même station Shell, celle de Ouégoua, là on est mercredi, à partir de vendredi avec votre pièce d'identité.
1: D'accord, bah super.
0: Ah, bah on est content pour vous Aurélie. Vous reprenez le travail aujourd'hui ?
1: C'est ça, oui.
0: Bon, et bien on vous souhaite un bon courage, une excellente journée et encore plein de cadeaux à venir.
1: Eh ben merci beaucoup, merci à la radio et merci à Shell Pacifique.
0: Un grand merci à vous. Bonne journée Aurélie, profitez
1: merci.
0: Bien.
1: Merci, bonne au journée.
0: Merci. Au revoir. Et voilà notre gagnante du jour, Aurélie, que l'on salue bien fort des studios d'RRB. Et d'ailleurs, si vous êtes dans le coin, enfin si vous êtes aux alentours de Ouégoua, bonjour à vous tous d'ailleurs, que vous soyez aux alentours de Ouégoua ou pas, un grand merci à nos partenaires, les stations Shell et Pacifique, grâce à qui, chaque matin, vous remportez un bon essence de 15 000 francs. Et attention, 4, j'ai bien dit, 4 Toyota Hilux par an. 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Tout de suite, nous, on reprend la musique avec Jennifer et son paradis secret. Et juste après, on retrouve l'éphéméride avec Marion.

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1: Bonjour à tous, le pont du 14 juillet est terminé, retour sur Terre. Mais RRB est là pour adoucir l'atterrissage. Caisse de chômage, grâce présidentielle, un dernier journal. Le 15 juillet en Calédonie, dans l'ensemble plutôt tranquille. Bonne fête au Donald et aux bonnes aventures. Et bon anniversaire au rappeur Vald qui fête ses 34 ans aujourd'hui.

0: L'enfant d'Aulnay-sous-Bois a sorti son album Magnifica en novembre dernier et s'est lancé sur Twitch depuis avril. Cynique, absurde, inclassable, une des plumes les plus originales du rap français. Le 15 juillet 1967, le président français Charles de Gaulle prononçait son célèbre
1: « Vive Montréal, vive le Québec, vive le Québec libre !»
0: Depuis le balcon de l'hôtel de ville de Montréal. Une phrase qui fit l'effet d'une bombe des deux côtés de l'Atlantique. L'éphéméride de ce 15 juillet 1975, création d'une caisse de chômage à Nouméa. Et puis, 6 ans plus tard, en 1981, 60 détenus du camp Est étaient libérés par la grâce présidentielle ayant suivi l'élection de François Mitterrand. Le même jour, le quotidien La Presse calédonienne cessait de paraître. Sans transition, en 1985, décès de Raymond de Laubadère à Nouméa à l'âge de 80 ans. Ancien maire de Yaté, responsable du parc forestier, l'un des responsables de la SPANC, président de SOS Amitié et fondateur de l'Association pour la sauvegarde de la nature néo-calédonienne. On passe en 88, un 15 juillet arrivé à Tontouta de Bernard Grasset, nouveau délégué du gouvernement. Et en 1992, cette fois...
2: Ah, bah écoutez, l'éphéméride s'est terminée comme ça. En tout cas, merci Marion pour cette éphéméride du jour. Une nouvelle page du calendrier est ouverte. Il ne reste plus qu'à écrire la suite de la journée. Et puisqu'il paraît que certaines réponses se trouvent parfois un petit peu plus haut que nos agendas et nos montres, on lève les yeux vers les étoiles avec l'horoscope de Lana sur Radio Rythme Bleu.
3: Coucou tout le monde, on commence avec les béliers. Votre motivation est bien présente, mais tout le monde ne suit pas votre rythme. Vous pourriez être tenté de reprendre le travail des autres pour aller plus vite.
4: Taureau. Une bonne nouvelle financière peut arriver sous la forme d'un remboursement, d'une réduction ou d'une économie que vous n'aviez pas anticipée.
5: Gémeaux. Vous réalisez qu'une personne de votre entourage ne traverse pas une période aussi légère qu'elle le laisse croire.
6: Cancer. Prenez le temps de découvrir cette personne sans précipiter les choses. Vous savez très bien de qui je parle.
7: Lion. Un dossier ou une tâche que vous pensiez terminée pourrait revenir sur votre bureau. Voyez-le comme l'occasion de prouver votre professionnalisme.
8: Vierge. Côté financier, vous pourriez découvrir une manière d'optimiser votre budget sans faire de véritables sacrifices.
9: Balance. Cher célibataire, une rencontre pourrait naître dans un contexte très banal. Un cours, un magasin ou une démarche administrative. Quel romantisme!
10: Scorpion. Gardez votre calme. Votre crédibilité dépendra davantage de votre maîtrise que de votre réponse.
11: Sagittaire. Côté relationnel, une invitation de dernière minute ou un changement de programme pourrait finalement vous faire passer un très bon moment.
12: Capricorne. Vous réfléchissez de plus en plus à vos projets à long terme. Une petite décision prise aujourd'hui peut avoir un impact positif.
13: Verseau, quelques mots suffiront à éviter une mauvaise interprétation. Les célibataires pourraient être surpris par une personne qu'ils avaient jusque-là classée dans la catégorie « simple connaissance ».
14: Et enfin, les poissons. Les résultats ne seront peut-être pas immédiats, mais vous poserez aujourd'hui les bases d'un succès futur.

Oui, 8h20 sur Radio Rythme Bleu. Vous le savez, il y a des rendez-vous qu'on note dans l'agenda. Et puis, il y a ceux que l'on n'oublie jamais. Les anniversaires, évidemment, les fêtes, les petits mots glissés entre proches et bien sûr, les attentions qui font toujours plaisir. Et pas qu'à la personne à qui on les donne. C'est marrant, ça. Voici vos anniversaires du jour sur Radio Rythme Bleu avec, bien sûr, vos dédicaces. On commence avec un joyeux anniversaire à Sophie de Dombéa qui fête aujourd'hui ses 34 ans. Joyeux anniversaire Sophie. Toute sa petite famille lui souhaite une magnifique journée remplie de belles surprises et lui fait de gros bisous. Très bon anniversaire également à Mathieu de Nouméa. Message de la part de ses collègues qui lui souhaitent une excellente journée. Ils lui disent profite bien et garde quelques parts de gâteau pour demain matin. Ah bon ? Et une pensée pour la petite Emma qui souffle ses 9 bougies aujourd'hui. Papa, maman et son grand frère Lucas lui souhaitent un très joyeux anniversaire et bien sûr une journée à la hauteur de l'événement. Très belle journée à toutes celles et ceux qui soufflent une bougie aujourd'hui et une bonne fête bien sûr à tous ceux de qui c'est la fête aujourd'hui tout simplement. La suite de votre matinée continue sur RRB en musique bien sûr tout de suite Cyndi Lauper avec Girl Just Wanna Have Fun et vous le savez dans quelques minutes à 8h30 on fera le point sur la météo du jour.

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4: Ce matin, sur l'ouest, le ciel est bien dégagé, puis des nuages apparaissent en fin de matinée. Ailleurs, il est peu à passagèrement nuageux, avec de rares averses sur la pointe sud et l'île des Pins, voire sur la côte est en fin de matinée. Le vent d'est-sud-est souffle proche de 15 nœuds sur la façade est. Il est plus faible sur l'ouest, proche des 10 nœuds. Cet après-midi sur la Grande Terre, le ciel deviendra plus nuageux en début d'après-midi avec quelques gouttes possibles par endroit, mais en fin de journée, les éclaircies s'élargisseront. Sur les îles, peu de changements avec une alternance d'éclaircies et de passages nuageux. Le vent d'est à sud-est sera souvent compris entre 10 et 15 nœuds sur la pointe nord et temporairement sur le sud-ouest également. Il sera plus fort avec 15 à 20 nœuds. Les températures évolueront peu entre 23 et 27 degrés. Merci pour d'avoir suivi ce point météo en résumé. Une journée qui devrait faire preuve d'un peu de tout, sans jamais tomber dans l'excès. Du soleil pour commencer, quelques nuages pour rappeler qu'ils existent eux aussi. Un peu de vent par endroit et des températures toujours agréables quand même pour la saison. En bref, un mercredi qui s'annonce plutôt de bonne composition sur l'ensemble de la Nouvelle-Calédonie. Dans quelques minutes, on se retrouve en direct bien sûr. Ce sera pour vos petites annonces, vos recherches, vos ventes, vos échanges ou encore vos dons sur Radio Rythme Bleu. Mais pour l'instant, place à la musique. Voici Dean Lewis avec Be Alright. Merci à vous d'avoir choisi Radio Rythme Bleu.
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2: Et oui, 8h45 sur Radio Rythme Bleu, l'heure des petites annonces, un canapé qui cherche un nouveau salon, un vélo peut-être qui attend ses prochains propriétaires, une recherche qui mérite un coup de pouce ou encore un objet qui dort au fond du garage depuis un peu trop longtemps. Vous êtes au bon endroit, je vous rappelle les règles, cette rubrique est réservée aux particuliers. Elle n'est pas destinée bien évidemment à la publicité professionnelle, nous ne diffusons pas non plus d'annonces concernant les armes, les bijoux ou encore la vente de nourriture. Pour passer votre annonce, à rien de plus simple, il vous suffit de composer le 25 46 46 ou de nous envoyer un SMS au 31 46 et vous le savez, on se charge de tout pour vous. Les lignes sont ouvertes, on attend vos appels. On commence avec la vente d'une maison de type F3. Elle est sur 5 hectares, 80 de terrain. Elle a deux conteneurs dessus, des arbres fruitiers, une irrigation faite. Elle est proposée à 41 millions, négociable au 77 26 53. Au 77 26 53. À vendre un fauteuil roulant pliant pour transfert, 30 000 francs. Un matelas 90 par 190 avec une housse blanche, 10 000 francs. Au 98 07 03. Le 98 07 03. Une personne recherche une Dacia Logan, un break fourgon ou pick-up, même en panne avec la carte grise par contre, au 98 07 10. Il est à vendre trois portes en aluminium avec cadre incorporé, vitrage opaque, plus serrure, hauteur 20 par 70, largeur 700. Pardon, j'ai pas de détails. Couleur blanche au 75 00 70, le 75 00 70. Bonjour, bienvenue sur Radio Rythme Bleu.
3: Oui, allô, bonjour.
2: Bonjour, oui. Monsieur, comment vous appelez-vous, s'il vous plaît?
3: C'est Roger.
2: Roger, bonjour Roger, c'est Mouna, on vous écoute pour vos petites annonces.
3: Oui, voilà, ben moi je vends un tracteur de marque Lamborghini.
2: Oui.
3: 75 chevaux, tout seul, sans matériel. Et qu'est-ce que je peux dire? C'est un 75 chevaux, mais voilà, c'est un tracteur vigneron. Il a la taille d'un 45-50 chevaux.
2: Très bien.
3: Il n'est pas gros comme les 75 chevaux. Quoi.
2: D'accord. Et j'ai l'annonce sous les yeux, c'est un double pont, c'est ça que vous aviez précisé? Ou pas du tout?
3: Oui, c'est ça. Très voilà. Ben, que le tracteur tout seul, quoi. Il n'y a pas d'outils. Hein,
2: très
3: rien.
2: Bien.
3: Et je le vends à 1 600 000 à débattre.
2: Oui.
3: Voilà. Et ben, ce sera tout. Et le contact, c'est le 94 92 08.
2: 94 92 08. Roger, il était visible dans quel secteur le tracteur?
3: C'est dans le sud, c'est sur Mouirange.
2: Parfait, sur Mouirange. Merci beaucoup pour votre appel, Roger.
3: Je vous remercie. Bonne journée à vous.
2: Bonne journée, bon courage.
3: Merci.
2: Roger qui vend une Lamborghini. Oui, bon, vous savez que ça va me faire la blague hein, le temps que l'annonce sera là. Un tracteur Lamborghini, 75 chevaux, double pont, 1 600 000 à débattre. 94 92 08. On n'a pas des belles annonces, nous, sur ARB. Voilà. À vendre un turbo pour Hyundai H1, 30 000 francs au 81 83 74. Le 81 83 74. Il est à vendre une machine à laver de marque Winia. Un peu de bruit à l'essorage, mais elle est proposée à 10 000 francs au 94 68 46. Le 94 68 46. À vendre des vêtements pour bébés, petites filles, ados de 12 à 13 ans. Ils sont en très bon état au 75 11 15. Le 75 11 15 à ce même numéro. Attention, on propose également un four pour cuisson, à teinture pour porcelaine ou poterie, une boîte Dremel avec outils pour sculpture sur pierre. Plus de renseignements, 75 11 15. Bonjour et bienvenue, nous sommes sur Radio Rythme Bleu.
4: Allô. Bonjour.
2: Bonjour madame, comment vous appelez-vous?
4: Annick.
2: Annick, enchantée, c'est Mouna. On vous écoute pour vos annonces, Annick.
4: Oui, bonjour. Donc je recherche un vélo pour un petit garçon de 5-7 ans. C'est ce qui correspond à 16 ou 18 pouces.
2: Très bien. Vous avez un budget de combien, Annick?
4: Dans les 10 000, puisque c'est un vélo d'occasion que je recherche.
2: Très bien.
4: Voilà. Et donc, je suis au 24 07 13.
2: 24 07 13.
4: ou 87 71 68.
2: Le 96 68.
4: Non, 87.
2: Oh pardon, 87 71 68, c'est bien
4: voilà.
2: Ça.
4: Voilà, voilà, c'est bien ça.
2: Merci Annick d'avoir pensé à nous et puis en espérant que vous ayez de nombreuses propositions.
4: Eh bien, je vous remercie, j'espère aussi. Bonne journée à vous.
2: Merci Annick, à vous aussi.
4: Au revoir.
2: Au revoir. Et on passe tout de suite à l'auditeur ou l'auditrice suivante, et bonjour et bienvenue.
0: Bonjour.
2: Bonjour.
0: C'est pour moi ?
2: Oh, tout à fait, oui. Monsieur, bonjour.
0: Bonjour. Alors, moi, c'est Gégé et j'ai toujours mon H1 à vendre à 700 000 francs.
2: Oui, bonjour voilà. Gégé, je ne vous avais pas reconnu, pardon.
0: C'est ça, non, mais ce n'est pas grave. Hein. Et donc, j'ai toujours mon H1 à vendre à 700 000 francs. Voilà, le moteur a été entièrement changé parce qu'il a des kilomètres, il a 250 000 kilomètres, mais le moteur est tout refait, tout voilà.
2: Très bien.
0: Donc, j'ai ça et j'ai aussi un terrain à louer. Alors, 40 minutes de Nouméa. Et dans la forêt, sur une grosse propriété de 370 hectares, possibilité de balader partout. Et je loue un terrain de 15 arts, 20 arts, là, à 40 000 francs.
2: Parfait. À 40 000 francs par mois ?
0: Oui.
2: Écoutez, parfait. À quel numéro on peut vous joindre ?
0: Au 76 21 44.
2: 76 21 44. Merci de nous avoir appelés, Gégé.
0: Voilà.
2: Bonne journée, au plaisir. N'hésitez pas, vous aussi, à composer le 25 46 46. Vous savez, les petites annonces sont ouvertes. Enfin, les lignes sont ouvertes pour vos petites annonces, plutôt de 8h45 à 9h, puisqu'à 9h, on retrouve le Flash Info d'Europe 1 en direct. Mais bon, on a encore, j'allais dire, 7 minutes. Mais vous savez quoi ? On est large. On a presque 8 minutes devant nous. Alors, il est à vendre à louer, cette fois-ci, un terrain d'environ 2 hectares sur la Tamois. Il est en bordure de rivière. Il est plat. Il est idéal pour culture. Au 78 65 05. Le 78 65 05 à vendre 20 panneaux de signalisation pour travaux sur route, ils sont en bon état, le lot est proposé à 60 000 francs au 78 65 05 toujours. À vendre une Citroën C2 Citroën C2 1, donc ça doit être la phase 1, j'imagine, phase 1. Alors, il y a marqué 100 litres essence. Je ne pense pas, pardonnez-moi. Écoutez, je pense qu'il doit y avoir une erreur, donc je vais dire 1 litre peut-être essence pour une Citroën C2. Je me trompe peut-être. 190 000 km, état impeccable, 280 000, 84, 83, 99, le 84, 83, 99. Ah, bah, c'est le numéro d'Alain. Voilà, Alain, si vous écoutez et que vous avez envie d'apporter des précisions pour les caractéristiques du véhicule, n'hésitez pas. Bonjour à vous, bienvenue sur Radio Rythme Bleu.
5: Bonjour. Allô. Mona.
2: Bonjour, ça c'est Philippe. Comment allez-vous, Philippe ?
5: Ah bah écoutez, comme un mercredi matin, ça va bien.
2: Ça va bien. Vous avez eu un long week-end également, Philippe ?
5: Ouais, mais moi, je les ai toute l'année, mes longs week-ends.
2: Le chanceux. On vous écoute pour vos petites annonces, Philippe.
5: Alors aujourd'hui, je rappelle juste vite fait que j'ai toujours un moteur de Coléos 2.5, 170 chevaux. 135 000 km d'origine en parfait état de fonctionnement. Il est dans l'auto, on tourne la clé et ça démarre. Comme ça, au moins, il n'y a pas de risque quant au fait que, soi-disant, ça marche. Là, on constate.
2: Parfait.
5: Deuxièmement, dans cette Coléo, j'ai aussi tout le reste des pièces qui ne sont toujours pas vendues, que je vends en pièces détachées, donc, et à des prix bien en dessous, même que ceux des casses automobiles. Voilà, donc, 79, 49, 42 pour tous ceux qui ont besoin de pièces ou un moteur de Renault Coléos, en sachant que c'est le même moteur que les Nissan X-Trail T31 de 570 chevaux.
2: Bah vous me l'apprenez, Philippe.
5: Et ben voilà. Alors, j'ai également, et c'est le dernier article aujourd'hui, une débroussailleuse de marque Honda. C'est un moteur 4 temps. Elle est en excellent état et je viens en plus de remplacer tout le carburateur, tous les tuyaux et tout pour faire quelque chose de complètement neuf. Et donc tout le monde sait qu'une 4 temps, ça tient beaucoup plus longtemps qu'une 2 temps, ça fait surtout beaucoup moins de bruit, ça monte beaucoup moins dans les tours et donc ça dure nettement plus longtemps et il y a beaucoup plus de couple.
2: Tout voilà, le monde le sait ça, Philippe.
5: Ah bah non mais c'est super important parce qu'un 4 temps et un 2 temps, c'est pas la même chose.
2: Voilà. Oui.
5: Et donc, c'est une machine qui vaut 47 ou 50 000 francs neuve, et moi, je la laisse à 15 000 francs.
2: Ouh.
5: Et elle est en superbe état. et tout le monde connaît la fiabilité des moteurs Honda. Voilà.
2: Ah oui. Parfait, Philippe. Ben, vous allez faire des heureux encore.
5: Ben, j'espère. 79 49 42, c'est sur Dunder.
2: 79 49 42. Et on vous souhaite une excellente journée, Philippe.
5: Merci beaucoup, Mouna. Bonne journée à tout le monde.
2: Merci. Au revoir, Philippe.
5: Au revoir.
2: Bonjour à vous. Bienvenue sur Radio Rythme Bleu.
5: Bonjour.
2: Bonjour. Ça, c'est la voix de Yann, si je ne me trompe pas.
5: Oui, ça va.
2: Comment allez-vous, Yann?
5: Ça va, ça va.
2: Bon, on vous écoute pour vos annonces.
5: La première annonce, je vends des tôles ondulées d'occasion.
2: Oui.
5: Avec des poteaux en fer.
2: Oui.
5: Poteaux carrés, poteaux ronds.
2: Très bien. C'est en lot que vous les vendez?
5: Séparément.
2: D'accord.
5: Non, on peut faire le lot.
2: Bon, ça dépend. On peut discuter.
5: Oui, voilà. Mais ça dépend. Il y en a qui veulent les tôles, il y en a qui veulent les poteaux.
2: Très bien.
5: Et deuxième annonce, je vends le quad Polaris.
2: Oui.
5: ATP 330.
2: Oui.
5: Et la dernière annonce, bon, de la terre végétale, soit en mètre cube, soit en sac.
2: Parfait. Donc pour les prix, comme d'habitude, on vous appelle et on voit avec vous selon les besoins.
5: Voilà, c'est ça. 84-31-70.
2: 84-31-70. Et c'était Grand Nouméa.
5: C'est Grand Nouméa, c'est ça.
2: Parfait. Merci Yann. Allez, de nous avoir appelé.
5: Au revoir, bonne journée.
2: Bonne journée à vous, merci. Bonjour à vous, bienvenue sur Radio Rythme Bleu.
6: Allô?
2: Bonjour madame, vous êtes à l'antenne, bienvenue.
6: Bonjour, moi c'est Nathalie.
2: Enchantée Nathalie, c'est Mouna.
6: Merci, oui, je sais, on vous connaît.
2: On est toutouis, bon. Nathalie.
6: Moi j'ai deux vélos à vendre, j'ai entendu l'annonce, il y a trois ou quatre annonces de ça, il y a une dame qui cherchait un vélo. Oui. Alors j'ai pour un petit garçon, c'est du 5-8 ans à peu près le vélo, c'est un BMX, il a les pneus d'origine et je le vends 8000 francs.
2: Parfait.
6: Et j'ai un vélo pour une petite fille, 5-8 ans, avec pneus d'origine, il est rose et blanc. Je le vends 5000 francs.
2: Superbe, Nathalie. Quel numéro on peut vous joindre?
6: Alors, le 92 88 75.
2: 92 88 75.
6: Je suis de Brousse, hein, mais je viens sur Nouméa souvent. Je pourrais amener, j'ai un véhicule adéquat.
2: Ah, bah écoutez, c'est adorable, Nathalie. Bon, bah en espérant que, voilà, que les annonces se croisent, parce que votre annonce correspond effectivement à la recherche.
6: J'ai fait les deux numéros de téléphone de la dame qui cherchait un vélo pour un petit garçon il y a 5 minutes, mais elle n'a pas décroché.
2: Ah, bon, bah écoutez, on va essayer de faire le lien, vu qu'on a vos coordonnées à toutes les deux, voilà. Merci beaucoup, Nathalie, en tout cas.
6: Il y a des enfants heureux, une qui aura un petit peu de sous pour s'en racheter un,
2: oui.
6: La mienne, et puis l'autre qui sera heureux parce qu'il aura un vélo pas trop cher. Voilà.
2: Ah bah écoutez, c'est parfait. C'est vraiment la meilleure, voilà, le meilleur pour la fin sur RRB. On arrive à la fin des petites annonces avec une merveilleuse nouvelle.
6: Je voudrais, si j'ai encore 30 secondes,
2: tout
6: dire merci à RRB pour ce moment de bonne humeur, parce que tous les jours, vous avez le sourire. Et tous les jours, vous nous mettez du baume au cœur.
2: Oh, Nathalie, eh ben, c'est vous qui mettez du baume dans le mien. Merci beaucoup, Nathalie, pour ce beau message.
6: À bientôt, bonne journée.
2: À très bientôt, bonne journée, Nathalie.
6: Au revoir.
2: Oh bah écoutez, voilà, bah oui, on aime les belles paroles, on aime les jolis mots qui font les beaux jours sur Radio Rythme Bleu. Merci à tous pour votre bonne humeur habituelle, votre gentillesse et puis voilà, toute la belle énergie que vous mettez chaque matin sur Radio Rythme Bleu. Bon, je fais comme si c'était la fin des petites annonces, en réalité c'est la fin, mais il reste quand même quelques secondes. Si toutefois quelqu'un a une annonce vraiment rapide, vous pouvez nous appeler, c'est le moment ou jamais. Non, je rigole, c'est le moment où demain on se retrouvera à 8h45, évidemment, comme chaque jour. Je continue quand même avec la vente d'un fauteuil releveur de moteur, 50 000 francs au 91-17-45, le 91-17-45. Et on va terminer là-dessus à vendre un extracteur Magimix, extrait des fruits et des légumes crus ou cuits. Il peut réaliser des laits végétaux, des coulis, des smoothies, des sorbets. Il a un moteur professionnel et il est proposé au prix de 26 000 francs au 71-44-12. Attention, à ce même numéro, on propose également une glacière électrique, deux prises, une lune pour la voiture, l'une pour le C, pour... Je me reprends pour brancher sur secteur à la maison. C'est de marque Ushuaïa, il est proposé à 25 000 francs. Et une montre bracelet pour homme en acier inoxydable de fabrication suisse est également à vendre. Elle est étanche à 100 mètres. Affichage date marque Sector 250. 10 000 francs le prix de vente au 71 44 12. Le 71 44 12. Merci pour toutes vos annonces et vos appels. Si vous n'avez pas eu le temps de nous joindre ce matin, pas d'inquiétude. Les petites annonces, vous le savez, reviennent tous les jours sur Radio Rythme Bleu. Pour nous contacter, vous connaissez désormais le numéro 25 46. 36 46 ou 31 par... au 31 46 pardon. On poursuit avec le flash info d'Europe 1 tout de suite.
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8: On a perdu ce soir contre l'Espagne 2-0. Didier Deschamps, le sélectionneur de l'équipe de France de foot, se demande d'ailleurs si l'arbitre était vraiment au niveau. Pour soulever en tout cas la Coupe du Monde, Lamine Yamal et ses coéquipiers devront s'imposer contre le vainqueur de l'autre demi-finale. L'Argentine et l'Angleterre s'affrontent ce mercredi soir à partir de 21h. Après deux jours de combat, les pompiers ont fixé ce mardi les deux incendies en forêt de Fontainebleau au sud de Paris. Les flammes ont parcouru plus de 2000 hectares, 1 000 000 de personnes évacuées. En ce qui concerne l'enquête, 2 des 6 individus interpellés sur ces 48 dernières heures ont été relâchés. En revanche, un pompier volontaire a reconnu avoir mis le feu à des brindilles avec un briquet et de l'essence. Il est né en 2007. Un autre suspect dit avoir accidentellement mis le feu, lui, en jetant sa cigarette. Nice a rendu hommage ce mardi aux victimes de l'attentat djihadiste commis il y a 10 ans, jour pour jour, le 14 juillet 2016, sur la promenade des Anglais. Un Tunisien de 31 ans tuait 86 personnes et faisait plus de 400 blessés avec son camion bélier de 19 tonnes. 4 minutes meurtrières jusqu'à ce qu'il soit abattu par la police. Un hommage national a eu lieu en début de soirée, place Masséna, avec Emmanuel Macron. Ce matin, le chef de l'État, lui, a assisté à son tout dernier défilé militaire en qualité de chef des armées. Une édition XXL, sous le signe de l'Ukraine, avec de nombreux présidents et chefs de gouvernement des 37 pays appartenant à la coalition des volontaires. Alliance, vous le savez, en soutien à l'Ukraine. Près de 6700 troupes à pied ont défilé sur les Champs-Élysées. Le passage aussi de 98 avions, 31 hélicoptères, 315 véhicules. Jamais autant de militaires n'ont défilé sur la plus belle avenue du monde. Un petit peu plus de 50 000 spectateurs étaient présents. Pour la petite anecdote, quand les chars de l'état-major de la 9e brigaderie d'infanterie de marine se sont déplacés, l'orchestre de la garde républicaine a joué la bande originale du film Avengers. Les procureurs avaient jusqu'à ce soir pour réétudier quelques 88 000 plaintes pour violences sexuelles sur mineurs. Une demande du ministre de la Justice, Gérald Darmanin, suite au viol et au meurtre de la petite Liana. Avec ses réexamens, 140 suspects ont été placés en détention provisoire. L'armée américaine annonce avoir mené une nouvelle série de frappes contre l'Iran. La République islamique accusée aussi d'avoir attaqué des navires commerciaux dans le détroit d'Ormuz. Ces frappes militaires ont fait au moins 2 morts et plusieurs blessés d'après l'Organisation Maritime Internationale. Par ailleurs, 4 militaires koweïtiens ont été blessés dans l'une des frappes iraniennes ce soir sur l'Émirat. Europe 1, bientôt mini 3. Très bonne nuit avec la libre antenne de Valérie Darmon. Vous savez quoi Valérie ?
9: Oui.
8: Comme les Bleus nous ont donné le blues, enfin je vais parler pour moi, m'ont donné le blues. J'ai quelques notes de musique pour nous donner du bon temps.
9: Oui.
8: C'est le groupe Chic avec Good Times sur Europe 1.
9: Ah bon, c'est un bon choix. Voilà, on n'a pas pu mettre...
8: Le bon trait d'union. Non, pas Will Sauvage. Sauvage
9: non. Non, non, ça, ça non.
8: Bon,
9: non,
8: dans 4 ans peut-être.
9: Voilà, exactement.
2: Merci à la rédaction d'Europe 1 pour ce Flash Info.
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2: Et oui, c'est l'heure de votre rendez-vous SMS sur Radio Rythme Bleu. Notre question du jour, au lendemain du défilé du 14 juillet, pensez-vous que l'armée peut être une filière importante de formation pour les jeunes de Nouvelle-Calédonie ? Si vous pensez que oui, vous tapez 1. Si vous pensez que non, vous tapez 2. Et vous envoyez votre réponse au 31 46. Merci pour votre participation et rendez-vous demain pour la réponse à la question du jour. Il est 9h maintenant, passé de 4 minutes. Restez bien à l'écoute, on jouera avec le Big Quiz d'ici un peu moins d'un quart d'heure. Oh là, d'un quart d'heure, non. Bien plus d'un quart d'heure, mais moins d'une demi-heure. Ce sera à 9h30. Pour l'instant, Naughty Boys avec La La La. C'est en featuring avec Sam Smith. Écoutez, je vais prendre un café et je reviens. Belle matinée à vous tous à l'écoute de Radio Rythme Bleu.

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2: Il est 9h passé de 15 minutes, vous êtes bien à l'écoute de Radio Rythme Bleu, vous faites très bien puisque dans un quart d'heure à 9h30, on fera place au Big Quiz et aujourd'hui, on vous emmène du côté de la langue latine. Oui, rassurez-vous par contre, inutile d'avoir décliné des verbes pendant des années ou d'avoir passé sa scolarité, le nez dans un dictionnaire de latin. Cette langue vieille de plusieurs siècles continue de vivre discrètement dans notre quotidien, cachée dans des dizaines de mots et d'expressions que nous utilisons sans même nous en rendre compte. Ce quiz est donc accessible à tout le monde avec un petit peu de logique, un peu d'intuition peut-être, quelques souvenirs d'école, qui sait, et surtout un bon sens de déduction. Il est tout à fait possible de trouver les bonnes réponses. Alors si vous aimez jouer avec les mots autant qu'avec les idées, c'est probablement le Big Quiz qu'il vous faut pour vous inscrire dès maintenant. Un seul numéro, le 25 46 46. Le Big Quiz, c'est dans 15 minutes sur Radio Rythme Bleu.

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1: 9h30 sur Radio Rythme Bleu. Attention, c'est l'heure du Big Quiz. Nous attendons nos deux candidats, donc histoire de vous laisser le temps de composer le 25 46 46 pour vous inscrire et participer au Big Quiz qui a lieu là, maintenant, ça va être imminent. On laisse passer Tayla avec le titre au Water, ça vous laisse le temps de composer le 25 46 46. Aujourd'hui, je vous le rappelle, on joue avec les mots hérités du latin, donc pas besoin d'avoir étudié la langue. Un petit peu de logique, d'intuition suffiront et à gagner, vous le savez, deux places de cinéma offertes par le Ciné City. Pour vous inscrire et pour jouer, il vous suffit de nous appeler maintenant au 25 46 46. On laisse passer le titre qui suit et juste après on se retrouve pour le Big Quiz.

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1: On a laissé un petit peu passer du temps pour le Big Quiz, histoire de laisser le temps aux deux candidats du jour de nous contacter. Ce n'est pas encore le cas. Aujourd'hui, on devrait jouer avec les mots hérités du latin, cette langue qui se cache encore dans une foule de mots de notre quotidien. Petit souci, notre téléphone est un peu trop calme ce matin. Nous n'avons pas encore de candidats inscrits. Si vous avez envie de tenter votre chance, c'est le moment ou jamais. Il y a quand même deux places de cinémas à gagner offertes par le Ciné-City.

0: avons un candidat, nous allons l'accueillir tout de suite, un candidat ou une candidate, qui sait. Bonjour à vous. Allô, bonjour.
1: Bonjour.
0: Bonjour monsieur, comment vous appelez-vous?
1: Jacques.
0: Jacques, bonjour Jacques, bienvenue dans le Big Quiz. Vous avez entendu le thème du Big Quiz du jour, Jacques?
1: Erratum.
0: Bon, bah super, je vois qu'effectivement vous l'avez entendu. Merci d'avoir appelé pour vous inscrire.
1: Liderum, Fransum, Perdum.
0: Ah bah oui, malheureusement. Malheureusement, on se donnera rendez-vous dans 4 ans. Jacques, le temps que vous fassiez l'intro de ce Big Quiz, nous accueillons votre concurrent, concurrente. Bonjour à vous, bienvenue sur Radio Rythme Bleu. Alors, je ne sais pas si la personne est là, du coup, allô, bonjour.
2: Bonjour.
0: Bonjour madame, comment vous appelez-vous?
2: Alison.
0: Alison, enchantée Alison. Est-ce que c'est la première fois que vous jouez?
2: Non.
0: Ah, bon, bah, bienvenue, welcome back, Alison. Face à vous, Jacques, Alison.
2: Bonjour.
1: Bonjour, Alison.
0: Vous allez tous les deux vous affronter autour du thème du jour. Bon, Alison, je suppose, à l'instar de Jacques, que vous avez également entendu sur quoi portera notre Big Quiz aujourd'hui?
2: Non, j'ai pas pu entendre, malheureusement.
0: Ah, eh bien, écoutez, il n'y a aucun problème. Alors, aujourd'hui, Alison, j'espère que ça vous plaira, on joue avec le latin. Enfin, ces descendants un peu turbulents qui se sont discrètement glissés dans notre langue de tous les jours. Donc, est-ce que vous avez un poste de radio allumé derrière?
2: Oui, pardon.
0: Est-ce que vous... Merci Alison, ça fait des interférences, on entend beaucoup le poste plus que vous. Alors je vous rassure Alison, il n'y a pas besoin d'avoir porté la toge. Hein, ici la logique, l'intuition et un bon esprit de déduction feront largement l'affaire à gagner 2 places de cinéma. Et si vous êtes prêts tous les deux, on va pouvoir y aller. Lequel de vous deux, Jacques et Alison, a envie de commencer avec la première question?
1: Honneur aux filles.
0: C'est galant.
2: Merci.
0: C'est galant.
1: Les enfants d'abord, des fois il y aura les requins.
0: Voilà, j'allais dire c'est galant ou pas, ça dépend. C'est parfait. Bah écoutez, messieurs, dames, on peut jouer et on y va tout de suite sans plus attendre avec vous, Alison. Alors oui, précision utile, je vous énonce la question, je vous donne les 4 propositions. Il y aura une question pour chacun qui sera avec 2 propositions de réponse en vrai ou en faux et il y aura 5 secondes pour répondre une fois que les propositions seront énoncées, le minuteur se déclenchera. Est-ce que c'est bon pour vous deux?
2: Oui.
0: C'est oui, parti. Oui. Eh bien, allons-y. Alison, quel mot latin a pour signification « je m'oppose » ? Corpus, veto, recto ou ad hoc ?
2: Recto ?
0: Alors, c'était veto. De nos jours, vous savez, ce terme est employé notamment à l'Organisation des Nations Unies pour désigner le droit qu'a un membre de bloquer une résolution. Voilà, c'était la première question, Alison, rien n'est joué pour le moment. Et c'est à vous, Jacques, pour la seconde, qui est celle-ci. Quelle signification du mot latin, la signification du mot latin à l'origine du mot canicule? Petite chienne, grand ménage, longue queue ou courte lame?
1: Canicule?
0: Oui.
1: Quand c'est le soleil, c'était normalement canus, c'était... Les astres, normalement, pourquoi vous me parlez d'une courte lame, là?
0: Bon, de toute façon, vous êtes au-dessus du temps, puisque ça fait partie, la courte lame, c'était l'une des 4 propositions. Vous vous doutez que dans les 4 propositions, Jacques, il n'y en a qu'une qui est valable, et c'était petite chienne.
1: Oui, non, mais j'ai compris, mais...
0: Petite chienne, le mot latin à l'origine de canicule et canicula, qui signifie littéralement petite chienne. Ce mot désignait l'étoile Sirius, appelée ainsi avec la constellation. Vous avez fait le lien également, constellation du grand chien, et qui correspond à la période de forte chaleur de l'été. Vous êtes à égalité, Jacques et Alison. On passe tout de suite à la question suivante. Je vous avais parlé de 2 questions chacun dont vous aurez, pour lesquelles vous aurez que 2 propositions de réponse. C'est celle-ci. C'est à vous, Alison, pour la première. Le verbe « travailler » viendrait du mot latin qui signifie « torturer ». Est-ce vrai ou est-ce faux, Alison?
2: Oui, vrai.

0: Tout à fait, le verbe travailler est généralement expliqué comme venant du latin vulgaire tripaliar, lié à tripalium, qui est un instrument de torture. Bon point pour vous, Jacques, c'est à vous. Et puis pour que ce soit équitable, on part sur une question à deux propositions de réponse également, qui est celle-ci. Excusez-moi, je prends une seconde pour tousser. Alors, c'est parti. Noël tire son étymologie du mot latin natalis, qui signifie naissance. Est-ce vrai ou est-ce faux, Jacques ?
1: Ouais, on va dire vrai.
0: Eh bien, vous avez très bien dit. C'est une bonne réponse. On passe...
1: Quand même, la naissance de l'enfant Jésus, quand même. C'est pas que le Père Noël, hein, faut oublier.
0: Eh bien oui, on le rappelle, voilà, ceux qui penseraient qu'au cadeau. On passe à la question suivante. Donc là, c'est fini pour les deux propositions de réponse. On repart sur les quatre propositions à chaque fois. Vous êtes toujours à égalité avec un point chacun. C'est à vous, Alison. Attention, quelle est la signification du mot latin libido ? Amour ? Couple, désir ou puissance ?
2: Désir.
0: Oui, c'est Sigmund Freud qui utilise ce mot latin pour désigner dans un couple l'énergie fondamentale de la pulsion sexuelle qui englobe toute recherche de plaisir et de satisfaction. Sixième question, je vais y arriver sans m'étouffer. Pour vous, Jacques, quel mot latin a pour signification centrale ? Homo ? Campus, média ou opéra ?
1: Moi j'aurais dit média.
0: Eh bien c'est très bien dit ! Tout à fait. Mais c'est une bonne réponse puisque média est le féminin, comme vous l'avez cité, de médius, qui signifie milieu et donc neutre en politique. Et on passe. Maintenant, il va falloir que j'arrive à vous départager puisque vous êtes à une égalité parfaite avec deux bonnes réponses chacun. Donc c'est à vous, Alison. Attention. Comment écrire le mot cheval en latin ? Manus, Ecus, Edus ou Juvensus ? Bon, vous aviez pas la réponse.
2: En fait, j'avais pas bien entendu.
0: On va changer de question pour éviter tout malentendu. On va changer de question, Alison. Attention, 5 secondes pour répondre à chaque fois. Que signifie le mot latin lacryma ? Criminel, larme, couteau ou larcin ?
2: Larme.
0: Bravo, oui ! On retrouve ce mot dans la glande lacrymale, notamment située dans le coin supérieur externe de l'orbite de chaque œil. C'est à vous, Jacques, pour la question suivante. Are you ready ?
1: Yes.
0: Quel était le sens du mot sponsor en latin, Jacques ? Parrain, équipe, échange ou vote ?
1: Bon, je dirais parrain.
0: En fait, à chaque fois que vous dites « je dirais », s'ensuit la bonne réponse. C'est merveilleux. Sponsor veut bien évidemment dire en latin « parrain » ou « marraine » au sens du parrainage du baptême. Je ne vous ai pas encore départagé. Pour l'instant, 3 bonnes réponses chacun. On passe tout de suite à la suivante. Je vais essayer de vous départager. Alors attendez, je vous demande une minute. Il va falloir que j'en trouve 2. Qui se valent. Ben, ce que je vais faire, c'est que je vais reprendre... Allons-y, pardon, ça y est. C'est à qui ? C'est à Alison. Êtes-vous prête ?
2: Oui.
0: Lequel de ces mots latins est une conjonction ayant pour signification « donc » ? Ergo, bene, hoc ou quidam ?
2: Hoc.
0: C'était « ergo ». On retrouve ce mot dans la célèbre locution latine « cogito ergo sum » pour dire « je pense, donc je suis ». Rien n'est définitif pour le moment puisqu'il me reste encore une question à poser à Jacques. Excusez-moi, je perds un petit peu de temps puisque je me dirige virtuellement vers cette question et je vais y arriver. Alors c'est laquelle ? Ce qu'on a dit ? Bah, je suis déjà au bout. Excusez. Ah non, c'est bon. Pardon. Excusez-moi. Je me suis embrouillée. J'y suis, Jacques. Êtes-vous bien prêt ?
1: Et va aurer les manomètres.
0: Jacques, c'est vraiment le quiz qu'il vous fallait. Quel mot latin a pour signification pleurer ? Opus, casus, turpis ou fléau ?
1: Le mot quoi ?
0: pardon, attendez, j'enlève le minuteur.
1: Le mot.
0: Oui, je vous répète. Quel mot latin a pour signification pleurer, opus, casus, turpis ou fléau?
1: Pleurer.
0: Oui.
1: Le 4.
0: Le 4?
1: Oui.
0: Quelle était votre réponse, pardon, j'ai mal entendu.
1: Je sais pas, il n'y a pas capus ou un truc
0: casus.
1: Comme ça.
0: Casus, c'était une mauvaise réponse, c'était fléau.
1: Ah, c'est pas grave.
0: C'était fléau, mais...
1: C'est moi.
0: C'est... Mais non, vous ne faites pas pleurer, Jacques, c'est tout le contraire. Par contre, là, une qui va pleurer, c'est moi, puisque vous êtes encore à égalité. Alors, ce que je peux vous proposer, messieurs, dames, si vous êtes d'accord, bien évidemment, c'est, par exemple, de répondre... Je vous pose une question, sans proposition, et celui ou celle d'entre vous qui a la réponse, la donne directement, qu'en pensez-vous?
1: Ouais, mais alors il faut dire un ou deux là pour que je sache qui c'est, parce que sinon il peut y être en même temps, comme ça on saura qui s'est gagné le premier.
0: Oui, bon après vous n'avez pas les mêmes voix, hein, c'est comme vous le souhaitez.
1: Ah bah si vous voulez.
0: Parce que je pense que j'arriverai à faire la différence entre la voix d'Alison et la vôtre.
1: Qui sera.
0: Pardon?
1: Qui sera, sera.
0: Ah bah parfait. Jacques, vous passez un bon moment, je le sens, avec ce thème. Hein. Je vous demande une minute, parce que du coup c'est moi qui ne suis pas totalement... Allez, c'est parti! Alison, êtes-vous bien prête?
2: Oui.
0: Jacques aussi?
1: Allez, oh.
0: Je lance la question, je mets le minuteur et le premier qui répond a le jackpot aujourd'hui. Allons-y. Quel célèbre personnage littéraire français du 19e siècle a pour un... Oh purée, je recommence. Excusez-moi, c'est moi qui gâche tout. Quel célèbre personnage littéraire français du 19e a pour nom un mot en latin qui désigne littéralement comme si ou à peu près? Je lance le minuteur, attention. On va le faire même sans minuteur. Mot à peu près, donc c'est un célèbre personnage littéraire français du 19e qui a pour nom un mot latin hein, qui désigne littéralement comme si ou à peu près. Vous allez voir que quand je vais vous donner la réponse, ce sera assez facile. Je relance le minuteur. Personne ne l'a.
1: Non.
0: C'est pas grave, c'était Quasimodo.
1: Ah bah vous m'auriez dit Notre-Dame de Paris.
0: Bah oui, mais c'est, ça aurait été trop facile. Est-ce que j'en essaye une autre? Alors, comment écrire le chiffre 8 en latin?
2: Ah,
1: 8, c'est 3.
0: Alors, oui, c'est ça, mais c'est ça. Et comment vous le dites ce mot-là en latin?
1: Octo.
0: Bah oui, vous l'avez. Est-ce que tout le monde accorde la victoire à Jacques? Vous êtes d'accord, Alison?
2: Oui.
0: C'était compliqué de vous départager. C'est effectivement octo. On retrouve octo dans les mots octo.
1: Le poulpe à 8 bras, peut-être, non? Octopus.
0: Bah oui. Bah oui. On retrouve octo, voilà, octogénaire, octogone également. Bon, c'était une manière de vous départager. J'en conviens que c'était pas forcément très simple. Voilà.
1: Alors, l'octogone, il a 8 côtés.
0: Et oui.
1: C'est quoi la surface qui a le plus de côtés?
0: Bah c'était pas ça, c'était pas l'octogone.
1: C'est Carlos, parce que le Carlos Ghosn, il a des millions de côtés.
0: Oh là là là là là là, merci pour cette petite blague, Jacques. Jacques, Alison, un grand merci pour votre bonne humeur, votre fair play. C'était pas le plus simple des big quiz, en tout cas, vous vous en êtes sortis avec brio. Je rappelle que vous avez 3 bonnes réponses chacun. Jacques, n'hésitez pas à venir nous voir au studio RRB, pour récupérer votre cadeau qui est les 2 places de ciné offertes par nos partenaires du Ciné City. Et vous, Alison, quand on joue avec RRB, on ne perd absolument jamais. N'hésitez pas à nous rappeler dès la semaine prochaine pour jouer et à venir nous voir au studio RRB choisir un cadeau dans notre corbeille fidélité.
2: Merci.
0: Merci à vous deux. Je vous souhaite une...
1: Bonjour à toute la Calédonie.
0: Oh, ben c'est adorable. Merci.
1: Et merdoum, merdoum, françoum, perdoum. Oh,
0: ah, ben on est dessous, dessous. Hein. Au revoir tous les deux. Bonne journée à vous deux.
1: Allez, au revoir.
2: Au revoir.
0: Au revoir, Alison. Et voilà pour le big quiz du jour. Et oui, bon, écoutez, c'était pas simple. Enfin, tout est relatif. Hein. Je suis sûre que certains d'entre vous ont eu toutes les réponses avec brio. En tout cas, n'hésitez pas, si toutefois l'envie est là, de nous appeler dès demain pour participer. Chaque jour, un thème différent. Ça peut être de la culture G ou autre. Merci beaucoup à toutes et à tous. On continue en musique. Charles Aznavour, tout de suite. Écoutez, non, je viens de voir qu'il est 9h50. On ne perd pas plus de temps. On écoute Hors Piste avec Ismaël. Et aujourd'hui, on en apprendra un petit peu plus sur le parcours de Kajali Biola. On écoute ça tout de suite.
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4: Une démarche nonchalante trompeuse, un cœur immense et des bras assez grands pour accueillir tout l'amour que lui porte sa famille. Voilà comment on reconnaît Kadjali Biola. Sportif de haut niveau, il a quitté la Nouvelle-Calédonie pour poursuivre un objectif ambitieux, devenir basketteur professionnel. Chez lui, la constance est le moteur de l'excellence. Plus que la performance ou les résultats, c'est la volonté de progresser qui le guide au quotidien. Son histoire raconte aussi le passage de l'adolescence à l'âge adulte. Apprendre à prendre des décisions, accepter ce qui échappe à son contrôle et développer une véritable résilience. Sa vingtaine commence sous de bons auspices, puisqu'à mesure que son jeu progresse, sa maturité grandit elle aussi.
5: Je pense que ma détermination, elle me vient en premier lieu de mes parents. Leur rencontre s'est faite en France et ayant quitté eux-mêmes leur domicile, donc ma mère a parti de Calédonie, mon père du Congo, ils se sont retrouvés en France. Donc je pense que ça vient de là en premier lieu. En second lieu, je pense que c'est ma sœur qui m'a donné l'exemple en partant et ça m'a complètement motivé à me lancer dans cette aventure.
4: Vos années en France vous ont fait franchir plusieurs étapes, de Tigneux à la Tony Parker Academy avec l'objectif de progresser dans un environnement plus compétitif. À quel moment avez-vous compris que le talent ne suffisait pas tout seul et que le mental devenait tout aussi important?
5: Je pense que c'est justement à l'entrée à la Tony Parker Academy. Je m'ai confronté à des personnes qui avaient le même objectif que moi, donc devenir pro. Et c'est à ce moment-là que j'ai compris que les profils physiques, c'était pas du tout les mêmes, beaucoup plus grand monde physique, etc. Donc c'est à ce moment-là que j'ai compris qu'il fallait que je fasse plus. Et donc oui, le mental aussi est très important parce que voilà, quand je suis confronté à quelqu'un de 2 mètres, quand toi tu fais pas cette taille, c'est dur. Donc,
4: Puis vient ensuite Denain Voltaire, étape formatrice mais difficile, c'est ce que vous dites. Défaite, manque de cohésion. Comment est-ce qu'on tient le cap et qu'on trouve les ressources pour ne pas se décourager?
5: Ce qui m'a aidé, c'est beaucoup les liens que j'avais avec ma famille. Donc j'essayais d'appeler souvent mes parents quand, suite aux défaites, j'étais triste, etc. J'étais pas du tout dans le mood, si je peux dire. Et ces appels constants avec ma famille, ils m'ont permis de rester motivé pour la suite.
4: Après une bonne dynamique avec la 212 Academy, un obstacle administratif vient soudainement interrompre votre progression. Dans un parcours sportif où tout peut aller très vite, comment est-ce que vous avez vécu cette période d'incertitude où vous ne maîtrisez plus du tout votre avenir?
5: Pareil, je dirais que c'est vraiment ma famille qui m'a aidé parce que j'étais justement en Nouvelle-Calédonie quand ça arrivait, donc c'était dur. Je me suis dit que mon entrée aux États-Unis allait plus être possible, etc. Donc c'est vraiment le soutien de mes parents, ma sœur, mes cousins, cousines. Ils m'ont soutenu malgré cette étape et ça s'est bien passé par la suite. Donc voilà, je les remercie pour ça.
4: Un socle avec des piliers solides.
5: C'est ça.
4: On imagine aussi souvent la carrière d'un sportif comme une progression constante. Pourtant, Butler semble être un moment où vous avez dû vous arrêter, prendre du recul et redéfinir vos ambitions. Qu'est-ce que cette étape vous a appris sur le joueur que vous vouliez devenir?
5: Cette étape, je l'ai pris avec beaucoup plus de maturité parce que j'avais déjà vécu des moments difficiles. C'est vraiment une étape où j'ai réussi à avoir cette maturité, à me dire bon, c'est pas l'objectif que je voulais atteindre, mais je vais y arriver par la suite, en fait, d'une manière ou d'une autre. J'ai compris que je devenais un joueur de plus en plus mature.
4: Donc ça veut dire aussi mieux encaisser la pression, d'une certaine manière. Et quand vous regardez justement le jeune joueur qui quittait la Calédonie avec ses rêves, ses ambitions, et celui que vous êtes devenu aujourd'hui à 20 ans, est-ce que vous diriez que ce parcours vous a surtout permis de devenir un meilleur joueur ou un meilleur homme?
5: Je pense que j'ai envie de dire les deux. J'ai envie de dire les deux parce que forcément, passer par les États-Unis et la Tony Parker Academy, c'est des étapes qui m'ont permis de devenir un meilleur basketteur. Mais le fait de vivre tout seul, le fait de voyager, de changer de pays, etc., c'est aussi quelque chose qui m'a permis de devenir un meilleur homme, d'être plus indépendant et puis de me débrouiller tout seul, etc. Donc je pense que c'est un peu des deux.
4: Un homme dont sont très certainement fiers vos parents.
5: J'espère, oui.
4: Et bien, merci beaucoup, Kadjali.
5: Merci à vous.
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0: Merci à Ismaël et merci également à Kadjali Biola, pardon, d'avoir pris le temps de déposer un morceau de son histoire au micro de Radio Rythme Bleu. 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Et puisque nous venons de parler de parcours de vie, de souvenirs et de chemins empruntés, difficile d'imaginer meilleur compagnon de route que Charles Aznavour. Voici La Bohème. Une chanson qui a cette faculté assez rare de rendre tout le monde nostalgique d'une époque qu'il n'a parfois même jamais connue. Il est bientôt 10h sur Radio Rythme Bleu. Je vous souhaite à tous une excellente matinée à nos côtés.

Certaines personnes se souviennent de leurs rêves presque tous les matins, parfois avec une précision incroyable, et d'autres, au contraire, ont l'impression de ne jamais rêver. Pourtant, la science est formelle, nous rêvons tous plusieurs fois par nuit. La différence ne se situe donc pas au niveau du rêve lui-même, mais au niveau du réveil. Oui, oui. Les chercheurs ont découvert que les personnes qui se souviennent souvent de leurs rêves ont tendance à avoir un sommeil légèrement plus fragmenté et davantage de micro-réveils pendant la nuit. Ces quelques secondes d'éveil suffisent parfois à enregistrer le rêve dans la mémoire avant qu'il ne disparaisse presque instantanément. A l'inverse, les gros dormeurs qui enchaînent des cycles de sommeil très profondément peuvent rêver tout autant, mais sans jamais avoir l'occasion d'imprimer ses souvenirs au réveil. Les chercheurs ont également observé que les personnes créatives, curieuses, ouvertes aux nouvelles expériences avaient tendance à mieux se souvenir de leurs rêves que les autres. Alors si vous faites partie de ceux qui se réveillent en se disant « j'étais en train de discuter avec une baleine dans un supermarché », rassurez-vous, votre cerveau fonctionne parfaitement normalement. Et si vous pensez ne jamais rêver, la vérité c'est probablement que vous êtes simplement très doué pour oublier. C'était l'info insolite sur Radio Rythme Bleu. On comprend certaines choses, on apprend aussi d'autres choses. Il est 10h04 en tout cas et le prochain rendez-vous ce sera par ici les sorties avec Kélinda Boicou, suivi de votre totem à 10h30. Pour l'instant, vous le savez, on gère la bande son sur RRB. Belle matinée à vous.

0: 10h passé de 15 minutes, vous êtes bien à l'écoute de Radio Rythme Bleu. Tout de suite, sortez vos agendas, de quoi noter, puisque c'est Kelinda Bouakou qui nous revient pour Paris, qui nous revient, non, qui nous rejoint. Et oui, elle nous revient aussi pour Paris s'il est sorti. On l'écoute tout de suite. Paris s'il est sorti.
1: Bonjour, aujourd'hui dans ce Paris s'est sorti, on va commencer avec le service des archives de la Nouvelle-Calédonie situé à Nouville qui vous propose de découvrir l'exposition Archives inaccessibles, l'occasion d'explorer l'univers des archives et de comprendre pourquoi elles ne sont pas toutes communicables au public. À travers un parcours pédagogique, l'exposition présente des pièces d'archives originales, des frises chronologiques comparatives, des objets symboliques. Vous découvrirez comment les institutions trouvent le juste équilibre entre protection des personnes, préservation du patrimoine et accès à l'information. L'exposition Archives inaccessibles est donc à découvrir avant le 31 juillet. C'est du mardi au vendredi de 8h à 17h, le samedi de 8h à midi. C'est au service des archives de la Nouvelle-Calédonie à Nouville. L'entrée est libre et gratuite. L'exposition Graveur sur nacre est présentée à la Maison Higginson. Elle met à l'honneur le travail minutieux des forçats pendant la période du bagne. Ils taillaient dans les trocas et les bénitiers des paysages, des personnages. Aujourd'hui, ce sont plus de 300 coquillages qui ont été récupérés par la ville de Nouméa grâce à des donateurs privés, des collectionneurs et des institutions publiques. L'exposition Graveur sur nacre est donc à découvrir du mercredi au vendredi de midi à 17h et le samedi de 10h à 17h. Des visites guidées sont aussi proposées les premiers jeudis du mois et les derniers samedis du mois sur inscription à l'accueil de la France Australe située au 11 rue de la Somme ou par téléphone au 24 49 29, le 24 49 29. On poursuit ce Paris s'est sorti avec de la musique à Musique Station, rue Jean Jaurès, qui proposera de la chanson française avec le répertoire de Jacques Brel. Un hommage rare, intense et profondément humain. Trois artistes belges d'exception réunis sur scène pour faire revivre l'âme du grand Jacques Brel avec la voix de Sandy Factory, qui sera accompagnée au piano de Marie-Hélène Viplier et d'Adeline Blément, narratrice et comédienne. Les précisions de Pierre Valence, le responsable de Musique Station.
2: Eh bien, après avoir fait tourner sur une vingtaine de représentations le spectacle autour d'Edith Piaf, on est passé avec Sandy Factory sur le spectacle hommage à Jacques Brel cette fois-ci, où on retrace la vie de Jacques Brel en chanson, en narration, accompagné par le piano. L'avantage à Musique Station, c'est qu'effectivement, la salle est elle-même intimiste, avec un public proche des artistes sur scène. Et effectivement, avec une narratrice qui s'adressera directement au public entre chaque chanson et des artistes qui seront à deux pas du public, effectivement, ce sera un concert intimiste.
1: À travers 16 titres incontournables, ce spectacle vous plonge dans l'intimité de Jacques Brel, loin du monument, pour retrouver l'homme, ses colères, ses amours, ses silences. Les précisions de Sandy Factory qui interprétera le répertoire de Jacques Brel.
3: On est parti sur Jacques Brel parce que belge déjà, donc moi étant belge, ça me parle. Les textes sont très engagés, beaucoup d'interprétations scéniques. Une accompagnatrice, une pianiste qui a été elle-même formée au Conservatoire de Bruxelles. Je parle de Marie-Hélène qui est au Conservatoire de Nouvelle-Calédonie aujourd'hui. Et Adeline qui est bruxelloise aussi. Donc on a presque un trio 100% femmes, 100% belges. Et donc du coup pour Jacques Brel, quoi de mieux? Un concert intimiste et très personnel finalement, hein, puisque Adeline, qui est le narrateur, hein, puisqu'on sera des hommes hein, dans cette interprétation, raconte aussi quelques anecdotes qu'elle a vécues elle-même avec son grand-père, sur sa vision de l'art, sur sa vision de Dieu, sur toutes les choses qu'on a pu voir transparaître par rapport aux chansons de Jacques Brel. Et donc, c'est vrai qu'il y a vraiment ce côté belge, bienveillant, plutôt sympathique, chaleureux, et en même temps avec la gravité et la force des sujets qu'apporte Jacques Brel dans ses chansons. Donc ce mélange-là est vraiment On est comme à la maison avec des amis, mais avec quelque chose de... On partage notre intimité.
1: L'hommage à Jacques Brel aura lieu ce vendredi 17 juillet à 19h et le samedi 18 juillet à 19h à Musique Station, située 16 rue Jean Jaurès, au-dessus de la place des Cocotiers. Les réservations se font sur étiquette.nc. Pour plus de renseignements, le 26 19 73, le 26 19 73. Et direction le Nord avec la commune de Ponérouin qui organise l'édition 2026 de la fête de l'igname et du tarot. Ce sera les samedis 18 et dimanche 19 juillet. La commune vivra donc pendant 2 jours au rythme de cette fête, l'occasion pour les administrés, mais aussi pour les visiteurs venant de l'extérieur de la commune, de vivre un week-end de tradition, de gastronomie, d'artisanat, de musique, de danse et d'animation autour de ces deux produits emblématiques de la terre calédonienne. La mairie de Ponérouin et le comité des fêtes de la commune vous donnent rendez-vous pour la fête de l'igname et du tarot 2026. Et dans le Grand Nord, la commune de Ouégoua vous propose de célébrer le Diaote, le seul fleuve de Calédonie, lors de la fête du Diaote 2026. Les exposants de la commune, mais pas que, vous donneront rendez-vous le samedi 18 juillet à Ouégoua pour une journée de musique, d'artisanat, de saveurs locales, d'animation et activités sur le fleuve et concours de pêche sur le site. Et direction le Conservatoire des Arts de la Nouvelle-Calédonie qui accueillera demain un spectacle proposé par le musée maritime avec une question. Et si le phare Amédée pouvait raconter son histoire? Après avoir séduit le public lors de sa création pour les 160 ans du phare Amédée l'an dernier, Plein Phare revient dans une version revisitée au Conservatoire des Arts de la Nouvelle-Calédonie, écrit par Firmin Mussard et mise en scène par Dominique Jean de la Compagnie de l'Archipel. Ce spectacle original vous embarque dans un voyage à travers le temps entre mémoire maritime, anecdotes surprenantes, personnages attachants et moments d'émotion. Gardiens de phare, marins, visiteurs d'hier et d'aujourd'hui se croisent dans une aventure théâtrale lumineuse qui célèbre l'un des symboles les plus emblématiques de la Nouvelle-Calédonie. Une soirée pour découvrir ou redécouvrir le phare Amédée autrement à travers le regard et l'énergie des comédiens de la Compagnie de l'Archipel. Rendez-vous donc à 19h demain au Conservatoire des Arts de la Nouvelle-Calédonie. Les réservations se font en ligne sur étiquette.nc. On termine ce Paris C'est sorti avec l'édition 2026 du Festival Calédonia Plus 687 qui se déroulera le samedi 18 juillet sur la place de la Marne à Nouméa. De nombreuses animations seront programmées de 9h à 17h. L'entrée sera gratuite. C'est terminé pour ce Paris C'est sorti. Le prochain rendez-vous, c'est à 15h30 cet après-midi.

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4: Et on est très heureux de vous accompagner ce matin. Bonjour Mouna.
3: Bonjour Jennifer.
4: Comment allez-vous?
3: Écoutez, merveilleusement bien. Comme... Je voulais dire à ravir, mais bon.
4: Comme un milieu de semaine, j'ai envie de dire.
3: Milieu de semaine, donc pour vous?
4: Un début de week-end.
3: Allez.
4: On est mercredi, l'énergie est au top. On a une fin de loup à l'antenne puisqu'on lance ce totem ce matin. Mouna, vous ouvrez le bal. Voilà, c'est ça que j'attendais, la petite chansonnette. Toute la Calédonie est avec nous ce matin au 25 46 46, n'est-ce pas?
3: Bon, j'espère bien.
4: Il va falloir nous appeler. On commence à avoir une tonne d'indices. Ça commence à être, on va pas dire chaud, mais tiède. C'est le bon mot. C'est tiède.
3: Le bon mot. Bon.
4: Oui. On va attendre que nos auditeurs et nos auditrices débloquent un petit peu la situation avec leurs questions. Et si je réponds oui, vous pourrez me faire une proposition. La cagnotte est à 9000 francs ce matin avec Bureau Vallée. 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Voilà, on attend vos appels au 25 46 46, on va faire un petit tour du côté des indices maintenant, Mouna, parce qu'on en a eu quelques-uns aussi hier après-midi.
3: Oh.
4: Ce que vous saviez déjà, c'est qu'il ne peut pas aller dans les airs.
3: Oui, ça on le savait.
4: C'est grâce à qui déjà? Au petit là, comment il s'appelle?
3: Zach, le gagnant déjà du totem une oui. fois, du Big Quiz.
4: C'est un objet utile. Le totem n'est pas vert, ni doré, ni rose. Comme ça, on est pour la voilà, on est fixé pour les couleurs. Il pèse plus d'un kilo et ce n'est pas il pèse plus d'un kilo et ce n'est pas un outil de bricolage. Il ne peut pas servir tous les jours. Il est féminin, ça y est, on a mis le doigt dessus.
3: Il
4: est féminin, oui. Et il fait donc plus de 30 cm au total, ce totem. Voilà pour les indices.
3: Ah oui, parce qu'on avait... On a quand même affiné, vous avez quand même affiné pas mal, parce qu'on savait qu'il faisait plus de 20 cm. Maintenant, on sait qu'il ne fait pas plus de 30...
4: Moins qu'il fait plus de 30 cm.
3: Ah, c'est vrai. Ah, ben, on a augmenté. J'ai mal suivi, on a augmenté.
4: On a augmenté hier après-midi, exactement.
3: Ok, bon, voilà. on ne sait pas exactement. On sait qu'il fait plus de 30 cm, mais ça peut être 40, 50, 60...
4: 10 mètres, 10 000 mètres.
3: Bah oui, finalement.
4: Oui, exactement.
3: Voilà. Bon,
4: écoutez, on va écouter un petit peu de musique en vous attendant, les amis. On compte sur vous pour jouer avec nous ce matin au 25 46 46.

0: Bonjour et bienvenue dans votre totem. Bonjour.
1: Allô, bonjour.
2: Toc, toc, toc.
1: Qui est là? Agnès? Kumak?
0: Lily Jo.
1: Ah, oui. C'est Lily Jo. Comment
2: ah, bah oui. Mon petit toc, toc, toc, il me plaît bien.
1: Ah, bah oui, on a vu ça. Je sais pas pourquoi je vous ai pas reconnue. Comment allez-vous, Lily Jo?
2: Eh ben écoutez, je vais très bien. J'ai vu qu'il y avait des défilés 14 juillet qui sont à Nouméa en France. Magnifique.
1: Mm-hmm. Bon, et puis vous avez entendu un petit peu les indices du totem, là on avance un petit
2: Oui.
1: Je remets un peu sur le jeu, Lily Jo, comme ça.
2: Mais
1: on peut
2: oui,
1: avancer.
2: Parce que j'ai demandé à combien j'étais, donc il n'y a pas beaucoup, beaucoup d'appels. C'est pour ça que j'en profitais pour vous dire que la vie était belle.
1: Hein. Mais vous avez bien fait,
2: bon,
1: Lily Jo.
2: Alors, ma question, parce que je me suis trompée hein, quand j'ai donné la balle de tennis, c'était la raquette de tennis que je voulais dire.
1: Ah,
2: j'étais troublée.
1: Bon, vous avez rien perdu, vous nous avez fait avancer quand même.
2: Oui, mais enfin, c'était bébête, hein.
1: Bon.
2: Voilà,
0: on
2: alors
0: vous écoute,
2: je vais poser la question. Est-ce que votre totem il fait partie d'un ensemble?
0: Est-ce que le totem fait partie d'un ensemble? C'est-à-dire, il va falloir être plus précise pour que je donne une réponse,
2: ouais.
0: Lily Jo.
2: Ben, c'est-à-dire, comme quand vous avez lancé la Sagrada Familia, c'était parti tout autour, voilà, ça fait partie d'un ensemble.
1: Mm-hmm. Ah oui, c'était. Est-ce que vous, si je peux me permettre, vous voulez savoir s'il est raccordé ou accroché à
0: quelque chose,
1: s'il n'est pas indépendant?
2: Raccordé ou accroché, il est dans un ensemble, voilà.
0: Je peux vous dire oui, même si je ne pense pas que ça puisse nous faire avancer, Lily Jo.
2: Oui, bah, tant pis. Hein,
0: il fait partie d'un ensemble, oui, on peut le dire.
2: Ça fait partie d'un ensemble.
0: Oui.
2: Ok. Ben, moi non plus, ça ne m'arrange pas. Alors, je sais que c'est féminin. Alors, moi, je vais. Ben, j'espère que je vais vous faire rire. Hein. La pédale gauche de Pogacar qui défend si bien le Tour de France.
0: Eh non, belle question, Lily Jo, ce matin, mes mauvaises propositions, et on vous remercie de votre appel.
2: Bah, moi aussi, bonne journée, big kisses.
0: Big kisses.
1: Prenez soin de vous, Lily Jo. Bon, et ben, on attend la suite, voilà, vous êtes dans le totem.
0: Et on est ravis de vous accompagner en ce milieu de semaine. Plus la semaine avance, plus l'énergie remonte, j'ai l'impression, sur cette radio.
1: C'est bizarre, on approche du week-end et on a la patate, c'est ce que vous voulez dire, Jennifer?
0: C'est ce que j'ai insinué.
1: Bon.
3: Qu'allez-vous faire de cette information?
1: Je vais lever la musica. Je vais me calmer sur le
0: truc. Oui. Hier, c'était déjà... Et avant-hier, oh, je n'en parle pas.
1: Oui, mais ça... voilà. Je me calme. Et puis, ben, on attend vos appels. Il est 10h36 sur Radio Rythme Bleu. C'est le moment idéal pour passer un bon moment, avancer sur l'enquête, faire des propositions, poser des questions. On vous attend avec Jennifer.

0: 6h38 sur votre antenne, je suis accompagnée de la belle Mouna ce matin.
1: Oh, vous me flattez.
0: Qui n'endort plus de ce totem. Hein. Tous les matins, elle essaye de...
1: Si vous verriez, ça se dit, oui, le mur de chez moi.
0: Ouais.
1: J'ai des, vous savez, les fils rouges là avec des...
0: Oui, une enquête.
1: Non, une vraie enquête.
0: Le FBI chez vous.
1: Le FBI. Tout ça pour finalement...
0: Ne jamais le tromper. Mais c'est bien, il faut s'entraîner, Mouna. Et elle essaye de me corrompre. Vous savez, le matin, quand j'arrive, elle me dit, vous voulez un petit café, Jennifer? Vous voulez que je vous accompagne?
1: J'essaye. Mais visiblement, je ne suis pas douée pour ça. Voilà.
0: Non.
1: Jamais un indice, jamais rien. Voilà, maltraitée ici.
0: C'est juste que je ne suis pas, comment on dit, je ne suis pas corruptible.
1: Corruptible. Oh, tout le monde est corruptible, mais on n'a pas le même prix. Non, je plaisante. C'est une blague.
0: It was a blagounette, une petite blague.
1: It was a joke.
0: Il est 10h40 sur les ondes d'RRB. On est ravis d'être avec vous. 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
0: Oui.
1: Parce que voilà, le service est bien. Et puis, il faut dire que les choses sont bonnes.
0: Exactement. Merci.
1: Voilà. Mouna. Je vais donner mon petit avis qui n'a pas lieu d'être, mais voilà. Et on attend. Oh là là, dis donc. Non, mais appelez-nous. 25 46 46. Cette enquête ne va pas avancer toute seule.
0: C'est vrai, ça. Bienvenue sur l'antenne de Radio Rythme Bleu, bonjour.
2: Oh.
1: On ne se moque pas, non je plaisante. Qui est à l'appareil?
2: Oh, bonjour les belles.
1: Bonjour, est-ce Agnès?
2: Voilà.
1: Je vous ai appelé tout à l'heure, vous avez entendu?
2: J'ai entendu, oui.
0: Elle a appelé à l'aide carrément, Agnès.
1: Comment allez-vous?
3: Agnès, s'il vous plaît.
2: Mais écoutez, ça va, c'est beau soleil. Pour une fois, il n'y a pas un poil de vent, ça fait un bien magnifique. Il y a des petits oiseaux, petits papillons. Ben voilà, je profite bien de mon jardin.
0: Oh, c'est très bien.
1: Vous me donnez envie. Est-ce que vous avez quelques idées pour ce totem qui, pour l'instant, nous fait un peu pédaler dans la choucroute?
2: Ouais. Est-ce que vous pouvez me donner les derniers indices? Parce que je ne les ai pas entendus, les tout derniers.
0: Bien sûr. Il est féminin.
2: Oui.
0: Il fait plus de 30 cm.
2: Ouais.
0: Il ne peut pas servir tous les jours.
2: Ouais, ça je
0: il
2: sais.
0: Pèse plus d'un kilo et il n'est ni vert, ni doré, ni rose. Et c'est un objet utile.
2: Utile.
0: Et il ne va pas dans les airs aussi.
2: Ouais. Est-ce qu'il s'utilise sur l'eau, par exemple?
0: Je vous dis non, Agnès.
1: Avec
0: pas
1: beaucoup de
0: l'eau.
1: Déception, visiblement.
0: Oui.
2: D'accord. Bien, mais c'est pas grave, on va réfléchir. Et puis je vous souhaite une belle journée, les filles.
0: Oh, également,
1: merci,
0: une belle
1: Agnès.
0: Semaine. Au revoir, Agnès.
1: Au revoir. Je vous embrasse, c'était un plaisir de l'entendre, Agnès.
0: Et il n'est pas sur l'eau, un indice de plus dans cette grande épopée.
1: Donc, pas sur l'eau, pas dans l'air. C'est fou, mais où peut-il bien être?
0: Il est utile, mais ce n'est pas un outil de bricolage.
1: Ah, dommage.
0: Il pèse plus d'un kilo, plus de 30 centimètres. Ouais, c'est...
1: Ah, c'est
0: compliqué.
1: Il faut
0: hein.
1: s'y mettre. Je fais terrible, je suis horrible.
0: Moussika. Il nous reste 5 minutes avec vous ce matin pour le totem, les amis.
1: D'ailleurs, vous m'avez reprise sur mon expression tout à l'heure.
0: C'était quoi l'expression?
1: Pédaler dans la choucroute.
0: C'est ouais, pas
1: y a
0: dans
1: ce
0: la semoule.
1: Je crois qu'il y a les deux, ou alors moi qui invente. Bon, j'ai le droit, de toute façon, j'ai les deux. Choucroute et semoule.
0: D'accord. Je suis pas sûre, donc je vais pas dire de bêtises.
1: Alzaco Marocco. Je peux utiliser... Allez... Appelez-nous au 25 46 46.
0: Franchement, dommage qu'il n'y a pas les images. Hein, parce que...
1: Oh, on n'en demande pas tant. Bon, allez, je lève la musique et je coupe nos micros. C'est terrible.

0: c'est un auditeur. Je ne sais pas par quelle question je pourrais commencer là. Quelques petites idées, peut-être. Je dis ça, je dis rien. Je sais pas,
1: les couleurs,
0: forme,
1: oui.
0: Géographie. Oui. J'arrête de prendre cet accent.
1: Histoire aussi.
0: Histoire, possiblement. Matériaux, je crois qu'on n'a pas eu matériaux.
1: Oui, c'est vrai.
0: Encore, enfin, on a un boulevard devant nous, hein, clairement. Il faut y aller. J'arrête, je ne sais pas
1: motivée.
0: Pourquoi
1: vous êtes motivée ce matin, ma très chère Mouna. Ça fait plaisir.
0: Bah oui, mais c'est frustrant de ne pas pouvoir poser les questions. Alors, j'attends. S'il vous plaît, 42, 43 maintenant. Deux minutes.
1: Ça 25, court, 46, 46 pour nous appeler, s'il vous plaît. Délivrer Mouna de toutes ces questions qu'elle a dans la tête.
0: Et bah oui, il y a encore tant de pistes à explorer. Voilà.
1: Et bon appétit si vous passez déjà à table, on ne sait
0: jamais.
1: Oh,
0: il est tôt encore, mais oui. Bon. En tout cas, ça doit sentir bon dans les cuisines déjà.
1: Ça me donne faim.
0: Ouais. Moi, j'ai faim d'informations.

0: Et le voici, notre dernier appel ce matin. Bonjour, bienvenue dans votre totem.
1: Allô, bonjour.
0: Bonjour. Allô, bonjour. Qui est à l'appareil?
1: L'INSEE.
0: Oh, coucou, l'INSEE.
2: Comment allez-vous, l'INSEE?
1: Pardon?
0: Comment ça va?
1: Ça va.
0: Au travail?
1: Non.
0: Non?
1: En mode Bluetooth, dans la voiture.
0: Très bien.
2: Ah, parfait. Vous avez une voix déterminée, hein, l'INSEE.
0: Vous avez entendu les indices?
1: Oui.
0: Alors,
1: avec
0: je vous écoute.
1: Avec les enfants, on a essayé d'être attentifs.
0: Très bien. Alors, je vous écoute pour votre question, l'INSEE.
1: Est-ce que ça serait un outil de jardinage?
0: Alors, ça a déjà été posé. Ah. J'ai dit non. Enfin, j'ai dit que c'était pas un outil de bricolage, mais j'ai dit que c'était pas un... J'ai dit que c'était pas un outil, vous voyez, pour bricoler manuel. C'est que c'était pas un outil manuel.
2: C'est une chance du coup pour l'INSEE. Si j'ai bien compris, de reposer une autre question.
0: Oui, elle peut reposer une autre question.
1: Là, franchement, là, comme ça, on était parti sur une idée précise. Donc non, j'ai pas d'autres.
2: Ça entrecoupe. Après, l'INSEE, vous avez un boulevard. Hein, vous pouvez, sur les caractéristiques, etc. Il y a encore beaucoup de questions qui n'ont pas été posées. Si je peux me permettre de vous pousser un petit peu.
1: Est-ce que c'est un objet du quotidien?
0: Alors, j'ai déjà dit qu'il ne sert pas tous les jours, donc non, il n'est pas quotidien. Ah, vous avez une troisième chance.
2: Ah, l'INSEE, la chance vous sourit.
1: Les enfants, franchement, non.
2: Pensez aux caractéristiques, peut-être, l'INSEE. Bon, j'arrête après d'insister, hein, mais c'est au cas où pensez aux caractéristiques, toutes les questions qui auraient pu être posées, qui n'ont pas encore été vraiment sur... Est-ce qu'il peut,
0: sur des couleurs, par exemple, sur les lieux, des choses comme ça.
1: Non, je suis désolée.
2: Bon, il n'y a pas de souci.
0: C'est pas grave, l'INSEE. Merci en tout cas de nous avoir appelé. Un bisou aux enfants.
1: Merci. Et bonne continuation à vous.
2: Merci, vous également. L'INSEE. À bientôt, j'espère que vous nous rappellerez quand même.
1: Oui, c'est là. Merci.
2: Avec plaisir. Au revoir.
0: Au revoir.
1: Au revoir.
0: Merci beaucoup pour vos appels ce matin. Un plaisir, comme chaque matin, de vous accueillir dans cette émission avec Mouna. Mouna, on se retrouve demain pour la même...
2: Pour le même plaisir,
0: pour le même plaisir,
2: bonheur,
0: mais...
2: même heure, même fréquence. Mais la cagnotte aura grimpé.
0: Exactement. Enfin, on ne sait pas. Enfin, il y a une session cet après-midi à partir de 16h15 sur RRB.
2: Nous ne sommes pas dupes, Jennifer.
0: 25, 46, 46, ça sera le même numéro, le même endroit, avec des nouveaux sourires et des nouveaux appels. On vous souhaite une belle fin de matinée entre les mains de Mouna. Bisous.
2: Merci, Jennifer. Belle matinée.
0: Merci.
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2: Et il est 10h, passé de 47 minutes, on a traîné un petit peu, mais que voulez-vous? Il faut ce qu'il faut pour récolter des indices. On va retrouver les enfants dans la rubrique Allons enfants, ce sera dans quelques minutes, juste après ça.
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2: Et oui, il est l'heure maintenant de retrouver, vous le savez, la rubrique la plus mignonne de la matinée. Cette semaine, ce sont les enfants de l'école Gustave Klein qui se sont prêtés au jeu des questions et des devinettes. Aujourd'hui, ils tentent de découvrir la signification de l'expression « avoir les portugaises ensablées ». On les écoute tout de suite.
8: Allons enfants !
9: Allons enfants, avec la Province Sud.
10: La Province Sud, agir pour l'avenir.
11: Les enfants, c'est à nous.
12: Que veut dire l'expression « avoir les portugaises ensablées » ?
13: Ça veut dire Portugal que lui, il est plus meilleur que tout le monde.
14: Neymar, il est le plus meilleur que le Portugal.
15: Cristiano Ronaldo, il est plus meilleur que Portugal.
16: Mbappé, il joue plus mieux que le Portugal.
17: Ça peut bien vouloir dire que c'est plus ce que je voulais dire.
18: Moi, je sais que le Portugal, c'est le plus meilleur que Neymar. Et Messi.
19: Moi j'aime bien Mbappé et Messi.
6: Moi je change pas mon foot. Je garde le Cristiano Ronaldo. Je veux pas changer de pays.
7: Moi je suis bien d'accord avec la Yana.
12: Que veut dire l'expression avoir les portugaises ensablées?
15: Ça veut dire qu'ils sont nuls les portugais au foot?
8: Par exemple, les Portugais, ils sont dans le sable et du coup, ils marquent plus jamais de but.
20: Parce qu'ils vont mourir de faim, ils sont partis dans le désert.
21: Parce qu'ils sont enterrés dans le sable et qu'ils peuvent plus jouer au foot.
22: Bah, puisqu'ils sont nuls au foot, et ben ils se sont enterrés dans le désert.
23: Parce que Ronaldo, bah, il avait dit sable mouvant et le sable mouvant, il s'est enfoncé.
12: Avoir les Portugaises ensablées, ça n'a rien à voir avec le foot et avec Cristiano Ronaldo. C'est une expression familière. Dans cette expression, les Portugaises, ça désigne les oreilles. Et quand on dit qu'on a les Portugaises ensablées, ça veut dire qu'on n'entend plus rien. Ça veut dire qu'on a les oreilles bouchées. Voilà.
24: Moi, j'aime bien Mbappé, j'aime bien Messi, j'aime bien Cristiano.
25: Allons enfants!
9: C'était Allons enfants avec la Province Sud.
10: La Province Sud, agir pour l'avenir.
25: Et puis c'est tout!
0: Et puis c'est tout! Et voilà les adorables enfants de l'école Gustave Klein, la tête, je pense, dans la Coupe du Monde, comme nous tous. Un grand merci à la directrice de l'établissement ainsi qu'aux enseignants pour leur accueil chaleureux. Et nous, on continue en musique avant de, bah oui, se laisser pour retrouver l'information. Mais ça, ce sera dans quelques minutes.

Le très célèbre Toto Cutugno avec l'Italiano. Il est 10h passé de 54 minutes sur Radio Rythme Bleu. Pour moi, il est déjà l'heure de vous laisser poursuivre votre journée, toujours à l'écoute d'RRB, je l'espère. Dans quelques instants, Pierre prendra le relais pour la suite de votre programme. Et bien sûr, vous retrouverez Jean-François Baudin pour votre incontournable Infomag, le rendez-vous qui vous permet chaque jour de rester les premiers et les mieux informés. C'était Mouna à vos côtés ce matin, toujours avec le même bonheur de vous retrouver. Et vous le savez qu'il sera intact demain matin à 8h pour un nouveau rendez-vous ensemble. Je vous souhaite un très bon mercredi, profitez de vos proches, profitez de cet après-midi, surtout pour ceux dont les enfants n'ont pas école, profitez du soleil quand il se montre et profitez surtout de la musique sur Radio Rythme Bleu. Je vous laisse maintenant avec Santana, Maria Maria, et oui, après tout, on va pas s'arrêter en si bon chemin. Ce titre a l'avantage, je sais pas si ça se dit comme ça, de mettre un petit peu d'été dans n'importe quelle journée. C'est bien parti en tout cas, très belle fin de matinée à toutes et à tous sur RRB, et surtout ne partez pas trop loin, on se retrouve dans quelques instants pour Mangeons Local. Aujourd'hui, le radis est à l'honneur. Ciao tout le monde, belle matinée à tous.

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6: Bonjour à tous, bienvenue dans Infomag. Bonjour Pierre.
7: Bonjour Jean-François.
6: Nous sommes ensemble jusqu'à 13h. Je vous retrouverai pour le journal à 11h30. Journal dont voici les principaux titres. L'équipe de France ne jouera pas la finale de la Coupe du Monde de football. Grosse désillusion ce matin pour les Bleus et leurs supporters. En demi-finale, les joueurs de Didier Deschamps ont été dominés toute la rencontre par des Espagnols bien organisés. Victoire 2-0 pour la Roja qui jouera donc en finale face à l'Argentine ou à l'Angleterre qui s'affrontent demain dans l'autre demi-finale. L'autre actu sport du jour, c'est le Tour de France et une nouvelle domination de Tadej Pogacar. Le Slovène a remporté la 10e étape en solitaire au Lioran. Il reste donc en jaune et accroît son écart avec ses concurrents. Le Français Paul Sexas termine 3e de l'étape et entre dans le top 5 du général à 4 minutes 35 du leader. En Calédonie, les Main Lagoon inaccessibles depuis hier. Le fournisseur d'accès à Internet opère une maintenance après une attaque sur un serveur client. L'entreprise concernée, elle, n'est pas directement impactée. Mais Lagoon a mis en place cette procédure de sécurité pour éviter une éventuelle propagation. Elle annonce une reprise du service dans la journée. L'OPT poursuit son accompagnement des clients concernés par les services bancaires qui veulent obtenir l'accès à l'application MyInfineo. Désormais disponible et gratuite, l'Office des Postes et Télécommunications organise des journées dédiées pour aider les usagers en mobilisant des agents à Nouméa dans la salle d'honneur de l'hôtel de ville ce matin, mais aussi à Point-d'Imier, au Tiétiterrain ou encore à Lifou. Deuxième édition pour le concours de cuisine éco-chef au lycée Jean 23 de Païta. Depuis 8h ce matin, trois binômes d'étudiants en première année de BTS métier de l'hôtellerie et de la restauration s'affrontent dans un concours culinaire zéro gaspille. Avec un panier imposé, ils ont 3 heures pour réaliser un menu plat-dessert avant d'être évalué sur plusieurs critères par un jury. La dégustation des plats est prévue à 11h30. En métropole, un défilé XXL pour le 14 juillet. 6700 soldats ont défilé hier soir sur